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4: Un premier revirement par les Alouettes, c'est-à-dire qu'on a donné le ballon aux Tiger Cats de Hamilton, arrêté sur un troisième essai. Les Alouettes du côté des revirements, c'est... sont au deuxième rang. C'est l'équipe qui donne le ballon le moins souvent à l'adversaire depuis le début de la saison. Premier essai, Crayford. Regarde du côté gauche, la passe arrière. C'est complété dans le champ arrière et on va déborder du côté gauche avec Isaiah Wooden. Le retourneur rarement utilisé en attaque, mais il faut se servir de ses armes. Et on s'entend que Wooden, c'est toute une arme.
5: Et là, on prend les Alouettes de court défensivement. Parce que la personne qui était disponible défensivement à couvrir le retourneur, mais qui joue sur l'attaque en ce moment, bien, c'était Quentin Harcourt, le poste de secondaire intérieur. Donc, de vitesse, on va le battre.
4: Wooden reste sur le terrain comme receveur inséré. Il passe devant le quart arrière, s'installe à sa gauche. On feinte la remise, on passe à contre-courant à round 3. Fauché à la hauteur des genoux, il perd le ballon, récupéré par les Alouettes. Attendons voir, est-ce qu'il a perdu le ballon avant de se retrouver au sol? Mais quel hit de l'été à nouveau! Wesley Sutton!
5: Et ça a dû faire mal.
4: Mais j'ai l'impression que c'est le sol qui a causé l'échappée.
5: C'est le sol qui a causé l'échappée.
4: Ce sera donc un deuxième essai 8. La défense reste sur le terrain pour les Alouettes. Ouais, mais ça fait deux plaqués retentissants de la part des Alouettes sur deux séries en attaque. De la part des Ticats, les deux dernières. Deuxième essai, 8. Byron Mitchell s'amène en mouvement du côté droit. Attention.
6: C'est le temps mort de 3 minutes. Le temps
4: ben oui, il faut s'habituer. Auparavant, on laissait le jeu s'écouler. Mais plus maintenant, quand on arrive à 3 minutes, on s'en va en pause. 10-8, Montréal en avant. 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
4: 3 minutes à jouer à la première demi, 18, les Alouettes en avant. Les Tiger Cats ont le ballon à leur ligne de 50. Deuxième essai, 8 verges à gagner. Il y a pas mal de monde qui est arrivé parce que, rappelez-vous, il n'y a pas beaucoup de matchs le dimanche soir. Plus tôt cette saison, il y en avait eu un, 17 000 personnes. J'ai l'impression qu'on a plus de monde ce soir.
5: On a une belle foule. C'est peut-être une conséquence des vacances, de la construction. Donc les gens.
4: Il fait pas mal beau.
5: Une belle soirée, une belle activité de soirée pour un dimanche soir.
4: Hey, il fait encore 28 degrés à ce moment-ci. Deuxième essai et 8. Trey Ford au poste de quart. Regarde du côté droit, cherche. Attention, on va courir. Rattrapé par derrière, se débarrasse du ballon. Et on va arrêter les Ticats avant le premier essai. Mais quel jeu quand même de Ford qui est parvenu à décocher sa passe alors qu'il s'apprêtait à tomber au sol. C'était risqué, par exemple.
5: C'était extrêmement risqué, mais quel beau jeu de Nate Beauchemin qui avait un joueur qui tentait de le couper lors de son blitz, d'effectuer le bloc
4: et
5: sous
4: là,
5: les genoux.
4: On a donné un marquage très favorable aux Ticats. Et le grand Jake Delegala s'amène 6 pieds 7 pour la faufilade. S'en va à droite, pas de problème, à moins qu'on lui arrache le ballon. Ça va être un premier essai. Seule chose qui peut arriver, c'est qu'il n'était pas au sol, puis on essayait de lui arracher le ballon. Donc, à l'entrée du territoire des Alouettes, avec 2 minutes 42 à jouer, là, c'est Ford qui est parvenu à garder la série en jeu et garder le ballon pour les Ticats.
5: Il ne faudrait pas être surpris de voir Noel Ford revenir avec le blitz à nouveau.
4: On envoie deux receveurs à gauche, les dangereux. Tyandre Smith et, comme receveur inséré, Kenny Lawler. Ford roule à sa droite, cherche à contre-courant, il est poursuivi. Sac du corps! Un troisième, le vétéran, Tyrus Beverett.
5: Tyrus Beverett qui était aligné antérieurement à la remise en position de couvreur après 10 verges de la ligne d'engagement. Il attaque la ligne d'engagement et initialement est entré en contact dans le dos de Quentin Harcourt et a changé sa direction. S'est redirigé vers Ford. Est venu assurer le plaqué aux hanches, ce qu'il faut faire.
4: Deuxième essai et 17 verges à gagner. 2 minutes 15 à la première demi. Montréal en avant, 18. Hamilton envoie 3 receveurs du côté droit, 2 à gauche. Clifford recule. Regarde du côté gauche, cherche du côté gauche. La passe, il y a un mouchoir sur le jeu. Caté à la ligne de 50, en territoire des Alouettes. Poussé en touche alors qu'il tentait de sauter par-dessus Fionix qui ne s'est même pas penché. Et ça semble être contre Hamilton pour avoir retenu.
11: Retenu, Hamilton numéro 56. Punition diverge, on reprend le deuxième essai. Holding, Hamilton numéro 56. It's a 10-yard penalty, we'll replay the second down.
4: Ça deviendra donc deuxième essai. Et 26 verges à gagner, presque 27. Et on recule, on est à la ligne de 43 en territoire des Ticats. Avec moins de 2 minutes à jouer à la première demi. Les Alouettes toujours en avant par un petit 2. Ça n'existe plus, ça, des petits 2, hein? C'est des gros 2 ronds, mais
5: c'est des gros 2 ronds. Okay.
4: 3 joueurs de ligne défensive seulement du côté des Alouettes. Ford, jeu d'attirer avec Roundtree, s'en va du côté gauche, tente de déborder, brise un premier plaqué. Rendu à la ligne de 50, brise un deuxième plaqué, finalement poussé en touche avant d'arriver au 55. Ce sera donc un troisième essai et plus de 10 verges à gagner. Il faudra dégager du côté des Ticats, à moins qu'on ait un jeu truqué. On est dans le milieu de terrain.
5: Ah, c'est quand même très loin pour aller chercher le premier essai.
4: Il faut gagner 16 verges, ou à peu près.
5: 16 verges. Mais dans les circonstances, c'est magnifique ce qui s'est passé au niveau défensif. On a été capable d'appliquer la pression, aller chercher le sac du corps et sortir les Tiger Cats Hamilton de cette zone dans laquelle il aurait pu tenter le placement.
4: Deadman attend le boté de dégagement à sa ligne de 10. McCarthy, à nouveau, le force à se déplacer loin à sa droite, tout près des lignes de côté, qu'à la ligne de 17. Il n'y aura à peu près pas de retour. Superbe beauté de la part de McCarthy. Mouchoir à la fin du jeu. On en a trop mis du côté des Ticats. Donc, il n'y avait pas un gros retour. C'était une excellente beauté. Mais on va ajouter 15 verges du côté des Alouettes avec plaisir.
12: Et si j'étais un Ticats, j'aurais encore perdu des cheveux parce que
11: on
12: le joueur...
11: Qui... Hamilton, numéro 32. On va avancer 15 verges. Ça va être premier essai Montréal.
4: Avec 1 minute 40 à jouer à la première demi, les Alouettes qui vont donc se retrouver à leur ligne de 40 plutôt que la ligne de 25, c'est excellent. C'est comme si l'autre équipe avait réussi un botté de précision, ou à peu près, OK, on a mis le ballon au 39,5. Au bout de la ligne du côté gauche, c'est Kasim Ferdinand avec Cole Speaker comme receveur inséré, pendant que de l'autre côté, on a le monstre à deux têtes des Alouettes. Tyson Philpott et Tyler Snead. Mais attention, Snead change de côté. S'en va à gauche avec les deux autres receveurs. La remise lancée à Philpott. Perd le ballon est dans les airs. Récupéré par Philpott. Ça va être une perte d'une verge sur un jeu de machine à boules. Le ballon qui a rebondi trois fois avant de retomber dans les mains de Philpott.
12: Et le travail de Stravos Katsantonis, qui était au poste de maraudeur, qui a vu Tyson Philpott traverser le champ arrière et s'est dirigé tel un missile à partir de sa position de maraudeur jusque dans le champ arrière pour venir effectuer ce plaqué violent sur Philpott.
4: Deuxième essai, plus de 10 verges à gagner pour les Alouettes. 1 minute 18 au tableau. Trois receveurs à droite. Alexander regarde de l'autre côté, il est poursuivi. Se défait, la passe à contre-courant, captée par Speaker, qui perd pied, roule en touche, mais gagne le premier jeu.
12: Quelle belle réaction de Cole Speaker, qui était censé initialement s'arrêter au milieu de terrain, mais voit Davis Alexander se rediriger vers les lignes de côté. On embarque dans le football d'improvisation. Je veux devenir une option. Je m'en vais sur les lignes de côté et je deviens une option pour Davis Alexander. Excellente réaction de Cole Speaker.
4: J'ai pas vu beaucoup de quarts arrière dans la Ligue canadienne lancer aussi bien le ballon à contre-courant que Davis Alexander. Se déplacer vers sa gauche et lancer de la main droite en mouvement. Premier essai à Alouette. Alexander recule, regarde du côté gauche. Cherche la petite passe à son centre arrière qui sort du champ arrière, mais c'est une plonge. Ça va être tout près du premier essai à l'entrée du territoire des Tiger Cats. Premier essai. Confirmé. Premier essai à la ligne de 49.
12: Encore 1 minute 3. On va se permettre le caucus. Il ne faudrait pas surprendre dans les quelques jeux qui viennent de voir les Alouettes d'y aller avec une attaque sans caucus, si le plaqué est effectué à l'intérieur des lignes du terrain.
4: Travis Tice prend place à la droite. Fin de remise. Alexander roule à sa droite. La longue passe près des lignes de côté. C'est intercepté! La première interception de la saison au dépens de Davis Alexander. Sa première depuis plus d'un an. C'était le 17 juillet. L'année dernière, la dernière fois qu'il avait été intercepté par McFadden des Argonauts de Toronto. Il a ajouté 20 passes aujourd'hui à son record qui est maintenant donc établi à 356 passes d'affilée sans être intercepté.
12: Et du côté des Alouettes, on était dans un jeu option course-passe. Je crois qu'il a été quelque peu gourmand, puisque la lecture initiale, selon moi, aurait dû être une course. Donc le ballon aurait dû être donné à Travis Tice.
4: Premier essai Ticats. On remet le ballon au champ arrière. Roundtree cherche de l'espace. En trouve du côté gauche. Plaqué par Lorenzo Burns après un gain de 7 verges. 37 secondes au tableau. Les Alouettes mènent par 2, c'est 10-8, alors qu'on approche de la mi-temps. Deuxième essai. Trois verges à gagner. On amène le gros monsieur Max Mang. Gros monsieur, en théorie, c'est un allié rapproché, barre oblique, centre arrière. Quelquefois même, joueur de ligne à l'attaque. 6 pieds 6, 263 livres. Joueur de première année de l'Université de Syracuse, c'est un Allemand. Remise au champ arrière. Roundtree attend les bloqueurs, en trouve. Il se faufile et les plaquer après avoir gagné le premier essai. Il reste 16 secondes. Est-ce que c'est Mustapha qui a le genou au sol? Non?
12: Non, je ne crois pas.
4: Non. Mustapha est bien debout. Qui est là? 44, Guidry peut-être? Du tout. Wise, 95. Numéro tout plié dans le dos. Avec 16 secondes à jouer à la première demi. Les Alouettes, c'est un peu la chaise musicale sur la ligne défensive depuis le début de la saison. On en a essayé des joueurs.
12: Je crois que dernièrement, la combinaison à l'intérieur avec Daniel Wise et Mustapha Johnson, on a une combinaison qui était fonctionnelle. Poste d'ailier de rapproché, on avait eu une très belle performance, mais malencontreusement, seulement d'un match.
4: David Perelaez. On avait également essayé Robertson. On en a essayé quelques-uns dans le milieu de la formation. Hawthorne.
12: Là, ce sera Lawal Ougouac.
4: Il viendra le joueur de ligne canadien. On y va avec quatre joueurs de ligne défensive. Deux gros secondaires et six secondaires de format demi-défensif. On s'entend que Beveridge et Najee Murray, mais de toute façon...
12: Il est peut-être petit, mais il joue gros.
4: On laisse écouler le temps du côté des Ticats. On va simplement mettre le genou au sol. Du côté d'Hamilton, on est très satisfait de rentrer au vestiaire avec un retard de seulement 2 points. Parce que quand on regarde les statistiques, c'est domination totale des Alouettes. Avec 16 premiers essais contre 5 et 235 verges contre 66. Mais au pointage, c'est seulement 18. Un retour de beauté pour le toucher du côté de Hamilton. Et trois poussées qui se terminent un peu en queue de poisson du côté des Alouettes. La première, on avait traversé le terrain.
12: On a traversé le terrain, on a dû se contenter d'un placement.
4: Par la suite, en deuxième demi, on a été arrêté sur un troisième essai court pour la troisième fois cette année. Et là, l'interception, alors qu'on venait d'entrer en territoire adverse. Bref, l'attaque des Alouettes aujourd'hui ressemble à ce qu'on a un peu vécu à l'occasion au cours des dernières années, c'est-à-dire on y va de beaux moments, mais on ne finit pas.
12: On ne finit pas en ce moment. Puis c'est les revirements, que ce soit de par la faufilade du corps ou même cette interception, on parle de points qu'on laisse au tableau. Ce sont des situations dans lesquelles on peut capitaliser. Et notamment, à l'intérieur des trois dernières minutes, tu veux marquer des points. Tu veux rentrer dans la chambre et te dire, OK, on a marqué des points, on a fini en position de domination sur nos adversaires et commencer à entamer cette deuxième demi avec un momentum psychologique déjà. Puis on l'a, on sait, de par
4: l'histoire récente.
12: L'histoire récente, le troisième quart ne nous a pas été favorable.
4: Et aujourd'hui... Les Tiger Cats vont prendre le ballon au début du troisième quart. Les Alouettes en avant, 10-8. 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
4: Les Alouettes en avant, 10-8 à la mi-temps, mais les Tiger Cats vont prendre le ballon pour amorcer cette deuxième demi. Les quarts arrière tombent comme des mouches dans la Ligue canadienne. pas uniquement cette année. Cette année, on l'a vu. Aujourd'hui, les Tiger Cats de Hamilton doivent se débrouiller sans leur quart numéro 1.

0: Mais de l'ensemble des quarts de la Ligue canadienne, c'est pas évident de développer des quarts arrière. On voit, il y en a qui tombent, qui sont blessés, et ça devient compliqué quand on arrive avec un nouveau quart arrière. Qu'est-ce qui fait que c'est si difficile que ça de développer un quart arrière? Puis est-ce que c'est unique à la Ligue canadienne ou c'est partout maintenant?
1: Bien, je dirais que c'est probablement partout. Je pense qu'il y a un manque de patience envers cette position-là, en sachant que c'est pas une position comme n'importe quelle autre. On demande pas de jouer au poste de recevoir au porteur, au demi-défensif. Il y a une expertise qui vient à ce poste-là que ça prend du temps. Puis je pense que ce soit, quand je parle d'un manque de patience, que ce soit l'organisation, que ce soit aussi peut-être le joueur, que ce soit peut-être aussi l'agent du joueur, il y a un manque de patience. Alors, si on regarde les équipes qui ont eu succès en développant leur carrière, c'est parce qu'il y avait un plan. Puis ils ont gardé le plan. C'est sûr que des fois, le plan, il faut le modifier en sachant qu'il y a des blessures ou peut-être il y a un manque de production à cette position-là, puis là, tu veux le faire rentrer puis de jouer la position, mais il y a un process à tout ça. On regarde notre cas, nous, écoute, on l'a identifié, on l'a mis sur la liste des négociations, on l'a amené à Montréal, on l'a amené sur le practice roster, l'équipe de réserve. Là, à un moment donné, il était le 3, le 2, puis là, on lui a donné les clés à la voiture, en sachant qu'on avait assez de data accumulée pendant ces 4 ans, qu'on se sentait très à l'aise de lui faire confiance. Mais ça se voit de moins en moins, que ce soit dans la Ligue canadienne, que ce soit dans la Ligue nationale. Mais je pense que les bonnes équipes, au moins, sont capables d'identifier ce talent brut, puis de travailler avec du coaching, d'un certain niveau, un staff qui vont être ensemble pendant plusieurs années. Alors, il y a beaucoup de continuité, puis c'est là où peut-être tu peux découvrir un joueur assez intéressant qui peut être la face de ton organisation pendant plusieurs années. Puis là, le défi devient ce qui est le prochain, en sachant qu'à un moment donné, il va y avoir un changement là, que ce soit une blessure ou que ce soit une question de production, ou peut-être il va quitter parce qu'il y a une équipe qui va lui payer plus d'argent. Alors, c'est tout un process, je dirais.
0: Et est-ce que le successeur de Davis Alexander, on l'identifie déjà?
1: On continue de travailler là-dessus. On a une liste de négociations avec des carrières qui sont très intéressants. Prochaine étape, c'est de les convaincre de venir au Canada. Puis rendu ici, avec le staff d'entraîneur qu'on a, avec Anthony Cavillo puis Jason Moss, on augmente nos chances d'aller chercher un excellent deuxième carrière.
0: En espérant ne pas en avoir besoin de si tôt.
1: Exactement, pendant qu'on se parle.
0: Cette année, il y a déjà deux gros noms qui sont tombés au poste de quart dans la Ligue canadienne, Bo Levi Mitchell et Nathan Rourke du côté de la Colombie-Britannique. Vous affrontez les Tiger Cats et un quart arrière complètement différent de Bo Levi Mitchell, Trey Ford. Qu'est-ce qui fait que les quarts qui courent autant, c'est difficile pour eux de s'établir?
1: Bien, c'est parce que des fois, il y a une perception qu'ils sont strictement des coureurs, c'est des joueurs qui, si ils vont te battre, ça va être à l'extérieur de la pochette. C'est pas des carrières qui vont te battre en les gardant dans la pochette. Puis c'est justement le cas du carrière qu'on va jouer dimanche. Parce que je peux te dire que lui, quand il se trouve dans le caucus, il appelle un jeu. Mais quand il sort du caucus puis arrive à la ligne de mêlée, il faut défendre deux jeux. Le jeu qu'il a appelé dans le caucus, puis qu'est-ce qui va se produire après que l'échange se fait entre le centre puis le carrière? Parce que c'est là où lui devient dangereux. Alors, pour nous, pour avoir du succès contre un carrière qui court beaucoup, c'est que on va le forcer d'exécuter le jeu qui est appelé dans le caucus. Puis il n'y en a pas un deuxième jeu. Puis c'est là où ça va être intéressant pour nous dimanche, mais pour un carrière de prendre la prochaine étape, c'est que tu es un carrière en premier, puis si jamais tu es mal pris, là, ton instinct, puis comme coureur, puis l'athlète que t'es, peut sortir. Mais c'est du carrière.

0: au coureur, puis pas de coureur au carrière.
1: Est-ce que dans la Ligue canadienne, ça aurait pu se développer plus, compte tenu du terrain qui est plus grand et qu'il y a plus d'espace, on s'attendrait à ce qu'il y ait plus de carrières, plus mobiles?
0: Mais tu aimerais penser que le terrain, les dimensions du terrain favorisent des excellents athlètes, mais quand même, c'est pas facile. On n'en voit pas beaucoup. Tu sais, on n'en voit pas beaucoup. Mais quand tu regardes un genre de Trey Ford puis de Vernon Adams, il faut être conscient que il faut défendre plusieurs choses.
1: Merci.
0: Merci.
2: Les Alouettes en avant, 10-8 à la mi-temps. Les Alouettes ont réussi à contrer Trey Ford jusqu'à présent. Il n'a pas couru une seule fois. Il a subi trois sacs, mais les Alouettes ne mènent que par deux. C'est 10-8. 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
2: C'est la mi-temps. Les Alouettes mènent 10-8. Les Alouettes qui ont réussi à contrer la grosse menace de Trey Ford, c'est-à-dire il n'a pas couru une seule fois. On l'a rejoint derrière la ligne d'engagement trois fois. Du côté des passes, ça paraît bien. Il est 7-7. Mais au total, ça donne juste 50 verges. Du côté de Hamilton, on a besoin de plus d'attaques.
8: On a besoin de plus d'attaques, on a besoin d'une meilleure production avec le jeu aérien. On utilise énormément à profusion des petits jeux de synchronisme en zone intermédiaire courte. Et c'est ce qui fait en sorte qu'il est 7-7. C'était des passes faciles, des passes voilées, de petits tracés pour 5 verges en crochet intérieur. Donc, on essaie de lui fournir les meilleures armes. Mais c'est pas ça qui va tester les ondes profondes en ce moment pour eux.
2: Le plus long jeu du côté des Ticats, outre le retour de beauté de 100 verges, naturellement, c'est une passe dans le champ arrière à Wooden qui lui a permis de gagner 11 verges, c'est tout. Les autres jeux les plus longs, 10 verges, 7 verges, 6 verges. Kenny Lawler, receveur de passe numéro 1 dans la Ligue, diront certains, a capté une passe pour 6 verges. Ce sera à surveiller en deuxième demi, puisque les Ticats auront le ballon. 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
2: On se prépare pour la deuxième demi. Les Alouettes en avant, 18. Qu'est-ce que tu veux voir de la part des Alouettes, Luc Brodeur-Jourdain, pour cette deuxième demi?
8: En demi, je veux qu'on s'ajuste et qu'on recommence à fournir Travis Tice.
2: Tice qui a couru 4 fois sur la première série en attaque et seulement 2 fois dans le reste de la première demi.
8: Et si on veut créer des jeux explosifs, si on veut aller chercher les zones profondes, c'est important que l'attention soit sur le porteur de ballon, de concentrer la défensive des Tiger Cats d'Hamilton à l'intérieur de la boîte. On veut arrêter le jeu au sol, alors on explose avec des passes en zone profonde et non pas le contraire.
2: Les Tiger Cats vont amorcer cette deuxième demi avec le ballon. Attention, Isaiah Wooden, botté d'envoi, il est dangereux. Il l'a montré sur les bottés de dégagement jusqu'à présent. On est prêt, José Maltos Diaz, avec le botté de la deuxième demi. Il va pas profondément du tout, volontairement. Ça bondit!
8: Oh!
2: Ça bouge! Qui le récupère? Oh! Hamilton qui va récupérer le ballon. Les Alouettes qui ont tenté de surprendre les Tiger Cats et c'est venu bien près de fonctionner. Le ballon qui a roulé sur un joueur des Tiger Cats et heureusement, il y en a un autre qui s'est laissé tomber dessus.
8: Et je crois que Micah Howey est en position de recouvrir le ballon. Il est malencontreusement passé juste par-dessus.
2: Écoute, quand va venir le temps de choisir notre joueur du match, là, on n'a pas eu de joueur défensif jusqu'à présent, mais Micah Howey joue un excellent match avec 3 plaqués. Plus 1 sur les unités spéciales. Premier essai, Tiger Cats à leur ligne de 34. 2 receveurs du côté droit. En voici un troisième, c'est Curly Gittens. Ford roule à sa droite. Cherche. Passe derrière son receveur et derrière Najee Murray qui nageait, flottait entre deux zones.
8: Et là, stratégiquement, c'était planifié. On voulait déborder la défensive montréalaise à la droite de Trey Ford. Et il y a une confusion entre lui et son receveur.
2: Parce qu'un quart arrière mobile, ça peut être ça aussi. Déplacer la pochette.
8: On a accordé quand même beaucoup de pression. On a eu beaucoup de pression sur Trey Ford. Donc, de changer la localisation du pivot dans le champ arrière et lui permettre de lancer en mouvement.
2: Deuxième essai et 10, il y a de la confusion entre Lawler et Keandre Smith, les receveurs du côté gauche. Ford recule, la passe, près des lignes de côté, capté à la ligne de 39, brise le plaqué, gagne le premier essai et plus poussé en touche. Alors qu'il entre en territoire des Alouettes ou à peu près, c'est Kyrick Whitford. Capte sa deuxième passe du match.
8: C'est bien dommage parce que Jamon Green avait énormément de temps devant lui pour assurer le plaqué. Et il a quitté ses pieds. À partir du moment où il a quitté ses pieds, il n'est pas parvenu à ramener le numéro 8 au sol.
2: Premier essai, Tiger Cats au milieu du terrain. Début de la deuxième demi, c'est 18 Montréal. Trey Ford, fin de remise. La passe va aller au bout des doigts de Curly Gittens. C'était pas mauvais comme jeu. C'était pas mauvais comme passe non plus. J'ai eu l'impression que le célèbre If you can touch it, you can catch it. Si tu peux toucher au ballon, tu peux l'attraper. Et c'est ce que Curly Gittens a fait signe immédiatement en se pointant. Il dit, oh, j'aurais dû attraper ça.
8: Exactement, car la localisation du ballon était parfaite. Ça conservait le receveur en position de momentum vers les lignes de côté et faire lentement sa transition de façon verticale.
2: Deuxième essai 10. On a quatre receveurs du côté gauche. Un porteur de ballon à la droite de Trayford qui recule. Attention à la pression. Tente de s'en défaire du côté gauche. Il y a de l'espace devant lui. Va tenter de gagner le premier jeu avec ses jambes. Il parvient. Premier essai à la ligne de 45 des Alouettes. Pour la première fois du match, Trayford utilise ses jambes avec succès.
8: Et c'est bien malheureux parce qu'on utilisait des permutations sur le front défensif. Et c'est Mustapha Johnson qui devait contenir le corps arrière à l'intérieur de la pochette.
2: Pas la même vitesse, là, pas le même format.
8: Non, alors qu'il avait un double bloc initialement vers lui, il n'a pas su conserver ce positionnement extérieur-intérieur.
2: Ce que tu nous parlais durant l'émission d'avant-match.
8: Voilà.
2: Il a donné de l'espace à droite, il en a profité. La remise au champ arrière, Rountree tente de déborder à gauche, il parvient partiellement, applique les freins, et ça va s'arrêter avec un court gain. En voulant aller en chercher plus, il a peut-être perdu une ou deux verges parce que le petit ralentissement à contre-courant, quand tu as deux gars qui te courent après, c'est dur d'en battre deux. Tu peux en jouer un.
8: Et là, dans son cas, il avait trois joueurs sur le dos au moment du plaqué.
2: Deuxième essai, neuf verges à gagner. Les Tiger Cats sont en territoire des Alouettes à la ligne de 46. C'est un botté de 53 verges pour le moment. Il permettrait aux Tiger Cats de prendre les devants. Mark Leggio, le batteur, pas de problème. Grosse jambe. Trayford recule, regarde du côté droit, passe rapide, c'est complété et ça va être suffisant pour le premier jeu alors qu'on le rabat à la ligne de 35 des Alouettes qu'il a franchi auparavant. Ce sera premier essai Tiger-Cats.
8: Et là du côté des Tiger-Cats Hamilton, on était prêt à contrer le blitz de zone. Donc on voit le blitz s'emmener, si je ne m'abuse, c'était... j'avais envie de dire Najee Murray du côté long du terrain. Et il y a une pochette qui se crée, un vide en couverture.
2: Personne au champ arrière. Passe rapide dans le flanc, c'est capté. Brise le plaqué, s'en va au 10, au 5. Touché! Les Tiger-Cats prennent les devants, 14-10. Quelle superbe manœuvre de Keandre Smith ou de Kenny Lawler.
8: Kenny Lawler.
2: Visé pour la deuxième fois seulement du match. Et il y avait des bloqueurs devant lui. Changement de direction rapide.
8: Très rapide qui a pris Nate Beauchemin de court, car Nate Beauchemin était le joueur qui était disponible à effectuer le plaqué.
2: Wow! Il l'a sorti de ses pantalons.
8: Et lorsque tu es le dernier joueur vers les lignes de côté pour effectuer le plaqué, on veut ramener le joueur vers le centre du terrain car il y a la poursuite qui peut venir effectuer le plaqué. Mais si tu perds ce positionnement et que le joueur peut aller rechercher les lignes de côté, il n'y a plus personne.
2: La remise a été difficile, mais le botté passe entre les poteaux. 10 minutes 38 à jouer au troisième quart. Et le fameux troisième quart qui continue de hanter les Alouettes. C'est maintenant 15-10 à Hamilton. 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
2: Les Ticats viennent de prendre les devants quand? Au troisième quart, naturellement, où les Alouettes ont maintenant accordé 64 points depuis le début de la saison. Ils en ont marqué 27. C'est le quart, je pense, qui est le plus difficile.
8: Au niveau différentiel, ça fait mal.
2: Les Alouettes qui vont toucher au ballon pour la première fois de ce troisième quart. Botté de reprise après le toucher de l'excellent Kenny Lawler sur la deuxième passe dirigée par Trey Ford. Trey Ford, 10 en 12 pour 114 verges depuis le début du match. Le botté tourbillonnant capté par Deadman à sa ligne de 5, au 10, au 20, au 30, tourne sur lui-même, toujours debout, au 40, va se rendre au 44. Excellent retour!
8: Quelle vision, mesdames, messieurs! Quelle vision! Il a eu la patience d'attendre le bloc de Sutherland pour démarrer sa poussée verticale, son changement de direction. Et par la suite, il arrive à se démarquer, il arrive à faire des mouvements latéraux, éviter les premiers plaqués et aller chercher les verges.
2: Les Alouettes n'avaient pas eu de retour de 40 verges ou plus depuis le début de la saison. Ils ont maintenant leur premier retour de 40 verges. Devante Deadman, premier match avec les Alouettes. Remise à Thaïs, du côté gauche. Baisse l'épaule, renverse un joueur. Atteint la ligne de 50 ou tout près avec un gain de 5 verges. Ce sera deuxième et 5, tout près du milieu de terrain. On enlève un joueur de ligne à l'attaque. On en avait 6. On enlève le centre arrière. On amène des receveurs. La foule, aujourd'hui, plus de 21 000 spectateurs.
8: Bravo.
2: Un dimanche soir, on s'est habitué rapidement. Alexander recule, regarde du côté droit, la passe en plein centre, complétée. Hollins, est-ce que c'est assez pour le premier essai? Il semble que oui. Est-ce que tu as vu un mouchoir?
8: Il y a un mouchoir sur les lignes de côté.
2: Est-ce qu'il y avait hors-jeu d'un côté ou de l'autre?
8: C'est du côté des Alouettes, on indique.
2: C'est probablement la nouvelle situation qu'on voit à l'occasion. C'est-à-dire qu'il va y avoir un entraîneur devant un officiel ou un entraîneur qui était sur le terrain. On en voit régulièrement du côté des arbitres. On a décidé en début de saison qu'on allait appeler ces décisions-là. Et là, je pense que ça s'adressait directement à l'entraîneur-chef, Scott Milanovic. Faut toujours que j'y pense. Pour une raison bizarre, Ryan Dinwiddie et Scott Milanovic, deux anciens quarts arrière qui sont devenus entraîneurs-chefs, je les mélange. Ils se ressemblent pas.
8: Et ce que je trouve particulier de cette nouvelle politique, et puis je l'appuie dans un certain sens, c'est... Quand on dit on veut prêcher, par exemple, on demande aux joueurs de se placer une verge derrière la ligne blanche des lignes de touche.
2: Quand vous verrez le terrain des Canadiens, il y a une grosse ligne blanche d'une verge de large.
22: Et il y a
8: une ligne jaune qui la suit. Qui
2: vous n'êtes pas censé être devant la ligne jaune.
8: Exactement, ce qui est le périmètre du terrain de soccer.
2: Quelle coïncidence!
8: Mais les entraîneurs-chefs continuent à se trimballer, les coordonnateurs continuent à se trimballer sur la ligne et lorsqu'on rentre en contact avec un arbitre, pénalité.
2: Premier essai, Alouette de la ligne de 43. On donne le ballon à Thaïs, trouve de l'espace du côté droit, change de direction, revient vers le centre, rejoint par derrière, rabattu à la ligne de 18 pour un autre solide gain de 25 verges.
8: Une autre série de drapeaux.
2: Après le jeu. Est-ce qu'on a pris ça derrière les épaules? Est-ce qu'on a touché au protecteur facial? Est-ce qu'on l'a rabattu trop violemment au sol?
8: Davis Alexander nous signale que ce sera contre les Tiger Cats d'Hamilton.
2: On va attendre l'annonce de M. de Lanaudière, Benoît Major, alors qu'il y a conciliabule entre les officiels. Ah, le préposé à la musique du stade. Bon réflexe qui nous sort la musique d'un quiz.
8: Oh, et on semble escorter Winton McManus sur les lignes de côté.
2: Est-ce qu'on a pris par le protecteur facial? Qu'est-ce qui s'est passé?
0: On a une rudesse excessive, disqualification.
2: Ouch!
0: Hamilton, numéro 48.
2: Aïe aïe! Aïe aïe! Disqualification, c'est expulsé directement. Et ça amène le ballon à la ligne d'une verge, puisque ça donne 25 verges de pénalité. Aïe aïe aïe! Aïe aïe aïe!
8: Oh, il est venu donner un coup de pied suite au jeu. Dans le fond, c'est... Excusez l'expression, mais...
2: Il est venu piler sur un joueur des Alouettes.
8: Hogan Saint-Don lui est rentré entre les deux oreilles. Il est revenu donner un coup de pied à la tête d'Hogan Saint-Don, joueur de centre.
2: Aïe, aïe, aïe, aïe, aïe. Et là, on voit un autre effet des nouveaux règlements. McManus est du côté de la montagne, mais le vestiaire des Ticats est de l'autre côté. Donc, il y a une chorale qui va l'accompagner pendant qu'il traverse le terrain pour s'en aller de l'autre côté et rentrer au vestiaire sous les huées de la foule. McManus, qui est un des meilleurs joueurs défensifs de la Ligue canadienne de football, avait raté le premier match contre les Alouettes. Et là, il va rater la deuxième demi du deuxième match contre les Alouettes, qui retrouve le ballon à la ligne d'une verge. Et là, on y va, pas en position de faufilade, on y va avec Davis Alexander qui donne le ballon à Tice!
8: Ah, que c'est bien!
2: On attend le signal, les bras ne sont pas levés pour le moment! On attend, on attend, on attend toujours! On n'a pas indiqué où était le ballon, mais ça a l'air qu'il va avoir été arrêté à la ligne d'une verge. Et là, on va amener Wilson pour une autre faufilade. Il est 3-4 aujourd'hui sur les faufilades. On voulait donner un autre toucher à Tice compte tenu des faufilades.
8: Et j'étais très surpris qu'on ne déclare pas ce dernier jeu comme étant un toucher, car tout le haut du corps de Tice se retrouvait dans la zone des buts.
2: Mais le ballon était quoi, à la hauteur de la ceinture?
8: Il semblait bien haut.
2: On s'en va du côté droit. Touché! Les Alouettes reprennent les devants. 16-10. Sur le deuxième touché du match du nouveau venu, Terry Wilson. Et c'est Donnie Ventrilli qui va projeter le ballon au sol. Spiky, comme on dit en chinois. Et là, il y avait plus d'une verge de gagner facilement. Ventrilli qui avait ouvert une brèche face au gros Mario Kendricks de l'autre côté. José Maltos Diaz s'amène pour redonner une avance de 2 points aux Alouettes. La remise est bonne. Le botté également. 8 minutes à jouer à ce troisième quart. C'est l'égalité dans le troisième quart, mais c'est 17-15 Montréal. 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
2: Les Alouettes ont repris les devants 17-15 avec 8 minutes à jouer au troisième quart. Une série de 5 jeux plus des pénalités. 4 courses de Travis Tice. Le cap Tice est rendu à 87 verges. Le gros jeu, c'est un coup de pied. C'est pas le botté, c'est le coup de pied de Winton McManus qui lui a valu une expulsion et 25 verges de pénalité. Les Alouettes se sont retrouvés à la porte des buts. Wilson a couronné avec la faufilade du quart. C'est 17-15. Botté de reprise attendu naturellement par Isaiah Wooden et par Myron Mitchell. Ça s'en va vers Wooden qui s'avance. Capte le ballon à la ligne de 16. Droit devant lui. Il explose. Il y a un mouchoir sur le jeu. Coach Brodeur-Jourdain à ma gauche avait levé les bras parce qu'il y avait eu, je pense, un bloc illégal où on a retenu. Dépendant du point de vue, on se place.
5: Hamilton, numéro 43. C'est une pénalité de verre. Holding. Hamilton.
2: Et comme c'est une fois que le ballon est capté, c'est... on va reculer de 10 verges, d'où le jeu s'est terminé. Alors que quand la pénalité et le ballon est dans les airs, on recule d'où le ballon a été attrapé. C'est un petit peu moins dommageable cette fois.
8: Exactement. Et c'est Goodry, numéro 44 des Alouettes, Killen Goodry.
2: Guidry. Comme Ron Guidry, l'ancien lanceur de baseball.
8: qui se faisait bloquer et repoussait l'adversaire qui l'a agrippé et l'a emmené au sol. Et c'est une pénalité pour avoir retenu à ce moment. Et je m'attendais à voir le drapeau voler de façon plus rapide.
2: Premier 10 de la ligne de 16. Deux receveurs du côté droit, les dangereux Lawler et Smith. De l'autre côté, Whitfall et Mitchell. La remise lancée au champ arrière à Round 3 qui brise un premier plaqué, déborde à gauche, plaqué solidement par Nate Beauchemin, mais après que Round 3 ait gagné le premier essai. On se retrouve à la ligne de 27.
8: Côté d'Hamilton, on visait à aller hors l'aile. Et on avait un double bloc sur Berglund, numéro 91, pour pouvoir le déborder immédiatement avec un receveur ainsi qu'un plaqueur offensif. On se permet avec Round 3 de déborder du côté gauche.
2: Trois receveurs à droite, deux à gauche. Crayford recule, regarde du côté de droit, se retourne à gauche. La passe à son porteur de ballon, passe voilée. Il y a du monde devant lui pour lui ouvrir le terrain. Rejoint par derrière, à nouveau par Nate Beauchemin. Mais pas avant qu'il n'ait gagné le premier essai avec un gain de 13 verges.
8: Et là, ça fait le succès des Tiger Cats d'Hamilton en ce moment. Les petites passes voilées, c'était la même chose du côté du toucher qu'on a vu antérieurement avec Kenny Lawler. Les petites passes voilées rapides. Donc, on tente de contrer l'agressivité du front défensif des Alouettes de Montréal et de les prendre et de créer une distance entre la ligne défensive et le secondaire afin d'aller chercher les verges.
2: Premier essai de la ligne de 41 des Tiger Cats. 6 minutes 11 à jouer au troisième quart. La remise à Round 3 qui cherche de l'espace, en trouve en plein centre. Il s'est fait tout petit pour passer dans l'espace. Pourtant, c'est un gars de plus de 200 livres qui est plutôt costaud.
8: Il s'est fait très mince pour se faufiler au travers de cette ligne à l'attaque, car il y avait du monde sur la ligne d'engagement.
2: Il est allé chercher ses verges là-dessus, deuxième et trois. Côté des Ticats, depuis le premier jeu gagné au sol par Crayford, on varie et ça semble fonctionner. Max Mang va prendre place à la droite de Ford. Ford recule, roule à sa droite. Il va d'une passe rapide, capté juste devant le banc des Alouettes. Premier essai, vous avez entendu un flûte à l'or dit sur le micro de foule ou le micro de jeu qui était tout près du banc des Alouettes.
8: Kenny Lawler qui était rendu avec les joueurs de ligne à l'attaque, assis sur le banc du côté des Alouettes de Montréal.
2: Troisième passe captée pour l'excellent Kenny Lawler. On se rapproche du milieu de terrain à la ligne de 53 et demi.
8: Il semble grimacer en se touchant la hanche.
2: On ajoute un centre arrière pour protéger Trayford qui recule. Attention, roule à sa droite, cherche un receveur. Il n'y a pas de mouchoir là-dessus, il va d'une longue bombe en territoire des Alouettes. C'est incomplet. Oi, oi, oi. Et là, quand je dis pas de mouchoir là-dessus, j'ai eu l'impression qu'il y avait un joueur de ligne défensive qui avait été plaqué. Pas bloqué, plaqué.
8: Exactement. La politique dit que lorsqu'un joueur est rabattu au sol, on se doit de lui permettre de se relever avant d'effectuer le prochain bloc. Et je ne crois pas que ça avait été respecté. Et quel travail en zone profonde de Don Callis sur Kenny Lawler, qui était fin seul.
2: Et un bon jeu et une bonne passe de la part de Trayford. On a le plus grand.
8: Pardonnez-moi, c'était Lorenzo Burns qui est parvenu à harponner à la toute dernière seconde ce ballon dans les mains de Kenny Lawler.
2: Deuxième et 10. Trayford, attention, en plein centre, va courir. Il gagne le premier essai. Rejoint par derrière. Après, un gain de 12 verges ou tout près. Ballon qui semble déposé à la ligne de 45 des Alouettes.
8: Laissez-moi vous dire que c'était extrêmement rapide comme décision de Trayford. Et la vitesse de pointe, je serais intéressé de voir la vitesse de pointe qu'il avait parce qu'il a traversé directement dans le milieu et c'était à pleine vitesse.
2: Dès qu'il a vu que Nate Dumoulin, Duguay, lui avait ouvert le chemin, il a sauté dans l'ouverture. Premier essai. Fin de remise. Et il va courir à sa gauche. À contre-courant. S'arrête. La passe dans le milieu du terrain. Et non! Ça échappe à Wesley Sutton qui a étiré les bras plongeant pour capter le ballon. Il était le seul joueur qui pouvait capter cette passe. C'eût été une interception. Oh, Sutton va s'en vouloir.
8: Oh, et si ça avait été une interception, je n'imagine à peine la discussion que Trayford aurait eue sur le retour sur les lignes de côté avec Scott Milanovic, car il a brisé une des règles.
2: Cardinal.
8: Au poste de pivot.
2: Si tu t'en vas à gauche, tu lances pas à contre-courant.
8: Exactement.
2: Deuxième et 10. Ford, recule, regarde du côté gauche, passe rapide. C'est capté par Smith. À la ligne de 40, qu'il a dépassé, mais ce ne sera pas assez pour le premier essai. J'ai l'impression que Mark Leggio va s'amener. Avec 2 minutes 37 à jouer au troisième quart, les Tiger Cats qui vont avoir l'occasion de reprendre les devants par un point. Leggio, depuis le début de la saison, était un homme très peu occupé. Avant le match de ce soir, il était 10 en 12. Et là, c'est sa première occasion ce soir. Ballon à la ligne de 46. Sera déposé à la ligne de 46. La remise est bonne. Le botté en flèche. Passe tout juste à l'intérieur du poteau de droite. Et les Tiger Cats prennent les devants. 18-17 avec 2 minutes 1 à jouer au troisième quart. 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
2: 2:01 à jouer au troisième quart. Les Alouettes reprennent le ballon en arrière. 18-17. On vous invite à nous proposer notre joueur du match, M. Klim. Une question de confiance. 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On vous donnera le nom du joueur du match à la conclusion de la rencontre. Puis, comme d'habitude, ça va se décider dans les derniers instants de la rencontre.
8: J'en ai bien l'impression, en effet.
2: Premier essai. Les Alouettes à leur ligne de 40. Une feinte. On se replace. Davis Alexander avec trois receveurs à gauche, un à droite. La passe dans le flanc. Philpott revient vers l'intérieur. Il y avait un bloc. Ça va lui permettre de se rendre tout près du premier essai. Le sifflet, avant qu'il ne se retrouve au sol, pendant que ça ressemblait à une mêlée de rugby, il va probablement manquer. Ouf! L'arbitre a l'air d'avoir des grands pieds là-dessus. Il va peut-être manquer le nez du ballon. Ben non! On donne le premier essai! À la ligne de 50. 1:20 à jouer à ce troisième quart. Les Alouettes tirent de l'arrière par 1.
8: Continue d'alimenter les receveurs de par des passes voilées.
2: Et Travis Tice prend place à la droite. Alexander la passe au bout des doigts de Philpott. C'était un peu trop haut pour lui. C'est parti rapidement également. Passe légèrement imprécise. On enlève du poids, on amène des receveurs. Que Sim Ferdinand, entre autres. Et là, ce sera deuxième essai et 10. Hollins au bout de la ligne à gauche. Speaker, receveur inséré avec Sneed. Pendant que Philpott est au bout de la ligne, à droite. Alexander recule. Attention, il est poursuivi. Il roule. La passe dans le champ arrière. Tice qui brise un plaqué, mais oh! 1000 pieds en touche, dit l'arbitre. C'est dommage. Il venait d'échapper au premier plaqué. Ça va être un gain de 2 verges alors qu'il s'en allait gagner le premier essai.
8: Il a tout tenté pour rester en jeu.
2: Un effort de ballerine une pointe ou un talon pointe.
8: C'était un crampon probablement qui a touché à la ligne blanche.
2: Botté de dégagement de Zima, attendu par 2 retourneurs, Wooden et Mitchell. Ils sont à la ligne de 10. Que visera Joseph Zima? S'en va au-dessus de la tête. Capté par Wooden à sa ligne de 9. S'en va d'est en ouest, tente de traverser. Il est poursuivi par Mason. Tente de revenir vers l'intérieur. On va le rattraper par derrière et ça va s'arrêter à la ligne de 20. Bon jeu, si je ne m'abuse, de Jacob Mason.
8: Excellent jeu de Jacob Mason, mais également de Jonathan Sutherland, qui se chargeait initialement de couper le côté long du terrain vers la droite.
2: C'est le dernier jeu du troisième quart. Hamilton allait devant 18-17. Les Ticats auront le ballon au retour de la pause pour amorcer le quatrième quart. 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
5: C'est le début du quatrième quart. Après trois quarts, les Alouettes dominent toujours les statistiques, mais un peu moins. Ça s'est resserré avec le fameux troisième quart qui est toujours à l'avantage de l'adversaire depuis le début de la saison, si bien que les Alouettes ont jusqu'à présent 20 premiers essais contre 13, 281 verges d'attaque contre 197. Du côté de Hamilton, Trey Ford, 13 en 17, 140 verges. Davis Alexander, 18 en 25 pour seulement 188 verges, une interception, sa première en plus d'un an. Les Ticats ont une avance d'un point, 18-17, et prennent le ballon à leur ligne de 20. Du côté des Alouettes, on a parlé au retour pour la deuxième demi qu'il fallait courir avec le ballon. On l'a fait lors de la première séquence, on a marqué. Deuxième séquence, on ouvre avec une passe et on se complique la course.
6: Exactement. C'est important d'aller chercher ces verges en premier essai. Et je peux comprendre, la passe qui avait été tentée à Tyson Philpott, il s'agissait d'un appel de jeu au sol. Davis Alexander a décidé une opportunité offensive, a décidé de tirer le ballon et de le rediriger vers Tyson Philpott. Ce qui était à mes yeux quand même une passe un peu plus complexe et en mouvement, si on veut, latéral.
5: Lui se déplace à sa gauche. Philpott se déplace à sa droite.
6: Exactement. Donc, j'aspire à ce qu'on calme les ardeurs de Davis et qu'on lui dise « Hey, t'as-tu vu la dernière séquence? On est capable d'aller faire des verges. On est capable de bien bouger avec le ballon en ce moment avec l'attaque terrestre. Fais-nous confiance. Les opportunités vont se présenter au quatrième quart. »
5: Deuxième essai 5, c'est toujours plus facile que deuxième essai 10.
6: Toujours.
5: La défense des Alouettes qui va tenter de garder les Ticats dans leur territoire. Ils sont à leur ligne de 20. Ticats, dont les dernières séries en attaque ont été nettement plus productives. Trey Ford avec Run 3 à sa droite. Trois receveurs du côté droit, un seul à gauche. On a ajouté de la protection. On donne le ballon à Run 3. Tente de déborder et là, ça se referme rapidement. On a peut-être gagné une verge.
6: Et là, je me questionne. Je vois que Tyrell Richards se retrouve en ce moment au poste de secondaire. Il est amené à retourner sur les lignes de côté en ce moment.
5: À la place de Micah Howey.
6: Mais j'ai vu Micah Howey se toucher l'épaule lors d'un dernier jeu sur les unités spéciales.
5: Deuxième essai. 9 verges à gagner pour les Ticats. On a 4 joueurs de ligne défensive, dont Colin Guidry, qui en recule comme un secondeur. Est-ce qu'il va foncer? Est-ce qu'il va rester? Attendons voir. Il recule. Ford passe sur les lignes de côté à Gittins, un contre un avec Kennedy, qui va le projeter au sol, mais il projette vers l'avant, l'approchant ici du premier essai. Attendons voir. Non, troisième essai, on va dégager du côté des Ticats.
6: C'est pratiquement un 2 verges à faire.
5: Et on va amener Deadman naturellement pour le retour.
6: Et Deadman sur le dernier placement des Tiger Cats d'Hamilton qui était extrêmement déçu que le ballon passe finalement à la lisière du poteau car il voyait tout ce terrain vert devant lui.
5: Il s'est aligné à la gauche du poteau et si le ballon ratait la cible, il explosait.
6: Oh, il était prêt.
5: Là, c'est peut-être l'endroit, sa meilleure position pour capter le ballon, un boté tourbillonnant. Capté au 35. Au 40, oh, excellent plaqué. En mouvement, s'il vous plaît. Et cette fois-ci, il n'a pas pu briser le premier plaqué réalisé par le numéro 32, Jordan Crook.
6: Et il s'en veut. C'était de sa faute en tant que retourneur.
5: Pourquoi?
6: Le bloc était effectué par Jonathan Sutherland de façon intérieure-extérieure. Et Deadman, dès qu'il attrape le ballon, se redirige vers l'extérieur. Donc, n'a pas lu le premier bloc de Jonathan Sutherland, ce qui a permis aux joueurs des Tiger Cats d'Hamilton d'effectuer le plaqué immédiatement.
5: Les Alouettes partent donc de leur ligne de 40. Quatre receveurs du côté droit. C'était une feinte. Il y en a deux qui s'amènent du côté gauche. Mason, le centre arrière. Sneed. Mais on donne le ballon à Tice au champ arrière qui explose. Dans le premier trou qu'il voit, il va aller chercher près de 9 verges. Peut-être même 10. Attendons la grandeur des souliers de l'officiel qui met le ballon au bout de son pied.
6: Ce sera légèrement à court.
5: Comme disait l'ancien annonceur officiel au stade Percival Molson, M. Jacques Moreau. Deuxième essai et des poussières.
6: Et voilà. Encore une fois, Travis Tice qui est venu briser ce premier plaqué pratiquement à la ligne d'engagement, donc les 9 verges additionnelles après le premier contact.
5: C'est Wilson qui est là. Ça va à droite, pas de problème. Va chercher 3 verges. Son premier contact était dans le dos de ses joueurs, puis comme il n'a pas touché le sol, il a continué à avancer. Je sais pas qui servait de tapis, là. Parce que les jambes n'ont pas arrêté de fonctionner.
6: C'était Doc Stater qui était au point d'attaque, le joueur de ligne additionnelle qui se localise à la position de garde à droite lorsque Don Ventrelli se rapporte comme ailier rapproché.
5: Les Alouettes ont un premier essai à leur ligne de 52. Phil Potts s'en va au bout de la ligne du côté droit. Il est le seul receveur de ce côté. Il y en a 3 de l'autre côté. Donc, centre arrière, Jacob Mason. On redonne le ballon à Tice qui brise le premier plaqué, poussé vers l'avant. On va aller chercher près de ses verges. Il est patient en
6: très
5: plus.
6: Très patient.
5: Attendu vraiment l'espace et là, explosé dans le trou qui se présentait devant lui.
6: Un premier mouvement latéral, ensuite vertical, va faire son chemin. Mais a bien eu une très, très belle lecture sur cette dernière portée de la part de Travis Tice.
5: Mais l'arbitre était dans ses petits souliers. C'est deuxième essai et 4. 3 receveurs à droite, 2 à gauche. Tice est au champ arrière à la droite. On lui... Non, il garde le ballon. Le passe à Speaker près des lignes de côté. Ça va être, je pense, un peu à court du premier essai. Attendons. Les joueurs de Hamilton qui disent à l'arbitre de reculer. Le ballon était vers l'avant quand il a touché le sol. J'ai hâte de voir. On amène. On ne prend aucune chance. Wilson, c'est un... Est-ce qu'on va avoir un mesurage? Si c'est le cas, ça va être long parce que... Non, on juge que c'est un troisième essai. On a une verge à franchir. On est à l'entrée du territoire des Ticats. Les Alouettes ont déjà été stoppés une fois sur un troisième et court aujourd'hui. Tout le monde dans le centre. Du côté droit, ça semble suffisant cette fois-ci pour le premier essai. Il fallait franchir la ligne de 48. Premier essai, Montréal.
6: Je peux dire que il a été accroché au soulier, car il y avait une brèche. Il y avait du gazon vert devant lui.
5: Je pense que Donnie Ventrelli et Wilson vont devenir de grands amis. Parce que ça fait 5 fois qu'il sort derrière Ventrelli avec succès. Premier essai, Alouette. On a ajouté du poids sur la ligne à l'attaque. 6 joueurs de ligne à l'attaque. La passe dans le flanc. Phil Pott va tenter de revenir. Attention, il est dans le champ arrière. Et il s'est fauché à la hauteur des chevilles. Perte de terrain. Après le premier contact, n'avait pas le choix que de tenter le détour et perdre du terrain pour en gagner, ça fonctionne rarement.
6: Et c'est l'ancien Alouette, Reggie Stubberfield, qui a bien lu le bloc initial qui avait été tenté par Don Ventrelli dans cette passe voilée.
5: Stubblefield, c'est le meneur du côté des Ticats pour les plaquer. Il en avait 32 avant le match d'aujourd'hui. Il en a ajouté 4 jusqu'à présent. Deuxième essai, 15 verges à gagner. Alexander cherche, doit se déplacer à sa gauche, sac du corps. On l'a rejoint en plongeant et les Alouettes devront dégager. Toujours en retard, 18-17, avec 8 minutes 40 à jouer à ce match.
6: Ouais, c'est extrêmement décevant. Ça se voyait comme étant une passe expéditive. Malencontreusement, le receveur n'est pas ouvert. Davis Alexander se retrouve dans une situation où Nick Callender vient faucher au genou Osai. Donc, il n'est plus en position de préserver le bloc. Et Osai s'était retrouvé au sol. Donc, le bloc avait été accompli de façon adéquate. Mais par la suite, le joueur, l'allié défensif, se relève et revient dans le champ arrière sur Davis Alexander.
5: Un quatrième sac cette saison pour Osai. Wooden, côté dégagement, capté à la ligne de 10 et sort prudemment en touche. T'es pas intéressé au contact avec Tyrell Richards. C'est-tu Richards qui disait à l'officiel, vous trouvez pas que le monsieur me retenait là, avec deux mains autour de mes épaules? On s'en va en pause là-dessus, 8 minutes 6 à jouer. 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
5: Premier essai, Tiger Cats. Crayford recule. S'avance, longue passe près des lignes de côté, c'est capté. Ça va lui donner un gain de 15 verges, mais c'est une passe d'à peu près 60 verges. Parce qu'il était du côté droit, il est très assuré, et il l'a envoyé à Whitfall de l'autre côté. Whitfall qui était immobilisé, une cible fixe.
6: Il attendait tout patiemment sur le long des lignes de côté.
5: On est à mi-chemin au quatrième quart. C'est 18-17 Hamilton. Hamilton a le ballon à sa ligne de 40. Premier essai. Deux receveurs de chaque côté. Un joueur au champ arrière. Fin de remise. Ford roule à sa droite. Va courir. Tyrell Richards devant lui. Le ballon lui échappe. Est-ce qu'il était déjà au sol? Attendons voir. Le ballon qui semble lui avoir échappé avant qu'il soit au sol. Deuxième essai, nous dit l'officiel Benoît Major.
6: Quel jeu de Tyrell Richards qui voit la passe dans le flanc comme étant une option, mais conserve ses yeux sur Trayford.
5: Et on va contester du côté des Alouettes. Et nous, on va regarder la reprise. Le ballon qui semble avoir été échappé grâce au coup de poing de TJ Guy. Et les Alouettes qui ont repris clairement le ballon. Donc, attendons voir. Ben, ils ne l'ont pas repris si clairement. Najee Murray avait les deux mains sur le ballon.
6: Selon moi, ce sera un revirement.
5: Il a perdu le ballon, mais est-ce que les Alouettes l'ont repris clairement? Ça, c'est moins certain. Échappé provoqué par TJ Guy avec un coup de poing. Les contestations du côté des Alouettes depuis le début de la saison, c'est la quatrième. Les Alouettes sont 1-3. On s'en va en pause. On attend au retour. 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

0: Souligne son premier match avec les Alouettes en créant un échappé important. Récupéré par les Alouettes qui ont le ballon en territoire adverse à la ligne de 42. Premier essai. Davis Alexander donne le ballon à Tice. Tice qui se faufile. Poursuivi. Et va s'approcher du premier essai en zigzagant en plein centre. Et qu'il est difficile à mettre au sol.
1: Oh, mais il avait échappé le ballon lors du contact et c'est Nick Callender qui l'a attrapé au vol.
0: Wow! Et est-ce que c'est suffisant pour le premier essai? Ça va être tout prêt. Non. Ça va être deuxième essai, une verge à gagner, gracieuseté de M. Callender.
1: Merci, Nick.
0: Le tout petit bonhomme du bout de la ligne, 6 pieds 6, 356 livres. Le ballon qui a bondi dans les airs et là, il va avec la faufilade à droite. Est-ce que c'est suffisant? On attend le signal. On n'a pas progressé beaucoup. Est-ce qu'on a progressé suffisamment? Pas certain.
1: J'aurais tendance
0: oui,
1: à dire
0: dit
1: oui.
0: L'officiel Ben Major. Premier essai à Alouette. Ouf, comment il dit ça, Claude Ruel? Comment il disait ça? Il n'y en aura pas de facile.
1: Il n'y en aura pas de facile.
0: On est rendu au 32 en territoire des Tiger Cats. 5 minutes 24 à jouer. Les Alouettes tirent de l'arrière par 1. Travis Tice prend place à la gauche de Davis Alexander. Deux receveurs de chaque côté. Fin de remise. Il roule à sa gauche. La passe complétée, mais solide plaqué. Le ballon qui a échappé à Snee. Coup de sifflet. Attendons voir. Attendons voir. Est-ce qu'il était au sol quand le ballon lui a échappé ou Stubblefield l'a récupéré?
1: Je crois qu'on va dire qu'il n'y avait pas eu encore de mouvement de transition verticale.
0: Et il y a un mouchoir sur le jeu en plus. Attendons voir. Là, j'ai l'impression qu'on veut nous compliquer la vie.
2: Sneed. Le jugement sur le terrain, c'est que c'est un attrapé, suivi d'un échappé, recouvert par Hamilton.
0: Il n'y a aucun doute.
2: Field, the catch, followed by fumble, recovered by Hamilton.
0: À la reprise, il n'y a aucun doute. Le ballon qui est échappé sur le coup de poing de Destin Talbert qui fait perdre le ballon à Sneed. Et aucun doute, Stubblefield récupère le ballon. On s'échange! Les revirements avec 5 minutes 8 à jouer. Les Ticats reprennent le ballon alors que les Alouettes étaient en position de reprendre les devants. C'est 18-17. Les Ticats. Aïe, aïe, aïe, aïe, aïe. Un troisième revirement contre les Alouettes, l'équipe qui en avait commis seulement 6 depuis le début de la saison. Vient d'augmenter le volume de 50%. Aïe, aïe, aïe. On va y aller avec 4 joueurs de ligne défensive du côté des Alouettes. Attendons voir. Puisque changement de possession, le jeu est revu.
1: Exactement. Et là, ce qui est à confirmer, c'est est-ce qu'il y avait eu vraiment transition et complète possession de la part du receveur en Tyler Snead.
0: Est-ce que c'était une passe complétée ou non? On décide que oui.
1: On décide que oui.
0: Premier essai de leur ligne de 32, les Tiger Cats. Deux receveurs de chaque côté. On a ajouté de la protection. On donne le ballon à Round 3 qui s'en va du côté gauche. Ça se referme. Il a peut-être gagné une verge. Et là, sa bataille ferme sur la ligne d'engagement.
1: Et quel jeu du front défensif qui contrôle le point d'attaque, mais on voit des secondaires et des alliés défensifs à contre-courant en Berglin et également sur ce dernier jeu, Tyrell Richards,
0: Richards.
1: Être extrêmement patient. Où est Ford? Donc, excellent travail au point d'attaque de la part de la ligne défensive des Alouettes de Montréal.
0: Un peu plus de 9 verges à gagner sur le deuxième essai pour Trey Ford et les Tiger Cats qui mènent par 1, 18-17. Ford recule, cherche, roule à sa gauche, à contre-courant. Il va d'une passe devant le banc des Alouettes, mais c'était hors cible, ça tombe. Au moins 5 verges devant son receveur qui est revenu trop tard pour aider son quart arrière. Le temps qu'il fasse le chemin de retour, il faudra dégager.
1: Ouh, on limite les dégâts.
0: 3 minutes 57 à jouer. Les Alouettes vont reprendre le ballon en arrière par 1. Les Alouettes qui ont commis trois revirements jusqu'à présent.

0: En plus de se contenter d'un placement sur leur première série en attaque quand ils étaient en situation de premier début. McCarthy.
1: Oh, c'est bloqué!
0: Ça a été bloqué! Le ballon qui bondit jusqu'au centre du terrain. On n'a pas donné l'immunité, naturellement. Est-ce qu'on doit la donner quand le ballon a été touché?
1: Lorsqu'il a traversé la ligne d'engagement, on se doit de respecter le périmètre pour le retourneur. Et en l'occurrence, c'était le numéro 43, Jamin Green.
0: On s'en va en pause là-dessus. 3 minutes 30, les Alouettes auront le ballon au retour. 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
0: Okay. Comme d'habitude, on va se rendre aux derniers instants. Il reste 3 minutes 30. Les Alouettes tirent de l'arrière, 18-17. Alexandre Gagné n'a pas encore égalé Chip Cox pour les plaquer sur les unités spéciales, mais là, il vient de réussir à... Non, c'est Guidry, le 44, et non pas le 14. C'est Guidry qui a bloqué le botté. Les Alouettes reprennent le ballon à la ligne de 34 en territoire. Les Ticats, où ils étaient rendus avant leur propre échappée. On donne le ballon à Tice, qui trouve de l'espace dans le milieu, plonge, franchit la ligne de 30. 3 minutes 17. On n'est pas pressé du côté des Alouettes. On veut des premiers essais. On veut
1: écouler le temps au cadran.
0: En même temps, et de préférence, marquer un
8: Hamilton
0: toucher.
8: Hamilton a demandé un temps d'arrêt avec 3 minutes 20 secondes. Timeout Hamilton with 3 minutes 20 seconds left on the clock.
0: Parce qu'on veut naturellement profiter de l'autre temps d'arrêt qui est celui réglementaire des 3 minutes qui se fera après le prochain jeu. En essayant de... Parce que là, si on stoppe les Alouettes vont mener par un. Et ben, on présume qu'ils vont réussir le botté de précision. Mais s'ils sont arrêtés sur le prochain jeu, ils ne pourront pas mener par plus qu'un. Attendons voir. Deuxième et 6. On redonne le ballon à Tice du côté gauche. Amène un ou deux joueurs avec lui. Mais ça ne sera pas suffisant. Il atteint la ligne de 25. Et j'ai l'impression que on va amener José Maltos pour prendre une avance d'un point. Attendons voir. On va mener par deux. Ben oui,
1: par deux points.
0: Je suis pas fort en mathématiques. Hein? Si on tire de l'arrière par un, on en marque trois.
1: Exact.
0: On va mener par deux. La beauté, c'est qu'on peut pas c'est se faire égaler par un cent. Ouf. On va penser à tout ça parce que c'est le temps d'arrêt réglementaire des 3 minutes. 18-17 Hamilton. 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
0: On va souscrire un abonnement à l'Institut de cardiologie de Montréal pour les fins de match épiques des Alouettes. Il tire de l'arrière 18-17. Il reste 3 minutes. Tentative de placement de 35 verges de José Maltos Diaz pour donner une avance de 2. Donc, avec la jambe de Mark Legault, il va falloir stopper les Ticats parce qu'il peut réussir de longs bottés pour donner la victoire à son équipe. Il est 1-1 sur les bottés de plus de 50 verges cette année. Mais d'abord, il faut prendre les devants. Louis-Philippe Bourassa avec la longue remise. C'est fait. Le botté de Malta, c'est réussi. 2 minutes 56 au tableau. 20-18, les Alouettes. Aïe, aïe, aïe, aïe, aïe!
1: On se permet de prendre l'avance?
0: Et là, il va falloir stopper. D'abord, Isaiah Wooden, qui effectue des retours de beauté spectaculaires. Et après ça, il faudra arrêter Ray Ford, Kenny Lawler, Round 3. On vous invite à nous proposer votre joueur du match, Monsieur Klim, une question de confiance. Textez-nous votre suggestion au 514-667-0995. 514-667-0995. Après le match, on va vous dire c'est qui notre joueur du match. Est-ce que c'est Travis Tice qui a un deuxième match de 100 verges d'affilée, 120 verges? Est-ce que c'est le nouveau venu Wilson qui a marqué 2 touchés? On avait besoin d'aide sur les profilades du quart, il a fait le travail.
1: L'aide est bienvenue.
0: Est-ce que c'est l'autre nouveau venu Deadman qui nous a donné un premier retour de 40 verges ou plus. On n'en avait pas eu depuis le début de la saison. Attendons voir. Mais d'abord, il faut résister avec cette avance de 2 points. Maltos. Qui botte. Fait déplacer Wooden qui recule. Cap la balance à ligne de 4, mais dans le milieu du terrain. Attention, on va déborder à gauche.
1: Oh.
0: On l'arrête, plaqué solidement à la ligne de 25. Excellente couverture cette fois des unités spéciales montréalaises avec Hamlin qui est là le premier et qui reçoit l'aide de Kylan Guidry.
1: C'était un retour qui était dédié à aller dans les zones courtes vers sa gauche. Et là, il a décidé d'improviser par lui-même et revenu vers le côté long du terrain, vers sa droite. Arthur Hamlin n'était pas bloqué, donc est en position d'effectuer le premier plaqué initial.
0: Attention, on a besoin de la défense montréalaise. 2 minutes 50. Les Alouettes ne mènent que par 2. Trey Ford au poste de quart. Regarde à sa gauche, la passe au sol. Aucune chance. Ce sera 2e et 10.
1: Et là, on doit faire du bruit dans le stade, dans les circonstances.
0: 2 minutes 47, un jeu qui n'a pris que 3 secondes.
1: Toute la défensive fait des signaux, fait du bruit.
0: Et quand on amène un blitz contre un quart comme Trey Ford, faut se méfier. Faut le garder à l'intérieur. Parce que s'il se sauve, il peut se sauver longtemps.
1: Oh, on monte le blitz de couverture zéro immédiatement.
0: Deuxième et 10. Ford, poursuivi, roule à sa droite. Il y a un mouchoir sur le jeu. La longue passe dans le milieu de terrain.
1: Oh mon Dieu.
0: Capté! Non! Oui! Capté, mais c'est le casque de Burns qui lui a échappé. Il y a, je crois, Geoffrey Quentin Arcoux qui est resté au sol. Il y a un mouchoir. Est-ce que c'est contact illégal ou hors-jeu contre Hamilton?
8: Procédure inadmissible. Hamilton n'avait pas d'allié.
0: Oh! On n'avait pas assez de joueurs sur la ligne à l'attaque.
8: Procedure Hamilton.
0: Oh! Que c'est une pénalité qui fait mal aux Ticats.
8: Replay second down.
0: Ce sera deuxième essai et 15. On recule de 5 verges. Quentin Arcoux est debout. Retourne cependant. On n'a pas le choix. Les thérapeutes sportifs se sont amenés. Quel solide contact de Tyrell Richards sur Trey Ford qui venait de lancer le ballon. Mais quel attrapé!
1: Curly
0: Gittens.
1: Qui aurons-nous au poste de secondaire?
0: Attention, il y a de la confusion du côté des Alouettes. 1, 2, 3, 4, 5, 6, 7, 8, 9, 10, 11, 12. On a assez de joueurs. On est prêt. Mais du côté de la défense montréalaise, on n'est pas si prêt que ça. Trey Ford, fin de remise, recule, poursuivi, va courir. Il va d'une longue bombe. Un contre un. C'est trop long. Troisième essai. 2 minutes 29. On n'a pas le choix du côté de Hamilton. On est trop profondément dans notre territoire. Deuxième et 15. Faut dégager. Aïe, aïe, aïe, aïe, aïe. J'ai eu un peu peur. On semblait mêlé du côté de la défense des Alouettes avec la sortie de Quentin Arcoux blessé.
1: Parce que là, on rappelle aux auditeurs, on n'a pas revu Mike Harvey dans la rencontre jusqu'à présent.
0: Qui est un autre secondaire.
1: Et on doit se passer de Quentin Arcoux pour minimalement 3 jeux.
0: Voté le dégagement attendu par Devante Dedmon à sa ligne de 37. La remise un peu basse, bien récupérée. Le botté est réussi cette fois. Dedmon s'amène. Capte le ballon au 40. S'en va contre-courant. Du côté gauche. Revient vers l'intérieur. Brise un plaqué. Et se retrouve en territoire adverse. À la ligne de 43. Devante Dedmon fait le travail pour lequel il a été embauché.
1: Attrape le ballon dans les airs. Aucune hésitation. Attaque immédiatement le terrain devant lui. Byron Archambault qui applaudit. Énormément de joie sur les lignes de côté des Alouettes en ce moment.
0: 2 minutes 15. Les Alouettes sont en territoire adverse. Ajouter 3 points, ce serait bien. Ajouter 6 ou 7 points, ce serait mieux. Une feinte. On se replace. Davis Alexander. Remise au champ arrière. Tice tente de déborder. Baisse l'épaule, toujours debout, va atterrir tout près de la ligne de 35 avec un gain de, attendons voir, 7 ou 8 verges.
8: Temps d'arrêt, time-out, Hamilton.
0: Dernier temps d'arrêt pour les Tiger Cats. 2 minutes 9 au tableau. Deuxième essai, ouf, c'est l'arbitre au petit pied qui a placé le ballon. Ce sera deuxième et 4. Tice qui, encore une fois, après le premier contact, continue, amène Talbert avec lui. Un petit bonhomme demi-défensif de 181 livres, c'est rien. Il fait ça sur...
1: Et malgré le fait qu'il a été fauché sous les genoux et parvenu à conserver son équilibre, malencontreusement, son genou a touché le sol, mais quelle combativité.
0: Deuxième et 4. Un gros jeu. Alexander regarde à gauche. Il va d'une longue passe près des lignes de côté. Est-ce qu'il y a obstruction? Non! L'officiel dit non. Tyson Philpott, qui semble avoir été poussé par le numéro 6, Zamari Walton. Aïe, aïe, aïe! Est-ce qu'on va contester du côté des Alouettes? On a gagné notre première contestation, donc on peut... Ah, je crois qu'il reste 2 minutes 5. On va contester!
1: Et voilà, je voyais Jason Moss chercher son foulard dans la poche.
0: Mas nous dit toujours dans la semaine, quand il est question de contestation, si c'est sur son côté à lui, il attend même pas. Il prend sa décision, je conteste ou non. Mais là, le jeu était complètement de l'autre côté.
8: Montréal demande une révision du dernier jeu. Son avis qui aurait dû avoir une pénalité pour obstruction défensive.
0: Là, j'ai hâte de voir la reprise parce que d'ici, j'avais l'impression qu'il avait été poussé avant même que le ballon arrive. Les deux mains sur le numéro de Phil Pott.
1: Exactement. C'était une couverture extrêmement étroite dans laquelle on sentait que le travail de Tyson Phil Pott était en quelque peu nuit par la technique du joueur défensif.
0: Au tableau, on monte la reprise. La main gauche semble pousser Phil Pott, qui semble tomber facilement. Mais j'ai l'impression qu'il a été poussé. Aïe, aïe, aïe. C'est serré.
8: Suite à la révision du dernier jeu, le jugement sur le terrain est maintenu. Following replay review, the ruling on the last play.
0: Donc, ce sera une tentative de beauté de précision de José Maltos pour forcer les Ticats à marquer un touché. Le ballon est à la ligne de 38. Ce sera donc un botté de 46 verges pour José Maltos Diaz. Maltos Diaz, 2 en 2 aujourd'hui. Louis-Philippe Bourassa, la remise est bonne. Le botté est réussi! Les Alouettes prennent une avance de 5 points. 23-18. Les Ticats doivent marquer un touché. Il reste 2 minutes exactement. Ça veut dire qu'on doit botter du côté des Alouettes. On ne peut pas reprendre le ballon à la ligne de 40 du côté des Ticats. Il faut se méfier de Wooden et de ses retours. Il a déjà un touché. Sur un retour de 100 verges aujourd'hui, c'est lui qui a gardé les Ticats dans le match, dans une première demi statistiquement dominée par les Alouettes. Mais au pointage, il ne menait que par 2, 10, 8. Et comme d'habitude, les Alouettes ont perdu le troisième quart, seulement 10, 7. Si bien qu'on se retrouve avec un 23-18. Aïe, aïe, aïe, aïe, aïe!
1: Et j'ai bien hâte de voir de quel type de retour on va effectuer du côté des Tiger Cats d'Hamilton, car on n'a pas testé nécessairement le côté long du terrain depuis le début. On a vu certaines équipes quand même avoir du succès avec des retours du côté long contre les Alouettes de Montréal cette année. Donc, José Maltos va sûrement encore une fois se concentrer à botter ce ballon dans les zones profondes du côté court.
0: Est-ce que Tyrus Beverett joue d'habitude sur ses bottés? En tout cas, là, il est là. On botte, on force Wooden à se déplacer vers le centre. Ça va s'en aller dans la zone des buts. On va prendre la position sur le terrain. Les Alouettes vont prendre le point. Ça va être 24-18. Mais Hamilton part du 40.
1: Dans les circonstances.
0: Ça veut dire que si on marque un touché et on le convertit, on gagne. Ça n'a pas changé la situation du côté des Ticats. Si ce n'est que ça leur donne une bonne position sur le terrain.
1: Ça leur donne une bonne position sur le terrain. Mais néanmoins, du côté des Alouettes, en allant chercher ce botté en zone profonde et en allant chercher le rouge, ben on empêche l'équipe d'avoir peut-être un retour explosif.
0: Premier essai. 4 receveurs du côté droit pour Trey Ford. 2 à gauche. Ford recule. Cherche. Attention, il est poursuivi. Tente une passe. Intercepté. Kennedy se laisse choir au sol à la ligne de 30. Autre gros jeu défensif des Alouettes, comme la semaine dernière. Et Kennedy, prudent, se laisse choir au sol.
1: Intelligent, un joueur intelligent. Peut-être qu'il voyait du gazon vert devant lui, mais de prendre le risque de se faire plaquer dans un angle et de reperdre ce ballon dans les circonstances très, très... décision très mature du jeune homme.
0: Il reste plus de temps d'arrêt au Tiger Cats. Il reste 1 minute 49 au tableau. Vous pouvez regarder, si vous êtes au stade, l'horloge des 20 secondes dans le coin. Je présume que les Alouettes une fois qu'on aura remis le ballon en jeu lors des essais subséquents, on va en prendre 19 secondes avant de donner le ballon, ou peut-être 17. Davis Alexander qui dit à la foule, chut, donnez-nous du temps. Le chrono est reparti. 5 secondes avant de remettre le ballon en jeu. On le donne à Tice. Épaule à épaule. Met les deux mains sur le ballon. Se rend à la ligne de 27. 1 minute 43 au tableau.
1: Et là, sur la ligne à l'attaque, on sait que le prochain appel de jeu va être encore un jeu au sol.
0: Et là, on regarde Ventrelli qui a ouvert des trous depuis le début du match. Est-ce qu'on se fie encore sur lui? Parce que là, on en a 6 en plus des joueurs de ligne.
1: Et oui, et Doug on peut Taylor terminer la rencontre sur le terrain ou en marquant un touché.
0: C'est loin d'être évident. Deuxième essai, 7 verges à gagner. Tice derrière son joueur de quart. Mason est là. 6 joueurs de ligne en plus. On a du poids. On donne le ballon à Tice qui tente de déborder à droite. Il parvient au 20, au 15. Applique les freins. Veut se laisser tomber. Les Tigers ne veulent pas qu'il tombe. Mais c'est un premier essai.
1: Et encore une fois, Travis Tice voit les lignes de côté bien ouvertes. Il peut déborder la défensive des Tiger Cats Hamilton. Mais une fois qu'il a gagné ce premier essai, qu'est-ce qu'on a vu? Il a ralenti. Il ralentit car il sait qu'il s'approche des lignes de côté et ne veut pas stopper le cadran.
0: Et il veut 2 autres jeux au sol où le cadran va continuer de s'écouler. Premier essai, Alouette à la ligne de 14.
1: Et dans les circonstances, avec 1 minute encore à faire au jeu, si il marque un touché, ça donne 1 minute à l'attaque adverse. Donc, très, très belle présence d'esprit de la part de Travis Tice.
0: Il est à la gauche de Davis Alexander. Reçoit le ballon à nouveau. Cherche de l'espace dans le centre. En trouve un petit peu. Franchit la ligne de 10. Ce sera deuxième essai et 4 verges à gagner. J'ai l'impression qu'il a ajouté 6 verges à sa récolte. Ça va lui donner, si on est à jour, quelque chose comme 148 verges depuis le début du match.
1: Très belle deuxième demi pour Travis Tice. Mais en fait, quel beau match de Travis Tice en général.
0: Aïe, aïe, aïe. Deuxième essai et un peu plus de 4 verges à gagner. On lui en a donné 6. Je pense qu'il va avoir le ballon à nouveau. À moins qu'on ait un gars tout seul dans la zone début, sait-on jamais. Tice est derrière Davis Alexander. Formation en I. Reçoit le ballon. Déborde du côté droit. Plonge. Touché! Travis Tice! Sainte-Gertrude de Sainte-Gertrude.
1: Hé là là, ça fait du bien de voir ça. Une ligne à l'attaque, tout le stade en entièreté. On sait qu'on va courir avec le ballon. On connaît, au point de vue stratégique, ce qui s'en vient. Ça va être une course, mesdames, messieurs.
0: Et quand même, on ouvre le chemin.
1: Et on est capable d'ouvrir le chemin.
0: Et intelligent, il trouve le trou à l'extérieur. Il y avait Cole Speaker qui était là pour fermer la ligne, le receveur de passe. Et Tyler Snead qui tentait de bloquer un gars 2 fois plus gros que lui. OK, j'exagère un peu. Je me laisse emporter par cette série des Alouettes. Le converti est réussi. À nouveau, les Alouettes vont marquer plus de 30 points. Et à nouveau, les Alouettes, à moins d'un tremblement de terre, vont l'emporter. Les Alouettes qui ont franchi le cap des 30 points à tous les matchs, sauf lors de leur défaite où ils ont perdu 32-29. Et là, c'est 31-18 avec 24 secondes au tableau. Est-ce qu'on botte au sol pour éviter le retour? OK, on mène...
1: En fait, moi, personnellement, j'opterais peut-être plus pour un botté haut dans les airs, ne pas donner la faculté au retourneur d'avoir un jeu explosif immédiatement et de te permettre d'aller effectuer le plaqué rapidement, comme on l'a vu plus tôt dans la rencontre, botté effectué par Maltos.
0: Ce que, personnellement, j'appelle un appel à la lune, que les anglophones appellent un moonshot kick.
1: Un moonshot kick. Encore une fois, s'il est en mesure de le faire, il peut toujours opter également pour un rouge, comme ça s'est produit leur dernière séquence, mais du côté d'Hamilton, je serais étonné et extrêmement surpris qu'on ne tente pas le retour ici.
0: Avec Wooden, le dangereux, même s'il part de la zone début, il en a déjà réussi des retours de beauté de sang divers. Voici la beauté de Maltos qui est très haut et pas très loin, qui force Wooden à s'amener et ça bondit devant lui. Il le touche, le récupère. Il est à son 25, tente de déborder à gauche. Il y a de l'espace. Il y a un mouchoir sur le jeu. Il est poussé sur le banc des Alouettes. Et la pénalité, est-ce que ça va être contre les méchants? Est-ce qu'on a retenu pendant que le ballon était dans les airs?
8: Faute légale, Hamilton numéro 12. On va reculer divers. Ça va être premier essai par Hamilton. Legal block on the return. Hamilton numéro 12. It's going to be first down for Hamilton.
0: Et cette pénalité s'applique d'où l'endroit où elle a été commise. On recule de divers. Et c'était pas mal au début du beauté, du retour de beauté. Les Alouettes vont donc rejoindre les Elks d'Edmonton au sommet du classement. Avec 6 victoires, 1 défaite. Ils ont maintenant 6 points d'avance sur Hamilton et Toronto. Et surtout, ils ont déjà le prix d'égalité en poche contre les Tiger Cats en ayant gagné 2 matchs sur 3.
1: Et pour une première fois, vont devraient remporter le match avec une marge supérieure à un touché. Mais jusqu'à 3 minutes, on n'était pas sûr.
0: Loin de là. Le jeu d'a tiré avec Rountree. Superbe jeu du nouveau venu, TJ Guy. Les nouveaux venus là aujourd'hui, là. TJ Guy a fait de l'excellent travail. Avait provoqué un échappé avec un bon coup de poing. Devante Dedmon a ramené des beautés comme on s'y attendait. Le nouveau responsable des faux-plats du corps, Terry Wilson, a marqué 2 touchés. Bravo aux opérations football des Alouettes.
1: Et voilà, et dans le cas de Dedmon, on va allumer des lampions, mesdames, messieurs. On veut le garder en santé pour le reste de la saison, s'il vous plaît.
0: Une autre course en plein centre qui va mettre un terme à la rencontre. Pour la première fois de l'année, les Alouettes l'emportent par plus d'un toucher. 31-18, la marque finale. 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
0: Aïe, aïe, aïe, aïe, aïe, il n'y en aura pas de facile, mais quand on regarde le pointage 31-18, c'est une victoire simple des Alouettes qui avait dominé la première demi, mais qui menait seulement par 2.
1: Exactement. Donc, on a eu un très beau match de football, encore excitant jusqu'à la toute fin. Et pour moi personnellement, ce qui me satisfait de cette rencontre, c'est que ce n'était pas seulement sur les épaules de Davis Alexander. Ce n'était pas, encore une fois, de nourrir Sneed et Philpott avec des jeux explosifs.
0: Pour la première fois de la saison, Davis Alexander n'a pas franchi les 300 verges. J'ai même pas franchi les 200. 187 verges de passe. Sa première interception en plus d'un an. Après un record de 356 passes lancées d'affilée sans être interceptées. T'as parlé de Phil Post et Snead, 32 et 37 verges, respectivement. Cole Speaker a capté 5 passes pour 63 verges. Travis Tice a capté une passe pour 2 verges. Mais Travis Tice est le joueur du match, Monsieur Klim. Monsieur Klim, visitez-nous au monsieurklim.ca. Monsieur Klim, tout en minuscule, d'une seule traite, c'est Travis Tice. Il finit la rencontre avec 19 courses, 156 verges et un touché dans un cinquième match d'affilée. Chaque fois qu'on l'a oublié, les Alouettes ont eu des séries plus difficiles en attaque. Chaque fois qu'on lui a donné le ballon, on a progressé.
19: J'imagine Anthony Calvillo, on a fait une télépathie. Parce que ce que je souhaitais pour la deuxième demi, c'est de voir Travis Tice toucher au ballon plus fréquemment et de terminer la partie, comme tu l'as dit, avec quoi? 19 portées?
0: 156 verges.
19: 156 verges. On était à 6 portées seulement après une demi. Puis on avait vu des courses explosives. On a entamé la rencontre avec de très beaux jeux au sol, de belles décisions, une belle vision de jeu. Donc si on se permet d'avoir un Travis Tice qui touche au ballon d'une quelconque façon une vingtaine de fois par rencontre, on va avoir du succès longtemps.
0: Pendant qu'on est sur le terrain, on voit Travis Tice qui donne une entrevue à la télé. Les feux d'artifice sont commencés à la ronde. Premier feu d'artifice, bleu, blanc, rouge aux couleurs des Alouettes. J'ai l'impression que c'était pour signifier cette victoire. Il faut souligner également le travail des nouveaux venus. Dans le cas de Devante Dedmon, il a retourné 4 bottées de dégagement pour une moyenne de 11,3 verges par retour. Dans ce cas-ci, c'est tout ce qui est en haut du verge, c'est ce qu'on veut. Il n'a pas échappé le ballon, il a souvent fait manquer le premier plaqué. Ses retours de botté d'envoi, on veut toujours que la moyenne soit supérieure à 20 verges, 25 verges même, 33 verges de moyenne. Dedmon a fait le travail.
19: Excellent travail. Je crois que dans le match, tout ce que j'ai perçu, c'était une mauvaise décision sur un bloc de Jonathan Sutherland qui était devant lui. Mais sinon...
0: Un peu trop anxieux de prendre le premier chemin.
19: Exactement.
0: Sans avoir lu le bloc.
19: Exactement. Mais sinon, il était vif, se retrouvait sous le ballon, avait des mains clairement en confiance pour attraper ce ballon et prenait des décisions extrêmement rapides. Et ce que j'ai apprécié, c'est lorsqu'il a fait quelques mouvements latéraux, il réexplosait de façon verticale, aller chercher les verges devant lui. Une très belle vision du jeu. Donc, j'ai adoré ce que j'ai vu de Dedmon aujourd'hui en tant que retourneur.
0: En défense, celui qui se démarque aujourd'hui avec une interception et 5 plaqués, c'est lui qui a le plus de plaqués, c'est Robert Kennedy, le demi-défensif. C'est rare que c'est un demi-défensif qui finit le match avec le plus de plaqués. Dans la défense montréalaise, 9 fois sur 10, si c'est pas plus, c'est un secondaire.
19: Exactement. Puis dans les circonstances, c'est pas comme s'il avait été visé à profusion. Ce n'était pas parce qu'on cherchait à attaquer Kennedy. Parfois, on voit des demi-défensifs qui se retrouvent au sommet des statistiques pour les plaquer, mais c'est qu'on les a attaqués toute la journée. On tentait de profiter, si on veut, du coussin qu'on donnait naturel au receveur. C'était pas le cas aujourd'hui. C'est un joueur qui a travaillé extrêmement fort tout au long de la rencontre et est parvenu à venir seul de ce match avec cette interception. Donc, très, très belle performance de M. Kennedy.
0: Et Travis Tice, je ne sais pas combien de temps dont il a besoin pour récupérer parce que ce sera court cette semaine puisque le prochain match des Alouettes sera dès vendredi. On remercie beaucoup Jeff Paquet qui a étiré sa journée pour rester avec nous. Il voulait voir d'autres hits de l'été. Il est habitué d'en faire jouer les hits de l'été. Là, il a vu des hits de l'été, dont celui de Mike Harvey en première demi qui était retentissant. Prochain rendez-vous donc vendredi en direct d'Ottawa. Avant-match à compter de 19h, on vous rappelle la marque finale. Victoire des Alouettes, 31-18. 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
9: Lundi 27 juillet, il est 6h. Bonjour tout le monde. Bienvenue à Cube. Bienvenue au 99.5 Montréal. Isabelle Perrault, bonjour.
10: Bonjour.
9: Et on sera en très bonne compagnie cette semaine avec Audrey Gagnon.
10: Bonjour.
9: Qui est de retour de vacances.
10: Oui,
9: salut Audrey.
10: Heureuse de vous retrouver.
9: Retrouvailles. Ben oui, t'as passé des belles vacances.
10: J'ai passé des belles vacances.
9: Qu'est-ce que t'as fait donc?
10: Notamment du camping en famille avec les enfants.
11: Ça sent encore la citronnelle d'ailleurs.
10: Qui se sont bien amusés, oui. Beaucoup de pluie quand même, du froid un peu. J'étais au lac Saint-Jean. Oups. Quelques belles journées, alors on s'en est sorti.
9: Ah, mais c'est fantastique.
11: As-tu profité du trafic, de la traversée du lac Saint-Jean?
10: Non.
11: Il n'y avait pas ça quand t'es allé.
10: Non, c'était la journée de mon départ, en fait.
9: C'est ça. Puis être en sens inverse, ça s'en allait.
11: T'es correct.
10: Voilà.
9: Ben oui, c'est fantastique. Mais tu reviens quand même avec un petit montage de
10: quand
9: vacances.
10: Même.
9: Ben oui, oui, c'est le fun. Les batteries bien remplies pour la suite des choses. Je sais pas si vous en souvenez, mais la semaine passée, on se disait à la blague, là, quand Trump nous menaçait de tarifs à cause de la fumée des feux de forêt, on se disait, il va arriver avec une idée, il va mettre là, des gros ventilateurs à la frontière pour être sûr de garder la boucane au Canada. T'sais. En fin de semaine, je sais pas si vous avez vu passer ça sur son compte True. C'est pas un ventilateur qu'il veut mettre, c'est un filtre à air à la frontière. Bon, là, on va se dire les vraies affaires. Là, il nous troll, là, il nous niaise. Là. Je pense pas que le président...
11: C'est pour nous tromper.
9: J'ose espérer que le président américain sait très bien que la boucane va pas se limiter à son mur d'à peu près 30 pieds de haut puis que ça passe par-dessus assez aisément.
11: Mais ce filtre-là, je le prendrais, moi, dans ma balayeuse.
9: Ou dans ta corolla.
10: Moi, j'ai changé de mien dans ma fournaise, ça ressemble à ça.
11: Oui, hein?
9: Mais je dois vous avouer qu'il nous a quand même fait sourire en fin de semaine. Aïe, aïe, aïe. Hey, c'est quoi cette histoire-là, Isabelle? Une nouvelle façon originale de rencontrer?
11: Ben, c'est parce qu'il y a plusieurs personnes sur la route pour les vacances de la construction.
9: Ouais.
11: Donc, on est plus à l'affût de notre environnement. Il y en a plusieurs qui, pour d'été, vont utiliser Tinder, Facebook Rencontres, Bumble, puis toutes ces applications-là que je connais pas vraiment. Mais il y en a qui ont décidé de... se placer sur le bord de la 132, près de Rimouski, avec une pancarte. C'est un homme qui a été vasectomisé. Célibataire hétéro vasectomisé qui recherche de la bonne compagnie. Donc, il a fait une méga pancarte sur le bord de la 132, près de Rimouski. Ils sont deux gars avec des chaises assis sur le bord de la route. Vraiment chill, là, vraiment relax. Puis, ils sont à la recherche d'une conquête de cette façon.
9: Puis, ça a-tu fonctionné?
11: En tout cas, ça a suscité beaucoup d'intérêt sur les réseaux sociaux parce que ça a été partagé abondamment, entre autres sur la page « Dormir dans son véhicule » au Québec. Québec. Plusieurs mentions j'aime. Peut-être que c'est comme ça qu'il va trouver l'âme sœur. Hein? Peut-être que la vasectomie a un pouvoir d'attraction que, qu'on sous-estime.
9: Ben oui, quand c'est le critère numéro un, je ne sais pas si c'est positif ou négatif ce que ça dit sur
11: Audrey
9: nous.
11: Audrey est découragée. Audrey comme de glace.
10: Oui, mais je ne sais pas quoi répondre
9: qu'est-ce
10: à ça.
9: Tu klaxonnes, t'arrêtes Audrey, tu fais quoi avec ça?
11: Moi, je pense klaxon, que je souris. C'est bon. Moi, je pense que j'arrête les interviewer.
9: Oui. Oui. Bon, est-ce que ce sera une belle journée aujourd'hui, Isabelle, pour exposer notre vasectomie comme ça, ben, sur le bord de la 132?
11: Leur problème, c'est qu'ils ont eu l'air d'avoir écrit ça avec du Sharpie. Puis avec la pluie, ça se peut que ça dégouline un peu. Ça, c'est moins propre.
10: Mais
11: ça
10: c'est dépend. Du carton, surtout. C'est pas tant le Sharpie que le carton.
11: Ben, les deux ensemble.
9: Très mauvais plan. Tout ça est un très mauvais plan.
11: L'annonce peut devenir vite quelque chose de moins attrayant. En tout cas, je leur souhaite bonne chance. Peut-être qu'ils devraient laminer cette affaire-là. Aujourd'hui, on se réveille avec le soleil alternant soleil-nuage, mais cet après-midi, on a des bandes de précipitations là, qui pourraient apporter des averses, des orages. On sait que sous l'effet des orages, on peut accumuler des quantités là, qui varient entre 20 et 30 mm. Ça va être comme ça pas mal toute la semaine. Là. Aujourd'hui, demain, incertitude. On le vivait hier en Abitibi. Mercredi, jeudi, on surveille. Il pourrait y avoir un système là, qui frôle la frontière américaine qui apporte des précipitations, mais c'est pas clair la trajectoire. Est-ce que ça va rester sur les États-Unis puis ça va filer vers les Maritimes ou ça va vraiment toucher le Québec? Disons que c'est pas la semaine la plus ensoleillée. Là. Et pas l'air. Par contre, des fois, les averses, on a des beaux éclaircies au travers. Là. Tu sais, c'est pas des journées de pluie. Il faut pas se décourager. Mais disons que si vous êtes au travail, ça se pourrait que vous vous bombiez le chest.
9: On va s'accrocher à ça.
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9: Eh bien, Audrey, ça brûle en Europe, que ce soit en Espagne ou encore en France, c'est vraiment ce qui retient l'attention.
10: Oh oui, et à Madrid notamment, les incendies ne sont toujours pas maîtrisés. On parle quand même d'un premier petit signe d'amélioration en ce sens où les autorités pourraient permettre aujourd'hui des premiers retours à domicile à certains évacués, une fois qu'on aura rempli les conditions de sécurité. On a parlé d'une nuit intense quand même pour combattre les flammes à Madrid et on s'attend aussi à une journée extrêmement difficile aujourd'hui parce que là, il y a des rafales de vent de 30 km/h qui pourraient compliquer la tâche. En France aussi, la situation prend un peu de mieux. L'incendie massif, surtout en Gironde, là, présente moins de foyers actifs selon les secours. Donc, on s'accroche à l'espoir qu'on a, au peu d'espoir qu'on a, parce qu'évidemment, il n'y a rien qui est maîtrisé encore. On dit que les conditions sont favorables en France parce que là, contrairement à Madrid, il y a un peu moins de vent. Ça devrait permettre aux pompiers de gagner un peu de terrain. Le temps presse, évidemment, parce que là, on attend encore une nouvelle vague de chaleur au cours des prochains jours. Donc, chaud et sec, ça pourrait attiser les flammes. Et jusqu'ici, les incendies ont forcé 325 000 personnes à fuir. Et il y a Emmanuel Macron aussi qui va tenir une réunion de crise là, avec ses ministres aujourd'hui sur les feux.
9: C'est vraiment un été historique. Là, parlons d'abord de ces canicules qui se sont enchaînées, qui ont contribué, bien sûr, à l'assèchement de toutes ces forêts. Je parlais en fin de semaine avec un correspondant, un journaliste indépendant qui, lui, était basé en Espagne, puis il me disait à quel point... Tu sais, disons, là, dans l'histoire moderne, là, ce sont des feux d'une ampleur historique qu'ils sont en train de combattre. Puis vous avez vu les images, là, tu sais, c'est vraiment des scènes absolument terrifiantes. Maintenant, aujourd'hui, ça devrait se faire en mi-journée, Audrey. On a assisté à l'inauguration dans un premier temps, là, vendredi dernier. Une cérémonie qu'on a faite juste entre nous autres, hein, parce qu'on est en chicane avec les Américains. Le fameux pont international Gordie Howe, ben, il va rouvrir à la circulation à compter de midi.
10: Ouais, depuis le temps qu'on en parle, effectivement, à compter de midi sera officiellement ouvert à la circulation. Cette infrastructure-là va permettre aux nombreux camions de marchandises qui circulent dans le corridor Windsor-Détroit de sauver des centaines de milliers d'heures d'attente chaque année, c'est pas rien. C'est le pont qui va devenir le plus long pont à haubans d'Amérique du Nord. On parle d'une superficie de 2,5 km. Sa construction avait débuté le 5 octobre 2018. C'est échelonné sur 8 ans. Le coût total du projet, c'est plus de 6 milliards de dollars canadiens. Et le Canada avait inauguré le pont seul vendredi, comme tu l'as dit, Alex, parce que on avait annulé la cérémonie conjointe qui devait réunir les deux pays. C'est à la suite de nouveaux droits de douane américains sur plusieurs produits canadiens dont on a parlé tout à l'heure.
9: Et je reste quand même stupéfait de voir à quel point... C'est une infrastructure, d'abord, juste pour vous remettre en contexte, là, c'est une infrastructure qui a été payée par le Canada là, au coût de 6,4 milliards de dollars. Et là, à la toute dernière minute, On avait repoussé dans un premier temps son ouverture. Pourquoi? Ben parce que le Donald était insatisfait des conditions dans cette entente-là. Alors là, on est retourné à la table de négociation avec les Américains. Et comme on a trop fait dans les dernières semaines et dans les derniers mois sous le gouvernement Carney, ben on a baissé les coudes. Hein, elbows up, là on est très loin de ça. On a plié, on a reculé, comme on a reculé avec l'attaque sur les géants du numérique. Et dans le cas du pont Gordie Howe, ce que les Américains ont réussi à négocier avec nous, quand même assez particulier, un pont, je vous rappelle, que vous et moi, on a payé en totalité, ben on s'est fait extirper l'entente suivante des Américains en disant « Ah ben, vous allez nous donner 50% de ces profits-là après dépenses pour les 15 prochaines années. » Pour permettre l'ouverture du pont, parce que ce pont-là est situé juste à côté d'un autre pont qui est une propriété d'une famille très près du président américain. Alors là, vous comprenez que ça fait comme une concurrence, là, tu sais. Fait que c'est pour ça que le deal, l'entente n'était plus avantageuse. C'est quand même fou, là. On va leur donner 50% de ces profits-là pendant les 15 prochaines années pour une infrastructure qu'ils n'ont pas payée et dont, avec laquelle ils vont quand même bénéficier. Wow! Quand même, ça démontre un peu là l'air du temps et à quel point on est très, très, très petit souvent dans nos souliers face aux géants américains. Je dis là, je suis préoccupé pour la suite des choses, même pour la renégociation de cet accord de libre-échange en voyant de la manière dont on se comporte.
11: Ben, c'est comme si on fait pas le poids, mais pas pantoute. Là. Donc, ben, à chaque décision, comment on peut être crédible?
9: On fait pas le poids, puis on se tient pas debout non plus. T'sais. Parlant de politique, Audrey, on aura quand même plusieurs partiels, notamment ben, une qui va attirer notre attention dans Chicoutimi-le-Fjord.
10: Oui, exactement. C'est le 31 août prochain qu'il y aura élection. Donc, c'est la campagne qui vient de débuter en plein été. Et le résultat promet d'être serré quand même, parce que là, actuellement, le Bloc québécois recueillerait 30% des intentions de vote contre 28% pour les libéraux et 26% pour les conservateurs. Donc, c'est vraiment une lutte à trois dans ce secteur-là, selon un sondage. Le premier ministre Carney qui espère renforcer sa majorité. Les partis d'opposition veulent plutôt tirer leur épingle du jeu. Pour ce qui est des candidats, ben, il y a le Bloc québécois qui va être représenté par Caroline Dubé. Elle provient du milieu communautaire. Elle est bien connue dans la région. Les libéraux, eux, misent sur Daniel Gobeil, qui est un leader connu du milieu agricole. Là, notamment, il a été président des producteurs de lait. L'enseignant avocat Régis Gaudreau aussi va représenter le Parti conservateur. Il y a deux autres partiels qui vont se tenir le 31 août, également en Ontario et en Colombie-Britannique. Et là, on se pose la question, c'est surtout, en fait, le chef du Bloc québécois qui soulignait hier que une élection le 31 août, alors que c'est un retour en classe, c'est peut-être pas la meilleure journée pour le vote. On verra à ce moment-là comment ça va se passer, surtout s'il fait chaud, s'il fait beau. On verra, mais bon, bref, c'est le 31 août prochain que ça va se passer.
9: Et j'entendais les commentaires, ouais, de François Blanchet là-dessus. Je peux pas dire que j'ai vraiment acheté son argumentaire, là, parce que là, tu sais, tant qu'à ça, là, tu sais, le 5 octobre prochain, là, on va être dans les couleurs, là, on va être dans le festival des couleurs, là. Est-ce qu'on va avoir la tête à aller voter? Non, mais il va toujours avoir quelque chose de ce côté-ci. Puis, ramenez-vous dans certaines partielles, que ce soit au Québec ou encore au fédéral. T'sais, quand le premier ministre tarde trop avant de déclencher une partielle, ben là, on dit ben là, c'est ça.
10: Ouais.
9: Il prend 6 mois pour déclencher la partielle, c'est inacceptable. Puis après ça, Carney veut le faire vite. T'sais, après ça, on chiale quand même. Mais dans ce cas-ci, t'sais, au-delà là, de cette explication que je remets un peu en doute, là, dans Chicoutimi-le-Fjord, tu l'as dit, ça va être serré. Oui. Là. T'sais, ça va être une lutte vraiment intéressante à suivre. Puis d'autant plus que, bon, les libéraux auraient peut-être aimé avoir Mme Laforêt. Hein, on sait, elle était dans les rumeurs. Finalement, ce ne sera pas elle. Ça va être intéressant vraiment de porter notre attention sur cette circonscription. Bon, les deux autres, ce sera en Ontario et en Colombie-Britannique, mais quand même, on sait que Mark Carney a déjà sa majorité. Hein, il est allé la grappiller un transfuge à la fois, pratiquement. Bon, et là, il y a toute une chasse à l'homme, là, en Mauricie. C'est quoi les derniers développements? On dirait qu'on suit ça depuis hier, là.
10: Oui, depuis hier soir, en fait. Chasse à l'homme, dernière nouvelle, on est toujours à la recherche de cet homme, Philippe Benoît, 41 ans, qui est suspecté d'avoir tué son fils. Il est originaire de Shawinigan. Et là, il se trouverait... On faisait des recherches hier là, dans le secteur de la municipalité de Lac-aux-Sables. Notamment, il y a un camping dans ce coin-là. Il est considéré comme une personne d'intérêt dans cette enquête d'homicide survenue à Shawinigan, dans le secteur de Saint-Georges-de-Champlain. Le père et le fils, selon des informations obtenues par le Journal de Montréal, se trouvaient chez la mère du suspect, qui est également la grand-mère de la victime. C'est elle qui aurait appelé les secours pour signaler le meurtre. Donc, branle-bas de combat dans la région, la Sûreté du Québec, donc qui est toujours à la recherche de cet homme de 41 ans. Alors, hier, pendant un certain temps, là, il y a des gens qui étaient confinés à leur terrain qu'il y avait des patrouilles et tout ça de la Sûreté du Québec. On le recherchait activement, donc on va suivre les développements de tout ça ce matin. Évidemment, voir comment ça va se conclure.
9: Et ça a été vraiment un week-end sanglant à Montréal.
10: Deux hommes et une femme qui ont été blessés, dont deux grièvement, lors de trois agressions armées survenues en moins de 24 heures au centre-ville de Montréal au cours de la fin de semaine. Le premier événement, c'est dans la nuit de vendredi à samedi. C'était au coin des rues Saint-Marc et Sainte-Catherine-Ouest, arrondissement Ville-Marie. En fait, c'est une personne blessée avec un objet tranchant, un homme de 45 ans, poignardé au haut du corps. Il n'y a pas d'arrestation dans ce dossier-là. Quelques heures plus tard, c'est une femme de 26 ans, blessée grièvement, encore une fois, avec un objet tranchant. On dit que son état est stable malgré d'importantes blessures. Un suspect de 59 ans a été arrêté en après-midi. La troisième agression en moins de 24 heures s'est survenue dans la nuit de samedi à dimanche. Un jeune homme de 18 ans, poignardé au haut du corps, encore une fois, victime consciente à l'arrivée des policiers. Circonstances de l'agression qui demeurent inconnues encore une fois aujourd'hui.
9: Et on entame la deuxième semaine des vacances de la construction. Il y a beaucoup de gens sur la route. Moi, je le constatais même aussi samedi en revenant de Québec pour me diriger vers ma seigneurie. Et il y avait du monde
11: hier
9: dans ma seigneurie en fin de semaine, les Laurentides. Non, mais en même temps, le tourisme, c'est le moteur de notre économie, puis on est toujours très contents. Je suis allé me promener aussi à Saint-Sauveur là, dans l'après-midi. Il y avait beaucoup de gens, mais ça fait, bien sûr, des conditions routières pas faciles. Et on est rendu à combien de décès là, pendant les vacances de la construction, Audrey?
10: Là, on parlait des noyades, en fait, pendant les vacances de la construction. On parle de décès sur les plans d'eau,
9: ah, oui,
10: effectivement. Okay. Et c'est déjà 6. Normalement, là, on parle de 9 à peu près en moyenne.
9: Dans un été déjà au-delà des statistiques sur les plans d'eau.
10: Là, on parle de 9 pendant les vacances de la construction en moyenne. On est déjà à 6, il reste une semaine. Bon, là, avec ce que tu nous as annoncé, un peu plus de pluie, un peu plus de temps gris, peut-être qu'il y aura moins de personnes sur les plans d'eau. Il n'y a pas d'explication claire là, comment on explique qu'on en est déjà à 6 décès. Mais c'est sûr que quand il fait beau, il fait chaud, ben, les gens ont plus envie d'aller sur le bord de l'eau. Les deux premiers décès sont arrivés en Haute-Gaspésie. Il y en a eu un troisième sur la rivière Saguenay. Il y a un homme dans la vingtaine aussi qui a été entraîné dans les eaux profondes à la plage d'Oka. Et sur l'année au complet, le bilan s'élève à 45 noyades. C'est près de la moyenne depuis 2019, en date du 26 juillet. Et on dit que souvent, ça survient dans les rivières, les lacs et quand les personnes sont seules aussi. Et 9 cas sur 10, ils ne portaient pas leur veste de sauvetage. Donc vraiment, il faut... être très prudent sur les plans d'eau.
9: Mais cette année, ce qui est vraiment alarmant, c'est ça. Là. C'est les noyades en eau libre, là, que ce soit en rivière, en lac, même dans le fleuve aussi.
10: Les gens qui s'aventurent des fois un peu plus loin.
9: Puis tu sais, les experts nous le diront jamais assez. Là. On a tendance vraiment à sous-estimer deux choses, notre capacité à nager et notre capacité à combattre les espèces de courants.
10: Ouais.
9: C'est beaucoup plus fort qu'on pourrait le croire. Puis tu sais, une noyade, là... pas toujours comme dans les films, là. C'est pas toujours spectaculaire avec des grands cris puis des grands gestes.
10: En fait, c'est
9: là,
10: souvent sans cri.
9: Exactement. Puis ça se passe en quelques secondes à peine.
11: Puis c'est que les rivières, souvent, il n'y a pas beaucoup d'eau, donc on se méfie pas. Puis le fleuve, on oublie qu'il y a les marées. Ouais. Que même si on peut aller loin, loin, loin, à un moment donné, ça remonte, ça.
10: Mais moi, j'étais au lac Saint-Jean pendant mes vacances. C'est très, très beau, le lac Saint-Jean.
9: C'est très creux
10: en
9: aussi.
10: Passant. Mais il y a une certaine portion où on était, où c'était pas creux. On avait littéralement de l'eau aux genoux, là. jusqu'à très, très loin. Mais les journées de grand vent, là, il y avait des vagues assez importantes. Puis ça peut changer vite. Comme ça. Là.
11: Oui.
10: Il vente, d'un coup, t'es dans l'eau. Faut être prudent.
11: Pis souvent, on ne connaît pas les plans d'eau. Chaque plan d'eau a ses particularités. Donc, ce lac-là, c'est autre chose. Le bassin de Chambly, ce serait autre chose. Puis on prend pas le temps de se renseigner non plus parce qu'on se dit, bah, c'est pas si pire que ça. Là, c'est rien qu'une rivière, c'est juste un lac. Mais ça peut être vraiment dangereux.
9: Oui, puis on a une espèce d'esprit de légèreté en vacances aussi, ouais. En disant, bah, il n'y aura pas de drame qui va arriver. Malheureusement, des drames, il y en arrive, puis beaucoup trop souvent. Je ferme ma petite parenthèse sur le réseau routier parce que, bon, je suis quand même beaucoup sur la route pour le travail. Puis depuis le début des vacances de la construction, j'ai vraiment... Tu sais, j'ai vu là, des gestes téméraires.
11: Beaucoup d'impatience.
9: Non, mais c'est ça. Hey, la gang, on est en vacances, là. Tu sais? Quand bien même qu'on arrive à destination un petit peu plus tard, là, ça va avoir donné quoi, là, par exemple, d'avoir coupé trois voies d'autoroute ou d'avoir zigzagué, ou si vous êtes à moto, là, tu sais, de rouler ses pointillés. Ce qui n'est pas permis ici par la loi, petit rappel, hein, on n'est pas en Europe ici, là. Hello! C'est pas, vous n'avez pas le droit ici de faire ça, là. Et moi, je suis à chaque fois, à chaque fin de semaine, complètement subjugué de voir ce qui se passe. Puis souvent, là, c'est des pères, des mères de famille avec leurs enfants en arrière qui se comportent comme des vrais sans-dessin sur les routes. Tu dis, aïe aïe, vous faites ça avec vos enfants dans l'auto, sincèrement. Là.
11: Sur la 20 hier, c'était quelque chose Québec, mais également à Drummondville, tout le long de la 20. Au fait, c'était calme à Montréal. L'île était vide. Mais le chemin pour s'y rendre, c'était vraiment, vraiment congestionné dans le coin de Belleuil aussi. Puis souvent, les gens te collent parce qu'ils trouvent que ça avance pas assez vite. Mais il y a vraiment de gros... Hier, la circulation, c'était quelque chose. On dirait que c'était la fin des vacances.
9: Moi, j'ai une théorie. Moi, je pense qu'ils ont tous pogné la cyclosporo. Ils sont tous bien pressés d'arriver à destination. Ça peut être juste ça. C'est sûr que c'est ça. C'est sûr que c'est juste ça. Est-ce qu'on est plus zen au festif de Baie-Saint-Paul? Honnêtement, là, c'est incroyable.
11: C'est mon plus grand deuil de la saison estivale. Le festif, c'est la première fois que je n'y vais pas. C'est le plus chouette festival. Vous entendez Jean-François Posé qui fait raviver les Cowboys fringants sur scène. Il y en a plusieurs qui pleuraient hier sur les réseaux sociaux quand ils ont entendu la prestation samedi soir de Jeff Posé. Ça fait partie des bons coups de la programmation. Lou-Adrienne Cassidy aussi. Mais au fait, c'est qu'il y a tellement de scènes partout dans la ville. C'est 50 000 festivaliers qui se présentent. Baie-Saint-Paul, c'est 8000 habituellement. Mais c'est tellement fait avec respect. Je trouve aussi que les gens sont propres. Il n'y a pas trop de déchets par terre. Tout le monde sait vivre. Il n'y a pas d'animosité non plus. On sait que des fois, avec l'alcool, il y en a qui se crêpent le chignon. Je trouve qu'à Baie-Saint-Paul, c'est pas ça l'ambiance. C'est à peu près 30% des festivaliers qui viennent de Montréal, 26% Québec. Donc, la majeure partie viennent d'ailleurs. Ce qui est ressorti également du festival, ben, c'est cette espèce de collégialité-là. Ils sont pas capables d'accueillir plus de monde que ça. Au fait, c'est la capacité maximale. Donc, les organisateurs sont en train de penser à est-ce qu'on pourrait rajouter des scènes, est-ce qu'on pourrait rajouter dans l'espace, parce qu'il y a des limitations sur l'hébergement. Il y en a qui accueillent des gens chez eux. Des fois, on va dormir plus loin, là, les éboulements, puis on choisit d'autres villes, mais Capozois, peut-être les locaux si vous osez prendre le bateau. Mais bref, j'ai hâte de voir comment ils vont réussir à s'étirer dans le temps, parce que l'objectif, c'est pas de bouger l'ADN si ça devient trop gros. Mais là, on veut pas vivre un festival d'été de Québec non plus. Ce qu'on aime du festif, c'est le côté nature. Donc, ça a été un franc succès encore une fois cette année. C'est un 10 sur 10. C'est le plus beau festival du Québec.
9: Ah ouais. Puis ce qui est tellement original aussi, c'est les lieux de performance. Dans les images que tu nous as montrées, il fait toutes sortes de choses.
11: Mais aller voir un show dans un pit de sable avec des grues, genre, j'ai jamais vu ça. Sur la plage aussi, puis à toute heure du jour et de la nuit. Là. Des fois, tu as des spectacles sur le quai à 3 heures du matin. Ben, c'est une chose qui me ferait réveiller à cette heure-là. Ça, puis le show peut-être. Mais c'est tout. Fait que oui, ça c'est vraiment typique parce qu'à Trois-Rivières, il y a le Festivois, mais c'est pas pareil comme Baie-Saint-Paul.
9: Et au sport, un petit mot pour vous dire que les Alouettes de Montréal ont remporté leur match hier 31 à 18 contre les Tiger Cats de Hamilton.
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9: Georges Mercier est analyste, doctorant en sciences politiques au Centre de recherche internationale de Sciences Po Paris à l'Université de Montréal. Bonjour Georges.
22: Salut Alex.
9: Bon, là, on a une petite accalmie en fin de semaine. Là. Ça fait plusieurs matins qu'on vous dit « Ah, une autre nuit de bombardement en Iran ». C'était pas le cas en fin de semaine. C'était pas le cas. Sauf que ce qui est sur notre radar aujourd'hui, c'est « Coudonc, est-ce qu'on va assister à une espèce de fusion entre deux guerres ?» Et expliquons un peu ce qui se passe là. C'est parce que l'Ukraine aurait frappé un navire iranien dans la mer Caspienne. Et là, les choses sont sérieusement en train de déraper, en tout cas sur le plan des menaces. Là.
22: Ça, c'est certainement l'événement le plus intéressant de la fin de semaine. Ce qui s'est produit, bon, il faut comprendre que l'Iran et la Russie sont liés par un partenariat de sécurité.
9: Okay.
22: C'est pas une alliance aussi forte que l'OTAN. Donc, une attaque sur l'Iran n'est pas considérée comme par la Russie comme une attaque sur la Russie. C'est pas un partenariat de défense mutuelle, mais ils coopèrent de manière assez étroite au niveau des technologies militaires, du renseignement, des images satellites, des choses comme ça. Et là, ce qui s'est produit, c'est que l'Iran, apparemment, selon l'Ukraine, envoyait une cargaison d'armes à la Russie. Et qu'est-ce que l'Ukraine a fait? Bien, il a frappé ce navire-là dans la mer Caspienne.
9: Pour intercepter.
22: Pour intercepter ça. Et sous prétexte, justement, que c'était un envoi militaire. Donc, on ne s'attaquait pas au navire civil des Iraniens, mais à une cible militaire. Et là, vive réaction des Iraniens. Parce que les Ukrainiens, pour la première fois, ont frappé une de leurs possessions à eux. Le chargé d'affaires ukrainien est convoqué à Téhéran. On a de vives remontrances. Le ministre des Affaires étrangères russe demande aux Ukrainiens d'arrêter leurs aventures. Mais ce qui est intéressant, c'est la position dans laquelle ça place l'Ukraine. Parce que depuis le début de la guerre en Ukraine, les Ukrainiens ont un défi par rapport aux États-Unis. C'est de leur montrer qu'ils peuvent être des alliés, qu'ils sont utiles, qu'ils sont un atout. Et là, si les Ukrainiens commencent à s'attaquer aux Iraniens par le nord, tu vois, par la mer Caspienne, alors que les États-Unis s'y attaquent par le sud, mais ce que Vladimir Zelensky vient de faire, c'est de dire à Donald Trump, regarde, je peux être un partenaire, je peux t'aider dans ta guerre. Non seulement ça, l'Ukraine peut t'aider alors que les autres pays occidentaux, notamment les pays européens, ne t'ont pas aidé jusqu'à maintenant. Donc, ça vaut la peine d'investir dans la sécurité de l'Ukraine parce que je peux être un partenaire fiable. Le risque, au même moment avec ça, c'est que du côté américain, là, on semblait vouloir une pause dans les hostilités. On voulait laisser de la place aux négociations, à la diplomatie.
9: Ça peut embraser.
22: Ben, c'est ça l'affaire. Donc, si les Ukrainiens jouent au trouble-fête, en quelque sorte, puis viennent réembraser les poudres, ben, c'est pas quelque chose qui va être accueilli d'un bon œil de la Maison-Blanche.
9: Bon, il y a ça, mais il y a cette pause dans les frappes en fin de semaine. Comment on peut l'interpréter? Parce que je lis toutes sortes d'affaires, là. Est-ce que c'est parce que les Américains manquent de munitions alors que c'est censé être l'armée la plus puissante du monde?
22: Mais il y a plusieurs explications. Là, ce qu'on sait, c'est qu'on a eu 13 nuits de frappes consécutives où on a frappé des installations militaires en Iran. Apparemment, ce que l'état-major américain a dit à Donald Trump, c'est « Écoutez, on ne peut plus laisser en continuer comme ça. On n'a plus d'installations à frapper. » C'est-à-dire, les États-Unis avaient une liste de cibles préétablies. Ils seraient arrivés au bout de leur liste de cibles. Donc, ils ne savent plus quoi frapper, à défaut de frapper les installations énergétiques civiles, ce que Trump a menacé. Manifestement, l'armée américaine ne veut pas le faire. L'autre enjeu des intercepteurs, ce sont ces munitions-là qui coûtent très, très, très, très cher, qui servent à défendre des bases américaines, des alliés américains contre des missiles balistiques. Et là, le problème, c'est que durant la partie de l'hiver de la guerre, ils en ont utilisé beaucoup, beaucoup, beaucoup, si bien que leur stock sera à un niveau critique. Ce que l'état-major américain nous dit encore, parce que la Maison-Blanche dit publiquement, c'est « il n'y a pas de problème, on en a assez ». L'enjeu ici, c'est que les Américains sont une puissance globale. Et donc, ils ne peuvent pas penser qu'à un seul conflit. Et chaque intercepteur qu'on utilise en Iran, ben, c'est potentiellement un intercepteur qu'on n'utiliserait pas en Corée du Sud, en Chine, et même qu'on n'enverrait pas à l'Ukraine pour se défendre contre les missiles balistiques russes. Donc, les options stratégiques des Américains sont contraintes. Et là, moi, ce que j'ai trouvé intéressant en fin de semaine, c'est que Donald Trump n'a pas annoncé avec beaucoup, beaucoup de bruit ou de grandes fanfares cette pause d'hostilité-là. Aux autres moments du conflit, on l'avait toujours présenté comme une victoire. On arrête parce qu'on a obtenu quelque chose. Là, on n'arrête pas parce qu'on a obtenu quoi que ce soit. Les Iraniens disent « on va cesser de vous frapper si vous cessez de nous frapper », mais les négociations se poursuivraient. En ce moment, on verra ce qui va se produire, mais ce qui apparaît assez clair, c'est que les États-Unis sont vraiment, ont les mains liées ici. Ils ne savent plus quoi faire pour faire débloquer les choses et certainement pas pour entraîner la capitulation de l'Iran.
9: Ouais. On va se rapporter aux dernières campagnes électorales où le candidat Trump à l'époque disait l'Amérique en premier, America first. On se mêlera pas des affaires là, des autres pays. Moi, j'ai une chose qui m'anime, pis c'est vraiment de rendre l'Amérique sa grandeur. Puis on va se concentrer sur nos affaires. On n'ira pas intervenir un peu partout. Ce qui se passe avec l'Ukraine, ce qui se passe aussi en Iran, quel impact ça a sur le mouvement MAGA?
22: Mais il y a une contradiction à la base. Et ça, cette contradiction-là, elle a toujours été là. Lorsque Donald Trump disait « c'est la fin des guerres éternelles », ce que beaucoup de ses partisans ont compris, c'est fini, nous n'enverrons plus des soldats américains mourir à l'étranger, l'armée américaine n'agira plus finalement comme le gendarme du monde. Jusqu'au début de la guerre en Iran, ça se tenait à peu près comme discours. Mais lorsqu'il décide de frapper l'Iran et de s'engager dans une guerre qui est très longue, on approche de la fin du cinquième mois de cette guerre-là quand même, il change de discours. Et là, au sein de la base MAGA, il y a des gens qui tenaient mordicus à cette compréhension de l'America First, ouais. L'Amérique seule, l'Amérique chez elle, qui l'ont vivement critiqué, notamment Tucker Carlson. Mais là, vous avez une influenceuse, plus ou moins influente, Trump

0: louable. Et là, ce qui va être intéressant, c'est de quel côté vont aller les partisans MAGA. Est-ce qu'ils vont rester avec le Tucker Carlson puis la ligne initiale? Pas de guerre, on reste chez nous, on ne s'occupe pas du reste du monde. Ou au contraire, des discours comme ceux de Laura Loomer, qui sont de plus en plus ceux de la Maison-Blanche, hein, qui revendiquent une posture plus interventionniste ces derniers temps. Ben, est-ce que les partisans vont accepter d'aller vers cette ligne-là ou au contraire, on va tenir rigueur à Donald Trump d'avoir pas respecté sa promesse
1: initiale? Mais je regardais certaines statistiques, là, notamment sur le taux d'approbation de la gestion là, de ce qui se passe un peu partout à travers le monde. C'est anémique. Là. Une très petite portion des Américains approuve ce que Trump est en train de faire. Là. 29% des Américains qui sont interrogés, c'est le Washington Post, dans ce cas-ci, puis Ipsos, approuvent la gestion de la guerre par le président américain, ce qui se passe en Iran. Il est complètement embourbé là-dedans. Là.
0: Oui, mais ce qu'il faut faire attention avec ces sondages-là, parce que c'est vrai que l'Américain moyen n'approuve pas la guerre, ouais. Mais au sein des Républicains, puis au sein de sa base, MAGA, qui est très fidèle à lui, là, l'appui n'a pas beaucoup décliné. En fait, les Républicains tendent à approuver les opérations en Iran, même si on des craintes sur si on fait bien les choses ou si ça va durer longtemps ou non. Et ça, c'est important de le comprendre parce que le système politique américain, il est farouchement polarisé. D'accord.
1: Disons que vous avez rendu compte.
0: Non, c'est ça. Vous avez 40% de républicains qui voteront toujours républicains, 40% de démocrates qui voteront toujours démocrates, puis un 20% mou. Ok, à peu près comme dans tous les systèmes politiques. Ouais. La question pour Trump, c'est de quel côté penche ce 20% mou là par rapport aux élections de mi-mandat. Bon, ce 20% là, il ne soutient pas nécessairement la guerre. Il trouve que c'est une mauvaise opération qui coûte très cher, qui entraîne des morts américaines. Donc, est-ce qu'il parviendra à corriger cette perception là? Probablement pas. L'autre affaire, c'est si Trump perd les élections de mi-mandat, ce sera pas nécessairement en raison du conflit en Iran ou en raison de sa politique étrangère. Ce sera en raison des coûts et des coûts de la vie, des coûts d'énergie qui auront augmenté comme conséquence du conflit. Mais donc, au lendemain des élections de mi-mandat, s'il les perd, il y a beaucoup de commentateurs qui vont dire « c'est à cause de la guerre en Iran ». Ben, pas tout à fait. C'est à cause des conséquences de la guerre en Iran, ce qui n'est pas tout à fait la même chose pour le président.
1: Et morale de cette histoire, faut toujours être aux aguets de notre 20% mou, Georges. Merci beaucoup. Salut, à demain.
0: Bye.
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2: C'était ça l'objectif. Et ils ne le veulent pas. Gérard, c'est pas on veut pas de ça, pas déjà. Ça, c'était fait par des chefs.
3: Gaëtan Barrette.
4: Et on aura trois partiels à surveiller le 31 août prochain. Une en Ontario, l'autre en Colombie-Britannique et une plus près de chez nous, dans Chicoutimi-le-Fjord. Gaëtan Barrette, bonjour.
5: Bonjour Alexandre.
4: Et puis dans Chicoutimi-le-Fjord, là, quand on regarde un peu les projections, ça va être très serré entre le Bloc, les libéraux et les conservateurs.
5: Oui, ça va être très serré. Tout le monde est à l'intérieur de très peu de points. 30, 28, 26, dans l'ordre, le Bloc québécois, c'est-à-dire les libéraux, le Bloc québécois et les conservateurs. Le comté était détenu par un conservateur. Et il est maintenant libéré parce que Mark Carney, dans une stratégie qui est manifestement à portée, à visée électorale, l'a nommé au Sénat. En le nommant au Sénat, ça déclenche automatiquement une élection partielle. Et l'élection partielle, ben, il a fait le 31 août, on a eu cette annonce-là hier. Les deux comtés dans le reste du Canada, l'un à Vancouver, l'autre à Toronto, c'est des châteaux forts libéraux fédéraux. Les libéraux les ont gagnés avec de très fortes marges. Alors, normalement, il n'y a pas de problème là. Chicoutimi-le-Fjord, ça, c'est important parce que si Carney gagne cette élection-là, il vient augmenter sa courte majorité. Et on sait qu'au fédéral, ben, il le fait lui-même. Tout peut changer assez rapidement, soit par des gens qui partent ou qui traversent la Chambre, ou qui sont nommés au Sénat. Alors, il y a intérêt à augmenter un peu, autant que possible, sa majorité, et c'est ce qu'il fait.
4: Bon, Gaëtan, je veux t'entendre sur la date, parce que il y avait Yves-François Blanchet hier, le chef du Bloc québécois, tu sais, qui commençait à dire, voyons, une élection le 31 août, les gens sont en pleine rentrée scolaire, coudonc, Mark Carney veut pas que les gens aient voté, les gens s'intéresseront pas à la politique. T'en penses quoi de ça?
5: Écoute, moi, ma première réaction la semaine dernière, quand j'ai eu à chroniquer cet élément-là, était, parce que je n'ai pas la date formellement, là, on parlait simplement d'avoir des élections, ouais. Je pensais que ça allait être dans la campagne du Québec, mais en réalité, ça va être au début de la campagne du Québec, alors que on est déjà en pré-campagne au Québec. Là, on parle de l'élection provincial depuis que le Parlement a arrêté de siéger. Alors, je pensais que ça allait irriter la population parce que les deux allaient vraiment, vraiment être en même temps. Finalement, ils sont à la queue leu-leu. L'un est avant l'autre. Moi, je pense que ça dessert plus le gouvernement fédéral que l'élection provinciale parce que c'est vrai que les gens n'auront pas la tête à ça. Moi, j'ai participé dans le passé à une élection provinciale qui était à peu près essentiellement le lendemain de la fin du travail. Alors, tu fais une campagne au mois d'août. Moi, je peux te dire une affaire, là, les gens, surtout s'ils font le moindre mambo, là, ils n'ont pas la tête aux élections. C'est pas une campagne normale. Les gens sont pas là. Tu fais du porte-à-porte la semaine, là. Tu vois personne. La seule place où tu peux voir les gens, c'est à l'épicerie ou au Tim Hortons, là. Ce genre de choses-là, là. Tu peux pas les voir. Tu les vois à la maison le soir s'ils sont pas en vacances et ils n'ont pas la tête à ça. Et ça, ça fait un autre genre d'élection, d'une part. Et d'autre part, le fait que, évidemment, on est dans une campagne au Québec pour le provincial. Je suis pas sûr que les gens vont être bien excités par ça. Par contre, ça peut favoriser le Parti libéral parce que c'est lui qui est dans l'actualité. C'est le même principe que les reproches que les autres partis font à Christine Fréchette. Fréchette, elle profite du fait qu'elle est actuellement premier ministre pour prendre la place. Alors, ils ont raison là-dessus, mais voyons, n'importe qui serait dans sa position ferait la même affaire. Alors là, dans Chicoutimi, c'est l'actualité qui va faire la campagne et pas la campagne. Et l'actualité, c'est et ce sera Donald Trump. Alors, il joue ses cartes. d'une manière purement politique. Là. On n'est pas dans la vertu de la société, on n'est pas dans les grands projets, on n'est pas dans la philosophie, on est dans le pragmatisme politique. L'actualité, c'est Trump, j'ai été élu pour ça, les résultats sont pas encore là nécessairement, mais qui a eu des résultats sur la planète à date? Personne. Alors, il y a encore des bons sondages, il joue ça. Et ça, c'est à son avantage.
4: Guétan, tu dis l'actualité, c'est Trump. C'était très vrai au Conseil de la Fédération aussi à Charlottetown la semaine dernière. Il y avait pourtant plusieurs sujets chauds à l'ordre du jour, la santé, etc. La question entre le Québec, Terre-Neuve-Labrador, Churchill Falls. On a juste parlé de Trump et des menaces de tarifs dans un mois. Est-ce que, avec du recul, là, dans le fond, on n'a pas réglé tant de dossiers que ça, là?
5: On a réglé aucun dossier.
4: Ben, c'est ça.
5: Et on sait maintenant que les premiers ministres des provinces au Conseil de la Fédération s'étaient préparés pour faire une offensive groupée contre le fédéral pour augmenter les transferts en santé. Évidemment que c'est un sujet que je connais bien et ai vécu. Et moi, j'ai vécu deux choses. Les fronts communs, là, au Canada, ça dure pas longtemps. Ça fait, quand il y en a un, là, faut en profiter. Alors là, il y en avait un. Non seulement il n'a pas pu durer, il n'a pas pu servir. Alors, en quelque part, là, Mark Carney, là, il doit être content de l'histoire de Trump avec ses nouveaux tarifs. Ça lui a permis de ne pas répondre à une question fondamentale pour les relations fédérales-provinciales que sont les transferts en santé. Rappelons que quand c'est né, ça, cette affaire-là, ça devait être 50-50. C'est plus ça, là, au Québec, ça va peut être 18%. Toutes les provinces veulent que ça remonte à environ 35% et idéalement, un jour à 50%. Alors, quand on voit Mark Carney faire de la politique, parce qu'à quelque part, il n'y a pas le choix aussi, avec le militaire, avec la défense, avec l'OTAN, avec les tarifs, ben là, soudainement, le gouvernement qui n'avait pas d'argent en a quand c'est utile politiquement. Et en santé, ben, comme tu le sais, Alexandre, c'est jamais le sujet numéro un d'une campagne électorale. Faut toujours une occasion comme le Conseil de la Fédération pour le mettre sur la table. Et là, il y avait autre chose dessus.
4: Oui, il y avait quelqu'un qui siphonnait toute l'air dans la pièce. Puis ce quelqu'un-là, c'était le président américain.
5: Et pour Terre-Neuve, un petit mot là-dessus.
4: Oui.
5: Moi, j'ai trouvé le premier ministre de Terre-Neuve d'une infinie arrogance. Lui, là, il se met dans une position qu'il pense être de force pour aller en chercher plus encore au Québec. Et moi, je pense que c'est de l'arrogance. Je suis convaincu que ce qui a été négocié était correct pour les deux parties. Et là, il charrie. Moi, je pense que le Québec, ça c'est mon opinion, devrait, parce qu'il n'y a aucune obligation de signer une nouvelle entente devant ça, là, surtout qu'on ne sait pas ce que Carney va faire, là. Moi, je pense que le Québec ne doit pas se précipiter et céder devant un gars qui ne travaille que pour lui-même et d'une manière que je considère inacceptable.
4: Ben, tu sais, Gaétan, lui, il s'est fait élire là-dessus. Lui, il s'est fait élire en claironnant, c'est une entente qui est injuste pour Terre-Neuve-Labrador, vous devriez déchirer ça, alors que quelques mois avant, M. Legault et son prédécesseur avaient signé une entente, un deal qui était en principe gagnant-gagnant. Puis le Québec va les attendre dans le détour aussi, Gaétan, en disant, ah oui, parfait, ben, des concessions, les amis, vous allez en faire, il n'y aura pas juste le Québec qui va en faire, là. Alors, ça risque d'être perdant-perdant.
5: Exactement. Et moi, je trouve que la carte cachée, potentiellement négative, ça va être l'intervention de Mark Carney. Parce que Mark Carney, là, il travaille pour l'unité canadienne. Il s'est déjà exprimé sur l'importance d'avoir un réseau continu dans le Canada. Et quand je regarde ses gestes à date, là, ben, il y a pas grand chose qui s'est fait pour le Québec, là. Le 10 milliards qu'on a reçu, c'était dans le cadre d'ententes déjà annoncées. Et que le Québec avait pas encore signé, mais c'était dans les livres. Là. Il fallait juste qu'on signe. Par opposition au pipeline en Alberta, où ça, c'est de l'argent neuf. La défense, c'est de l'argent neuf. Le Québec a pas encore tiré son épingle du jeu là-dedans. Alors, que va-t-il faire pour l'unité canadienne dans le cas de l'électricité? Est-ce qu'il va vouloir imposer quelque chose? Une ligne, par exemple? Écoute, cet enjeu-là, là, dans les prochains mois, je dirais 6 prochains mois, la prochaine année, ça risque d'être une vraie patate chaude pour le fédéral. Et c'est pour la raison pour laquelle je pense que le Québec a aucune raison de se précipiter dans cette négociation-là pour faire plaisir à Terre-Neuve qui, là, manifestement, a une certaine arrogance et en veut un petit peu trop, probablement.
4: Merci beaucoup, Gaétan. Salut, à demain.
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4: Audrey, tu connais ma fascination pour les requins.
20: Hey, moi aussi, j'ai la même. J'adore les requins.
4: Pour vrai?
20: Ah oui, j'écoute tous les films de requins qui sont.
4: Mais là, tu sais que, parenthèse, avant d'aller à ta nouvelle, tu sais que là, depuis hier soir, c'est Shark Week. À Discovery Channel.
20: Non.
4: Ben oui, la semaine, c'est une tradition. C'est la semaine des requins. Oui, oui, oui. Puis là, hier soir, il y avait toutes sortes de documentaires que j'ai enregistrés parce que là, il faut que je me couche le soir. Donc, K-pop Shark, ça, je sais pas trop ce que ça va donner.
20: C'est-tu des requins qui bougent en dansant?
4: Aucune idée. Non, mais je trouve ça fascinant. Moi, c'est la semaine de l'année où mes proches me perdent. Là,
20: c'est vrai.
4: Pendant une semaine. Ben oui.
20: Je suis fascinée de films de requins.
4: Hein?
20: Oui.
4: Ben là, il va falloir que tu programmes ton hélico.
20: J'aurais
4: aujourd'hui.
20: Pas le choix.
4: Ben oui.
20: Mais je savais pas ça. Oh oui. Mon Dieu, je suis en extase. Ah,
4: là, des requins.
21: Je partage pas cette
4: non, je le vois dans ton visage aujourd'hui. Je te dirais que ça transparaît dans ton air.
20: Ça fait comme plusieurs fois que tu juges ce matin.
4: Oui, oui, non, c'est ça. Audrey nous juge.
20: Tu nous haïs donc bien.
4: Oui, oui, oui. Mais là, il y a un grand requin blanc qui a été géolocalisé dans les eaux québécoises. C'est pas le premier.
0: C'est le quatrième déjà. Géolocalisé dans les eaux québécoises. Ça me donne envie d'aller baigner. Près des îles de la Madeleine. Et c'est Ernst, je sais pas comment on le prononce. Ça.
20: Merci d'exister, Audrey, t'es pas la seule à massacrer les noms.
0: Une femelle de 3,65 mètres, 457 kilos, répertoriée vendredi au nord-est des îles de la Madeleine. Elle vient rejoindre Bella et Ripple, près de l'archipel. Ils sont trois actuellement, mais quatre donc dans les eaux québécoises. L'autre, c'est Cross, un mâle de 2,76 mètres, 171
4: kilos. Comment il s'appelle?
0: Cross.
4: Quelle longueur!
20: Puis Audrey, j'aimerais connaître le nom du premier chemelé là, dans tes requins.
0: Ernst.
4: Ça, le premier, c'est celui qu'on a vu sur la photo où il était sur le bord de manger un des deux moteurs du bateau.
20: Il y avait faim.
4: Sur les photos. Okay.
20: Il manque de faim.
0: Bon, voilà. Alors, le mâle, lui, a été détecté au nord de Rivière-aux-Renards, près de Forillon, en Gaspésie. Les quatre requins ont été capturés l'année passée, près de la Nouvelle-Écosse, dans le cadre d'un partenariat entre des chercheurs et l'organisme O-Search.
20: Hey, c'est une nouvelle qui a du mordant.
4: Toutes les prononciations étaient impeccables pendant ce temps-là. Bon, pendant ce temps-là, les feux au Canada, Audrey, qu'est-ce qui se passe, c'est que ça, là?
0: Bien, on a beaucoup parlé des feux en Europe, mais au Canada, il y en a aussi, là. C'est un peu moins important, évidemment, qu'en Europe. 920... Je vais essayer de finir la nouvelle. 920 feux actifs au Canada encore ce matin, en Colombie-Britannique. Surtout, on parle de milliers de personnes toujours évacuées. Il y en a 142 en Colombie-Britannique. Deux feux de forêt aussi qui brûlaient près de Clinton, qui se sont combinés, en fait. Et là, on fait appel à des renforts pour appuyer les équipes locales. On parle de près de 1000 personnes actuellement qui luttent contre les feux de forêt en ce moment dans la province. Il y a toujours plusieurs centaines de personnes d'évacuées.
4: Et je vous rappelle que Donald veut mettre un gros filtre à air à la frontière entre le Canada et les États-Unis. Ça va très bien. L'Odyssée, Isabelle, ça fonctionne très bien au box-office.
21: Oui, l'Odyssée, en ce moment, il a perdu peut-être un petit 30% de la première fin de semaine, mais c'est pas beaucoup. Là. Déjà, en fin de semaine, 87 millions. On est sur le point d'atteindre les 700 millions de retombées. Et très bonne nouvelle aussi pour 125 Rue des Malaises qui atteint le million de dollars. C'est le premier film québécois cette année à franchir ce cap-là. Déjà, la première semaine, 400 000 pour un film québécois, c'est très bon, de Louis Bélanger. C'est encore à l'affiche, puis la distribution, elle est exceptionnelle. Là. Rémi Girard, Claude Legault, Glenn Tremblay, Geneviève Schmidt, Pierre Lefunk. Il y a Menteuse qui avait fait la même chose en 2019. Ça fait donc un certain moment là, qu'on n'a pas été aussi émoustillé par une sortie de film.
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4: Sport. Ah, Charles-Antoine, je suis content de te voir. Oui. Salut, puisqu'Audrey a dit des drôles d'affaires.
23: J'ai vu ça.
20: Comment ça va faire mieux?
4: Parce que Charles-Antoine est entré en studio juste au moment où c'était en tout, la chaîne
23: ouais,
4: est en train de...
23: Ouais, je me dis, bon, ben, parfait, la barre est basse.
4: Bon, les Alouettes, par contre, qui ont remporté leur match hier.
23: Quel début de saison exceptionnel. Hey, une fiche de 6 victoires en 7 sorties. Et ce qui est drôlement encourageant, en plus du fait que c'est de loin la meilleure équipe de la Ligue, c'est qu'hier, on a vu une configuration de match complètement différente. C'est important pour qu'une équipe aille loin. Là, évidemment, on est dans le premier tiers de la saison. Mais d'être capable de gagner plusieurs types de matchs. Puisque depuis le début de la saison, c'était à haut pointage. C'est l'attaque qui portait cette équipe. C'est 30 points et plus. Hier, pour la première fois de l'année, les Alouettes ont gagné un match par plus de 7 points. Mais, en écoutant le match, c'était très, très serré, très hermétique et très défensif. On sait que si les Alouettes ont marqué beaucoup de points depuis le début de la saison, ils en ont concédé énormément. Mais hier, les Tiger Cats, meilleure défense de la Ligue, ça a donné droit à un match, justement, où la brigade défensive de Jason Mass a été vraiment étanche. Ça a été un match où est-ce qu'on a fait des gros jeux défensifs. Les unités spéciales en deuxième demi ont été excellentes également. Donc, victoire de 35-18. Courte semaine, parce que le prochain match, il est vendredi soir. victoire à Ottawa contre cette fois-ci la pire équipe de la Ligue.
4: Et pendant ce temps-là, au Tour de France, c'est vraiment impressionnant. Un cinquième titre pour le meilleur de l'histoire.
23: Après 3300 kilomètres en 21 étapes, un dénivelé de 53 000 mètres.
4: Tu le dis, j'ai déjà mal.
23: Mais non, mais tu fais une sortie de 100 km avec un dénivelé de 1000 mètres, c'est énorme. Là. 53 000 mètres de dénivelé positif. Hier, par contre, l'épreuve avait été écourtée puisqu'on avait redéployé les forces de sécurité pour les feux. Il y a encore des incendies en France, mais ça s'est terminé comme à chaque année, ou presque, parce que l'an passé, à cause des Jeux de Paris, l'arrivée était à Nice, mais habituellement, c'est aux Champs-Élysées. Donc, Tadej Pogacar n'a pas gagné l'étape, mais le Tour de France était déjà en poche. Il égale le record de tous les temps. 5 titres du Tour de France avec Bernard Hinault, Eddy Merckx, Anquetil et Indurain. Ça, ce sont les plus grands noms de l'histoire du vélo. Mais Tadej Pogacar, le Slovène, l'a fait à 27 ans. C'est le plus jeune à avoir gagné 5 fois. La prochaine étape, bon, il risque d'y avoir quelques courses plus marginales pour lui, mais la prochaine grande étape, ça pourrait être Montréal, puisqu'il est champion du monde 2025. Et vous le savez que les mondiaux sont à Montréal, donc devrait venir défendre son titre au mois de septembre ici à Montréal. Mais c'est probablement le meilleur cycliste de tous les temps. C'est complètement démesuré. Honnêtement, là, c'est lui qui choisissait à chacune des étapes. S'il voulait gagner, s'il voulait assister son coéquipier, parce que Isaac Del Toro, son coéquipier, a terminé troisième. Donc, il est à un autre niveau. Ça prendrait une nouvelle ligue pour qu'il puisse rivaliser avec des gens de son calibre. Il est vraiment, vraiment spectaculaire.
21: Toujours inquiété, moi, par le confort des bancs, des sièges.
23: Oui, la selle t'inquiète.
21: Je m'inquiète.
4: C'est très ferme, hein, surtout sur des distances que tu viens
21: comme
4: de nous nommer.
21: Comme ça, avec les dénivelés, pelaille.
23: Pelaille, c'est moins émoustillant que ce que...
1: Mais avec la chaleur en Europe en ce moment aussi, là, ça n'a pas dû être évident. Là. Je pensais à ça aussi, là, quand il fait très, très chaud, avec l'effort que tu donnes.
23: Excuse-moi, c'est la petite poudre. C'est un très bon point parce que je pense pas qu'on puisse faire quoi que ce soit, mais il fait vraiment trop chaud en France, en Europe, et certains disent comme, est-ce qu'on peut modifier le calendrier? En même temps, il y a d'autres événements dans l'année, il y a deux autres grands tours, donc ça devient très très problématique la température, le mercure au mois de juillet.
4: Vous savez que je suis en pré-retraite. Hein? non, mais je suis 6 jours par semaine. Je suis en pré-retraite.
21: C'est la coupe douce, pas mal.
4: Et un des petits plaisirs de ma pré-retraite, c'est le dimanche.
23: Oui.
4: Avec mon petit espresso dans ma chaise berçante en bois.
23: Robe de chambre?
4: Non, quand même pas. Non, je suis vêtu. et j'ai ma casquette Aston Martin.
23: Oh. Oui.
4: Et puis là, j'écoute le Grand Prix. Et là, hier, ça faisait du bien aussi de voir une nouvelle écurie remporter un Grand Prix cette année, parce que c'est beaucoup Mercedes et Ferrari cette année, mais hier, c'est McLaren et Lando Norris.
23: Première victoire papaye, hein, le orange papaye de McLaren depuis le titre. Il est champion du monde en titre, Lando Norris. C'était la première fois aussi que ce n'était pas une Mercedes qui décrochait la pole position. On a vu les deux voitures oranges se battre au départ. Son coéquipier Piastri a abandonné. Mais c'est une grosse victoire juste avant la pause d'été. Clairement, on a fait des réglages, on a trouvé une amélioration de la voiture, puis je suis curieux de t'entendre, parce que justement, t'as investi beaucoup d'heures dans ce loisir. Est-ce que le fait qu'on tombe en pause d'été, juste après avoir connu nos meilleurs moments de la saison, c'est une bonne ou une mauvaise chose? Comme si on avait trouvé une partie de la solution, mais là, les autres écuries ont un mois pour faire de même.
4: Ouais, moi, j'ai l'impression que ça va quand même relancer la course au titre, parce qu'on a vraiment vu, là, en début de saison, Mercedes qui était un peu comme ce que tu décrivais au Tour de France, qui était sur une planète à part. Là, t'sais. Sauf que là, dans les derniers Grands Prix, on a senti vraiment que, je dirais même pour le quatuor de tête, là, que ce soit Mercedes, Ferrari, McLaren, puis j'inclus Red Bull aussi, parce que souvent Verstappen, il est dans le coup, même s'il passe sa course à chiotte. Une mauvaise voiture. Et je veux quand même souligner Aston Martin, parce que autant où c'était très gênant d'avoir ma casquette Aston Martin depuis le début de l'année, là, mais là, en Hongrie, il y avait la première vraie évolution technologique, parce qu'ils ont floppé la livrée 2026 de leur voiture. Alors là, c'était 16 éléments d'avantage aérodynamique. Et là, au moins, ils étaient en milieu de peloton à peu près. Là, c'était mieux. Et quand le cirque de la F1 va reprendre ses activités dans à peu près 3 semaines, un mois, là, ce sera une évolution moteur avec Honda.
23: Parce qu'on se rappelle qu'il n'était même pas capable de compléter les épreuves en début de saison.
4: Il était 5 secondes autour plus lent que les autres. Le tracteur.
23: L'an prochain, il regardait pour être commandité par John Deere. mais Antonelli, quand même, 11e podium en 11 courses. Il mène par 50 points, mais tu as raison de le dire, la deuxième portion de la saison risque d'être quand même assez enlevante.
4: Merci, Charles-Antoine. Dans les prochaines minutes, on va parler avec un expert qui va pouvoir nous éclairer sur, vous savez, le nouveau pont Gordie Howe. Là. La circulation va commencer ce midi. Ça a coûté combien, cette affaire-là? Puis voulez-vous bien m'expliquer pourquoi on va donner la moitié des gains de tout ça pour les 15 prochaines années aux Américains, sincèrement? 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
4: Mais c'est une journée importante aujourd'hui parce que après l'avoir inauguré finalement chacun de notre bord sans avoir invité les Américains, le fameux pont international Gordie Howe va être officiellement ouvert à la circulation à compter de midi. On sait que c'est une infrastructure qui va permettre à ces nombreux camions de marchandises qui sont dans le corridor Windsor-Détroit de sauver des centaines de milliers d'heures d'attente chaque année. C'est toute une infrastructure, mais il y a quand même toute une controverse entourant cette infrastructure-là. Éric Duchesne est professeur titulaire du département de sciences politiques de l'Université Laval. Professeur Duchesne, bonjour.
36: Bonjour, merci de l'invitation.
4: Ben, ça nous fait plaisir. Remettez-nous un peu en contexte, là, parce que c'est une construction qui a commencé il y a quoi, à peu près 8 ans de ça. On est en 2018. Et c'est une infrastructure qui a été payée à 100% par le Canada.
36: Absolument, absolument. Mais au-delà de ça, je pense que c'est un symbole qui est quand même très fort. Là, tu sais, je dirais de deux côtés. Là, rappelez-vous les premiers tarifs qui ont été imposés par Donald Trump là à l'endroit du Canada. Puis on est ressorti de ça en disant elbows up. Le elbows up, ben c'est la référence à Gordéard. On dit on va se tenir. Puis donc je trouve que la référence est vraiment très intéressante. C'est le symbole du pont lui-même qui vraiment symbolise l'état de nos relations avec les États-Unis. Lorsqu'on a fait, moi je me rappelle, j'ai vécu au Michigan au début des années 90 pendant quelques années, puis on parlait de ce fameux pont-là, donc ça remonte très loin. C'était cette idée, mais il y a ce goulot d'étranglement, le gros de notre commerce passe par le pont ambassadeur qui est entre les mains de la famille Moreau, donc c'est un pont privé. Mais on se disait, ben, ça va nous prendre un deuxième lien. Hein. Bon, un deuxième lien, on ne parle pas de troisième lien encore,
0: non,
36: mais
0: non, non.
36: Bon, presque. Mais et là, ben à l'époque, rappelez-vous, on ressortait de la fameuse crise financière là, de 2008-2009. Obama voulait avoir aurait aimé des projets d'infrastructure. Il n'en a pas fait une priorité, mais il le soutenait. Le gouverneur du Michigan lui-même était favorable, lui aussi. C'est pas une question partisane ici. Du côté du Canada, ben, qui était premier ministre, ben évidemment, hein, Monsieur Harper, ça a conçu par le Canada. Donc, il y avait cette bonne entente. L'administration Obama n'a pas voulu mettre l'argent. Rick Snyder ne pouvait pas, le gouverneur du Michigan, mettre de l'argent dans ça parce qu'il y avait de l'opposition des républicains au sein même de son congrès. C'est un gouverneur qui était républicain. Et il y avait la fameuse la famille Moreau là, qui est propriétaire du pont ambassadeur, qui faisait du lobbying, qui était contre ça. Donc, mais malgré tout, on est arrivé à un accord à partir du moment où Harper a dit bon ben c'est bien, on va financer le pont, on va prendre une entente et tant qu'on n'aura pas récupéré nos gains de financement, ben on va avoir de 100% des profits.
4: Ouais, sauf que là, professeur Duchesne, oui, cette entente-là ne tient plus, là, parce que juste avant l'ouverture de l'infrastructure, le président américain a dit non, ça marche pas. L'entente, c'est pas intéressant. Faut comprendre que la famille Maroon et lui sont quand même très, très près. Expliquez-moi une affaire. Comment ça se fait qu'on est rendu à leur donner la moitié des profits de cette infrastructure-là pour les 15 prochaines années alors qu'ils n'ont pas payé une scène?
36: Ben, moi, je dirais d'un côté, il y a peut-être anguille sous roche un peu. Il y a eu une rencontre entre le secrétaire au commerce, Howard Lutnick, et un des dirigeants de notre fameuse famille Maroon. Et là, soudainement après ça, Trump a dit « Non, nous, on veut avoir notre part des profits. Ça s'en vient chez nous. » Là, il y a eu ce renversement de situation. On a dû négocier une entente. Moi, de ce que j'en comprends présentement, c'est de dire ben, là, pendant 15 ans, on va se partager les profits 50-50, les profits nets. Donc, bon, les dépenses qui vont y avoir, surtout du côté canadien pour administrer le pont, etc., mais qui n'incluent pas le paiement de la dette. Donc là, mais là, ça change complètement les choses. C'est 50-50, parce que auparavant, on disait, ben, le Canada va prendre 100% jusqu'au temps qu'on repaye notre dette de construction. Bon, finalement, bon, on a accepté cet accord-là parce que, en premier lieu, pourquoi on voulait avoir le pont? Justement, parce qu'il y avait ce goulot d'étranglement, une très grosse part des échanges entre Canada et États-Unis passe par là, qui était vu des deux côtés comme quelque chose qui était extrêmement favorable. Mais dans sa logique transactionnelle, ben, Trump dit, voilà où je peux soutirer encore plus d'argent du côté des Canadiens, je peux utiliser ma puissance, mon pouvoir. Alors là, ben, pourquoi pas l'exercer?
4: Mais...
36: Et à ce moment-là, ça vient aussi favoriser certaines amies, bon, un ami proche de Howard Lutnick, là, dans la famille Maroon.
4: Mais excusez-moi du terme, mais est-ce que le Canada s'est fait fourrer, professeur, sincèrement, là, avec cette entente-là?
36: Ben, là, c'est, je trouve que le terme est peut-être un peu fort, ces choses-là, mais c'est juste, ça démontre l'aspect transactionnel. On dit, ben, c'était quoi? On a financé ce pont-là qui ne pourra pas être ouvert, on ne va pas récupérer nos billes, ben c'est la moindre des choses. Bon, ben, C'est ça la politique de fond. Mais il y a des conséquences, que ce soit dans la revision ou la mise à niveau de la CEUM, ou ce pont-là, moi je trouve que c'est un symbole qui est très fort. Ben moi je vois beaucoup plus large que ça. C'est vraiment une crise de confiance. Hein? On peut dire depuis la Deuxième Guerre mondiale, on avait ce sentiment-là que le commerce était une bonne chose. On voulait accélérer le commerce entre nos deux pays. On a négocié le premier accord qui touchait vraiment le Michigan en 1965. Le premier accord, c'était dans le secteur de l'automobile. On parle beaucoup du premier accord dans les années 1980, mais c'est là qu'on a vraiment lancé ce rapprochement économique. Et là, on a vraiment une crise de confiance qui est importante, qui peut aller bien au-delà de Donald Trump. Mais Donald Trump n'est pas éternel, mais on se dit, là, on se fait approcher, on va avoir des accords de sécurité. Trump nous parle de son dôme doré, etc. La sécurité de l'Arctique. Mais là, si ces accords-là, il n'y a aucune institution qui peut soutenir ces accords-là, que ça prend juste un président américain, que ce soit Donald Trump ou quiconque par la suite, qui disent, vu qu'on est plus fort que vous, moi, je déchire le papier, puis on renégocie de tout. Fait que ça nous amène vraiment à se poser la question, dans quelle mesure est-ce qu'on peut avoir confiance en nos voisins du Sud, des gens qu'on prenait pour acquis. On prenait pour acquis, on savait qu'ils avaient quand même notre intérêt. On parlait d'un intérêt commun nord-américain. Puis maintenant, c'est « Make America Great Again ». Donc, peu importe ce que ça veut dire. Pour moi, ça ne veut pas dire grand-chose. Ça veut simplement dire, je ne vais pas utiliser le même terme que vous avez utilisé, là, mais on va tirer le plus de jus possible de nos alliés pour nos propres intérêts. Faut le mettre là, c'est un euphémisme. Je vais le mettre un peu plus de ce côté-là. Mais pour moi, c'est vraiment cet aspect de crise de confiance là qu'il faut mettre qu'il faut faire ressortir de ce grand symbole qui est le pont Gordéa.
21: Il y a plusieurs réactions d'ailleurs sur la messagerie texte, puis pas mal tout le monde va dans le même sens. Je regarde Guillaume qui dit qu'il comprend pas. Au fait, c'est vraiment ça. Il dit on donne des cadeaux aux États-Unis malgré le fait qu'ils nous imposent des tarifs. Il dit moi je commence à être écœuré de payer des taxes, des impôts, puis de voir ce niaisage là. C'est le mot qu'il utilise. Jacques lui dit Donald Trump, on lui donne le surnom Taco. On pourrait faire Caco pour le Canada. Carney always chicken out. C'est les propos. Il y en a plusieurs aussi qui parlent même de corruption, d'arnaque canado-américaine. C'est les mots qui sont utilisés sur la messagerie?
36: Je pense que les mots sont peut-être forts, mais qui représentent quand même une certaine réalité. Mais en même temps, c'est quoi le choix? C'est-à-dire, cet investissement. Moi, je suis pas de politique partisane. Je suis pas plus, comme je disais, cet accord-là, c'était complètement bipartisan. Tous les partis étaient impliqués dans ça. C'est pas une question partisane. Bon, les partis d'opposition peuvent en faire leur choix, mais le choix étant, le pont ouvrira pas ou va y avoir des délais. Puis il y a eu des délais pour ouvrir. Ou bien on tente de négocier le meilleur accord possible. Ce que je déplore, par contre, ça a été, je sais pas si c'est c'est le fait que notre premier ministre s'était mal exprimé ou avait un peu honte de dire ce qu'il était d'accord, parce qu'il nous disait l'accord de 2012 tient, on va le repaiement de la dette du pont va être inclus dans l'accord. Bon, on se rend compte non, finalement c'est pas inclus. Ça vient édulcorer les choses, puis le fait possiblement qu'il n'a pas été très, très, très transparent. Oui, mais si c'était dans les partis d'opposition, moi, je sauterais là-dessus. Là. Mais au-delà de ça, c'est peut-être le meilleur accord qu'on pouvait négocier, étant donné les circonstances.
4: Éric Duchesne, professeur titulaire du département de sciences politiques de l'Université Laval. Merci beaucoup. Au revoir.
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4: Salut Félix.
0: Bonjour.
4: Suite du dossier du bureau d'enquête et du journal en fin de semaine sur la guerre des stupéfiants qui fait rage en ce moment, on parle souvent des innocentes victimes. Ben là, on a des chiffres, là. Et quand on compare avec ce qui s'est passé, notamment de la guerre des motards dans les années 90, on est sur une tangente qui est vraiment alarmante. On s'aperçoit qu'il y a au moins, Félix, 26 événements violents impliquant des personnes ciblées par erreur au cours des 5 dernières années. Puis là-dessus, il y en a plusieurs qui sont mortes.
0: Voilà un travail d'enquête pertinent d'Elisa Cloutier. Je vous explique pourquoi, à mon sens, là, ça l'est énormément. Ce qui est pertinent, outre ce qui se retrouve dans le texte, ben, c'est que, au fond, là, quand ce conflit a commencé, le conflit des indépendants, je m'en souviens avec ma collègue Catherine Lamontagne, avec mon collègue Éric Thibault, on demandait des entrevues au ministre de la Sécurité publique, au maire de Québec, entre autres, parce que c'est l'épicentre du conflit des redevances, hein, où les indépendants ont décidé de se battre contre les Hells Angels pour ne plus payer la taxe qu'ils leur devaient à l'époque pour vendre des drogues sur leur territoire. Et on demandait à ces décideurs, à ces officiers publics, écoutez, à la lumière de ce que l'on voit, on pense qu'il y a un grand enjeu de sécurité publique avec la guerre des indépendants. On commençait à voir les victimes innocentes. Et à l'époque, je dois vous dire, même les policiers avaient beaucoup minimisé, sauf au SPVQ, le taux de pénétration chez les jeunes de ces petits gangs-là qu'ils affectent le sentiment de sécurité de la population. Alors, Elisa Cloutier, ce qu'elle a choisi de faire, c'est qu'elle a choisi de s'attaquer à cette tâche pas mince, de comptabiliser les victimes innocentes et de faire la radiographie du conflit maintenant. Alors, notre bureau d'enquête, de qui fait partie Elisa Cloutier, a répertorié 26 événements violents qui impliquent des personnes ciblées par erreur au cours des 5 dernières années. Sur le lot, il y en a 8 qui ont été tués. Et donc, elles sont majoritairement liées à la guerre des redevances. Donc, maintenant, les chiffres de la guerre des motards. Là, c'est un conflit qui commence il y a quoi? 2 ans et demi, 3 ans, là. Moi, j'ai plus dans ma tête, ce conflit-là commence plus il y a 2 ans et demi, 3 ans, mais officiellement, il a commencé au cours des 5 dernières années. Au cours de la guerre des motards qui s'est étirée pendant 8 ans, entre 94 et 2002, elle a fait 29 victimes innocentes, dont 9 morts. Alors, on voit bien que dans le temps, si on transpose, là, les deux conflits, la guerre des indépendants est en passe de faire plus de victimes innocentes que la guerre des motards. C'est là où c'est pas rien, bref.
4: Est-ce que tu sens, Félix, avec les arrestations, que ce soit de Pic Turmel, que ce soit de Al Boivin, est-ce que tu sens un peu un certain apaisement? Est-ce que les policiers ont réussi à mettre un peu le couvercle sur la marmite?
0: Un peu. Faut dire que l'arrestation d'Al Boivin est assez récente. Faut le dire aussi que le numéro 2... du BFM là, et ou du Norton Salvage Gang, on ne sait plus parce que maintenant le gang de Pic Turmel s'est scindé après son arrestation, puis Al Boivin est à la tête d'un nouveau de ces gangs. Il reste toujours celui qu'on appelle Montmagny, M. Bernier, qui est présumé en fuite en Europe aussi, qui tire les ficelles de ce grand jeu et qui passe toujours des commandes. On en a vu d'ailleurs en fin de semaine des incendies criminels, entre autres. Alors, est-ce que les policiers ont réussi à mettre le couvercle sur la marmite? J'en doute. Enfin, c'est pas que moi, là. C'est-à-dire, il y a des événements qui me forcent à en douter un peu. Si on est en macro dans la vision macro de tout ça, j'en doute encore plus parce que ce conflit-là est venu changer un peu le paysage criminel. Puis maintenant, les Hells Angels ne sont plus seuls. Ils ont fait, en tout cas, ils n'ont jamais été seuls, mais ils sont hégémoniques. Ils n'ont jamais montré une preuve de faiblesse. Là, ils ont montré une preuve de faiblesse avec le chapitre de Québec. Alors maintenant, est-ce que c'est possible que ça soit changé pour de bon, ça, cette radiographie du crime organisé en raison de ces gangs d'indépendants? La réponse, moi, c'est je pense que oui. Et c'est ça. Et c'est ce qui demeure intéressant présentement et inquiétant surtout, c'est que ces jeunes qui commettent des contrats, ça on l'a dit, puis là je passerai pas encore 5 minutes là-dessus, là, on l'a dit ad nauseam, ne sont pas les mêmes qui prenaient les contrats avant, pendant la guerre des motards. Ils sont souvent mal renseignés. Les services, entre guillemets, de renseignement des organisations criminelles comme le BFM puis le Norton Salvage Gang travaillent moins bien que les services de renseignement des motards à l'époque. Mais ça veut pas dire qu'il faut s'ennuyer de la guerre des motards pour autant. Hein, parce qu'il y en a qui se disent, dans le temps des motards, ça se passait pas, dans le temps des Hells Angels, là, ben, je suis désolé, ça se passait, là. Il y en a eu 29 erreurs sur la personne. Alors, c'est pas une question de s'ennuyer d'une méthode de faire plutôt qu'une autre. C'est une question de faire parler les chiffres. Et ce matin, Elisa les fait parler.
4: Ouais, puis Félix, tu sais, derrière chaque événement comme ça, derrière chaque événement sur la personne, il y a des proches, il y a des familles. Tu nous racontes maintenant l'histoire d'un homme de 72 ans qui, lui, il a été abattu par erreur il y a une dizaine d'années de ça, mais parce qu'il ressemblait à quelqu'un qui était relié au crime organisé. Donc, c'était une ressemblance physique, là.
0: Ben oui, il ressemblait à Tony Vanelli. C'est l'histoire d'Angelo Donofrio, 72 ans. J'avais couvert son très, très malheureux décès il y a 10 ans. Et en raison de ses ressemblances avec Vanelli, qui est un individu relié au crime organisé italien, ben il a été abattu parce que, au fond, Monsieur Donofrio avait ses habitudes. Il se rendait chaque jour, ou presque, là, dans un café de la rue Fleury. Alors, il est allé le 2 juin 2016, il s'est installé là. À 15h30, il prenait un espresso, il lisait son journal. C'était, si l'on veut, sa routine. Et là, ben, il y a un homme qui a fait irruption, qui a tiré 6 balles en sa direction. Aucune chance, il est mort sur le coup. Il a été confondu, comme je vous le disais, avec cet homme relié à la mafia italienne. Et aujourd'hui, ben, dans le Journal de Montréal, vous allez voir Elisa Cloutier interview la veuve d'Angelo Donofrio, qui lui a accordé une entrevue à quelques jours là, de faire ses bagages et de quitter définitivement le Canada pour l'Italie, d'où sa famille est originaire, et d'où elle, un peu, au fond. Alors, je veux juste, tu sais, tout ça, là, les erreurs sur la personne, ça laisse un sillage, bien sûr, de tristesse, de deuil, d'affaires qui ne seront jamais réglées. Madame, elle est toujours sous médication.
4: C'est lundi.
21: C'est correct, t'es pardonné.
4: C'est lundi pour tout le monde.
21: Médicamentation, c'est plus payant Scrabble.
0: C'est ça, exactement. C'est ça, si on ajoute 3 mois. Alors, toujours sous médication. Elle s'appelle Lina Simone. Et lors des funérailles de son mari, eh bien, la veuve, pas la veuve, en fait, parce qu'il était bien vivant, mais la femme de M. Vanelli s'est présentée aux funérailles pour lui souhaiter ses condoléances. Et elle a répondu, mes condoléances à vous, ça aurait dû être votre mari.
4: Aïe, aïe, aïe.
0: Imagine.
4: Merci, Félix. Salut.
0: Au revoir.
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4: Vous savez que d'un média à l'autre, parfois, il y a des lignes éditoriales. Ici, je vous dirais qu'on peut pas mal faire tout ce qu'on veut.
21: Il n'y a pas vraiment de ligne.
4: Non, mais c'est-à-dire que la beauté de la chose, c'est que moi, je ne vais pas aller m'ingérer, exemple, dans l'émission de Rémi et Karima, pour leur dire, ah ouais, un tel, vous devriez peut-être pas l'inviter. Ils font ce qu'ils veulent, ça me regarde pas. Comme je vais pas aller m'immiscer dans l'émission d'Isabelle, Marc, Francis, ça me regarde pas. Puis ils font la même chose avec moi. Je vais pas, moi, partir d'ici puis aller m'ingérer dans la programmation de LCN, par exemple, ou m'immiscer dans la programmation du journal. Comprenez? T'sais, on a une belle liberté ici, ce qui est apprécié. C'est pas partout pareil. Mais je vais vous dire que j'ai été surpris quand j'ai vu cette publication-là de quelqu'un que vous connaissez bien, qu'on aime inviter ici, qui est une sommité dans son domaine, Sylvain Charlebois, directeur scientifique du laboratoire de sciences analytiques en agroalimentaire de l'Université Dalhousie. Salut Sylvain!
3: Salut!
4: Bon, ça a l'air que vous êtes plus les bienvenus à Radio-Canada.
21: Après la presse, Radio-Can.
3: Ouais, ben faut être clair là. Je pense que c'est Radio-Canada Montréal parce que je collabore beaucoup avec les régions à travers le Canada. D'ailleurs, je fais encore des entrevues avec le Manitoba, même la ville de Québec, dans les Maritimes ici, Colombie-Britannique, etc. Mais à Montréal. Mais quand j'ai reçu l'appel, la semaine passée, j'étais sur la route et puis j'ai reçu un texto, ensuite un courriel. Ensuite, un appel de la même journaliste de Radio-Canada à Montréal pour me parler. Elle voulait me parler, puis elle me dit, bon, ben, j'ai un topo à préparer aujourd'hui sur les prix des aliments, mais En réunion, on m'a spécifiquement dit qu'on ne devrait pas vous interviewer. Il y a eu des directives de la part de la presse. Parce qu'évidemment, en mars, à la presse, on a mis fin à mon billet de 25 ans. J'écrivais pour la presse gratuitement pendant 25 ans. Moi, j'étais fier de le faire, d'ailleurs. Et puis, c'est ça, j'ai écrit sur Facebook, en fait, un message qui exprimait mes inquiétudes par rapport au financement des réseaux privés, de façon générale. Mais je condamnais pas Radio-Canada. Je suis un grand supporter des réseaux publics, d'ailleurs. Mais François Cardinal, quand il m'a appelé, il m'annonçait qu'il voulait mettre fin à mon billet de façon temporaire. Mais durant notre conversation, il n'arrêtait pas de faire référence à Radio-Canada. Puis ça m'a pas surpris. Pourquoi? Parce que moi, je pense que c'est connu à Montréal qu'il y a un lien assez étroit entre la presse et Radio-Canada Montréal. Et puis, lorsque la journaliste m'a appelé la semaine passée, moi, j'ai pas été surpris. J'ai été déçu, là. J'ai été déçu. L'entendre de quelqu'un, ça fait mal. C'est décevant. Mais j'étais pas surpris du tout.
4: En même temps, M. Charlebois, qu'est-ce qu'ils ont à faire là-dedans? C'est-à-dire que c'est pas... La société d'État devrait être indépendante, prendre ses propres décisions. Ils n'ont pas besoin de la presse pour leur dire quoi faire, quoi penser, qui inviter, qui pas inviter. Y a-t-il un comité puis on n'est pas au courant? C'est quoi?
3: Mais vous autres, à Cube Radio, ça fait quoi, 25 ans que je collabore avec TVA, LCN, Cube, vous autres. Moi, je le sens, je suis très libre à dire ce que je veux, là. Puis je me sentirais pas jugé, puis on m'invite parce qu'on veut savoir, on veut connaître mon opinion. Mais c'est sûr qu'avec les années, depuis les 5 dernières années, j'ai senti qu'il y avait un certain malaise par rapport à mes propos. Évidemment, à la presse, là, spécifiquement, on m'a toujours défendu, mais lorsque j'ai remis en question le biais éditorial, puis j'ai toujours spécifié qu'au Québec, j'ai pas vu grand changement, parce qu'il faut comprendre qu'au Québec, la politique provinciale prend beaucoup plus de place qu'ailleurs. Donc, mais c'est ailleurs dans le Rock, le Rest of Canada, moi je l'ai vu clairement que vraiment la couverture médiatique par rapport aux politiques d'Ottawa au niveau fédéral, avait carrément changé, là. Alors, c'est pour ça que moi, j'ai l'impression que il y a un malaise et on fait un peu plus attention. Je le sens, puis ça le rejoint un peu, à mon avis, les élites éditoriales, les élites éditoriaux, comme je l'appelle, à la presse et puis à Radio-Canada.
21: Est-ce que ça t'inquiète pour la suite des choses?
3: Ben oui, c'est sûr que ça m'inquiète. Ça m'inquiète. La raison pourquoi que j'ai fait une sortie en mars, c'est que j'étais tanné de faire à semblant, là. Parce que quand je parlais avec la presse, quand je parlais avec Radio-Canada, je devais faire attention à ce que je disais, parce que je savais que j'étais tout le temps à un mot ou à une phrase d'être cancellé carrément, là. Parce que je sais très bien qu'actuellement, quand on regarde les nouvelles, là, quand on lit la presse, quand on lit Radio-Canada à Montréal, quand on écoute Radio-Canada, c'est soit que des gens qui sont qui sont payés, ou c'est des gens qui ont besoin d'un auditoire pour vivre. Moi, je fais partie d'aucun de ces camps-là, là. Moi, je suis libre, j'ai un podcast, j'ai un Substack, j'écris pour Postmedia, j'écris maintenant pour Les Affaires. Tu sais, j'ai pas vraiment besoin de faire attention à ce que je dis. Moi, je dis ce que je pense que les gens ont besoin d'entendre. Mais il y a beaucoup d'experts actuellement qui font extrêmement attention. Je le vois, là, en écoutant, surtout en écoutant Radio-Canada Montréal, et puis quand je lis les pages de la presse, là, maintenant.
4: Ben, gardez cette authenticité-là, professeur Charlebois.
21: Oui.
4: Et notre porte sera toujours ouverte. N'hésitez pas. Merci.
3: Ben, merci de faire ce que vous faites, hein. C'est vraiment, vraiment apprécié pour notre démocratie.
4: On fait notre possible.
21: Bonne chance pour la suite.
4: Salut, Sylvain. Bye.
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4: Audrey Gagnon qui est aux nouvelles avec nous cette semaine. Audrey, il y a des recherches qui sont en cours présentement dans la rivière du Moulin.
6: Oui, effectivement, opération de recherche à la rivière du Moulin à Saguenay, une importante opération pour c'est les services d'urgence en fait qui sont déployés depuis hier en fin de journée. Il y a une personne qui est tombée dans la rivière et selon les premières informations, on parle d'un jeune homme qui aurait perdu pied alors qu'il se trouvait sur une roche avant d'être emporté par le courant. Ça s'est passé peu après 19h hier soir. Les policiers du service de police de Saguenay, il y a des pompiers aussi, il y a d'autres intervenants d'urgence qui sont sur place pour localiser la victime là ce matin, et les circonstances de l'événement demeurent nébuleuses encore une fois là, c'est pas confirmé qu'est-ce qui s'est passé exactement, on devra en apprendre plus au courant de l'avant-midi, mais il y a cette opération de recherche pour retrouver malheureusement un jeune là qui est tombé, en fait, dans la rivière.
8: Il y a eu un incendie dans un logement à Terrebonne.
6: Oui, un incendie qui s'est déclenché hier soir dans le secteur de Lachenay à Terrebonne. On parle d'un incendie généralisé qui s'est déclenché vers 00h30 et le brasier s'est rapidement propagé au bâtiment et au bâtiment voisin également. On parle de 5 casernes qui ont été déployées, donc ça veut dire à peu près une trentaine de pompiers pour maîtriser les flammes. On dit que l'incendie était maîtrisé vers 3h ce matin, mais il y a quand même 5 adultes et un enfant qui ont dû être pris en charge par la Croix-Rouge à la suite des événements, et on parle d'un incendie qui a engendré des dommages quand même assez importants. On voit les images pour ceux qui nous écoutent à la télé en ce moment, là, 750 000 $ de dommages, et ça aurait démarré probablement à raison d'un article de fumeur dans un pot de fleurs. Et il a été complètement éteint vers 6 heures ce matin.
8: Un décès à Huntingdon après une altercation.
6: Oui, les policiers, selon nos informations, traitent le dossier comme une affaire de meurtre actuellement. C'est les policiers de la Sûreté du Québec qui ont été appelés sur les lieux d'une altercation peu après 21h, rue Wellington à Huntingdon. Une personne inanimée, blessée, qui a été retrouvée sur les lieux.

0: plateforme de clavardage interne. Il aurait versé ces heures-là, évidemment, contre le gré de la dite collègue. Et il y a des employés aussi de Rigaud qui ont déposé des plaintes à caractère sexuel contre lui en plus de ça. Et elle a été suspendue en octobre 2024 parce que c'est à ce moment-là que ça s'est passé et congédiée quelques mois plus tard. Actuellement, M. Boissonneau n'a pas voulu accorder d'entrevue et conteste les allégations à son endroit devant le tribunal administratif du travail.
1: Et là, il y a deux événements qui retiennent notre attention, entre autres, un premier à Seattle, l'autre, c'est en Allemagne, mais à Seattle, dans les dernières heures, il y a eu une fusillade.
0: Oui, une fusillade survenue durant un festival gourmand à Seattle. Deux personnes qui se sont tirées dessus alors qu'elles étaient dans la foule. On parle de trois personnes qui ont été tuées, quatre autres blessées, dont un enfant de seulement 2 ans. Un suspect arrêté sur les lieux, un autre qui est recherché. Deux armes qui ont été récupérées sur place. Et depuis le début de l'année, là, on parle de 271 fusillades aux États-Unis, c'est quand même pas rien.
1: Quand même. Et cet attentat en Allemagne, en pleine festivité de la fierté.
0: Oui, le principal suspect qui a été abattu par la police, on parle d'un homme de 21 ans, un Allemand d'origine libanaise, connu pour sa radicalisation islamiste. Il aurait foncé dans la foule avant d'attaquer des passants à l'arme blanche. On parle d'un mort et 29 blessés dans cette attaque-là. Le suspect aurait ensuite menacé des policiers qui ont ouvert le feu. Là, il y a l'enquête qui se poursuit pour faire la lumière sur cet attentat. Et dans la foulée de cet attentat-là à Berlin, pendant les célébrations de la fierté, il y a les organisateurs de la Fierté Montréal, donc ici, qui ont annoncé qu'il allait avoir un renforcement des mesures de sécurité, des blocs de béton supplémentaires notamment qui vont être installés et les accès au site qui vont être davantage sécurisés.
1: Ben, c'est clair, ils n'ont pas le choix de bouger là, dans le contexte actuel. À la météo, Isabelle, ben, c'est l'instabilité qui retient l'attention là, cette semaine.
2: Il y a une dépression sur la baie du Thon, puis ça engendre des averses qui sont difficiles à prévoir. Il y en avait en Abitibi hier avec des risques d'orage, mais c'est la même chose sur le sud et le centre aujourd'hui. Donc, on a une alternance sur les nuages, mais après, risque d'orage, risque d'averse. Il y a juste l'Est du Québec qui est épargné par ça, la Côte-Nord, le Bas-Saint-Laurent, la Gaspésie. Températures qui sont relativement comme hier, 29 degrés dans le sud, ressenti 35. L'incertitude, on va la sentir aussi demain. On surveille un possible système mercredi, jeudi. Les températures vont être plus fraîches aussi. On va descendre sous les normales saisonnières. Puis même si ça a l'air bien plate, c'est pas impossible non plus que ce soit des prévisions pessimistes puis que ce soit mieux que prévu. Vivons-le un jour à la fois.
1: Parfait, ça.
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5: Salut Francis.
6: Salut Alex.
5: Bon, on avait souvent dans les derniers jours cette même manchette. Une autre nuit de bombardement en Iran. Puis là, on était rendu à quoi? 12, 13. En fin de semaine, là, très calme. Il s'est absolument rien passé. Est-ce qu'on se dirige vers une espèce d'accalmie, une désescalade, une diminution du prix du brut et ultimement, nous là, qui faisons le plein?
6: Il y a beaucoup de choses dans ce que tu viens de dire. On est déjà dans une accalmie. Là. C'est la troisième nuit là, où il n'y a pas de bombardement américain sur l'Iran. Puis évidemment, j'ai pas envie de dire d'assigner des blâmes, mais les Iraniens répondaient, hein, grosso modo. Quand les Américains bombardaient, ben les Iraniens prenaient leur revanche et allaient attaquer des bases militaires en Jordanie, au Koweït, en Bahreïn, etc. Là, il semblerait que justement les Américains aient pris l'initiative de ralentir la cadence et donc les Iraniens également. Je crois comprendre, puis on n'est pas dans le secret des dieux personne, mais que les Iraniens, évidemment, avec leurs proxy, comme on les appelle, leurs amis, les Houthis, qui sont au Yémen, auraient aussi communiqué d'arrêter de bombarder notamment des navires saoudiens qui passaient dans la mer Rouge, là, donc tout au sud de la péninsule. Bref, comme tu l'as bien dit, ça a engendré déjà là, le pétrole, ça ouvre le dimanche soir, là, notre heure. Le pétrole est passé de 100$ à le milieu, fin de la semaine dernière, à 88$ ce matin, le baril. C'est comme j'aime toujours le rappeler, là, ces chiffres-là qu'on énonce, c'est pour une catégorie de pétrole, le Brent, puis c'est pour livraison en septembre et en octobre. Hein, donc, c'est pas le prix qu'on paye là, évidemment. Sauf que ça a tendance, évidemment, à avoir un impact avec quelques semaines de décalage. Et donc là, c'est le paradoxe. Le prix que je vous dis ce matin, c'est 88, mais si vous allez faire le plein tout à l'heure, il est toujours à 2$ le litre.
5: C'est ça qui est particulier, Francis, parce que tu dis c'est des contrats quand même là, sur plusieurs semaines. Mm-hmm. Sauf que quand vient le temps de nous augmenter ça à la pompe, on dirait que c'est comme instantané. C'est-à-dire que bang, il se passe, il y a un bombardement en Iran, le prix du baril de pétrole flambe, puis après ça, il nous augmente. La semaine passée, là, c'était pratiquement à chaque jour des 2, 3, 5 sous. C'est comme plus instantané d'un bord, on dirait.
6: Hein? Oui, ben parce qu'on veut être certain. Puis tu sais, je fais de l'empathie là avec ceux qui le vivent directement. Évidemment, en économie, c'est très compris là, ce phénomène-là. Tu sais, les choses augmentent plus rapidement qu'ils ne baissent. Oh, oui. Puis d'ailleurs, les salaires, ça baisse jamais. Je sais pas si t'as remarqué. Non, mais tu sais, ça peut augmenter moins lentement. En fait, c'est que ces entreprises-là qui opèrent là, toute la chaîne de valeur jusqu'au pompiste là à la fin, ils veulent être certains de faire un petit peu de marge sur chaque litre. Fait que c'est sûr que si ça augmente là, il va vraiment garder les yeux là-dessus pour s'assurer de faire sa petite marge là, sur le pétrole qui est vendu. Quand ça baisse, ben là, dans le fond, lui, idéalement, il baisserait pas. Mais là, le concurrent d'à côté baisse. Puis là, c'est comme un effet un peu un jeu là, de ping-pong là, que tout le monde baisse une couple de cents jusqu'à ce qu'on arrive à un nouveau point d'équilibre. Mais idéalement, si on était dans un monopole du pétrole, lui, il garderait ça à 2$ pour toujours. Donc, en économie, j'ai pas un bon mot français. On dit que c'est sticky. Tu sais, que c'est comme collant.
5: Oui.
6: C'est collant à la baisse et pas collant à la hausse. Et donc, ultimement, ça explique ce que ça donne. La bonne nouvelle, en tout cas, c'est qu'il semble y avoir du côté américain une volonté vraiment d'arriver à un nouveau cessez-le-feu, à calmer le jeu. Monsieur Trump, là, on le sait, là, il est pris de tous les côtés. Il a lancé ce conflit-là avec un petit pouce israélien. Là, il est pris là-dedans. Ça évidemment, ne plaît pas à l'économie américaine, aux républicains qui, évidemment, font face à la réélection là, en novembre. La bonne nouvelle aussi, c'est qu'avec une baisse là, du prix du brut, comme on en a parlé, les marchés bon, asiatiques, européens, puis les pré-marchés américains sont dans le vert. Là. C'est ça, fait qu'on va risquer d'avoir une bonne journée sur les marchés. Je veux pas faire de prédiction, mais souvent, quand le prix d'un intrant majeur comme le pétrole baisse, ben là, les marchés s'enthousiasment sur le futur. Donc, à suivre, évidemment, aujourd'hui, tout ça.
5: Mais ça va quand même faire du bien parce que les derniers jours sur les marchés boursiers...
6: Oui, la semaine dernière, très négative.
5: Ouais. Bon, mais à culpa, ça nous arrive de chialer un petit peu. Juste un petit peu. Mais on propose souvent des solutions. Puis là, on se met toute la gang ensemble, on réfléchit, puis on avance des solutions. Bon. Je veux attirer l'attention de nos auditeurs sur ton texte ce matin dans le journal, parce qu'on parle souvent de... bon, des logements accessibles, l'accès à abordable, la propriété. Oui. Là, tu proposes 7 mesures très concrètes, là.
6: Ben, c'est des mesures concrètes, puis en même temps, les gens qui lisent l'article dans le Journal de Montréal, le Journal de Québec, vont dire, ouais, c'est un peu technique, là, Francis, mais j'ai quand même essayé de faire un effort pour voir comment vraiment on pourrait, puis pas juste, là, avec une poignée de change à matin, là, tu sais, parce qu'on a fait plein de ces mesures-là dans les dernières années, là, que ça soit le CELIAP, que ça soit le remboursement de la taxe de bienvenue. Un, c'est pas durable, je veux dire, ça coûte excessivement cher, puis l'affaire, c'est qu'à chaque fois, si la maison est 100 000, Alex, puis je te donne 2 3 000 piastres, puis que je te donne 3 000 piastres à tous les premiers acheteurs. Qu'est-ce que tu penses qui va se passer avec le prix de la maison?
5: Ça va monter.
6: Ça va être 103 000, ben oui. Parce que tu as cet argent-là de plus dans tes mains. Puis ce que je constate, en fait, c'est que toutes les mesures qu'on a annoncées, là, que ce soit justement tout ce que j'ai dit, le RAP, le CELIAP, les remboursements de TPS, de crédit d'impôt, de droits de mutation, ça finit par tomber dans les mains des acheteurs. Les jeunes, les premiers acheteurs, puis être transférés en quasi-totalité dans les mains des vendeurs. Puis c'est qui les vendeurs? C'est les boomers, c'est les gens qui ont déjà, tu sais, du patrimoine, qui ont déjà des actifs. Je trouve ça drôlement. Oui, on favorise l'accès à la propriété, je vais pas nier ce que ça fait, mais ce qu'on fait surtout, c'est transférer toujours plus de richesses vers ceux qui procèdent déjà. Donc écoute, je les lirai pas les 7, mais grosso modo, ma lecture, c'est qu'il faut beaucoup, beaucoup plus encourager, par exemple, les municipalités à s'assurer qu'elles atteignent leurs objectifs de croissance du parc immobilier. Donc, des municipalités qui réussiraient à émettre des permis, à connecter sur l'aqueduc, à emmener l'électricité. Puis c'est pas simple, je le sais, mais tu sais, le but d'une ville, à un moment donné, c'est aussi d'encadrer ces choses-là. Donc, les villes qui atteignent certains objectifs, on devrait leur transférer un bénéfice fiscal. Pourquoi? Parce que plus il y a de population, plus Québec va empocher d'argent avec toutes sortes de taxes, etc., plus ils vont avoir donc possiblement la possibilité de rembourser. Ensuite, bien évidemment, on devrait exonérer aussi les constructeurs qui réussissent à faire vite. Hein. À ce moment, il y a des gens qui sont assis sur des terrains, là, puis j'aime beaucoup Luc Poirier, mais tu sais, à certains égards, des fois, la stratégie, c'est d'être assis sur un terrain en attendant que ça monte. Luc, il fera ses calculs comme il veut, puis sa fiscalité comme il veut, mais donner un petit incitatif fiscal pour dire, hey, si tu vends ton terrain puis qu'on fait un développement résidentiel rapide, je vais te baisser un petit peu ton impôt que tu vas payer. Ça mettrait des détenteurs de terre, des détenteurs de terrain un petit peu plus en mouvement, ça rendrait la chose plus facile. Ensuite, évidemment, tout le reste, là, c'est grosso modo de la densification, rendre les choses plus faciles. Tu sais, il y a beaucoup de gens aujourd'hui là, qui veulent mettre peut-être un logement dans leur sous-sol ou avoir de l'intergénérationnel ça, avec leurs parents.
5: Mais ça, des fois, c'est compliqué. Ouais. Ça, des fois, les villes mettent des bâtons dans les roues. Puis ça, je comprends pas. Dans le sens que c'est pas rien que les bâtons, c'est le bio de bois au complet.
6: Ben, c'est
5: alors
6: ça.
5: Que, je veux dire, tu peux favoriser, par exemple, le maintien à domicile de tes parents, un proche.
6: Tout ça. Puis évidemment, avec une adresse distincte, un compte de taxe distinct qui va permettre d'avoir plus de monde à la même adresse, dans le même pied carré. Je pense qu'il y a quelque chose. Puis je finis même en proposant la création. Parce que là, on a eu le CELI App qui était pour les jeunes, grosso modo, pour le CELI pour l'achat d'une première propriété. Mais là, je propose le CELIO. Je trouve ça
5: CELIO?
6: Un peu branding.
5: C'est quoi ça, le CELIO?
6: Compte d'épargne libre d'impôt pour l'offre. Et donc, qu'est-ce que c'est? Ça serait, mettons, tu es un boomer, tu as un CELI, tu veux construire un boomer, tu es n'importe qui, tu possèdes une propriété, tu veux construire un logement pour tes parents, tu veux construire un logement pour des étudiants qui viennent dans le sous-sol, dans le garage, je ne sais trop quoi. Il faut qu'il y ait une cuisine, une entrée distincte, tu sais, on connaît la règle. Mais tu pourrais utiliser une partie de ton CELI pour t'auto-financer cette construction. Okay. Cette rénovation-là, avec tous les bénéfices, mettons comme un CELIAP, et qu'est-ce que ça ferait? Ça créerait de la densité, ça créerait de l'offre, ça créerait essentiellement un nouveau logement à partir du patrimoine déjà existant. Tu sais, ce qu'on a fait ces dernières années, on a fait des tours de 40 étages, puis qu'est-ce qui se passe actuellement? Ils ont énormément de difficultés à le louer parce qu'on a créé trop d'une sorte de logement. Là, je pense qu'il faut se lancer dans toutes les sortes d'offres. Puis mon CELIO, je trouve que le branding est pas si pire.
5: Non, t'es fort en branding, t'es fort en marketing, mais
6: CELIO,
5: mais je veux attirer aussi l'attention sur un point que t'as pas nommé, qui est important, reporter les droits de mutation jusqu'à la revente ou les étaler sur 10 ans. Ça, t'as tellement raison, parce que ça, c'est une des choses qui nous étouffe, qui nous pogne à la gorge, ces fameuses taxe, là, c'est droit de mutation, mais les villes vont, écoute, ils vont miauler, ils vont chialer.
6: Peut-être.
5: C'est une manne pour eux.
6: Ben, s'ils veulent chialer, ils peuvent m'appeler, honnêtement, parce que du point de vue d'une ville, puis on va être rapide là-dessus, Alex, oui. Mais tu sais, mettons que t'es un premier acheteur, là, faut que tu veux t'acheter ta maison à 500 000 $, faut que tu mettes, je sais pas, là, 50 000 de mise de fonds, c'est déjà beaucoup, mais là, tu vas te faire taper d'un taxe de mutation, un droit de mutation de 4, 5, 6 000, là, je connais pas les chiffres par cœur, mais tu sais, plusieurs milliers de dollars en plus, et souvent, c'est là où le bas blesse, c'est que là, en plus, il faut déménager, il faut se meubler, là, bon, payer le notaire. Bref, si on pouvait décaler ça, mettons, on dit que tu as 5 000 de droits de mutation, ouais. Mais tu vas pouvoir le payer par mensualité,
5: ben,
6: ou une fois par année sur 10 ans. La ville, techniquement, du point de vue comptable, elle va enregistrer un revenu, puis elle va pas l'avoir, tu sais, comme cash dans son compte, mais elle a le revenu, elle a ce montant à recevoir, et donc, ultimement, c'est juste des passe-passe comptables, je veux dire, mais le revenu, tu pourrais l'inscrire au moment de la vente, simplement, tu vas percevoir les liquidités sur 10 ans, fondamentalement, là, à part un petit peu d'intérêt, là, qu'ils vont se priver, ça devrait strictement rien changer pour les municipalités, puis honnêtement, c'est pas, tu sais, les revenus de taxes de mutation, c'est important en dollars, mais en proportion des revenus des villes, c'est pas négligeable, mais c'est le gros du revenu, c'est l'assiette foncière de l'existant. Donc, je suis convaincu que les villes pourraient se priver d'un petit peu de revenus ou décaler le revenu dans le temps, quitte à ce que Québec les compense, encore une fois, mais je pense que du point de vue du ménage, tu assumerais ton droit de mutation en totalité, mais au moins, tu n'aurais pas l'espèce de stress au jour 1 de devoir débourser ce montant-là additionnel en plus de tous les autres frais qui sont liés à l'acquisition d'une première propriété. Donc, encore une fois, c'est plus pour moi d'une réflexion de l'ordre comptable que d'une question là, des villes qui vont-tu pouvoir continuer à faire leur travail correctement. Il n'y a pas de stress de mon point de vue de ce côté-là.
5: Merci, Francis. On t'écoute cet après-midi?
6: Oui, à 15h désormais pour les 4 prochaines semaines, Alex.
5: Salut!
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5: Isabelle, on parle souvent de l'intelligence artificielle dans le monde de la culture. Eh bien, Arnaud Soli a fait un test assez intéressant.
8: C'est fou parce qu'il y a plein de monde qui sont allés le voir au Comedy Club cet été puis qui savaient pas que les gags qu'ils testaient étaient écrites par l'intelligence artificielle.
5: Ah ouais.
8: Au fait, il a vraiment testé sur des humains, là, ça me fait penser à ça. Mm-hmm. Il a décidé de demander, il a fait ça en plusieurs étapes. Première étape, il demande à ChatGPT de lui écrire la meilleure joke du monde. Il lui demande, je suis humoriste, je veux que ça ressemble à mon style, écris-moi la meilleure joke du monde, rien de moins. Voici la réponse de Chat.
9: Un gars va voir son médecin. Il dit « Docteur, j'ai un problème. Chaque fois que je bois un café, j'ai une douleur aiguë dans l'œil. » Le médecin réfléchit, sérieux, prend des notes, puis dit « Avez-vous déjà essayé d'enlever la cuillère? »
8: Et... Il a testé cette joke-là après ses amis humoristes.
5: Ça, donc... selon ChatGPT, ouais. C'est la meilleure blague ouais. du monde.
8: Puis lui, il fallait qu'il épouse ça, et puis ça a l'air naturel. Donc, il a appelé ses amis humoristes, Joe Cormier, Virginie Fortin, pour texter leur réaction. Puis tout le monde était un peu malaisé, il savait pas trop qu'est-ce qu'il faisait.
5: Arnaud, ça... Ensuite... Qu'est-ce que tu mets dans ton café?
8: Étape supérieure, écriture d'un sketch. Okay. Parce que il a fait une vidéo sur le web, il voulait voir ça allait être quoi les réactions, et ensuite, l'étape ultime, c'était le Comedy Club. Il se sentait pas bien, parce qu'il documente, c'est une vidéo de 17 minutes sur YouTube où il commente son processus, mais il se sent super mal, parce qu'il dit là, ça va jouer dans mes blessures, de tu vas faire des gags, les gens vont sûrement pas rire, mais il faut essayer de voir si le métier d'humoriste est là pour rester malgré l'intelligence artificielle. C'est un peu ça auquel il voulait répondre. Donc voici le sketch qu'il a demandé à ChatGPT.
9: Déjà un peu à bout. OK. Là, j'essaie de suivre les nouvelles. Puis en 24 heures, là, l'inflation monte, descend, monte, les prix des loyers explosent. Puis il y a un gars qui est devenu millionnaire en vendant des bouteilles d'air. De l'air! Puis les experts à télé, faut juste couper les dépenses inutiles. OK, je vais commencer par couper la bouffe! Je vais manger mes factures, asti!
8: Donc là, lui, il a dû prendre ça sur ses épaules et il est allé présenter ça au Comedy Club.
5: Ah, il est courageux.
8: Mais ce qu'il réalise,
10: mais les gens ont tué.
8: Ben, il y en a qui. Arnaud Soli, ce qu'il disait, c'est qu'il y a des gens qui m'aiment. Tu sais, ouais. Donc quand j'arrive, il y a des gens qui vont rire parce que c'est moi qui le dis.
5: Moi, j'aime beaucoup Arnaud Soli, mais toi, tu regardes ma face.
8: Non. Mais là, il a essayé de les interpréter, ouais. de les incarner. Puis il dit, il y a du monde qui riait avant que je dise le gag. Donc, il y a du monde qui m'aime, peu importe. Mais on le voit quand même qu'il y a des gens qui ont dû se dire, je le juge, mais en en silence sur les réseaux sociaux.
10: Ça a dû se parler après, coudonc, ben oui. C'est que c'est passé avec Arnaud Solli.
8: Je comprends rien. Mais ce qu'il dit, c'est fou parce que, bon, pour l'instant, conclusion, ChatGPT n'est pas au niveau des textes. Il dit, tu sais, c'est important de mettre son humanité puis sa créativité. Mais là, la personne qui tourne avec lui dit, OK, mais quand tu mets ton humanité puis ta créativité dans chat, chat va finir par être de meilleur en meilleur. Il réalisait donc que l'IA est peut-être plus fort qu'il pensait parce qu'il dit, tu sais, c'était moyen mes jokes, mais quand même, la vidéo qu'il a partagée, qui est maintenant supprimée, là, ça n'existe plus sur ses plateformes, il ne veut pas être identifié à ça, ça pognait. Il y a eu des likes, il y a eu des j'aime, il y a eu des gens qui ont mis des bonhommes qui rient. Il était quand même surpris des résultats. Mais il dit, bon, faut essayer d'être plus créatif jusqu'à temps qu'il y en nous déjoue. C'est vraiment intéressant. Ça m'a laissé perplexe. C'est 17 minutes sur YouTube. Il a pu partager ça cette fin de semaine. Quelle analyse? Mais je trouve ça audacieux qu'il ait réussi à le faire quand même sans le dire à personne.
5: Oui, ben l'expérience est assez révélatrice, mais je choisis l'original.
8: Hey, les jokes sont sans poches. Hésiter. C'est pire que rire et délire. Tu sais, les petits livres qu'on lisait. En tout cas, c'est vraiment, vraiment poche.
5: Bon, et j'ai l'original, Audrey Gagnon, aussi à côté de moi. Je suis quand même assez chanceux. Audrey, il y a un super pouvoir qui est accordé aux villes du Québec en matière de logement.
10: Oui, pas de nom compliqué dans ce... dans cette nouvelle-là, non. C'est la crise du logement qui pousse les villes à accélérer le développement immobilier. Là, c'est un dossier qui est publié dans Le Devoir. Et on revient sur ce projet de loi 31 là, qu'on connaît pour avoir limité les cessions de bail dans les locataires. Mais cette loi-là, ça a aussi accordé ce nouveau pouvoir aux municipalités. Donc, le pouvoir d'autoriser certains projets immobiliers sans référendum citoyen. Donc, ce qu'on veut, c'est accélérer l'offre d'habitation. Mais là, il y a des urbanismes qui craignent que ces projets-là soient approuvés trop rapidement, que ça ne tienne pas compte du paysage urbain et de la capacité des infrastructures municipales à accueillir les immeubles et leurs occupants. On dit qu'il y a 39 villes qui se sont prévalues de cette nouvelle loi-là depuis 2024 et ça a permis la construction de plus de 24 500 logements. Donc, c'est une bonne nouvelle, mais est-ce que ça aura des conséquences? À quel prix? Ça reste à voir.
5: Et c'est une histoire maintenant qui est en une du journal. Un vrai cauchemar pour un résident de Lévis qui s'est fait voler son identité.
10: Ça, c'est la crainte de plusieurs personnes de se faire voler son identité. Et on n'a pas conscience, je pense, à chaque fois des conséquences que ça peut avoir. Et c'est un résident de Lévis qui vit un véritable cauchemar en ce moment. C'est un fraudeur qui a volé son identité et il a contracté des prêts qui totalisent près de 190 000 $ en son nom au Nouveau-Brunswick. Entre autres, il a acheté une auto à près de 85 000 $, un ponton à près de 100 000 $ au Nouveau-Brunswick. Et il a essayé aussi d'acheter un autre bateau. Mais lui, l'homme en question qui s'est fait frauder, c'est Éric Frisco. Et lui, l'habitude d'aller vérifier son crédit. Et là, il s'en est rendu compte lui-même il y a quelques semaines quand il a consulté son dossier de crédit. Donc, ça lui a comme donné une longueur d'avance sur le fraudeur. Il a compris que c'était une situation d'urgence. Donc, il a entamé des démarches auprès de plusieurs institutions financières. Et là, il y a certaines institutions qui ont dit, bon, OK, parfait, le prêt ne sera plus associé à ton nom et tout ça. Ce qu'il déplore beaucoup, c'est comment il se sent un peu laissé à lui-même dans cette situation-là. Il faut tout qu'il règle lui-même. Et c'est hyper compliqué. Il fait plein de téléphone, il multiplie les démarches. C'est difficile de se sortir de ça.
5: Mais ça, Audrey, c'est inacceptable. Au niveau du service à la clientèle, là, surtout dans ce cas-ci, de ce qu'on en comprend de l'article, c'est que ça pourrait être lié à la fuite de données.
10: Oui,
5: là, chez des gens.
10: C'est pas confirmé, mais oui, alors, c'est une hypothèse.
5: Alors, si on avance cette hypothèse-là, le service auquel aurait dû avoir droit cet homme-là, c'est un clé en main. OK? C'est-à-dire que déjà que de se faire frauder, puis de réaliser que là, il y a quelqu'un qui a un prêt d'automobile à notre nom d'à peu près 80 000 piastres, plus un bateau. Et juste là, c'est paniquant, puis c'est bon. Monsieur, on s'occupe de vous. OK? On vous prend par la main, là. On s'occupe de vous. On va régler le problème. Mais non. Alors, là, c'est pas ça qui se passe, là. Ben non. Là, toi, tu prends le téléphone. Puis là, t'appelles un, t'appelles l'autre. Puis là, tu te fais envoyer d'un bord puis de l'autre. La police, écoutez, là, c'est un vrai chemin de croix, à l'image un peu, là, tu sais, de comment les choses sont faites, là, ici, en termes de bureaucratie ou quoi que ce soit. C'est pas mieux, là, dans les institutions, là. Mais ça, faut dénoncer ça. L'espèce, là, de « arrange-toi avec tes troubles », alors que t'as pas, tu sais, t'as pas, c'est pas de ta faute à toi, là. Si c'est en lien avec la fuite de données, ben après ça, là, les agences de crédit, c'est une autre affaire aussi, là. Tu sais, il y a personne qui allume dans les bureaux de crédit ou quoi que ce soit, puis c'est compliqué. J'ai beaucoup, beaucoup, beaucoup... Je lisais son histoire, là, ce matin, en arrivant ici. J'ai énormément de compassion pour cet homme-là.
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5: Est-ce que vous avez vu ça, cette vidéo virale-là? C'est complètement fou. On est sur l'autoroute 20, dans le coin de Saint-Mathieu-de-Belleuil, pas très loin du poste de contrôle routier. Okay, là, t'as un chauffeur de poids lourd, espèce de citerne. Puis là, il manque sa sortie. Avec lui, puis on le voit sur les images, là. Son réflexe, c'est pas « Ah ben, prendre la prochaine, puis bon. » Ah non, non. Sur l'autoroute, il sac les freins. Il sac les breaks, puis il recule. Tu sais?
8: Un génie.
5: Avec sa citerne, avec son camion. Sur l'autoroute 20. Puis là, sur la séquence, là, tu vois, dans les automobilistes qui savent pas trop ce qui se passe, regardez-les, là, le champion, là. Il a trouvé le reculon, c'est déjà pas pire. Là, il recule. Puis là, derrière, là, il y a un autre conducteur de poids lourd qui, whoop, prend conscience de la situation, s'immobilise,
8: oh,
5: le protège en quelque sorte. Et là, t'as le conducteur, pip, pip, pip, là, il recule, attention, avec sa citerne, avec son 53 pieds. Puis après ça, whoop, crampe en masse, crampe. Puis là, il prend la sortie.
8: Puis on voit que les automobilistes autour ne savent pas comment réagir.
5: Ben, moi aussi, j'aurais vu ça, ouais. Isabelle, puis j'aurais fait comme, voyons, qu'est-ce qu'il fait là, lui? C'est qui, ça, cette espèce de sans-dessin-là, tu sais?
8: Chanceux qu'il se soit rien passé.
5: Chanceux, tu dis? Ben, écoute, c'est clair. Cette vidéo-là, au cours de la fin de semaine, est devenue virale, a été vue vraiment plus d'un million de fois. Curieux de savoir, moi, ce qu'en pense Jean-Claude Desgnaux, président de la Fraternité des constables des contrôles routiers du Québec. Bonjour, M. Desgnaux.
12: Bonjour, M. Dubé.
5: Réaction en voyant ça?
12: Ben, ça n'a pas de bon sens. C'est une manœuvre extrêmement dangereuse de ce chauffeur-là. Heureusement, on ne voit pas ça tous les jours, parce que là, ça serait entre guillemets le bordel. Mais ça reste que le camion transportait aussi ce qu'on, dans notre jargon, on appelle des matières dangereuses. Donc, hey. S'il y avait un risque d'explosion, c'était du gaz sous pression dans ça. Là. Fait que c'est vraiment c'est particulier. Puis comme vous l'avez bien décrit dans votre description, et là, le camion, dans le fond, il a manqué l'entrée du poste de contrôle qui était ouvert. Fait que là, plutôt que de dire « je vais continuer, je vais prendre la prochaine sortie, je vais revenir sur mes pas », parce qu'on voit souvent des chauffeurs qui vont faire ça, ben lui a dit « non, là, je vais reculer, puis il n'y a pas d'accotement à cet endroit-là à cause de la construction, il y a des jerseys de ciment. » Mais le véhicule, quand il est rentré, ben les contrôleurs routiers qui étaient présents, ils ont pas fait, ça n'a pas été bien dur de dire « hey, donne-moi ton permis de conduire ben. », puis finalement, ils ont fait une infraction de conduite dangereuse au code
5: ben,
12: de
5: sécurité routière.
12: C'est 1 600 $, okay. 4 points, mais on suspend son droit de conduire pour une semaine.
5: C'était un chauffeur avec un permis québécois ou c'était un chauffeur qui venait d'une autre province?
12: J'ai pas cette information-là à cet égard-là, là, mais normalement, les matières dangereuses, plus souvent qu'autrement, c'est des chauffeurs du Québec, mais j'ai pas l'information en tant que tel.
5: Bon, comment ça se fait qu'on se retrouve dans cette situation-là? Puis moi, je suis quelqu'un qui est beaucoup sur la route pour le travail. Coudonc, il y en a combien des bombes à retardement? Puis est-ce qu'on est moins en sécurité sur les routes du Québec depuis que vous êtes vraiment limité là, dans ce que vous pouvez faire en termes de contrôle routier?
12: Oui. Mais dans le fond, depuis mars 2025, on est confiné dans un poste de contrôle suite à un jugement du tribunal administratif du travail qui est venu décrire que notre travail était trop dangereux par rapport aux moyens de protection qu'on a. Puis là, ben, ça laissait place, le choix au gouvernement de nous armer ou de nous fermer. Fait que finalement, ils ont décidé de nous armer, mais là, ça prend un petit peu plus de temps que le gouvernement pensait. Donc, pour votre question à l'origine, c'est certain que depuis le mois de mars, on a vu, nous autres, on a beaucoup de plaintes qui rentrent dans nos bureaux de dénonciation. Aussi, comme vous, là, moi aussi, je conduis ces routes, mon véhicule personnel, je vois des choses que avec mon œil un peu plus aiguisé, mm-hmm. mais mes membres aussi, là, que ça n'a pas de bon sens. Donc, écoutez, on a bien hâte de revenir sur la patrouille puis de se faire voir. Voyez-vous, là, cette vidéo-là a été filmée sur l'autoroute 20 à Belleuil. C'est-à-dire, ce camion-là, probablement, on ne sait pas, mais peut-être emprunter le tunnel de la Fontaine, ce qui est interdit aussi. Puis en temps normal, on avait tout le temps des véhicules de patrouille, nous autres, aux abords du tunnel, pour éviter justement que les camions de matières dangereuses passent dedans. Fait que, tu sais, moi, je suis obligé de vous dire que les routes sont moins sécuritaires qu'elles l'étaient avant qu'on soit confinés dans les balances. Puis le gouvernement a même décrété une enquête du coroner public là, sur les accidents mortels qui a commencé cet hiver puis qui va avoir 3 autres semaines d'audience là au mois d'octobre. Donc, tu sais, le gouvernement est au courant qu'il y a une problématique, mais puis là, on a tout le dossier du Chauffeur Inc. qui vient se mêler à ça, où ce que le gouvernement n'a pas non plus légiféré de façon claire là, pour empêcher ce stratagème-là. Donc,
8: on l'a vu dans le bilan routier aussi, qu'il y avait plus de collisions avec les poids lourds. Il y a plusieurs anecdotes, même sur la messagerie texte, quelqu'un qui arrive de la Gaspésie et qui a vu des manœuvres dangereuses avec des poids lourds. Il y en a plusieurs qui réclament le nom de la compagnie de la vidéo que Alex nous a présentée. Les gens veulent des noms et les gens surtout veulent des conséquences, parce que c'est bien beau en parler à cette émission, mais est-ce que ces chauffeurs-là auront des conséquences?
12: Ben oui, mais c'est ça, parce que comme il a rentré à balance après au poste de contrôle, les contrôleurs étaient là. Fait que lui, il a eu un constat d'infraction de 1 600 $, 4 points son permis de conduire.
5: Mais il repart. Mais attends un peu. Suspension de
12: 7 jours de son permis de conduire.
5: OK, donc là, lui, son 53 pieds, il est resté là. Il n'est pas reparti avec. Là.
12: Il est resté là où il a été remisé, mais la compagnie avait le loisir d'envoyer un autre chauffeur.
5: OK, bon. Mais vous me rassurez
12: lui,
5: quand
12: mais
5: même.
12: Lui peut plus
8: mais juste 7 jours.
12: Il peut plus conduire.
8: 7 jours.
5: Mais dans 7 jours, il va repartir avec son poids lourd puis peut-être reculer encore 540. Une belle place pour reculer.
12: Ouais. C'est tout le volet législatif. Nous autres, comme fraternité, là, on est un petit syndicat. On fait des démarches pour améliorer, mettons, le code de la sécurité routière pour rendre les infractions plus sévères. Ça fait des années là, qu'on milite pour ça. Cette infraction-là, jusqu'à tout récemment, il n'avait pas de suspension de permis de conduire de 7 jours.
5: Êtes-vous sérieux?
12: C'était juste une amende? On donnait le constat. Ouais, on donnait le constat, le 4 points, puis l'amende, mais l'amende, puis le constat, la personne peut le contester.
8: Fait qu'on attend des morts, c'est ça. On attend des morts.
12: Bien, nous autres, on avait été en commission parlementaire, puis on avait demandé au gouvernement de mettre un article similaire à celui que le code de l'Ontario a là, sur la route, qui fait en sorte qu'on ait des sanctions beaucoup plus importantes en lien avec la gravité du geste qui est posé. Parce que je vous dis ça, là, puis je vais faire juste un comparatif. Là. On vous attrape avec votre cellulaire au volant, je vous donne 5 points. Puis là, ça ne veut pas dire que vous avez tué quelqu'un. Là. Je ne suis pas en train de dire que ce comportement-là est correct. Mais bon, tu peux être arrêté une lumière, tu prends ton cellulaire, 5 points. Lui, ce chauffeur-là, là, il a risqué de tuer du monde. Il a fait quelque chose d'extrêmement dangereux. On était chanceux, là, parce que peut-être les mêmes images, on aurait vu une catastrophe routière. Là. 4 points.
8: Avec des enfants morts.
12: C'est ça. Le code n'a pas été adapté au Québec en fonction de la dangerosité des infractions. Là. C'est la même chose avec ce qu'on appelle les logbooks électroniques ou les heures de conduite des camionneurs, où il y a des dépassements fulgurants qu'on a constatés depuis les 2 dernières années. Puis bon, on est encore là, une infraction là, de 500 $ au chauffeur, puis la compagnie continue de perpétuer ça parce que c'est la compagnie qui est la responsable de ça. Tu sais, fait que c'est malheureux. Moi-même, personnellement, j'ai vu un camion avec une remorque, là, comme on voit un peu sur le vidéo, là, prendre un virage en U sur l'autoroute 10. L'accotement, qui sépare pas l'accotement, mais le terre-plein entre les deux, là, il fait que 15 pieds. Là, ça, c'est à 53 pieds de long. Tu sais, ça n'a pas de bon sens. Ça a freiné des deux côtés dans ce cas-ci. Ben, j'étais là, je l'ai vu.
8: Question de Patrick, qui est contrôleur routier. Ce serait intéressant de se poser la question, où sont-ils les contrôleurs? Je passe régulièrement les balances. La plupart sont toutes fermées. 300 agents aux balances. On devrait avoir plus que ça dans les heures où il y a beaucoup de trafic. Là. Donc, ils se questionnent là-dessus.
5: Êtes-vous à heure réduite? Ouais.
12: Non. On est écœuré d'être dans les balances, là, le vrai mot. Là. Ouais. On est écœuré parce que ça fait 17 mois qu'on est là. La problématique, c'est que quand tu rouvres un poste de contrôle comme celui qu'on voit, ben c'est pas ben long que les camions s'empilent un en arrière de l'autre parce que toutes les balances ont été installées dans les années 70. Ça n'a pas été designé pour recevoir le flux de trafic de camions que lui a augmenté, a été multiplié par 4. Fait que ça fait en sorte que faut qu'on ferme les lumières, pour faire rentrer les camions, puis qu'on les rouvre, qu'on les ferme. Fait que si quelqu'un passe avec sa voiture ou un camionneur part, ah, ben, la balance est fermée. Mais il y a du monde à balance, il y a des camions en arrière, puis faire une inspection de camion, c'est pas quelque chose qui prend 5 minutes. Là, c'est pas un constat de ceinture de sécurité là, qu'on peut faire.
5: Éclairez-moi sur quelque chose, puis il y a nos auditeurs qui se posent aussi la même question. Est-ce que le constat, est-ce que la conséquence est plus grave advenant le cas où le camionneur avait passé tout droit puis ne s'était pas arrêté à la balance versus lui de freiner, de reculer sur l'autoroute et d'y aller à la sortie qui mène à ce contrôle routier?
12: Le fait de passer droit, ça aurait été, si on avait pu l'intercepter, là, c'est une infraction monétaire. Donc, si on parlait de 500 $,
5: Okay.
12: Ça aurait été moins cher. Moins cher, ouais. Pas de points, pas de suspension de permis.
5: OK, mais au moins dans la gravité du geste. Parce que, tu sais, tout le monde y voit un petit peu de sa théorie. Ben là, tu sais, y avait-tu peur de se faire. Mais en même temps, je veux dire, moi, il n'y a rien qui va me faire dire que ça justifie de sacrer les breaks en plein milieu comme ça. Puis de reculer, c'est aberrant. Si vous en voyez passer d'autres, M. Daigneault, là, n'hésitez pas. Hein? Vous nous envoyez ça. Jean-Claude Daigneault, président de la Fraternité des constables de contrôle routier du Québec. Merci.
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5: Fabien Major est planificateur financier. Bonjour Fabien.
29: Bonjour Alexandre.
5: Bon, alors que nos placements ont pris une méchante débarque la semaine passée en bourse, là, tu vois, je regarde les transactions d'avant ouverture de marché. Un petit peu plus encouragé là, pour la journée d'aujourd'hui.
0: Oui, mais ce qui m'étonne là-dedans, c'est qu'encore une fois, on se fie sur les paroles des Américains, on se fie sur les paroles de Donald Trump. Et puis, si c'est beau ce matin, si ça anticipe une belle journée, c'est probablement parce que ça fait deux jours qu'il y a pause de bombardement sur l'Iran. On se dit peut-être qu'il y a un règlement. Alors, tout le temps, la bourse, c'est de l'anticipation. On se projette en avant. On ne vit pas le moment présent. Faut s'enlever ça de la tête. C'est toujours, toujours de l'anticipation. Mais on va surveiller mercredi. Ça aura plus de poids, sans doute, la décision de taux. C'est à 14h mercredi, la Fed, la première vraie épreuve de la présidence de Kevin Warsh. Il va probablement, c'est ce que disent les gens, soit mettre ça sur pause ou encore une hausse, mais il laisse rien transparaître. Ça, c'est un gros changement de paradigme. Et puis jeudi, vendredi, les chiffres qui comptent, le PIB de la zone euro et la décision de la Banque d'Angleterre jeudi. Puis on va connaître aussi l'indice PCE, c'est en fait la mesure d'inflation préférée de la Fed. Ça, c'est pour vendredi. Et puis le brut, on le surveille, il se promène, il a été au-dessus des 100 $, il est à 86 au moment où on se parle.
5: Alors, attachons notre ceinture, parce que
0: oui,
5: l'espèce de tour de manège cette semaine, ça promet encore. 100 milliards, cette industrie canadienne des FNB.
0: Oui, ben elle est passée d'à peu près 100 milliards il y a 10 ans à 1000 milliards. Ça s'est fait il y a quelques jours. C'est rendu spectaculaire. Et il faut comprendre qu'il y a un nombre de fonds là-dedans qui commence aussi à grossir. J'ai ouvert juste avant l'entretien mon logiciel laboratoire Morningstar et j'ai dénombré 2038 FNB. Il y en a 66% sont en action et plusieurs alternatifs. Mais ce qui croît le plus vite, c'est probablement la gestion active qui se retrouve sur le FNB parce que il faut le préciser, un FNB, c'est pas que c'est meilleur, c'est plus performant, quoi que ce soit. C'est juste que c'est le véhicule de transaction qui commence à devenir très utilisé. C'est que le FNB, comparativement au fonds commun, on a enlevé l'obligation de faire des rapports, on a enlevé l'obligation de faire du marketing, de faire des relevés, de faire aussi des reçus pour la fiscalité. Ce sont les firmes de courtage qui doivent payer tout ça. Ça explique aussi pourquoi il y a une diminution de frais. Mais le moins cher que j'ai trouvé sur le marché, c'est Global X, le SPTSX 60, 0,2%. C'est pas trop cher, mais il y en a qui vont jusqu'à 10% de frais. C'est hallucinant. 10. Et puis, aussi pour vous renseigner cette année, lequel sur 12 mois a la plus forte performance, c'est un FNB qui s'appelle SOXU, qui mise sur les semi-conducteurs avec effet de levier 3 fois. Son rendement depuis juin l'année passée, c'est 425%.
5: Ouais, non, c'est quand même assez spectaculaire, c'est clair.
0: Mais ça.
5: Maintenant, c'est quoi ça, la répartition par compte?
0: Ouais, ben ça c'est ce qu'on pourrait dire l'avantage des humains qui s'occupent de répartir des portefeuilles, que ce soit un professionnel ou quelqu'un de bien aguerri, c'est qu'un CELI, un compte REER, un REE du non enregistré, c'est pas le même traitement fiscal. J'ai fait une petite projection avec seulement 100 000 $. Si on mettait 50 000 en REER, 25 000 CELI, 25 000 qui est non enregistré, et puis on utilise exactement le même produit, okay, un FNB à faible frais, on projette ça sur 20 ans. Et si jamais on garde la répartition puis on se fout un petit peu, si on est par exemple équilibré, ben on peut avoir une surprise vraiment importante. C'est 100 000 $ au bout de 20 ans, on se retrouve à 316 ou à 356 000 tout simplement en maximisant les possibilités. Comme le CELI, là, le gain n'est jamais imposé. Alors, autant y mettre les investissements au plus fort potentiel de croissance. Ça, c'est un point. Le REER, obligation des revenus d'intérêt, tout ce qui ressort du revenu ordinaire, là, il y a pas d'avantage. Là. Il faut pas que ça soit gaspillé, donc cet espace-là. Alors, le non enregistré, même chose, on pourrait concentrer le dividende, des actions à dividende, par exemple. Et les pertes sont déductibles. Mais ici, on a un avantage quand même incroyable, là. C'est la différence entre 6 et 9% de rendement au final après impôt, après les frais. Alors, il n'y a pas que les frais dans la vie, il y a aussi la répartition intelligente fiscale.
5: Oui, puis Fabien, quand tu cumules ça aussi au fil des ans, puis on voit, ton exemple est éloquent, là, tu sais, les intérêts composés font le gros du travail versus, par exemple, le capital que nous, on va mettre. Est-ce que globalement, ces leviers-là et ces outils-là, tu sais, mettre notre argent dans tel ou tel ou tel véhicule d'investissement,
0: ouais, la bonne
5: que
0: case.
5: Ce soit CELI, REER, etc. Est-ce que dans ton esprit, c'est bien compris ça ou encore une fois,
0: non,
5: on a vraiment du travail à faire dans notre littératie financière?
0: Ah oui, il y a vraiment beaucoup de travail à faire. C'est la première chose qu'on remarque quand on a des comptes, des gens qui disent « Venez nous voir, on va vous donner un deuxième avis. » Puis là, on analyse ça. On voit bien que ce n'est pas respecté. Des fois, les trois comptes ont exactement la même composition. Et des fois, on va payer de l'impôt américain à la source parce qu'on a mis des trucs, des FNB américains, par exemple, dans un REER ou dans un CELI. Et là, c'est des gaffes à ne pas commettre. Là, mais faut savoir ce qu'on fait.
5: Et l'intelligence artificielle et l'argent, ça aussi c'est toujours, je sais qu'on se tourne de plus en plus aussi vers ça.
0: Oui. C'est un exemple tout à fait spectaculaire que j'ai pour toi ce matin, Alexandre. C'est une transaction immobilière qui a failli mal tourner grâce à ChatGPT.
5: Ah oui?
0: Parce qu'autant le vendeur que l'acheteur ont consulté ChatGPT pour savoir si c'était un bon prix. Mais tout est dans la question. Imagine deux archi-millionnaires qui, il y en a un qui convoite un penthouse à Manhattan et l'autre veut le vendre. Et puis, il demande à ChatGPT, celui qui est intéressé, est-ce que je paie trop cher si je débourse 50 millions pour ça? ChatGPT, il veut tout le temps plaire aux gens. Il va répondre, ben oui, c'est trop cher. Et puis l'autre, pour établir son prix, il a dit, combien je devrais vendre?
5: C'est pas assez.
0: Il a dit 50 millions. Oui, c'est ça. Et puis, ce qui est incroyable, c'est que par des agents immobiliers, les deux s'obstinaient. Ils ont fini par comprendre que leur seuil, finalement, de justification du prix, c'était ChatGPT tous les deux. Et le deal ne faillit pas se faire. À un moment donné, les deux humains, les agents, ont réussi à se rencontrer. Puis les humains ont parlé et puis la transaction a été faite. Mais c'est fou quand même. C'est vraiment, vraiment ça, l'ennui avec une intelligence artificielle comme ChatGPT. Ça va répondre ce qu'on veut bien entendre comme réponse. Alors, il faut faire attention. Ne pas avoir de biais dans sa question. Est-ce que je paie trop cher? Ben oui, il va être d'accord avec vous. Alors, allez-y avec de la neutralité. De grâce.
5: Très bon conseil. Merci, Fabien. Salut!
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5: Audrey Gagnon, aux nouvelles, le point sur cette chasse à l'homme en Mauricie.
3: Oui, je viens tout juste de parler à la Sûreté du Québec et on me dit que ça se poursuit encore ce matin, cette chasse à l'homme en Mauricie pour retrouver un père suspecté d'avoir tué son fils. Il y a les différentes équipes spécialisées en recherche qui sont en train d'arriver en ce moment, poste de commandement qui est ouvert depuis 8h ce matin à Lac-aux-Sables. C'est toujours la région où on recherche cet homme en ce moment. On parle de chercheurs terrestres, notamment marcheurs quadistes qui sont sur place. On parle toujours d'une personne d'intérêt. Dans ce cas-ci, on parle de Philippe Benoît, homme de 41 ans, originaire de Shawinigan. Et il est considéré, donc, comme je le disais, comme une personne d'intérêt. Et c'est dans le cadre d'une enquête d'homicide survenue à Shawinigan, dans le secteur de Saint-Georges-de-Champlain. Le père et le fils se trouvaient, selon des informations du journal, chez la mère du suspect, qui est également la grand-mère de la victime. Et c'est elle qui a rappelé les secours pour signaler le meurtre.
5: Il y a déjà 6 décès sur les plans d'eau pendant les vacances de la construction.
3: Oui, malheureusement, 6 décès et les vacances de la construction, je vous rappelle qu'il reste encore une semaine. On est en voie de connaître donc un bilan désastreux en matière de noyade. Il y a 2 nouveaux drames qui sont survenus au cours du week-end, notamment samedi, un quinquagénaire qui est mort noyé dans Lanaudière, un autre quinquagénaire au Saguenay-Lac-Saint-Jean. Donc, on parle de 6 décès jusqu'à maintenant. Et en moyenne, on dit que c'est 9 à peu près pendant les vacances de la construction. Est-ce que la chaleur, le beau temps pourrait expliquer ça, qu'il y a plus de monde sur les plans d'eau? Quoi qu'il en soit, il faut être très prudent parce que généralement, ça se tient justement dans les rivières ou encore dans les lacs, 33%, 26%, ça arrive souvent quand on va vers les plans d'eau. Souvent, les gens étaient seuls aussi, ils ne portaient pas leur gilet de sauvetage. Donc, c'est toujours un rappel de sécurité pour éviter, évidemment, parce qu'une noyade est une noyade de trop.
5: Je voyais, Audrey, des images incroyables en fin de semaine. Là, en provenance d'Europe, ça flambait sur un moyen temps en Espagne, en France aussi. Est-ce que la situation s'améliore ce matin?
3: Bien là, ça prend un peu de mieux du côté de la France parce que là, on a annoncé dans les dernières minutes que l'incendie massif en Gironde n'avait pas progressé pendant la nuit, après plusieurs jours de progression. Il y avait moins de foyers actifs qu'hier aussi, mais aucun feu n'est encore maîtrisé. Et là, ce qu'on craint, c'est que les conditions météo actuellement sont favorables parce qu'il y a moins de vent, sauf qu'il y a encore de la chaleur qui s'en vient. Et ça, on craint que ça fasse revivre, en fait, les incendies de forêt. Donc, évidemment, on combat encore ça assidûment. Et en Espagne, ça s'améliore un peu dans le sens où les autorités pourraient permettre à certaines personnes de retourner à domicile, là, ceux qui ont été évacués jusqu'à maintenant, mais encore là, il n'y a aucun feu qui a été maîtrisé.
5: Scène culturelle, Isabelle, deux icônes qui sont réunies.
4: C'est pas la première fois qu'ils partagent la scène ensemble, puis à chaque fois, il y a comme un feu qui prend. C'est Bon Jovi qui est en spectacle au Madison Square Garden pour plusieurs représentations, puis lors du deuxième rappel, à un moment donné, whoop, Bruce Springsteen est invité. Fonctionne. Ils ont interprété Who Says You Can Go Home, The Promised Land aussi. Ces deux gars du New Jersey qui ont eu du fun à New York. D'ailleurs, Bruce Springsteen, la semaine passée, a reçu la distinction de l'ACLU. C'est l'Union américaine pour les libertés civiles parce qu'il, bon, a abondamment fait des discours contre Donald Trump, mais aussi pour sa chanson Street of Minneapolis pour rendre hommage aux victimes de l'ICE. Entre autres, on pense aux réactions qu'il y avait eues pour le décès de René Good ou encore Alex Pretty. Donc, c'est entre autres pour ça, pour cette chanson dédiée aux victimes de l'intervention qui a été honoré. Pour l'ensemble aussi, tu sais, c'est quand même un musicien qui est politisé, là, il s'est exprimé régulièrement sur la scène. Je sais, tu sais, on peut avoir deux avis, là. Il y en a qui aiment les artistes engagés, d'autres que ça les fâche, mais peu importe, il a été honoré la semaine passée. Mais les deux ensemble, moi, je pense qu'une tournée, ça pourrait raviver les passions. Bon Jovi, qui a eu de la difficulté avec sa voix, là, on était content de le revoir sur scène parce qu'il a dû annuler des concerts. Bruce Springsteen, les deux ensemble, ça pourrait redonner une fougue. Je sais pas, je trouve que les genres de tournées comme ça, fusion, Avril Lavigne avait fait ça avec Simple Plan, je trouve que ça ravive. J'aime ça, les deux.
3: Moi, ça m'intéresserait
4: ensemble.
3: En tout cas.
4: À vous, hein?
5: Ah oui, hein?
3: Toi, moi, j'adore Bruce rangée. Springsteen, là.
4: Ah, tu vois?
5: The boss.
4: Je veux un cachet pour l'idée.
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5: Il y a de ces histoires qui sont vraiment révoltantes quand ça implique, bien sûr, des enfants, des agressions. Et cette histoire dans la presse est particulièrement répugnante. On nous raconte l'histoire d'un père qui a agressé, peut-on lire, à répétition, sa fille de 6 ans. Lui, il voulait purger sa peine chez eux. Tu comprends? Hein? Ben bon, un bon citoyen. Pas de remords, pas de thérapie. Une petite sentence bonbon à la maison. Mais là, dans ce cas-ci, il a été condamné à 30 mois de prison. Intéressant. Maître François-David Bernier est avocat et analyste judiciaire. Bonjour, Maître Bernier.
15: Bonjour.
5: Ça ramène toujours la fameuse question là, dans des cas de pédophilie ou comme ça. Est-ce que la justice est assez sévère? Puis il y a quelque chose, on dirait, dans la perception de ces criminels-là qui espèrent tout le temps s'en tirer avec des sentences bonbons, là.
15: Oh, moi, je comprends rien là, quand je lis ça ce matin. Il y a des idées parce que moi, je pratique aussi, puis je vois des fois des procureurs qui demandent des peines pour des... Moi, excuse, mais il y a une hiérarchisation. Là. Il y a des choses qui se font qui sont des crimes, mais et des fois, je les vois s'acharner pour ça. Mais là, en matière d'enfants, une fillette, l'histoire est sordide, là, puis il y en a trop de ça. Là. C'est un père... qui doit protéger son enfant. C'est ça que le juge dit, c'est la base.
5: Ce que tu as de plus précieux dans la vie.
15: Oui, hein? De plus précieux, c'est un être vulnérable de 6 ans. Et là, ce père-là, pour ses intérêts, c'est pour sa sexualité, pour s'assouvir, abuse de son propre enfant. Et là, on est dans des peines de 30 mois d'emprisonnement. Et c'est pire parce que dans le dossier, la couronne demandait 2 ans. La défense demandait la peine Netflix à la maison. Ça, c'était déraillé. Mais le ministère public, d'habitude, ils sont beaucoup plus, demandait 2 ans. Le juge, Alexandre, a dit ça n'a pas de sens. Ça n'a pas de sens 2 ans.
5: Il a été plus sévère que les recommandations.
15: Il était plus sévère que ce que la couronne demandait. Plus sévère, mais pas assez sévère, d'après moi, vu la nature du crime, la gravité, je le dis, le meurtre de l'âme d'une fillette qui devait être protégée, qui, pour se protéger de son père, allait des fois dormir avec son frère. C'est dégueulasse. Et il y a, à travers tout ça, encore une fois, code criminel mal adapté. Code criminel qui est archaïque, parce que, je ne sais pas si tu savais, Alexandre, mais on appelle ça de l'inceste. Là.
5: Mais il n'est pas accusé d'inceste. Pourquoi il n'est pas accusé d'inceste, Maître Bernier?
15: C'est ça le problème. Parce que l'inceste, dans le code criminel, est encore archaïque, ça prend un acte sexuel complet.
16: Mais voyons.
5: Ouais. D'où sérieux?
16: Mais voyons. C'est comme... Niaisage.
15: Oh, c'est comme à l'époque, il y avait le viol dans le code criminel, puis tu ne pouvais pas violer ta femme. Tu sais, c'est...
5: On part de loin.
15: Il y a du ménage à faire, là. Mais là, ça met la lumière là-dessus. Ça n'a pas de sens parce qu'il faut savoir que quand quelqu'un est accusé d'inceste, qui est un des pires crimes, là, la Cour suprême l'a dit au juge des cours inférieures, soyez sévère, ça n'a pas de sens. Et si l'accusation était bien faite parce qu'il n'a pas fait l'acte sexuel au complet, mais il l'a agressé sexuellement. Ça aurait été 5 ans minimum d'emprisonnement. C'est important, ça. 5 ans, pas 2 ans, pas...
16: Puis même 5.
15: Minimum 5 ans.
16: C'est pas assez 5.
15: Non. Moi, dans la braquette des crimes, j'ai pas pire que ça. Là.
16: Non, il n'y a pas pire.
15: Honnêtement, là, ouais, c'est ça, le meurtre qui est le prix premier degré.
16: Quoi que je sais pas, c'est quoi le pire.
15: Ben c'est carrément inacceptable dans une société. Tu sais, puis déjà, on en parle souvent des pédophiles qui récidivent, qui sont là, qui agressent les enfants, qui détruisent leur vie. Mmh. Mais c'est son père. C'est son père.
5: Ah, vous parlez du risque de récidive, Maître Bernier, parce que c'est intéressant. Précision aussi, là, selon ce qu'on peut lire, là, lui, il a déjà un passé criminel. Là, vol de voiture, usage d'armes à feu, non-respect des conditions de probation. C'est un bon client. Donc, pas la première fois qu'il se retrouve devant le tribunal. C'est important quand même de le préciser. Bon. Lorsqu'on parle du risque de récidive, je vois dans ce cas-ci qu'on a fait un test phallométrique. C'est quoi ça?
15: C'est quand même nouveau, puis c'est spécial. Phallométrique, là, c'est

0: personnes. Et c'est des tests qui sont quand même nouveaux pour essayer d'identifier. Et parce qu'on veut les contrôler après ça, là.
1: OK, mais là, malgré ça, Maître Bernier, si je lis, là, le tribunal conclut que monsieur présente un risque de récidive sous la moyenne des délinquants sexuels. Donc,
0: Ben, c'est ça,
1: lui, sur le test, là, bing, bing, bing, bing, bing, lui, il est excité par les petites filles, par les enfants. Puis on n'allume pas plus que ça, là. Ah, oh, ben non, un risque de récidive très faible. Allô?
0: Ben, c'est. Puis là, je ne vais pas rentrer dans l'histoire de charme de ces tests-là, là, mais c'est. Évidemment, puis c'est tout le temps ça, la question. C'est. On a notre système, des fois, puis quand je le dis, c'est un des meilleurs au monde, blablabla, mais des fois, mollasson. Mollasson dans. Tu sais, je veux dire, je pardonnerais pas quelqu'un qui vole de quoi ou qui commet un crime financier. Ouais. Mais il y a des niveaux, et là, c'est pas rien que c'est grave, c'est qu'il y a un risque de récidive. Comment qu'on va le gérer? On lui donne 30 mois, après ça, c'est un an. Heureusement, bien, il y a le registre des délinquants sexuels. Lui était condamné pendant 20 ans, il est fiché là, donc c'est un délinquant sexuel. Ça peut aider la police à pouvoir le surveiller dans la société. Il doit se rapporter chaque année au poste de police.
2: Mais à partir de quand
0: on
2: va prendre ça au sérieux? Parce que visiblement, on s'en fout. Là. Visiblement, on trouve ça bien chill parce qu'on fait rien. Là. Quand est-ce qu'on prend ça au sérieux?
0: Ben, c'est ça. Est-ce que c'est assez? Est-ce que...
2: Non.
0: Puis ça, c'est le débat. Là. Aux États-Unis, il est public, là, le registre. Là. Vous pouvez savoir si dans votre rue, il y a un pédophile.
1: Puis pas ici?
0: Ici, non.
1: Ben,
0: ici,
1: mais ça sert à quoi?
0: Ça sert aux policiers à surveiller, à pouvoir...
1: Ben oui, mais ils peuvent pas être partout, les policiers, Maître Bernier. Moi, ce que je veux savoir, c'est y a-t-il un pédophile dans mon quartier? C'est ça, moi, que je veux savoir.
0: Ben, c'est ça. Ben là, vous relancez le débat qu'il y a eu déjà. Il y a eu des manifestations au Canada.
1: Des manifestations de quoi? De pédophiles? Pour dire qu'ils ont vu l'anonymat? C'est quoi, ce niaisage?
0: Non, c'est des manifestations. Les gens veulent...
1: Ben, j'espère bien.
0: Des enfants agressés veulent des registres publics, qu'on puisse avoir la photo, qu'on puisse savoir il est où. Et là, le gouvernement canadien ben, dit non, parce que ça amène à la haine, puis on va cibler.
2: Protégeons les criminels.
0: Public.
1: Ben, c'est ça. Continuons de protéger les pédophiles, puis pas les enfants.
2: On s'en fout, nos enfants.
1: Ça va bien au Canada?
0: Débat, ça devrait être public, c'est sûr. Parce que comment empêcher ça? La police ne peut pas tout voir, effectivement, puis certainement pas dans une chambre à coucher ou dans un quartier près d'un parc tout le temps, là. C'est le danger.
1: Merci, Maître Bernier.
0: Bonne journée.
1: Salut.
0: C'est un plaisir.
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1: Dans le journal sous la plume de Francis Allain, on pouvait lire l'histoire d'un homme de la rive sud de Québec qui, lui, est retourné travailler à l'âge de 70 ans. Dans ce cas-ci, c'est au Best Buy des Galeries de la Capitale. Question de rester actif, mais aussi pour arrondir ses fins de mois. Sylvain Vincent, il est comptable professionnel agréé, auteur du livre « Comment devenir assez riche pour prendre votre retraite ». Bonjour, M. Vincent.
5: Bonjour, M. Dubé.
1: Alors, réglons une affaire en partant, là, parce que là, on entend souvent le fameux chiffre pour prendre sa retraite. Est-ce qu'on est vraiment dans les eaux d'$1 million là, pour être en mesure de prendre notre retraite au Québec?
5: Ça dépend. Si on n'a pas de fonds de pension, la réponse c'est oui, parce que si on a un rendement de 5%, là, ça prend $1 million pour avoir $50 000 de pension par année.
1: Ça, c'est mathématique.
5: Si on n'a pas de fonds de pension, c'est son employeur.
1: Ouais.
5: Oh, oui. Alors, donc, si on veut avoir 100 000 par année, mais c'est 2 millions, alors c'est assez rapide, hein? ça monte vite. Mais la bonne nouvelle, c'est que si on commence tout à économiser, on peut y arriver.
1: Bon, est-ce qu'on en voit de plus en plus là des personnes comme ça, comme cet homme de 70 ans qui dit, ben, ouais, j'avais pris ma retraite, je vais sortir de ma retraite, je vais retourner travailler, peut-être pas à temps plein, mais quelques heures à gauche et à droite, là.
5: Ah, tout à fait. Avec l'inflation, depuis la COVID, vous le savez, les prix ont doublé dans tout, l'alimentation, le transport, etc. Donc, on entend beaucoup plus de gens, d'amis, des gens près de nous qui retournent travailler, qui continuent, ou qui travaillent, tu sais, l'hiver, ils s'en vont en vacances dans le sud, mais l'été, ils travaillent pour ramasser assez d'argent pour pouvoir voyager, se payer un petit peu les luxes qui jusqu'à maintenant, était facile à payer, mais avec l'inflation, c'est devenu difficile.
1: D'ailleurs, ça va faire l'objet de notre tribune téléphonique aujourd'hui, Isabelle. Est-ce que vous avez peur

0: de manquer d'argent à la retraite.
1: 1-877 Cube Radio, 1-877-827-2346. Par téléphone, par texto. C'est une bonne question parce que de plus en plus, on a l'impression qu'on ne peut pas prendre notre retraite ou encore qu'on doit étirer l'âge pour travailler. C'est souvent ça qu'on entend.
2: Oui, effectivement. Puis les gens qui m'écrivent, qui ont lu mon livre, me disent ben j'aurais dû commencer plus tôt à économiser. J'aurais dû vivre en dessous de mes moyens, parce que la philosophie du livre, c'est de vivre en dessous de ses moyens pour pouvoir économiser suffisamment. Mais c'est faisable. Il n'est pas trop tard. Les gens sont à 10 ans, 15 ans de la retraite. Il n'est pas trop tard pour commencer à prendre des bonnes habitudes. C'est sûr que si on est rendu à la retraite, puis là, si je connais quelqu'un, par exemple, très près de la famille, qui avait une belle pension de la ville de Montréal, mais la pension n'a pas été indexée depuis 20 ans. Donc, l'inflation à 3-4% par année a grugé son pouvoir d'achat. Donc, sa pension qui était, disons, de 35 000 $ par année, mais 35 000 $ par année qui n'a pas été, qui a pas eu de mise à niveau en termes d'augmentation à chaque année. C'est difficile à dépenser aujourd'hui le même niveau de vie qu'avant.
0: Et Sylvain Vincent, un commentaire que j'entends souvent, là, et ça revient là aussi dans les textos, c'est « Ah! Fiscalement, ça vaut pas la peine de retourner travailler parce que je vais me faire manger par l'impôt. » Ça, est-ce qu'il y aurait peut-être moyen... Non, mais c'est ça. Ça, je suis curieux de vous entendre là-dessus. Puis est-ce qu'il y aurait moyen, peut-être, de la part de nos gouvernements, que ce soit au Québec ou à Ottawa, d'arrêter là, de décourager certains retraités à vouloir revenir donner une journée, deux journées, trois journées à la retraite sur le marché du travail? Comment vous voyez ça?
2: Vous avez raison. D'une part, le mythe que si on travaille, ça vaut pas la peine après impôt, c'est pas vrai. Il reste toujours quand même un peu d'argent après impôt. C'est sûr qu'on peut changer de palier. Il y a des nuances, là, mais généralement, il nous reste de l'argent même après impôt. Mais vous avez raison. Pour inciter les gens à retourner travailler, puis on a besoin de main-d'œuvre, vous le savez, avec la réduction de l'immigration, ça prend des gens pour aller travailler. Oui, les gouvernements pourraient faire un effort, réduire les taux d'imposition à certains niveaux pour aider les gens à retourner travailler pour avoir un montant net dans leur poche plus élevé.
0: Isabelle, sur la messagerie.
1: Il y en a plusieurs, au fait, qui se questionnent même par rapport à l'immobilier. Là. T'sais, ça peut venir changer la donne d'avoir de l'immobilier puis de le conserver.
0: Ah, ça aussi, c'est un autre dilemme. Ça, c'est vrai à la retraite. Là. Est-ce qu'on conserve la maison? Est-ce qu'on vend la maison pour essentiellement s'en servir un peu comme fonds de pension? Puis, je sais pas, moi, on se prend quelque chose de plus modeste, une plus petite maison, ou même on est en logement. Là.
2: Oui, effectivement. Dans mon livre, j'en parle. Généralement, les retraités vont vendre leur résidence parce qu'il y a quand même une valeur importante. Les gens ont payé leur maison 100 000 $, ça en vaut 500 000 aujourd'hui. C'est un gros magot qu'on peut mettre de côté, placer, avoir un rendement annuel, puis se payer un loyer plus raisonnable, plus petit. Les enfants sont partis, ça prend plus 3 chambres, 4 chambres. Donc, généralement, les gens, c'est ce qu'ils vont faire. C'est une bonne façon de récupérer leur capital et après ça, de vivre avec un coût moins élevé.
1: Il y a quelqu'un sur la messagerie qui trouve que le système était mieux avant. Il dit là, maintenant, on a peur, on dirait, quand on pense à la retraite. Quand même, c'est un sentiment fort, la peur, là.
2: Bien, c'est parce que, regardez, les montants qu'on vous donne au provincial, fédéral, pour votre régime des rentes du Québec, c'est environ 10 000 $. T'sais, 10 000 $ aujourd'hui, vous allez payer quoi avec ça, avec le coût de la vie? Un loyer, ça coûte minimum 1 500 $ par mois. Alors, s'il n'y a pas de fonds de pension privé d'entreprise, s'il n'y a pas d'argent mis de côté, c'est plus difficile. Les montants n'ont pas été indexés assez rapidement compte tenu de la rapidité ou l'inflation des offres rapides dans les derniers 5-6 ans.
0: Jocelyn est en ligne. Bonjour, Jocelyn.
3: Bonjour.
0: Vous êtes dans quelle situation, vous?
3: Moi, je suis dans cette situation...
0: Je ne sais pas comment je dois interpréter votre rire, je sais.
3: Je suis dans une situation que je n'ai pas prévue pour la retraite. Disons que j'étais la personne qui faisait le passé dans les années 80. Puis aujourd'hui, ben, je me retrouve que je suis pas loin de la retraite. Là. J'ai 61 ans. Hey, fait que... Je me suis rivé le nez.
0: Fait que vous êtes plus la cigale que la fourmi là, dans la fente, si je comprends bien, hein, Justin.
3: Oh oui, moi je suis la cigale, oui.
1: Mais ça n'a pas l'air de vous stresser à entendre votre rire. Là. Vous avez l'air quand même confortable
0: là-dedans.
1: Vous avez
0: l'air de bien prendre ça, oui. Hein, bon Justin.
3: je me suis tout dit que, tu sais, il faut que je vive avec ce que j'ai fait. Tu sais, il faut que j'accepte que... que, tu sais, j'ai eu du bon temps, puis, tu sais, j'ai vécu mon temps.
0: Ouais.
3: Hein, puis rendu à la retraite, ben, je vais essayer de vivre avec le petit peu qui reste, puis, on va essayer de pouvoir survivre si, le Canada et le Québec veulent bien nous aider un peu, parce que, tu sais, en quelque part, avec tout ce qui augmente, ouais.
1: Mais pensez-vous à une job d'appoint? Pensez-vous à un emploi d'appoint ou étirer, justement, travailler un peu plus que vous l'auriez pensé?
3: Ben, moi, je suis camionneur. Fait que, je me dis, tu sais, c'est quand même pas une job qui est trop, trop physique que j'ai. Disons, je me dis, j'aimerais ça essayer de me rendre un peu plus loin que 65 ans, mais la santé va-tu me suivre jusque-là?
0: Non, vous reculez pas sur l'autoroute 20, vous, Jocelyn, comme l'autre qu'on a vu passer en fin de semaine.
3: Non, j'ai jamais essayé ça.
0: Parfait, essayez pas.
3: Je pense que je l'essayerai pas.
0: Non, c'est parfait. Hey, merci, Jocelyn, votre sens de l'humour, ça nous fait sourire aujourd'hui. Oui. Merci d'être là, merci de nous écouter. Mais c'est vrai ce que Jocelyn dit aussi, hein? Sylvain, Vincent, on va essayer de vivre avec ce qu'on a. Mais la pression est très, très forte sur le budget aussi des gens. Il faut faire preuve de créativité.
2: Oui, puis les gens, ça les stresse. En vieillissant, les gens sont plus stressés naturellement et d'avoir moins d'argent, c'est stressant. Donc, mais je pense que les gens peuvent s'entraider aussi. Il y a des façons de s'entraider, que ce soit de s'échanger des biens. T'sais, on n'est pas obligé d'acheter autant de biens à la retraite que lorsqu'on on travaille. On peut échanger avec nos amis certains biens, même des vêtements, des articles de sport. On peut faire la nourriture conjointement, partager les pots, etc. J'en parle dans le livre, mais effectivement, il y a beaucoup, de plus en plus, on voit les statistiques le démontrent, de plus en plus de gens âgés à la retraite qui doivent faire attention, qui doivent se priver ou qui doivent trouver des trucs pour ne pas dépenser autant qu'avant.
1: Ben, puis on regarde la réalité des textos qui rentrent. David est du Lac-Saint-Jean. Il dit, ben moi, je me sens un peu comme Isabelle. Présentement, j'ai 37 ans, puis même si j'ai des placements en REER des CELI, j'ai l'impression que, rendu à l'âge où je pourrais prendre ma retraite, ça n'existera plus prendre sa retraite. Il y a quelqu'un qui l'a déjà pris aussi, c'est Pierre. Il a 64 ans, de retour au travail, je dois payer le régime parental pour enfants.
2: Oui. Mais il faut dire aussi qu'on vit en santé plus vieux, hein. À l'époque, je me souviens, mon père, c'était à 60 ans, c'était la retraite ou 65 maximum. Moi, quand je suis arrivé à 58, 60 ans, je me suis dit, je peux pas prendre la retraite. J'ai pris une retraite, mais depuis ça fait 10 ans que je travaille encore à temps partiel. On est plus en santé, on est plus en forme. Donc, d'aller travailler, de continuer à travailler, c'est pas la fin du monde. Évidemment, comme dans l'article du Journal de Montréal de ce matin, le monsieur chez Best Buy, il fait quelque chose qu'il aime. Il fait quelque chose qui est dans le domaine électronique, il aime ça. Donc, si on peut trouver un emploi à temps partiel qu'on aime, un hobby, moi, je fais de la formation, j'adore ça. L'idéal, c'est d'avoir ça, une job à temps partiel qu'on aime, qui nous rapporte un peu de revenus pour pouvoir payer nos comptes.
1: Mais quelqu'un qui est irrité sur la messagerie parce qu'il dit, est-ce que c'est normal qu'une personne qui est hyper travaillante, mais qui travaille au salaire minimum toute sa vie, gagne la même chose que quelqu'un qui va recevoir ce qu'on appelle le bien-être social?
2: Oui, ben là, c'est ça. C'est sûr qu'il y a des exceptions. Il faut faire attention pour ne pas généraliser. Mais je pense que la plupart, 90 % des gens de bien-être social, c'est pas par choix qu'ils sont
0: sur bien-être social. D'ailleurs, Alex, il est là en ligne. Il va pouvoir préciser sa pensée. Bonjour, Alex.
4: Bonjour, ça va bien?
0: Oui, ça va très bien. On vous écoute.
4: Ben, en fait, moi, je suis pas à la retraite du tout. Là, j'ai 42 ans, puis je travaille pour une société d'État, donc j'ai pas vraiment d'enjeu, mais je suis tombé sur votre poste de radio, puis ça m'interpelle un peu parce que mes parents, eux, ils viennent d'un autre pays.
0: OK.
4: Puis ils ont travaillé toute leur vie au salaire minimum. Mais ce qu'on se rend compte, c'est que en étant un travailleur au salaire minimum toute leur vie, quelqu'un qui a peut-être pas travaillé autant, je juge pas, constatation, qui est au bien-être social, gagne la même chose. Donc, comment qu'on peut demander à un travailleur acharné qui travaille 40 heures semaine toute leur vie de se resserrer la ceinture à la retraite? Ça n'a aucun sens.
0: Oui, ça vient vous chercher, on comprend. Merci, Alex. Réponse, Sylvain, Vincent?
2: Ben, vous avez raison dans un sens où les gens ont travaillé toute leur vie, des gens honnêtes qui ont payé leurs impôts. Ils se ramassent à 60, 65 ans, pas les moyens de vivre. Le gouvernement doit faire quelque chose. Écoutez, l'inflation a été créée par les gouvernements qui ont beaucoup investi pendant la COVID. qui a créé cette inflation-là, qui nous rattache, qui nous rejoint actuellement. Et ouais. Il faut absolument qu'ils fassent quelque chose pour nos gens plus âgés qui ont travaillé fort sur leur vie.
0: Bon, justement. Et on va conclure la discussion. C'est André qui va avoir le mot de la fin aujourd'hui. Bonjour, André.
5: Oui, bonjour. Ça va bien?
0: Ben oui, ça va très bien. Bon, qu'est-ce qui se passe finalement là, avec les impôts dépassés 70 ans? Vous avez une proposition?
5: Ben, peut-être 65 ans, 70 ans. Moi, je calcule qu'après avoir payé des impôts toute notre vie, après avoir payé 15 % de taxes toute notre vie sur tout ce qu'on a acheté, peut-être qu'à 70 ans ou 65 ans même, on devrait plus payer d'impôts sur nos salaires, aller jusqu'à peut-être un 50 000 $ par année.
0: Intéressant, ça.
5: Ceci nous aiderait à retourner au travail sans se disant pas que bon, ça vaut plus la peine de retourner au travail parce qu'on se fait à peu près tout manger parce que on a nos fonds de pension, t'additionnes le salaire au fonds de pension, fait que ça ne tente plus d'aller travailler. Et aussi, c'est que ça nous permettrait de transférer nos connaissances aux plus jeunes.
0: Ah, ça, c'est vrai qu'il y a un transfert de connaissances qui est intéressant, mais vous savez, André, ça ne fonctionnera pas comme ça. Ils vont venir nous chercher jusque dans nos poches la dernière scène. Sylvain Vincent, comptable professionnel agréé, auteur du livre « Comment devenir assez riche pour prendre votre retraite ». Merci pour votre présence. Au revoir.
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0: Dernier tour de table avec Isabelle et Audrey Gagnon. Isabelle, il y a des recherches qui sont en cours d'ailleurs dans la rivière du Moulin présentement.
18: Oui, actuellement, depuis ce matin en fait,
11: Pardon, je me suis étouffée. La recherche qui sont en cours dans la rivière du Moulin à Saguenay, c'est une importante opération de recherche, des services d'urgence qui sont déployés. En fait, ils ont été déployés déjà dimanche en fin de journée parce qu'il y a une personne qui est tombée dans la rivière. On parle d'un jeune homme qui aurait perdu pied alors qu'il se trouvait sur une roche avant d'être emporté par le courant. Ouais. Ça s'est passé peu après 19h dimanche soir, donc hier soir. Et là, ce matin, il y a les policiers de Saguenay, les pompiers aussi, d'autres intervenants qui sont sur place pour localiser la victime.
0: Isabelle, c'est l'heure du bilan pour Juste pour rire Montréal.
1: Ben, c'est que les deux se succèdent, hein? Juste pour rire Montréal, et là, c'est Juste pour rire Québec jusqu'au 9 août. Deux festivals complètement différents, même si ça porte le même titre. On a son président qui est avec nous, Sylvain Parent-Bédard. Bienvenue chez nous.
18: Bonjour, ça me fait plaisir.
1: Pour Québec, c'est une deuxième année. Comment on pourrait distinguer les deux Juste pour rire? Parce que les têtes d'affiche sont vraiment différentes. On est beaucoup à Québec sur du François Morancy, Marie-Mé, Christian-Marc Gendron, alors qu'à Montréal, il y avait beaucoup de vedettes internationales, des humoristes français aussi.
18: Oui, définitivement. Écoutez, le Festival de Montréal pour cette année est beaucoup plus international. Et je vous dirais que le Festival de Québec est beaucoup plus québécois et canadiens. Mais cependant, on a des produits exclusifs à Québec et des produits exclusifs à Montréal. À Québec, on a les galas, on a les roasts aussi, juste pour rire, ce qu'on ne retrouve pas à Montréal. Puis les shows extérieurs aussi, c'est des shows singuliers, uniques, que l'on retrouve seulement à Québec. Quoique Adib Al-Khalidi, qui nous a présenté un hostie de line-up à Montréal, comme il aime appeler son show, va faire la même affaire ici à Québec là en fin de semaine. Donc, il y a des similitudes, des différences,
1: ouais.
18: Mais c'est vraiment dans la transition qu'on a, depuis l'acquisition de Juste pour rire, dont on est très fier, amener la marque Juste pour rire à Québec, c'était quand même quelque chose de très important pour nous, parce qu'elle est reconnue internationalement et mondialement, mais on s'en va dans l'objectif que les deux festivals se passent exactement en même temps et que certains artistes de l'international puissent venir à Québec et à Montréal en anglais et en français pour faire en sorte un peu, je le dis bien modestement, là, faut se comprendre, mais un peu comme les Olympiques. Les Olympiques en Italie l'année dernière, lorsque quelqu'un voulait aller voir une performance, il décidait puis il regardait dans quelle ville avait lieu la performance. Donc, si on peut ce qu'on veut, on aimerait que le Québec en entier, avec la capitale et la métropole, devienne la plaque tournante mondiale de l'humour.
1: L'année passée, les retombées de Juste pour rire, on évalue pour la région de Montréal à 28 millions. Ça ressemble à quoi cette année pour Montréal puis même pour Québec? C'est quoi l'impact économique?
18: Écoutez, on n'a pas eu les chiffres encore, vous comprendrez, de Montréal. Cependant, Segment Recherche est avec nous sur le terrain. Moi, je peux vous dire qu'on a surpassé le nombre de billets vendus à Montréal cette année. On a surpassé le nombre de personnes aussi. Notre soirée de fermeture à Montréal, c'est la plus grande soirée à vie d'achalandage de Juste pour rire Montréal. La place des festivals était pleine. Cordée, pleine au bouchon, ça dépassait la rue Sainte-Catherine. On a des images de drones extraordinaires. Bon, on n'a pas obtenu l'achalandage monstre d'angine de protéines, mais je vous dirais que c'était quand même un achalandage monstre avec Weird Al Yankovic qui est venu se présenter sa tournée mondiale.
1: Ouais, ben peut-être qu'Angine de poitrine pourrait être de la programmation l'année prochaine. Comment on l'explique ça? Parce que je veux dire, des spectacles d'humour, il y en a, des humoristes, il y en a plus que jamais. Comment on explique qu'un festival comme Juste pour rire, qui nous propose aussi de l'humour, peut aller chercher le public comme ça?
18: Ben écoutez, moi je pense que premièrement, il y a quelque chose que plusieurs intervenants touristiques nous mentionnent, c'est qu'on est très différent, notre ADN, de tous les autres festivals de musique qui existe. Juste pour rire est vraiment positionné humour, donc c'est très, très différent. On offre un produit singulier, un produit unique, un produit exclusif, mais aussi, on le voit là au Québec, mais partout ailleurs dans le monde. On a vu Fluffy Gab Iglesias qui vient de faire un... Il a rempli le Dodger Stadium à Los Angeles. Il est seul sur scène. 70 000 ou 75 000 personnes. C'est extraordinaire. Les gens ont le goût de rire. Les gens ont du plaisir. Et il y a une affinité ou il y a une proximité qui se crée entre les humoristes sur scène et la foule. On parle du quotidien, on parle de ce qu'on vit, on rejoint les gens se reconnaissent dans ce qu'on raconte. Donc, il y a quelque chose qui est très, très apprécié. Et disons que notre objectif est de continuer à faire grandir ces événements-là ici au Québec,
1: mais aussi à travers le monde. Sylvain Parent Bédard, merci d'être passé à l'émission.
0: Salut Sylvain, merci beaucoup, merci Isabelle, merci Audrey. J'ai déjà hâte à demain, Audrey, pour un suivi du requin.
1: Oui.
0: Demain, 6h.
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0: Bon lundi tout le monde. Bonjour Karima.
1: Bon lundi, salut.
0: Salut. Hey, la preuve qu'on travaille bien toi puis moi ensemble, c'est que tu m'as vu arriver aujourd'hui.
1: Ouais.
0: C'est quoi ta question? C'est quoi ta question il y a quelques instants?
1: Qu'est-ce que je t'ai dit?
0: Ouais, c'était quoi que tu m'as demandé?
1: T'es-tu de bon poil ou de mauvais poil ce matin?
0: Eh bonne Karima. Je sais pas qu'est-ce qui m'est arrivé. Je suis comme sensible aujourd'hui. C'est comme pas la bonne journée pour me marcher ses pieds, mettons.
1: Ben écoute, je pense que c'est jamais la bonne journée pour te marcher ses pieds, mais aujourd'hui, c'est le lundi matin. Ben tu vois, dès que la radio part, là, soudainement, t'es de bon poil.
0: Ben oui, j'ai de la...
1: Il faut que tu fasses de la radio un peu plus, comme ça.
0: Il faut que je sois dans mon élément.
1: Mais écoute. C'est ça l'affaire. T'avais hâte à ton lundi matin.
0: Vraiment,
1: les auditeurs.
0: vraiment. Francis Gosselin, tous les vendredis, quand on le croise, il dit « Bon, là, c'est le jour le plus triste de la semaine parce que pendant 2 jours, on va pas pouvoir faire ce qu'on aime le plus faire au monde. » Puis il s'en va.
2: Ça, c'est sa façon de dire que lui, il est vraiment, vraiment heureux au travail. Je le crois, moi. Il y a du monde
11: ben,
2: de
11: moi,
2: même.
11: Moi, je le crois. Écoute, j'ai reçu un message ce matin à 4h08 du matin de Francis Gosselin parce que ben, tantôt, je vais faire une petite chronique à son émission. Et déjà à 4h08, il était sur son ordinateur en train de travailler. Puis, hey, ça, c'était mieux ce sujet-là. A-t-il dormi? On va lui demander.
2: T'sais, je me demande pourquoi ça va. Je suis une mauvaise poêle. Peut-être parce qu'on va avoir des partiels. Cet été.
11: Mais non, je sais. Je
2: non, non, non, mais c'est une vraie affaire. Là. La politique l'été, là, on peut-tu...
11: Qui t'a mis de mauvaise humeur.
2: On peut-tu nous donner un break?
11: Non, mais l'été? C'est pas... Ben, moi, tu sais que j'aime ça. Moi,
2: bouffe,
11: je...
2: Hein?
11: Moi, je trouve qu'il n'y en a pas assez, mais...
2: Pas assez de partiel. Oui, Colin, autant te promener dans un CHSLD, tu vas avoir des partiels.
11: Non, mais c'est surtout, en fait, moi, ce qui m'a frustré là-dedans, c'est pas le fait qu'il y ait une partielle ou une élection. Au contraire, là, c'est les élections qui s'en viennent le 5 octobre. On est dedans. On se dit que là, ça va être les prochaines semaines, ça va être intéressant. Les Québécois auront à se prononcer. On est quand même dans un autre cycle. Il y a quelque chose qui se passe. Après deux mandats de la CAQ, tout est possible. Tout est sur la table, en fait. T'sais, c'est une ère où est-ce qu'il peut y avoir du changement? Est-ce que ce sera une sorte de continuité avec du changement. Donc, ce qui m'a vraiment énervé, tapé ses nerfs, et même chose que ce qui rajoute au cynisme, c'est cette annonce de Mark Carney, du premier ministre du Canada, pour dire, ben là, il y a trois partiels, et hop, quand on regarde du côté de Chicoutimi, le fjord, ça va se passer le 31 août. Le 31 août, c'est quoi? Ben, les gens sont encore sur le barbecue, t'as raison, ils ont peut-être moins envie de parler de politique, puis ils sont avec leur famille, puis tu sais, t'as peut-être pas envie de te taper, là, quelles sont les promesses, quels sont ci ou ça des différents partis politiques. Peut-être que tu es en vacances et à l'extérieur, tu ne pourras pas aller voter non plus. Donc, je trouve que ça, il y a quelque chose de cynique là-dedans. En plus, on empiète sur l'idée que, ben, il y a quand même des élections au Québec, quelques semaines plus tard. Je trouve que c'est un manque de respect envers le Québec. Puis il y a quelque chose, oui, de très opportuniste. On comprend, c'est un calcul politique. Mais la façon dont ça s'est fait, moi, je suis d'accord avec toi que ça peut nous rendre de mauvais poils.
2: La preuve que c'est opportuniste, c'est qu'il aurait pu déclencher du même coup la partielle dans Saint-Hyacinthe-Bagot. Mm-hmm. Bagot, où il aurait perdu parce que le Bloc est pressenti pour l'emporter. Mm-hmm. C'est Simon-Pierre Savard-Tremblay, que j'ai vu en fin de semaine d'ailleurs, qui a démissionné pour ensuite se lancer à l'automne pour le Parti québécois. Mais il l'a pas fait, Mark Carney. Il dit, on va attendre un tout petit peu là-bas. Ben oui, parce que c'est pas gagnable en ce moment pour le Parti libéral. Donc, c'est la preuve, on l'a, le matériel, que c'est opportuniste. Tu sais, tu nous dis qu'on n'a pas la tête à ça puis qu'on va s'approcher d'une élection. Les votes par anticipation, c'est le 21 août que ça commence. Il y a déjà des candidats qui vont faire du porte-à-porte. Ça veut dire qu'on est en élection, même si le vote, c'est le 31 août. Les gens, ils n'ont pas la tête à ça. C'est la vérité. Écoute, même les animateurs de radio ont moins la tête à ça l'été.
11: Sauf quelques exceptions.
2: Sauf toi, finalement. Oui, absolument. Non, mais c'est pas... Tu sais, il faut donner un break aux gens. Il faut vraiment donner un break aux gens. Puis, tu l'as dit, à l'automne, on embarque dans une élection très importante au Québec. Les gens vont être sollicités. On va parler, le Parti québécois va parler d'un référendum. Hein? On va parler d'un référendum à l'intérieur de certains partis politiques. Donc, ça va être une élection vraiment spectaculaire. Donc, les gens ont le droit d'avoir un petit break, un tout petit break. Et Mark Carney, ben lui, il n'y en a pas de break. Puis lui, il ne sera pas là. Hein? J'ai bien hâte de voir s'il va aller se rendre à Chicoutimi, s'il va aller là. T'sais, c'est la machine qui fait la job à sa place. Lui, il lance la machine, puis de toute façon, il y a des voyages à faire. Il se promène un tout petit peu partout. Il est où, là? Mm-hmm. On sait-tu, il est où? Track Mark Carney sur .com. Track Mark Carney. Il est en dessous de l'océan. Il se promène.
11: Ah non, c'est ça, t'as raison. Puis, puis pire que ça, tu dis les Québécois peut-être avaient besoin d'un break, là, d'une pause comme ça pendant l'été. Moi, je trouve que c'est le côté un petit peu détourné. Il y a quelque chose même d'un peu illibéral, j'ose dire le mot, à tout ça. Oui, on le fait, c'est dans les règles, tout est légal, mais est-ce que c'est moral? Tu me diras peut-être qu'en politique, c'est pas là que ça se joue toujours, mais je trouve qu'on bafoue un peu finalement ce que les Québécois vivent ici, et même quand je te dis que ça peut alimenter le cynisme, non seulement c'est ce déclenchement-là, donc le 31 août, mais aussi, rappelle-toi pourquoi il y a eu ce déclenchement. C'est que c'est presque une façon pour moi, c'est un peu d'avoir un peu acheté l'adversaire. Puis vraiment, parce que cette circonscription maintenant dans le fjord Chicoutimi, elle est libre parce qu'il a nommé Richard Martel comme sénateur. C'était le député conservateur de la région. Et là, il l'a nommé comme sénateur. Ah, ben là, soudainement, qu'est-ce qui se passe? Il y a une place de libre. Hein? Soudainement, le job est ouvert. On peut se présenter là-bas. Et tu l'as mentionné, il y a un calcul politique. Si tu regardes les intentions de vote en ce moment, ça va être vraiment au coude à coude. Là. Je regardais le dernier sondage là-dessus. Bloc québécois, 30 % libéraux, 28 %, conservateurs à 26 % pour les intentions de vote. On sait que Mark Carney, en ce moment, il marche sur l'eau, tout va bien, il y a le vent dans les voiles, très populaire. Je ne dis pas qu'il va gagner nécessairement, mais il y a des chances. Pas plus fou qu'un autre. Il se dit, je vais y aller comme ça. Et rappelle-toi aussi, hein, il a réussi à avoir sa majorité de façon toujours un petit peu sur un petit peu de façon là, serpentin. Là. Tu sais, un petit peu serpentin quand même.
2: T'as pas trouvé ça super honnête? T'as pas trouvé que ça reflétait le résultat de l'élection générale?
11: Elbows up.
2: 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Sur une échelle de 1 à 10, la politique l'été, là, ça vous intéresse à 0 ou à 0? Ou à 1, ou à 2, ou à 3, ou à 4? Que je vous donne d'autres options. Non, non, mais écoute, là, c'est difficile de... Mais on va, je pense, du côté des libéraux, aller chercher au moins 2 victoires sur 3. Ça leur prend une circonscription pour avoir la majorité. Dans Chicoutimi-Lefier, ça risque d'être compliqué, tu viens de le dire. Mm-hmm. Moi, j'ai été voir Canada 338, l'agrégateur de sondage, puis c'est vraiment une course à trois. Ça va être extrêmement difficile pour eux d'aller chercher. Mais il y a beaucoup de gens qui vont voter libéral juste en se disant, ben regarde, c'est plus simple de même. Puis c'est l'été, fait que j'ai pas envie de me faire une tête. C'est normal, ils ont pas la tête à ça. Puis ben là, il est là, Mark Carney, pourquoi je viendrais essayer de lui compliquer la vie? On m'a dit que si il réussit pas à avoir une des trois partiels, il risque de perdre sa majorité. Je veux pas être responsable de ça. Donc, on va envoyer le vote au Parti libéral. C'est beaucoup plus simple. C'est là-dessus qu'on mise. C'est comme ça qu'on a imaginé la stratégie pour les prochaines semaines.
11: Oui, et aussi, il faut parler du candidat libéral. C'est quand même important. Daniel Gobin, qui est ancien président des producteurs de lait du Québec, quand même une grosse pointure, c'est-à-dire dans le milieu. On sait qu'en ce moment, avec la guerre commerciale avec les États-Unis, il y a cette crainte de dire, est-ce qu'on va sacrifier le Québec sur l'autel des négociations? Est-ce qu'on va privilégier quelque part peut-être l'industrie automobile, ce qui se passe du côté de l'Ontario? Est-ce qu'on va privilégier les intérêts de l'Ouest canadien ou on va privilégier les intérêts du Québec? Est-ce qu'on va sacrifier la gestion de l'offre? Donc, en mettant Daniel Gobin, peut-être qu'il s'envoie le symbole que non, vous voyez, là, t'sais, on se préoccupe. Donc, ils peuvent faire des gains aussi avec la présentation de ce candidat. Mais c'est François Blanchet qui disait, attention, peut-être que s'il était élu, Daniel Gobin, est-ce que ça serait un genre de Stephen Guilbeault 2.0? C'est-à-dire que, oui, on va chercher le symbole, mais au final, est-ce que le symbole devient la marionnette?
2: Ouais. Oui. On va en parler en tout cas avec Caroline Dubé, qui est la candidate du Bloc québécois dans Chicoutimi-Lefier. C'est Caroline Dubé du Bloc québécois qui est avec nous. Bonjour!
3: Bonjour à vous deux. Je suis contente de savoir qu'on est au moins 3 personnes qui s'intéressent à la politique, même en plein été.
2: Ouais, ben attendez une minute. Moi, je suis pas là-dedans, dans ces 3 personnes-là. Pas à ce point-là, en tout cas, pas au point de vue des parcelles. Sur une échelle de 1 à 10, justement, les gens de Chicoutimi sont intéressés à combien, d'après vous, par la politique cet été? À un point d'aller en partiel, mettons?
3: Ben moi je pense que les gens de Chicoutimi-Lefier auraient préféré rester en vacances, ça c'est évident, mais en même temps faut pas penser qu'ils vont pas s'intéresser non plus à ce qui se passe sur dans leur circonscription. On peut vivre aussi le contraire, genre des gens en colère de se faire prendre comme acquis, qui vont peut-être avoir l'intérêt de dire ben on est peut-être pas achetable puis on va s'y intéresser vraiment. Donc il faut pas prendre pour acquis que l'intérêt est pas là. Et le Bloc québécois va faire comme on a toujours fait, avec on va mettre nos espadrilles, on va aller les rencontrer, on va changer un peu la trajectoire parce que l'été les gens sont ailleurs, mais on va être au rendez-vous puis on va aller on n'alimentera pas le cynisme, on va faire notre travail.
11: Caroline Dubé, vous êtes issue, là, vous avez travaillé dans le milieu communautaire, vous occupez depuis 2024 le poste de directrice de la vitalité du milieu et des projets spéciaux à la MRC de Lac-Saint-Jean-Est, hein, tout un titre.
3: Faut bien prendre un souffle.
11: Mais vous pensez quoi de la stratégie de Mark Carney dans ce déclenchement de cette élection?
3: Je suis du même avis que Yves-François Blanchet, mon chef hier, qui disait, est-ce que M. Carney veut profiter de l'été, pour pas faire nécessairement une vraie campagne? Est-ce qu'il a des choses à cacher? Déjà de dire de vraiment attendre le jour minimum pour déclencher la partielle, d'offrir un poste aussi. Je sais pas si vous en avez parlé avant, là, je suis arrivée un petit peu à la fin de vos discussions. l'option d'offrir un poste de sénateur aussi à l'ancien député Richard Martel qui était présent, d'amener une campagne en plein été en espérant peut-être qu'il n'y ait pas de débat, qu'il n'y ait pas de discussion, qu'il n'y ait pas d'échange. C'est quand même particulier là comme situation. Donc, où se place M. Carné, ben je suis pas à sa place. Mais c'est quand même particulier, puis je pense que c'est pas prendre au sérieux la population de Chicoutimi-Piard.
2: Richard Martel, là, c'était quel genre de candidat, de député plutôt? Moi, on me dit qu'il aimait beaucoup le golf, puis qu'il n'y a pas beaucoup de terrain de golf qu'il aimait beaucoup dans sa circonscription.
3: je répondrai pas à ça parce que je connaissais pas l'emploi du temps de M. Martel. Mais
2: vous n'avez pas entendu cette rumeur-là, Chicoutimi?
3: Bon, des rumeurs, okay. Il y en a régulièrement. Mais j'ai été la directrice de bureau de M. Simard au niveau de la circonscription voisine, au niveau de Jonquière. Et on était quand même capable de voir une grosse différence dans la manière de travailler au niveau des députés bloquistes, puis le député conservateur, dans la manière de travailler les dossiers, dans la manière aussi d'aller à l'encontre des gens. C'est sûr qu'on était quand même capable, on était en mesure de voir une différence. Il y avait aussi des fois dans des cas citoyens, on parle, là, ça a été quand même médiatisé là, de la famille Cruz, où ce que les gens venaient de Chicoutimi, mais on les a pris quand même à Jonquière là, pour être capable de les aider parce qu'il y avait vraiment un enjeu là, de quitter le pays. Donc, je vais plus le retourner de la manière de nous qu'on travaille. Là, c'était quand même, on voyait quand même une disparité. C'est pour ça aussi l'intérêt de dire ben le Bloc québécois a fait ses preuves dans Jonquière, a fait ses preuves dans Lac-Saint-Jean. Donc, c'est quand même une solution gagnante pour Chicoutimi-Piard là, pour être entendu. On est toujours à Ottawa, c'est de défendre les intérêts du Québec, c'est de défendre les intérêts de la circonscription. Puis le Bloc québécois l'a bien démontré. Je veux travailler de la même manière que mes collègues.
11: Mm-hmm. Mais c'est souvent l'argument qu'on entend du Bloc québécois, défendre les intérêts du Québec. Là, vous allez être de face à Daniel Gobeil, ancien président des producteurs de lait du Québec, qui va certainement vous dire aussi que lui, il a à cœur les intérêts du Québec. Comment vous le voyez comme adversaire politique?
3: J'ai très hâte de le revoir, Daniel, Monsieur Gobeil. D'ailleurs, félicitations pour sa candidature. J'ai très hâte de le revoir. On l'a côtoyé énormément, dans le cadre de mon travail avec Mario. On l'a côtoyé parce que le Bloc québécois, la gestion de l'offre est capable de bien la défendre, le bien démontrer, puis on l'a travaillé au niveau des producteurs, les producteurs agricoles, parce que les producteurs laitiers, c'est pas juste, les producteurs agricoles, c'est pas juste, les producteurs laitiers. Donc, j'ai hâte de le rencontrer. Comment est-ce qu'on voit ça? Ben, je pense qu'on a un bilan de la gestion de l'offre qui est capable de défendre. Puis, ben, vous avez cité mon chef par rapport au Steven Guilbeault de la politique. Donc, il y a effectivement cet enjeu-là pour M. Gobeil qu'il va falloir qu'il défende.
2: Là. Mm-hmm. Là, si on habite Chicoutimi, là, puis dans n'importe quelle circonscription au Canada où il va y avoir une partielle, en fait, puis qu'on n'est pas en faveur des politiques de Mark Carney, on a un parti conservateur qui se présente comme l'opposition officielle, qui dit « Nous, on n'est pas d'accord avec Mark Carney, votez pour nous, puis nous, on va représenter une opposition à Mark Carney. » Le Bloc québécois, par contre, c'est-tu une opposition à Mark Carney ou vous collaborez, vous jouez un peu avec les libéraux quand ça vient le temps, quand ça fait votre avantage? Parce que moi, j'ai une phrase de François Blanchet qui m'est restée au travers de la gorge. Là. À chaque fois que j'ai un bloquiste devant moi, je lui répète, pendant son passage à Tout le monde en parle, il avait dit, Yves-François Blanchet, à quelques jours de l'élection, j'ai le numéro de Mark Carney, on s'écrit, on peut se parler, on est chumé. C'est quoi le Bloc québécois en 2026?
3: Ben, Monsieur Blanchet dit toujours aussi, puis ce qui est bon pour le Québec est bon pour le Québec. Quand ça va être favorable pour le Québec, on va être là, on va être au rendez-vous. On a toujours la même stratégie. Je le voyais moi avec de 2019 à 2023, peut-être un petit peu 2024, j'étais étroitement liée avec Monsieur Simard, puis c'était ça, tu sais. Je me rappelais un moment où ce que je lui envoie un message, il était à la Chambre des communes, je lui envoie un message, puis je le vois à l'écran à la CEPAC, un petit bonhomme traverser le d'aller de l'autre côté au niveau des libéraux, d'aller parler de la situation que je lui parlais, de me réécrire par la suite, c'est beau, on va avoir une rencontre pour discuter, pour échanger, puis on fait avancer les choses, tu sais. Il y a la joute politique, il y a la game qu'on défend les choses, puis après ça, il y a le travail de fond, qu'on travaille les dossiers. C'est ça aussi, être un bon député, c'est être un bon mélange entre être en politique, le politicien, et le député aussi, de défendre des intérêts. puis un gouvernement est très avancé. Il peut aussi, c'est faux de penser qu'un gouvernement va simplement aider les circonscriptions qui sont libérales ou qui sont au pouvoir. Il faut pas, ça, ce serait alimenter le cynisme, puis on est capable de travailler avec le gouvernement qui est en place. Et si c'est bon pour le Québec, on va le défendre, puis on va travailler pour notre monde, puis on va faire ramener les enjeux qui sont propres à Chicoutimi-Fier, qui sont propres à la région, tels que l'aluminium, la forêt, la gestion de l'offre, tout ce qui est lié à la crise tarifaire, dont le Saguenay, la Saint-Jean est assez pénalisé.
1: Ouais, mais vous savez, il y en a plusieurs qui vont dire peut-être que maintenant, tu sais, le Bloc des fois est un petit peu indulgent, il est rendu un peu pépère, il a perdu cette espèce de fougue de cette idée quand il a été créé, il y avait quand même cette idée-là d'aller au front puis de dire non, on protège les intérêts du Québec, mais c'était même plus loin, c'était résolument quand même un parti qui est indépendantiste, vous l'êtes évidemment encore aujourd'hui, mais c'était d'aller plutôt dans une stratégie de confrontation avec le fédéral pour montrer que le régime fédéral fait du mal au Québec. Et là, on a l'impression que c'est rendu parfois un peu pépère. Et d'ailleurs, je ressortais un article, c'était dans la presse en 2025, hein, c'était au mois d'avril, et François Blanchet disait « On ne cherche pas à créer un parlement de confrontation. » Mais est-ce que vous êtes prêts à aller à la confrontation si à un moment donné, on outrepasse peut-être, j'allais dire, certaines prérogatives du Québec, si on décide d'aller dans les champs de compétences du Québec, si on décide de ne pas justement servir les intérêts du Québec, est-ce que vous serez prêt aussi à aller dans cet esprit de confrontation s'il faut y aller?
3: Bien, tout d'abord, Pépère ne me ressemble pas beaucoup. Je suis à la mi-quarantaine et Pépère, et je trouve que les deux candidats qui m'avertent, ces deux hommes qui ont... Que je pense, ben pas que je veux pas les traiter de pépère parce que ça c'est pas gentil, puis c'est pas là que je veux
1: aller. J'ai pas mentionné pépère, je n'ai pas parlé de gens qui sont pépères. Je disais oui, le Bloc québécois, l'expression pépère au sens que bon, on est un petit peu dans nos souliers, dans nos vieux souliers, on s'est habitué finalement, on est devenu un petit peu dans cette habitude-là, donc on a peut-être moins de fougue.
3: Ouais, ben je suis pas tout à fait d'accord avec vous. Je pense que si c'est pas bon pour le Québec, on va pouvoir aller. J'ai toujours vu Yves-François Blanchet, Mario, Alexis défendre les intérêts. Quand on parle de la CEUM, on se rappelle en 2019, il y avait une brèche par rapport à l'aluminium. Il y a eu une confrontation, il y a eu une prise de décision qui a été importante de dire. Il faut travailler pour notre région. Fait que je pense que quand c'est le temps d'être confrontant, on est là. Mais parfois, on peut régler des choses pour nos citoyens. On peut faire avancer les affaires sans être là-dedans. J'ai l'impression qu'il faut trouver un équilibre. Un vent nouveau aussi, ça peut amener de la fraîcheur, ça peut amener quelque chose. Donc, non, moi, je suis pas tout à fait d'accord avec vous. Puis, c'était un peu à la blague, là. Je comprends très bien votre point de vue par rapport à Pépère. Et bien, je pense qu'on va démontrer que nous sommes tout autant pertinents qu'avant. Il n'y a pas de souci avec ça.
2: Ben, tu sais, tout autant pertinent. C'est parce que la question se pose, puis ça, après, on changera de sujet, là, mais c'est parce que, tu sais, si vous l'admettez vous-même au Bloc, je parle pas de vous, là, Mme Dubé, mais votre chef le fait, là, que, ben, on faut collaborer parce que c'est des moments particuliers, puis, ben, à ce moment-là, pourquoi on présente des candidats dans des circonscriptions? Pourquoi on fait pas juste faire ce que les gens veulent, c'est-à-dire dérouler le tapis rouge à Mark Carney si on n'est pas pour s'opposer à lui, alors qu'il y a d'autres partis qui, eux, sont ouvertement dans l'opposition et dans la confrontation. Et eux, c'est pour ça qu'ils présentent une alternative. C'est parce qu'ils n'ont pas l'intention de collaborer.
3: Ben, je vois pas. Je vois beaucoup d'endroits où ce que on s'est opposé à l'opinion de Mark Carney. Je pense que M. Blanchet fait ça tous les jours. Même hier, a mentionné qu'il faut défendre les régions, il faut défendre le Québec. Il faut s'opposer à ce qui se passe en Alberta. Il faut, tu sais, qu'est-ce qui se passe au niveau du pétrole? Il faut protéger. Moi, je pense que le terme protéger est important aussi. Il faut protéger notre forêt, il faut protéger l'aluminium. Mais ça, on va confronter et on va s'opposer aux décisions qui seront pas bonnes pour le Québec.
11: Et justement, je veux juste revenir peut-être en terminant sur la stratégie de Mark Carney. Là, il y a eu cette loi pour bâtir le Canada. On sait qu'il y a une accélération dans les projets. On nous parle de ces constructions de pipelines de l'autre côté. Il y a quand même cette idée. En fait, moi, ma question, c'est sur la souveraineté, même territoriale, sur les champs de compétences. Est-ce que vous craignez pour le Québec, est-ce qu'il y a une menace pour le Québec de cet empiétement des champs de compétences là, québécois?
3: Être dans le Canada est toujours une menace. C'est pour ça qu'on est des indépendantistes, c'est pour ça qu'on veut que le Québec soit un pays. C'est toujours une menace. C'est toujours une menace où ce que le Québec ne soit pas entendu. Et vous venez justement de dire à quel point c'est important de faire élire des députés du Bloc québécois pour protéger ça, pour protéger les intérêts, pour protéger les compétences du Québec. Voilà.
2: Merci beaucoup, Caroline Dubé. Quand j'allais vous demander si vous veniez du Saguenay, mais dans votre accent, on l'a reconnu tout de suite. Candidate du Bloc québécois en vue de l'élection partielle dans Chicoutimi-Millefiard, c'est le 31 août. Merci d'être venu nous parler.
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2: On discutait avant la pause, Karima, avec Caroline Dubé, qui est candidate du Bloc québécois dans Chicoutimi-le-Fjord. Élection partielle le 31 août. Il y en aura trois. Une au Nouveau-Brunswick, une au Québec, une en Ontario. Elle se défendait bien, je dois le dire, elle se défendait bien. Par contre, c'est sûr qu'on sent quand même la difficulté pour le Bloc québécois à faire valoir la pertinence du parti dans des temps de crise comme ça. Je reste un peu accroché à une phrase qu'elle nous a dite. On est tout aussi pertinent qu'on l'était. C'est sûr que cette phrase-là est fausse parce que il y a eu des moments dans l'histoire où le Bloc québécois avait une vraie importance qui s'incarnait en elle-même. Il fallait même, on n'avait même pas à la justifier. Personne demandait au Bloc pourquoi vous existez, alors que depuis quelques années, c'est une question qui se pose. Et à partir du moment que le chef dit, écoutez, nous, on est ici pour collaborer, on a un contact direct avec le premier ministre, ben là, c'est parce que le problème, c'est pas le contact le problème, mais c'est l'idée de collaborer. Si tu collabores, t'es pas un parti d'opposition. Mm-hmm. T'sais, change ton titre, là. T'es un parti de collaboration. T'es une formation adjointe, t'es une formation amie, t'es quelque chose. T'es pas un parti d'opposition. Et c'est le vrai titre que le Bloc a, là. Au même titre, le NPD, c'est des groupes d'opposition. Et je suis pas de mauvaise foi, là. T'sais, si un parti veut collaborer de façon isolé, de faire une fois ou une autre, OK, mais ça peut pas faire partie de ta philosophie, même dans des temps de crise. À ce moment-là, tu présentes pas de candidat. Tu dis, écoutez, on n'a pas en ce moment de pertinence, puis quand on va en avoir une, on va revenir à la charge. Ça serait inhabituel. Mais le problème, c'est que le Bloc québécois, c'est pas non plus une institution qui doit se défendre même quand elle n'est pas pertinente. C'est un parti. Si t'es pertinent, tu présentes des candidats. Si t'es pas pertinent, ben t'en présentes pas.
6: Mais moi, je pense que c'est le phénomène un petit peu là, au fil des années. Il y a peut-être est-ce qu'une forme d'endormissement, mais c'est pas... puis comme je te dis, ce n'est pas en lien avec la qualité des individus ou quoi que ce soit. Moi, je pense que le Bloc peut avoir une grande pertinence dans un contexte, par exemple, imagine là, que c'est un parti souverainiste, par exemple, le Parti québécois, et on entre dans un cycle référendaire. Là, je pense que le Bloc peut être extrêmement pertinent où on additionne les forces et finalement tuer à Ottawa puis se dire, regardez, nous, on est dans une démarche pour que le Québec, tu sais, soit un pays, tout ça. Donc, on va effectivement dans cet esprit de confrontation. Je pense que si on est dans un ronronnement, puis on s'est habitué, puis là, on devient des espèces de, je sais pas, des un peu accommodant à outrance, tu ne joues pas ton rôle. C'est un parti, comme tu as dit, d'opposition. C'est un parti qui est souverainiste. C'est un parti qui, à la base, selon moi, là, ne devrait pas accepter de la prémisse de base que, finalement, le régime fédéral est là. D'ailleurs, ils le font. Là. Ils n'acceptent pas ça, mais c'est-à-dire qu'ils ont quand même cet esprit de conciliation. Je comprends que dans la réalité, c'est plus complexe, puis il y a des projets de loi à faire passer. Tu dis, OK, ça, c'est-tu bon pour le Québec? C'est pas bon pour le Québec? Fait que ça, j'entends ça. Mais si t'es déjà dans un esprit où tu dis non, le régime fédéral fait du mal au Québec, fait du mal à la francophonie, c'est pas quelque chose qui fait en sorte qu'on peut avoir notre pleine émancipation. Donc nous, on va avoir beaucoup d'imagination, un peu comme Trump a beaucoup d'imagination là, pour trouver dans les lois. Écoute, on peut critiquer comme on veut à outrance, là, mais quand tu vas chercher des lois de 1930 puis de je sais pas trop quoi pour essayer d'avancer des projets, je te dis peut-être que nous, on devrait être un peu plus imaginatif. Et bien sûr, dans les règles de l'art, mais c'est-à-dire être créatif pour dire, regardez, là, on a la démonstration que ça nous fait du mal comme régime pour le Québec, donc on va travailler encore plus fort pour démontrer que ce régime-là n'est pas souhaitable pour le Québec. Donc, je trouve que là-dessus, il peut véritablement avoir une pertinence et aussi, si on est dans un cycle référendaire, on veut des forces à Ottawa qui vont dire, OK, on va aller aussi s'assurer qu'on est dans cette démarche-là pour le Québec.
2: Attends une minute, mais c'est... Moi, je suis complètement désaccord avec toi. C'est drôle parce que ce scénario-là est très possible, là, tu sais, est très plausible. Si le Parti québécois prend le pouvoir dans quelques mois, on va avoir donc un parti, et là, on va utiliser les vrais mots, là, dont la mission va être de briser le Canada. Tu sais, c'est faire un pays souverain à côté du Canada, ça s'appelle briser un autre pays.
6: C'est ce non, que mais c'est. Ça, c'est
2: attends,
6: la...
2: attends,
6: oui, mais ça, brise, cette
2: si
6: rhétorique,
2: brises...
6: juste briser le pays.
2: C'est un
6: oui,
2: fait.
6: Oui, mais en fait, je trouve que c'est la rhétorique souvent des fédéralistes, ils veulent briser le pays. Non, on veut construire un nouveau pays.
2: Oui, mais je l'ai dit, sauf que. Oui, oui, mais d'accord. Sauf que qu'est-ce qui arrive, avec, ce... qu'est-ce qui arrive avec ce petit morceau-là du Canada? C'est pas un bris. C'est pas comme quand t'échappes à une espèce de vase à terre et qu'il manque un truc, puis que l'autre morceau fait un vase en soi. Ça serait un bris du point de vue du Canada. Et si le Bloc est à Ottawa pendant ce temps-là pour faire fonctionner le Canada, qu'est-ce qui se passe exactement?
6: Mais non, mais c'est pour ça que je te dis, ça devrait être dans
2: pas.
6: La... Oui, mais ça, c'est s'ils sont là-bas pour faire fonctionner le Canada.
2: Ben, c'est leur
6: s'ils
2: rôle.
6: Sont... Non, s'ils sont là-bas pour faire fonctionner le Québec, exemple, il y aurait des négociations. Il y a des choses qui se passent, évidemment, des négociations en termes commerciaux, en termes... il faut... Un peu comme, tu sais, pour le Brexit, par exemple. Un des freins, en fait, et même un des... Il y a plusieurs éléments qui font en sorte aussi que le Brexit a été assez un peu chaotique par la suite des choses, c'est qu'il y avait aussi une résistance à l'interne. Quand tu dois finalement dire, OK, on procède, là, les gens ont voté, on procède, si tu as des résistances à l'interne qui font en sorte que ça se passe mal, ça va se passer mal aussi, il n'y a pas que ça, mais c'est la même chose ici. Moi, je pense que si on était dans cette logique, on est dans des scénarios assez hypothétiques, là, on s'entend, mais quand même, que finalement, les gens, on est dans un contexte référendaire, les gens votent, puis finalement, c'est le oui qui l'emporte. Il va y avoir des négociations, il faut que il y aura toutes sortes de choses à ajuster, ben il faut que ce soit solide, puis que la machine embarque aussi, parce que la résistance peut faire en sorte que tu peux faire capoter le processus.
2: Mais t'espères quand même que le rôle du Bloc se transforme.
6: Ben absolument.
2: Ben, d'accord,
6: absolument,
2: parce que si le Parti québécois prend
6: mais
2: le
6: c'est
2: pouvoir,
6: contextuel
2: avant,
6: aussi.
2: Oui, mais avant qu'il tienne un référendum, il va faire adopter des lois, il va essayer d'aller chercher, j'imagine, quelque chose à Ottawa, ça va lui être refusé, et le Bloc, pendant ce moment-là, va espérer être capable. Tu sais, le Bloc, des fois, il se vante d'être allé chercher un gain. Mais c'est contraire à l'esprit d'indépendance. Quand tu veux faire l'indépendance, tu veux pas faire des gains, tu veux sortir du pays. Il y a un vrai double discours qui risque de s'installer, à moins, comme tu le dis, que le Bloc change son rôle, se transforme, sauf qu'il n'a jamais été aussi collaboratif avec le pouvoir à Ottawa. Donc, ça serait quand même le jour et la nuit, là. Ça serait, on passe d'un moment où on dit, OK, on a le numéro de Carney, on l'appelle, on est là, hey, on est là, puis on peut se parler, haha, on se texte, un bon bonhomme, chumé, chumé, à, écoute, on brise le Canada. C'est ça que c'est. Moi, Nick Payne est avec nous.
6: Salut,
2: mais oui,
6: Nick.
2: Salut.

0: un rouage canadien et, dans le meilleur des cas, il ne nuit pas à la cause de l'indépendance du Québec, là, mais souvent, en fait, il devient son adversaire parce que il offre à l'électeur québécois la possibilité de cette police d'assurance, de dire, bon, c'est pas parfait le Canada à mon goût, mais avec le Bloc, on va défendre nos intérêts. Et d'ailleurs, le chef du Bloc ou tel autre député nous a démontré qu'on a fait un gain ici, un gain là. Parfois même, on fait des gains pour les retraités en Alberta ou je sais pas où, en Colombie-Britannique. Alors, c'est très nuancé, l'histoire du Bloc. Et si, Rémi, ton scénario advient que le Parti québécois est au pouvoir, ça va être compliqué, la relation avec les bloquistes, parce que ça fait maintenant des générations que des gens vont se présenter pour le Bloc à Ottawa dans l'idée d'être de bons députés fédéraux. Écoute, il y a des années où les députés bloquistes étaient les champions de la distribution des drapeaux du Canada. Ça a l'air invraisemblable, mais c'est pourtant arrivé. Alors, probablement beaucoup de monde là-dedans qui est pas nécessairement qui a le feu quelque part pour l'indépendance.
1: Non, mais c'est parce que c'est juste logique. Si vous êtes un citoyen, puis que vous avez un député fédéral qui est au Bloc, puis que vous allez dans son bureau de circonscription, puis que vous lui dites « Hey, j'ai un problème, peux-tu le régler?
0: Ben » oui, c'est son
1: travail. Il y a tout intérêt à le régler, le problème.
0: Tout
1: sauf
0: à
1: que
0: fait.
1: Pendant ce temps-là, à Québec, t'as des députés à Québec péquistes qui disent « Ça marche pas, le Canada. » Fait que ça marche pas, cette affaire-là.
0: Non, mais non,
1: c'est
0: ça marche
1: deux,
0: pas.
1: C'est comme deux balles qui jouent pas en même tourne en même temps.
0: C'est parce que se présenter à Ottawa comme indépendantiste, c'est comme être, je sais pas moi, dans les Weight Watchers puis travailler chez McDo. Tu comprends? C'est comme, c'est un peu se joindre à l'appareil que t'es supposé vouloir combattre. Alors, c'est complexe et puis attention, hein, moi je dis pas que le Bloc ne sert à rien. Au contraire, d'ailleurs, il n'y a pas de parti qu'on élit qui sert à rien. Les députés ont un travail à faire, puis dans ce cas-ci, ceux du Bloc le font très bien. Tout ce que je dis, c'est que il y a une distorsion entre ce que le Bloc fait vraiment et l'étiquette souverainiste qu'il porte.
2: Non, mais d'où le fait de l'agenda aussi, puis s'il y a un nouveau cycle, je pense que là, ça va être aussi eux à se poser la question, OK, comment on agit là-dessus? Si les forces, s'il y a des forces souverainistes qui sont là-bas, ben c'est à eux aussi de faire la part des choses à
0: ce
2: moment-là.
0: Retrouver...
2: Et de rappeler pourquoi ça avait été créé.
0: On allait au même endroit.
2: En fait.
0: Le rôle d'origine était d'occuper de l'espace puis d'accaparer des ressources pour aider la cause, alors que Jacques Parizeau allait faire un référendum. Mais ça, ça a duré 3 semaines. Ça a duré un mois. Pendant tout le reste de son existence, le Bloc s'est occupé à se trouver une mission autre que celle-là. Et aujourd'hui, il est très, très, très installé dans cette mission-là, qui, je le répète, est utile. Là. Moi, je conteste pas ça. Je dis pas que ça sert à rien puis qu'il faut pas voter pour le Bloc.
1: Hey, parle-nous de cette... j'y croyais pas. Je pensais que c'était une fake news, cette histoire-là. C'est une chanteuse qui demande, ça se passe en Europe, aux hommes blancs de s'en aller au fond de la salle. Donc, elle dit ça parce qu'elle veut que les femmes et les queer et les LGBT s'avancent.
0: Et les racisés.
1: Et les racisés puissent aller en avant. Et elle dit aux hommes blancs, ça va faire, c'est plus votre temps à aller au... C'est quoi cette histoire-là?
0: Ça nous prend un safe space, hein, c'est ça l'idée. C'est que pour que les gens qui vont dans des spectacles et souvent ne se sentent pas en sécurité, pour une fois se sentent en sécurité. Elle inclut là-dedans les personnes racisées. Moi, c'est ça qui m'a intéressé. Cette chanteuse s'appelle Sophie Stratt. C'est une chanteuse néerlandaise. On parlait l'autre jour des peuples et des pays qui consomment beaucoup de leur propre musique. Là-bas, c'est le cas. Hein? Marché d'environ 18 millions de personnes, 70 % de consommation de musique en néerlandais.
1: Wow.
0: J'ai écouté Sophie Stratt. C'est super intéressant. C'est de la belle musique, bien faite. Alors ensuite, il faut voir d'où elle vient. C'est une fille de bonne famille qui a étudié en photographie documentaire et puis qui fait des sorties sur la mixité sociale et le transport collectif. On voyait un peu le portrait, plutôt petit bourgeois, très à gauche. Et elle fait ça. C'est pas la première fois qu'elle le faisait. Elle le faisait là, à Gand, en Belgique, tout récemment, mais elle l'a fait précédemment aussi ailleurs. Donc, elle demande aux le méchant homme blanc de s'en aller au fond de la salle pour laisser les queers et les racisés en paix à l'avant de la salle pour qu'ils puissent danser ensemble sans se faire agresser par l'homme blanc. C'est ça, dans le fond, hein, la question. Ce qui est... Alors, il y a deux choses là-dedans. C'est l'incarnation, c'est la caricature, l'illustration même de tout ce qui fait que là, ben, commence à y avoir ce qu'on appelle maintenant du masculinisme et des jeunes hommes souvent qui sont un peu fatigués de se tout le temps être les raclures de la société, d'être pointés du doigt et qui réagissent, qui se révoltent. Cette gauche-là nourrit ça à l'évidence. Puis là, on le voit ici, c'est caricatural, mais en même temps, quel geste déplacé, là, on demande pas. Alors, ça en est de la discrimination, même si c'est du divertissement, du spectacle, de la discrimination fondée sur le sexe et la couleur.

0: de la
1: Ben
0: peau, c'est
1: oui,
0: tout à fait
1: complètement.
0: particulier. Et moi, vous le savez, on en a déjà parlé, je ne nie pas que les hommes portent l'essentiel des problèmes de violence et des violences faites aux femmes là, dans la société. Je le reconnais, puis je pense qu'il faut que c'est correct qu'on travaille à les civiliser, à harnacher leur énergie vers quelque chose de mieux que ces comportements-là. Une fois que j'ai dit ça, il reste que c'est une toute petite minorité d'hommes qui posent ces gestes-là, et pour la plupart de ceux qui étaient probablement dans la salle ce jour-là, ils n'avaient pas l'intention de ploter je sais pas qui, puis de tripoter, puis de commettre des agressions. Et c'est d'autant plus ridicule cette affaire qu'il faut rappeler que la Belgique est aux prises avec des problèmes importants, des problèmes sociaux liés au fort courant migratoire. Les personnes dites racisées sont surreprésentées par un facteur de 2 dans toutes sortes de types de criminalité, dont les agressions sexuelles, viols et autres trucs comme ça. Et là, ce qu'elle est en train de dire, c'est « venez-vous-en tous en avant ». Ceux qui sont plus susceptibles de commettre des agressions et les femmes. Alors, vois-tu comment des fois l'idéologie peut être complètement aveugle? Non, ce n'est pas créer un safe space. À la limite, c'est mettre des femmes en danger de faire ça. Alors, évidemment, je grossis le trait. Je présume que la vaste majorité des hommes racisés qui étaient dans cette salle n'étaient pas dangereux ni violents, et même dans la société et là-bas en général. Mais c'est quand même comique, cette espèce de cécité, de regard, de double standard. Hein? Quand vous êtes l'homme blanc, tous les mots pèsent sur vous. Mais quand vous êtes l'homme racisé, tout est parfait, on vous inclut dans le safe space. Je trouve ça très particulier.
1: Oui, c'est comme le préjugé favorable en toutes circonstances, effectivement, oui, en fonction de la couleur de peau dans cette idée-là. Et tu mentionnais sur la Belgique, là, je regardais un article de la Dépêche qui parlait de ce sujet-là, et on dit l'organisme antidiscrimination Unia a comptabilisé près de 200 signalements après sa prestation, mais l'organisme dit que ils vont écarter toute qualification de discrimination. Ils disent, oui, c'est les paroles, bien qu'elles soient polarisantes ou blessantes, je cite, relèvent d'une expression symbolique et artistique protégée par la liberté d'expression. Donc, dans ce cas-ci, c'est la liberté d'expression quand vous dites aux hommes blancs de se tasser, d'aller en arrière. Et imaginez juste si on avait dit tous les hommes noirs, ben oui, à l'arrière, tous les femmes ou les hommes de couleur à l'arrière. Je veux dire, là...
0: Mais
1: là, non.
0: Quoi,
1: mais ça, ça aurait été une impossible parce que c'est la, parce
0: ben
1: que
0: non,
1: le racisme anti-blanc, tu sais que c'est une construction de l'esprit,
0: ouais,
1: ça n'existe pas. Mais tout ça pour dire qu'à un moment donné, dans quelle société on est en train de construire là-dedans,
0: ben oui,
1: aussi.
0: Mais tu sais que je suis d'accord avec ce qu'ils ont dit. Mm-hmm. Effectivement, que l'artiste décide de faire ça dans les salles où des gens ont payé un billet, mettez les hommes à droite, les autres ici, l'autre là. Moi, ça me va. Effectivement, je pense que ça s'inscrit.
2: Si t'as payé un billet pour être en avant.
0: Ben non, mais je sais, mais après la prochaine fois, t'en achèteras pas, hein. Puis tu iras ailleurs, peut-être, si ça te dérange. Mais
2: non, c'est
0: moi,
2: la discrimination
0: pour moi,
2: en partant.
0: Ça, ouais, mais ça s'inscrit dans, ça me va. Moi, ça me scandalise pas. Mais est-ce qu'on aurait la même mansuétude si un homme blanc sur scène avait demandé
1: mais
0: aux femmes
1: temps,
0: de s'en aller en arrière?
1: Non, mais, ouh, sincèrement, je comprends pas quand tu dis
0: non,
1: ça me dérange pas.
0: Tu me suis
1: ça.
0: Pas. Non, mais attends,
1: non, mais
0: je
1: quand
0: trouve
1: dit,
0: ça ridicule.
1: Tous les hommes blancs en arrière, ça te dérange pas.
0: Dans le cadre d'un spectacle d'un artiste hyper progressiste où tout le monde arrive en ayant déjà fait son autoflagellation et je suis pécheur.
1: Non, mais en même
0: ça.
1: Temps, c'est du racisme.
0: Ah oui, oui.
1: C'est du racisme
0: ben,
1: anti-blanc.
0: Oui, je sais.
1: Je suis désolée,
0: je te déjà dit que je suis
1: maximaliste. Que ça n'existe pas, mais oui, si on te discrimine sur ta couleur de la peau, si on présuppose que tu es un violeur, agresseur, patriarcal, que tu reposes ça, c'est de la discrimination.
0: Moi, je le mettrais la ligne parce que vraiment, on est dans une discussion, tu sais, effectivement, ton point est bon. Moi, je pense que le mien aussi. Est-ce que, moi, la ligne serait, je refuse de vendre des billets à des hommes blancs, tu sais. Là, vous rentrez pas dans la salle. Là, ça commence à bien faire. Maintenant, ensuite, dans le cadre d'un truc, c'était la fin d'une chanson,
1: okay,
0: là, qui était très militante.
1: Mais si on pousse ton prêt,
0: les
1: si
0: amis,
1: on
0: va faire un exercice,
1: ouais,
0: on va mettre les gars.
1: OK, bon. Si on pousse ta logique comme ça, il y a un prof qui, mettons, qui nous écoute aujourd'hui, là, qui nous écouterait, là, OK? Puis qui, je sais pas, il dirait, oh, ben, je vais essayer ça dans ma classe,
0: dans ma classe
1: au cégep. Ouais. Ben, c'est-tu quoi, les hommes, levez-vous, assoyez-vous le dernier siège en avant. Ça penserais-tu?
0: Alors, si c'est un exercice dans le cadre d'un cours de sociologie ou de psychologie, tu sais, un truc didactique, pédagogique, peu importe, ça me va. Mais si c'est le prof qui trouve que, historiquement, les hommes blancs ont été favorisés à l'école, donc je vais les asseoir en arrière, là je marche plus du tout.
2: Ben, moi, j'aurais aimé ça me faire dire par mon prof là. D'aller en arrière, j'aurais aimé ça.
0: En effet,
2: tu te fais dire d'aller en avant, d'habitude.
0: En avant, puis loin de la fenêtre.
2: Mais ben, moi, ce que je trouve spécial, c'est que, si tu parles, mettons Mme Stratt, là, si on l'avait en entrevue, puis je lui demandais, Mme Stratt, pouvez-vous me donner un exemple en 2026 de discrimination, tu sais, à l'endroit des personnes dites racisées, racialisées, ou des gens issus de la communauté LGBTQ. Elle me sortirait des exemples, probablement, qui, selon elle, sont de l'ordre de la discrimination, mais il n'y aurait rien de plus discriminatoire que ce qu'elle impose aux hommes blancs dans son show.
0: Sans doute.
2: C'est parce que ça, c'est un cas gras, vulgaire, fort, spectaculaire de discrimination, et il n'y a pas l'équivalent. Ah non, mais dans ce qu'il dénonce. Fait que c'est ça qui est frappant.
0: Je suis tout à fait d'accord. Moi, je fais seulement l'effort d'une solide remise en contexte. C'est un exercice artistique et au moment précis où elle le fait, peut-être. J'étais pas dans la salle. Je m'empêche pas de trouver ça bête comme...
1: C'est ça. Elle peut faire ce qu'on appelle une performance, un peu comme les artistes de performance là, qui existent, puis ils font des trucs comme ça.
0: Oui,
1: tu mets dans cette catégorie.
0: Sur la
1: un peu à la Marina Abramovic, là, je crois, celle qui s'auto-flagelle, qui est une artiste de la performance. Mais je trouve je trouve qu'on en met quand même pas mal sur ce dos-là. Et je pense quand même à cette nouvelle génération... Ouais, tu sais, à ceux qui ont des enfants aujourd'hui, là, des Canadiens, Français, des Québécois, tu sais, peu importe, là, puis que leurs enfants, qu'est-ce que tu veux, ils sont nés comme ça, sont nés blancs, et qui ont leur dit sans cesse que
0: et
1: finalement... des garçons... Ouais.
0: C'est les garçons. C'est très mauvais pour eux parce que comme il n'y a pas de discours alternatif à ça dans la sphère autorisée, bien vue, ils se tournent vers des hurluberlus qui font des podcasts. Là, évidemment, c'est pas du meilleur.
2: Homme blanc, patriarcal, violeur, agresseur, retourne dans ta voiture. Bye bye, c'est fini.
0: Je te poursuis.
2: Bye bye.
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2: On sait c'est quoi un lanceur d'alerte, une lanceuse d'alerte, c'est quelqu'un qui dénonce une situation à travers son milieu de travail. On a connu ça dans les gouvernements. Est-ce que la meilleure façon, Karima, de faire taire une lanceuse d'alerte, ce serait pas de supprimer son poste? C'est une question qui s'impose peut-être parce que, et là je dis bien peut-être, c'est peut-être ce qui est arrivé à Mélanie Rocco, qui est employée au CHSLD de la Prairie. Elle avait dénoncé un coup de poing qui avait été porté par un préposé à une résidente il y a quelques années. Et le 8 juillet dernier, donc c'est tout frais, là, elle a appris que son poste de chef du module au centre de jour du CHSLD de la Prairie a été éliminé. On va en parler avec Isabelle Bessette, qui est représentante nationale de l'APTS en Montérégie-Ouest. Bonjour.
18: Oui, bonjour. Merci à vous deux de me recevoir.
2: Là, j'ai résumé l'histoire rapidement, là, mais on va remonter, si vous voulez bien, tout ça ensemble dans le détail. Qu'est-ce qu'elle avait rapporté, Mélanie Rocco, au printemps 2024? Et pour qu'elle décide de faire une dénonciation, là.
18: En fait, Mélanie, de part des collègues, ce sont des collègues qui sont allés voir Mélanie Rocco en lui nommant justement l'acte que vous venez de dénoncer, à savoir que un préposé aux bénéficiaires avait donc frappé une résidente. Donc ça, c'était en 2024, au printemps 2024. La situation a donc été rapportée au PDGA à l'époque, le directeur adjoint. Il y avait aussi, ça avait été aussi rapporté à des gestionnaires. Puis finalement, ben, il n'y a rien qui s'est passé avec ce dossier-là. Alors là, Mélanie est allée vers, non seulement vers le protecteur du citoyen, mais a continué de dénoncer aussi. Puis on l'a finalement suspendu sans solde à l'automne.
1: Et qu'est-ce 2024. Qu'on... Donc, on l'a suspendu à l'automne 2024. Quelles ont été les raisons qui ont été évoquées là, pour cette suspension?
18: Ben, en fait, l'employeur prétendait, du moins prétendait, c'est toujours sa prétention, que Mélanie avait utilisé les mauvais canaux. Donc, lui a toujours dit non, on la suspend pas parce qu'elle a dénoncé justement de la maltraitance, mais elle a utilisé les mauvais canaux, donc on l'a suspendu sans solde, excusez-moi, 2 jours.
2: OK, mais est-ce que ça a été fait dans l'ordre? Parce qu'il y a une façon de procéder quand on est lanceur d'alerte. C'est prévu dans la loi. Avant de s'adresser à la direction ou en tout cas aux médias, ça, c'est ultimement ce que les lanceurs d'alerte font souvent. Il faut procéder d'une façon où vous l'avez suivi, ce dossier-là. Ça a-tu été fait dans l'ordre?
18: Bien, selon notre prétention, tout à fait. Là, en fait, non seulement c'est la loi, on se doit de dénoncer si on est témoin de maltraitance, mais vous savez, au Santé Québec Montérégie-Ouest, maintenant, on nous appelle comme ça. On est tous des Santé Québec, mais Santé Québec Montérégie-Ouest a aussi une politique de maltraitance. Donc, tout ça est très, très bien balisé, là. Et selon nous, Mélanie a respecté les règles, là.
1: OK. Mais à ce moment-là, comment vous expliquez là, ce qui s'est passé? Pourquoi l'employeur persiste et signe dans cette voie?
18: En fait, c'est là où nous, on pose des questions parce que là, comme vous aviez dit en début d'entrevue, vous disiez que peut-être que le poste de Mélanie serait supprimé, aboli, mais c'est pas peut-être. Là, le 8 juillet dernier, on lui a annoncé, parce qu'au niveau de nos conventions collectives, on a dit à Mélanie, ton poste sera aboli dans 30 jours. Donc, Mélanie va pouvoir supplanter pour vos auditrices et vos auditeurs. En fait, c'est bumpé, là. Va pouvoir aller supplanter ou bumper quelqu'un d'autre dans un autre CHSLD. Mais vous savez, Mélanie, c'est une technicienne en loisirs, oui, qui occupe une fonction de chef de module, mais c'est une intervenante qui est fort estimée, là, de par ses collègues, de par les familles. Depuis l'article dans la presse hier, elle reçoit de nombreux témoignages, là. Évidemment, moi, je suis en contact avec Mélanie, mais elle, par devoir de loyauté envers l'employeur, ne peut pas vous parler actuellement, mais sachez que tous les recours légaux ont été déposés, là, puis on va continuer d'accompagner Mélanie. Puis on se pose de nombreuses questions parce que là, en lien avec l'abolition de son poste, mais pour nous, ce n'est que la continuité des représailles. On est à ce niveau-là. Puis, faut savoir que c'est une réorganisation interne des services, entre autres chez nous, les centres de jour. Mais on abolit le poste de Mélanie, qui va donc être aboli le 8 août. Mais cette réorg-là s'actualise en septembre seulement. Donc, pourquoi abolir son poste? Maintenant, pourquoi l'abolir tout court, alors que ce qui va se produire à Santé Québec Montérégie-Ouest, c'est que les techniciennes en travail les techniciennes en loisirs, on va pas abolir aucun de leurs postes. Ça, c'est ce que l'employeur nous dit. Mais lorsqu'une, par exemple, va partir en vacances, non pas en vacances, mais à la retraite, mais là, on va tout simplement arrêter le poste puis le convertir pour une éducatrice spécialisée.
2: Mais le peut-être qu'on utilise, Mme Bessette, c'est juste qu'on doit être prudent, là. Moi, je peux pas vous dire aujourd'hui que ce poste-là a été supprimé parce qu'elle l'a dénoncé. J'ai pas la preuve de ça. C'est votre hypothèse à vous. Mais qu'est-ce qu'on vous a répondu? C'est-à-dire, qu'est-ce que c'est toujours un charabia administratif qu'on vous donne comme explication au CI3S? En vertu de ci, de ça, on doit supprimer le poste? Ou vous avez des raisons de croire qu'il y a vraiment un esprit vengeur derrière ça?
18: En fait, on nous fait de belles phrases en nous expliquant que dans l'harmonisation des services, des centres de jour, l'employeur, donc Santé Québec Montérégie-Ouest, lui ne trouve pas qu'il y a une plus-value à ce qu'on garde la fonction de chef de module de Mélanie. Mélanie, ça fait 27 ans qu'elle travaille au CHSLD La Prairie, là. Fait que pour nous, ce sont encore des représailles déguisées, d'autant plus qu'on la sort du CHSLD La Prairie où elle a travaillé 27 années pour l'envoyer ailleurs. Ce qui fait aucun sens pour nous, là. Donc, on pose la question, est-ce que c'est réellement ça? J'en ai pas la preuve là, mais ce que je sais par contre et que vous devez savoir aussi certainement, c'est qu'à l'automne 2025, la Coop de l'information a sorti le fait que Santé Québec avait été mis à l'amende là, pour tentative de représailles ou représailles. Donc, autant Santé Québec Montérégie-Ouest qu'un des anciens gestionnaires aussi. Donc, c'est pas juste le syndicat qui dénonce puis qui dit, mon Dieu, ça n'a pas de bon sens. Là, je veux dire, ils ont été réellement mis à l'amende pour 10 000 $ et 2 000 $ dans l'autre cas.
1: Et en ce moment, Mélanie Rocco, comment elle se porte puis c'est quoi la suite des choses là pour les prochaines semaines?
18: Ben évidemment, Mélanie ne va pas bien. Je veux dire, elle a appris ça le 8 juillet dernier. Mélanie va continuer de se battre, là, tout comme moi, tout comme nous, dans ce dossier-là. Lorsque vous êtes un lanceur d'alerte, vous devez être protégé. Ce que le CIS de la Montérégie-Ouest, Santé Québec de la Montérégie-Ouest fait, à notre avis, c'est qu'on continue de l'avoir dans la mire, Mélanie Rocco, puis on veut qu'elle se taise alors que on va continuer de dénoncer l'inacceptable. Puis, je vous dirais qu'il y a eu des situations précédentes, notamment en 2023, où justement, il y avait des actes de maltraitance envers des usagers. Mélanie, d'autres collègues l'ont signalé à la direction, à des gestionnaires, justement. Tout à l'heure, on le disait, là, c'est bien balisé, mais il n'y a pas eu de sanctions à l'égard des gens qui ont rien fait. Il faut se poser la question maintenant, est-ce que Santé Québec Montérégie-Ouest est capable de prendre soin de leur personnel du réseau de la santé et des services sociaux, surtout de ces personnes âgées-là, là, qui sont complètement vulnérables. Donc, paraîtrait-il qu'une des valeurs en Montérégie-Ouest, à Santé-Québec, c'est la bienveillance, là. Mais je vous dis, on repassera.
2: Vous êtes de l'Alliance du personnel professionnel et technique de la santé et des services sociaux. Est-ce que vous avez défendu l'homme en question, le Oleg Konovalov? C'est lui qui a été accusé de voies de fait causant des lésions corporelles sur une résidente.
18: J'ai pas bien entendu votre question. Est-ce que vous pouvez répéter?
2: Oui. Ma question, c'est est-ce que vous avez défendu... Qui a défendu le préposé? Il devait être syndiqué, cet homme-là, j'imagine, le syndiqué?
18: Oui, mais dans un autre syndicat. Il n'est pas avec nous, par contre.
2: OK. Mais est-ce que le syndicat l'a défendu, à votre connaissance?
18: Je je saurais pas vous dire. Pour vrai, compte tenu que c'est pas mon membre, moi, je ne l'accompagne pas. Okay. La seule information que j'ai, c'est que son procès sera à l'automne 2026, mais c'est tout.
2: Ça n'a pas de bon sens.
1: Oui, non, c'est assez particulier. Mais donc, est-ce que vous avez informé maintenant, par exemple, vos membres là, sur la question de quand ils décident s'ils sont lanceurs d'alerte ou quoi que ce soit sur la façon de procéder? Là, parce qu'il y a peut-être, peut-être justement, ça se joue là-dessus, sur ce flou artistique, sur les procédures, comment fonctionner mm-hmm. là, si on doit dénoncer une situation?
18: Oui, non seulement l'employeur est tenu d'aviser l'ensemble de son personnel, mais nous, comme syndicat aussi. Donc, souvent, pas souvent, mais si justement il y a des situations de maltraitance dont nos membres sont témoins, dans quel cas ils se poseraient des questions, justement, quelles sont les étapes à prévoir, qu'est-ce que je dois faire, puis tout ça. C'est sûr que comme syndicat, on se doit de les accompagner aussi. Là. C'est ce qu'on a fait avec Mélanie, c'est ce qu'on va continuer de faire, puis c'est ce qu'on ferait aussi avec d'autres membres chez nous. Là. C'est très, très clair la façon d'agir si on est témoin, mais c'est ça, on doit de protéger le personnel qui travaille dans le milieu de la santé et des services sociaux, mais surtout de protéger cette clientèle-là vulnérable.
2: Merci beaucoup Isabelle Bessette, vous étiez de la PTS. Bonne journée.
1: Merci.
18: Merci, au revoir.
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2: Karima, Philippe Richard Bertrand s'en vient dans pas long, mais il y a une nouvelle qui a attiré notre attention. Et c'est des fois juste tu lis l'article, puis c'est drôle en soi, puis c'est même pas de l'humour. Ça, c'est pas drôle. C'est l'Université de l'Alberta qui est accusé d'effacer sa francophonie, c'est dans Le Devoir. On nous explique que depuis quelque temps, l'université fait de façon assez progressive, discrète, mais là, c'est à force de se répéter, c'est plus même indiscret, efface des traces de son passé francophone. On a retiré des mosaïques de cohortes de finissants francophones. On a démantelé le chapitre francophone du regroupement d'anciens étudiants. On a remplacé une cérémonie de fin d'études en français par une cérémonie presque entièrement en anglais. Donc là, en gros, là, on dit, regarde, c'est une université en anglais, nous autres, OK? Là, on est une province d'anglais, pays d'anglais. Et là, un peu plus loin, dans l'article, on apprend que Le Devoir a voulu avoir une faire une demande d'entrevue. Donc, on le dit, on peut-tu vous poser des questions? Tu sais, on en a quelques-unes. Puis là, on a répondu dans une déclaration. Il est important, donc ça, c'est l'université qui dit ça. Il est important pour nous d'affirmer très clairement que nous ne cherchons en aucun cas à effacer l'histoire ou à oublier le passé, a répondu l'Université de l'Alberta dans une déclaration écrite après avoir décliné en anglais la demande d'entrevue du Devoir.
1: Alors, c'est hilarant. Génie.
2: Non, mais c'est du génie.
1: C'est vraiment du génie. Et non, mais en fait, je trouve que c'est très révélateur du sort des minorités francophones au Canada, de cette minorisation. Écoute, t'es à l'Université de l'Alberta, il y a ce campus, il y a des professeurs qui enseignent le français, donc c'est le seul établissement post-secondaire francophone de l'Alberta, et on est dans cette culture de l'annulation, mais du fait français. Tu sais, c'est vraiment ça. Culture de l'annulation, on est dans cet effacement du fait français. Tu as mentionné plusieurs éléments, effectivement, là, tu sais, la cérémonie. Puis ça, c'est des points, tu sais, c'est pas si compliqué là, à garder. Là. On s'entend, là, la cérémonie de fin d'études en français. C'est pas comme une réorganisation totale, puis tu te dis, OK, là, ça a coûté des millions, il faut faire... Non, non, la cérémonie. C'est la cérémonie des finissants en français. Tu te dis, non, ben là, ça, c'est trop, là, on va le faire en anglais. Les artefacts, moi, ça m'a fait penser au film de Denis Arcand.
2: Oui,
1: tu sais,
2: son
1: dernier. Le Testament, où on va recouvrir une fresque parce que ça représente quelque chose, donc ce serait pas très, très... Ce serait une insulte envers, par exemple, les Premières Nations ou des... Et là, il y a cette idée de ces artefacts. Pourquoi? Parce qu'il y a une salle qui abritait, nous dit-on, des artefacts liés aux missionnaires Oblats de Marie Immaculée, les fondateurs religieux de l'établissement. Et bon, là, il y a un malaise parce que les Oblats du Canada ont administré 48 pensionnats fédéraux pour autochtones. Et on disait, ben, tu sais, les artefacts sans cadre pédagogique, hein, ce qu'on appelle un peu, tu sais, on va mettre une plaque, on va expliquer le contexte historique, on va faire un peu cette mise en contexte. Bon, ça aussi, on peut en débattre. Mais on disait que là, ça sans tout ça, ça allait contraire au principe de base d'inclusivité et de décolonisation. Et ça risquait, je cite, là, entre guillemets, de traumatiser les étudiants. Donc, au lieu de juste de dire, OK, ça a été les fondateurs, il y a ça, on peut mettre une mise en contexte, on a décidé tout simplement, boum, on les retire. Et quand je te dis que ça me fait penser aussi au film de Denis Arcand, Testament, ils ont recouvert une murale. Ils l'ont recouvert. Une murale qui date de, qui avait été faite en 1992 pour des raisons, nous dit-on, là, assez similaires. Et donc, il y a cet élément-là. Tu sais, ces affaires d'annulation, on veut recouvrir ça. Ça, c'est une chose. Et l'autre chose aussi, c'est vraiment sur le fait français. Tu l'as mentionné, là, tu sais, à un moment donné, juste sur ces cérémonies-là. Et ce qui est troublant, c'est les millions là-dedans. Parce que tu as le fédéral, Patrimoine Canada, qui finance, qui a donné donc 13,3 millions de dollars au campus Saint-Jean pour améliorer les installations. Eux, ils se défendent en disant non, mais après, c'est pas nous notre prérogative, tu sais, savoir comment c'est dépensé, puis tout ça, c'est pas notre ressort. Mais tu te dis, je veux dire, et quand on dit Patrimoine Canada, c'est tout le monde qui paye pour ça, là, tu sais, à un moment donné, le financement, les millions de dollars pour effacer le fait français. Donc, bref, voici le sort des minorités francophones dans l'Ouest canadien.
2: Puis on pourrait parler même de l'Ontario. Moi, je me rappelle, on avait dit, il va y avoir une Université de l'Ontario français. Nous respectons les francophones en Ontario. Doug Ford ne parle pas français à des centaines de milliers de personnes qui se disent francophones, mais c'est pas grave, on a une université. Moi, je fais ça une fois par année. Je vais sur le site de l'Université de l'Ontario français dans les programmes disponibles. Si vous voulez étudier en français, hein, des études de cycle supérieur en Ontario, regardez bien c'est quoi les programmes de l'Université de l'Ontario français. Alors, vous avez le prestigieux baccalauréat en médias numériques. Vous avez les études de l'innovation sociale, ça c'est bon ça. Les études des environnements urbains, ça c'est très couru apparemment comme programme. Celui-là c'est le meilleur. Les études de la pluralité humaine.
1: Oh, et, ça, j'aime ça.
2: Ça c'est pour toi ça, la pluralité humaine. Non mais tu sais, en gros, vous voulez étudier en français, ben vous deviendrez pas avocat, vous deviendrez pas médecin, vous deviendrez pas ingénieur, vous deviendrez étudiant de pluralité humaine. Ça, c'est ça le sort des francophones au Canada merveilleux.
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2: 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Je veux Philippe Richard Bertrand, c'est tout. Comment ça va?
1: Salut!
2: Oui, t'es-tu dans ton salon? C'est-tu un coussin sans l'arrière de toi?
1: Ou t'es-tu dans ton lit?
6: Ouais, c'est comme un coussin. Je dois dire, je suis dans un hôtel. C'est la meilleure façon que je peux me placer.
2: Hey, parle-nous des PME qui se tournent vers des fournisseurs ou des clients non américains.
6: Oui, en fait, ben, depuis la guerre des tarifs, ce qu'on est en train de voir, c'est que les compagnies québécoises sont en train de s'organiser. On est très travaillant, faut pas se le cacher, hein, les entreprises québécoises sont très travaillantes. On est intense aussi, mais ils se sont tournés vers le marché canadien. Ce qui est pas mauvais du tout, parce que le commerce interprovincial, c'est pas quelque chose qui était très reluisant là, pour plein de raisons. Là, c'est toujours plus fun de vendre aux États-Unis en devise américaine. Tu comprends qu'à chaque fois que tu vends aux États-Unis en dollars américains, tu augmentes ton tarif. C'est comme si ton prix était bonifié de 30 à 40 % parce que tu es payé en dollars américains. Alors, si tu as été capable de venir... Alors, peu importe ce qui arrive avec les tarifs, on se tourne vers le commerce interprovincial. Puis, c'est quand même le fun de voir que les entreprises sont capables de sortir leur épingle du jeu parce que les tarifs, pour votre information, sont là pour rester. Là, M. Trump est encore bien en selle pour plusieurs années. Ça ne changera pas. À chaque fois, même quand il court, il a perdu en Cour suprême le droit de mettre des tarifs, puis il trouve une façon d'en mettre d'autres. Ce qu'il faut faire attention, Rémi, Karima, par contre, c'est si ces entreprises québécoises-là trouvent tellement ça le fun dans l'Ouest canadien ou dans les autres provinces canadiennes, et décide d'aller s'y installer. Là, ça pourrait être moins agréable, parce que, tu sais, je vous en parle souvent, c'est pas un pic-pic envers le Québec, là, mais on est plus taxé au Québec. Tu sais, les charges sociales, donc à chaque dollar qu'on envoie au gouvernement, une entreprise paye en moyenne au Québec 7 % de plus que nos consoeurs et confrères canadiennes, les autres provinces. Alors, si à un moment donné, puis tu sais, 7 % tu dis, ouais, c'est pas beaucoup, mais tu sais, prends 7 % sur une tranche de 100 000 piastres, 200 000 piastres. Tu sais, c'est cumulativement, c'est beaucoup d'argent selon ta masse salariale. Mais là, faudrait pas voir des entreprises canadiennes qui trouvent ça agréable d'aller s'installer à l'extérieur. Parce que ce qu'on a de besoin au Québec, tu sais, encore une fois, là, on a besoin de PME en santé, profitable. C'est ce qui paye 67 % de notre filet social au Québec est payé par ces PME-là.
1: Mmh, complètement. Mais si on regarde, parce qu'on nous disait quand même qu'on s'est placé dans des situations de dépendance à l'égard des États-Unis, puis en même temps, c'est un méchant gros marché. Tu as plus de 350 millions de personnes. C'est quand même un gros marché. Il me semble que c'est pas suffisant là, juste de se dire on va se tourner un peu plus vers les provinces canadiennes. Là.
6: Oui, non, je suis d'accord, mais tu sais, on peut se tourner vers l'Europe, vers l'Asie. L'Asie, ça commence à être loin, là. C'est comme si tu transportes des, ou du moins tu vends des trucs là-bas. Mais on n'a pas le choix, Karima, parce qu'en ce moment, le tarif américain, la guerre de tarifs fait en sorte que les Américains achètent moins de nos produits. Alors, on n'a pas le choix de diversifier notre économie. Je pense que quand tout ça va, parce que tu sais, Trump va partir un jour. Faut pas se le cacher. Il va peut-être être remplacé par moins pire ou pire, on ne sait pas. Mais si on a diversifié un peu nos sources de revenus comme entrepreneurs québécois, je pense que c'est juste très, très bon. Par contre, le Québec, des fois, est toujours un peu... tu sais, il y a eu la rencontre la semaine passée des premiers ministres canadiens, OK, des premiers ministres des provinces canadiennes. Puis les provinces ont fait un deal, je vais vous donner un exemple, pour l'alcool, OK, pour qu'une bière de la Colombie-Britannique se retrouve en Ontario, puis que la bière de l'Ontario se retrouve... Qui a pas signé l'entente? Le Québec.
2: Pourquoi on n'a pas signé l'entente? Et le Yukon. T'as oublié le Yukon.
6: Mais tu sais, tu comprends? On a fait ça pour protéger la SAC. Encore une fois, puis Rémi, je t'ai entendu il y a quelques semaines avec Karima parler potentiellement de la privatisation de la SAC. Mais tu sais, il va falloir vraiment le mettre à quelque part dans la discussion. Je vous dis pas qu'il faut la privatiser, mais on peut-tu avoir la discussion? On peut-tu avoir des chiffres qui nous démontrent le privé versus le public? Parce que quand on se retire d'ententes interprovinciales comme ça, ben tu comprends qu'on s'aide pas, là. On s'aide pas pantoute. Donc, tu sais, il va falloir à un moment donné, puis je pense que tu sais, c'est rare que je parle comme ça, mais je pense que le Parti québécois a des réflexions très intelligentes. Okay? J'ai commencé à lire le livre qui a été écrit sur qu'est-ce que serait un Québec souverain. Puis, il y a honnêtement, j'ai été très étonné. Il y a plusieurs idées qui font du bon sens. Énormément d'idées qui font du bon sens. Alors, j'espère que les privatisations vont faire partie du discours.
2: Mais là, t'es rendu où, là? Parce qu'on s'est parlé il y a deux semaines, puis tu le commençais, le livre, là. Je veux bien croire qu'il fait 524 pages, là. T'as l'air d'être à la chambre d'hôtel. T'es rendu à quelle page?
6: Ben, je te dirais que je suis rendu dans la moitié. Il a fallu que je l'imprime, hein, parce que
2: tu
6: peux pas l'acheter imprimé. Là. Je l'ai fait imprimer au Burango, mais je te dirais que, tu sais, je t'en avais parlé. Il y a deux semaines, j'ai jumpé dans la pièce québécoise parce que je voulais vraiment comprendre ce bout-là de la chose. Là. Là, je suis vraiment farouchement contre ça, là, mais bon, malheureusement, le PQ n'aura pas le choix que de lancer un dollar québécois, là, tu sais, au niveau identitaire. Je le comprends, là, tu sais, philosophiquement, mais c'est une très mauvaise. Mais là, je suis rendu par rapport à tu sais, l'identité, cette quête d'identité-là qu'on a dans le livre. Puis je trouve ça intéressant. Je m'en cache pas, tu le sais, j'ai été un fédéraliste longtemps. Les questions identitaires québécoises m'ont jamais trop touché, dans le sens que je me suis jamais soucié de ça. Mais là, je commence à m'y soucier. Puis je trouve ça intéressant ce qui est dans le livre.
2: Hey, juste un instant sur ce dont on parlait, là, la diversification des PME. L'Asie, c'est un marché qui est prisé quand même pas mal, plus que l'Union européenne.
6: Ouais.
2: C'est 40% de la diversification quand on regarde où est-ce que les gens se retournent. C'est beaucoup. Moi, je pensais que les Québécois, j'entends souvent des gens dire les Québécois, c'est pas des entrepreneurs, les Québécois, il y a des petits pains. Hey, franchement, on fait des affaires avec l'Asie.
6: On fait d'affaires. Ben oui, on fait beaucoup d'affaires. On a beaucoup d'entreprises de savoir qui font affaire avec l'Asie. On exporte un peu moins de machinerie et de trucs comme ça. Là. C'est plus à l'inverse là, quand ça arrive. Mais tu sais, je vais donner un exemple. Moi, je suis allé au Japon. Le whisky canadien et québécois, les gins québécois, c'est le gros luxe là-bas. Là. C'est le, tu sais, d'avoir un Romeo gin, là, je veux pas faire de la pub pour Nicolas Duvernoy, là, mais quand t'as ça, quand tu bois ça au Japon dans un bar, tu sais que pour eux, là, t'es comme très fortuné, là, parce que, un, c'est très cher. C'est vraiment bizarre. Mais quand tu te promènes, moi, j'ai eu la chance d'y aller. Tu sais, des fois, tu penses que, tu sais, un petit Romeo Gin, mais quand tu prends ça là-bas, tu sais, les gens disent, oh, tu sais, cette personne-là doit avoir beaucoup d'argent, tu sais, mais c'est pas vraiment le cas. Alors, moi, je suis content de voir des produits québécois partout sur la planète, mais effectivement, l'Asie, ça semble loin, mais quand on est dans une économie de savoir, tu sais, de vendre des services, du conseil, de la technologie SaaS, ça se fait très bien, puis ça s'exporte très bien, plus que tu sais, une machinerie ou un véhicule qu'il faut amener en Asie.
1: Philippe Richard, je serais peut-être un brin provocante, là, mais j'ai tant... on se calme, là! On se calme!
6: Je me prépare!
1: non, vous êtes déçus, les gars. Fait que bref, mais...
2: On va être déçus!
1: Non, mais je vais revenir à nos entreprises. J'allais dire, est-ce que peut-être, finalement, à moyen terme, long terme, cette histoire-là avec Donald Trump, ça va pas amener peut-être du bon pour nos entreprises? C'est-à-dire qu'à court terme, c'est difficile, mais cette diversification, est-ce que ça va pas faire en sorte qu'on va conserver une part du marché des États-Unis, mais que ça peut même... je te dirais, stimuler nos entreprises de trouver d'autres clients à l'extérieur puis de finalement d'être peut-être à moyen terme, plus long terme, moins vulnérable en étant juste, là, comme on dit, branché sur le marché américain.
6: Bien, c'est sûr que, tu sais, d'avoir la possibilité de vendre dans d'autres territoires, quand tu avais un territoire qui était les États-Unis, qui marchait très, très bien, tu sais, de vouloir essayer de dire, bon, je vais essayer quoi de nouveau, ça ne te tente pas. Là, le choc a été brutal pour certains avec le retour de M. Trump. Mais là, ceux qui sont capables de percer, tu sais, je vais vous prendre un exemple. Moi, le terreau était assez fertile dans mon domaine pour rester au Québec. Mais on a décidé d'aller dans le Canada anglais. Et à cause de ce qui se passe aux États-Unis, les compagnies canadiennes enlèvent de la technologie américaine pour la remplacer par de la technologie canadienne-québécoise. Alors moi, ça a été extrêmement bénéfique. Sauf que si j'écoutais mes investisseurs il y a un an, avant, disons, un an avant l'arrivée de M. Trump, ce qu'il me disait, c'était « va aux États-Unis, va aux États-Unis ». Tu sais, ça revenait à tout, pratiquement à tous les semaines. Mais aujourd'hui, d'aller au Canada anglais, à Calgary, à Vancouver, c'est extrêmement bien vu, puis ça diversifie ma propre clientèle. Mais ça n'aurait pas été un chemin naturel. Mais c'est quelque chose, Karima, qui va rester après. Mm-hmm. Tu sais, ton client qui t'a bien servi à l'extérieur ou à, peu importe, là, au Yukon, etc., va rester ton client. Cette diversification-là, là, elle est excellente pour les années à venir. Puis, tu poseras la question à n'importe quel entrepreneur. Clientèle diversifiée veut dire que tu es moins à risque par rapport au soubresaut de l'économie. OK? Alors ça, je trouve que c'est agréable. Puis, tu sais, au Québec, là, c'est une affaire que je peux dire, c'est qu'on a une des entreprises résilientes, là, tu sais. On rame en tabarouette dans nos canaux, puis je pense que ça va avoir effectivement que du bon, malgré la difficulté à laquelle certains vont avoir passé à travers.
2: Philippe Richard, la semaine dernière, on a appris que le mandat de la présidente d'Investissement Québec était renouvelé, puis ça, c'était, ça a un peu fait jaser du monde, parce qu'on s'est dit, coudonc, à quelle légitimité elle a, Christine Fréchette, de prendre cette décision-là? Elle aurait dû, ça aurait dû être au prochain premier ministre de faire ça, ou à la prochaine première ministre, si c'est elle à nouveau. Par contre, Bernard Drinville, il a jeté la serviette sur un dossier, c'est celui du développement du gaz renouvelable. C'est un communiqué là qui date du 16 juillet, où on apprend que on n'a plus d'énergie pour ça, là.
6: Non, mais c'est ça. En fait, le gouvernement du Québec, ce qu'il voulait faire, c'est de forcer, OK, Énergir à prendre 10 % en source d'approvisionnement dans ce qu'on appelle le GSR, donc gaz de source renouvelable, biométhanisation, etc., OK? Jusque-là, ça va très, très bien, sauf que ça coûte plus cher, OK? Puis il y a un énorme problème d'approvisionnement. Donc, ce qu'on est obligé de faire, c'est qu'on est obligé de s'approvisionner à l'extérieur du Québec de ce gaz-là. Puis en plus, il coûte plus cher. Puis comme il coûte plus cher, le gouvernement du Québec voulait mettre genre une taxe de normalisation. Ils ont appelé ça là, une taxe sociale. T'sais, imagine, il faut arrêter de dire qu'on est une province socialiste. Là, pour votre information, ça fait peur à tout le monde. Mais ça s'appelle la taxe de la socialisation. Faut le faire quand même. Mais bon, alors, là, il recule parce que c'est impossible à faire. C'est un autre patente à gosse, OK, que le gouvernement du Québec de la CAQ a voulu mettre en place puis qui est en train de s'effondrer. Alors là, tu comprends que il pousse ça au prochain gouvernement parce que le prochain gouvernement va démanteler toute cette idée-là. C'est pas que le GSR n'est pas une bonne source. C'est pas qu'il faut aller dans cette direction-là. C'est pas, au même titre, je vais te faire un comparable. Quand le gouvernement du Québec avait dit à une certaine époque qu'il fallait 1 million de véhicules électriques sur les routes, ça n'a que du bon. Mais on a oublié de réfléchir. Est-ce que le réseau électrique peut supporter 1 million de véhicules? Parce que tu comprends, tu amènes la problématique ailleurs après, là. Mm-hmm. Alors, c'était la même affaire. Dans le GSR, est-ce que les clients de gaz sont prêts à payer plus cher? Sont-ils prêts, eux, à avoir une taxe de socialisation en pleine crise économique, en guerre de tarifs? Mais semble que c'est pas le bon moment pour mettre ça en place. Mm. Alors, c'est un peu ça qui est arrivé. Mais tu sais, c'est juste plate de voir. Tu sais, le nouveau gouvernement de la CAQ renie tout ce que l'ancien gouvernement de la CAQ. Tu regarderas Mme Fréchette et M. Drinville, ce qu'ils font. C'est pas la CAQ, c'est le gouvernement de Legault. C'est le gouvernement de Pierre Fitzgibbon. C'est comme ça qu'ils parlent. Mais tu sais, c'est le même parti, là. Il était à la table.
2: Oui.
6: Il était là, ces gens-là, à la table de décision. Tu sais, c'est ce qui m'a stupéfait. Eux, ils pensent que le Québécois moyen, on est tata, là, qu'on sait pas ça, qu'ils étaient à la table, tous ces gens-là, de chevaliers, moi j'appelle ça la table des chevaliers, là. Ils étaient tous là, mais que là, c'est très, très différent, mais c'est le même monde.
1: Mm-hmm.
6: C'est des fois.
1: Des fois, comme tu dis. Mais je veux t'entendre sur la stratégie plus globale, justement, là, du gouvernement en ce moment. Puis là, on s'en va en élection. On a l'impression qu'il y a une espèce de course vers, tu sais, un peu comme dans le temps, la course vers l'Ouest là, pour aller chercher de l'or. Là, on est comme dans un momentum énergétique. Mark Carney qui annonce ses projets, puis les pipelines dans l'Ouest canadien. Puis on veut nous faire passer ça peut-être éventuellement sur le territoire. On verra. La stratégie du Québec par rapport à ça, que ce soit avec le gaz, dit le développement de ce gaz renouvelable, l'hydroélectricité, les pipelines, tout, t'en penses quoi de cette stratégie?
6: Bien, je pense que, je vais le traiter de deux façons rapides, mais la première, c'est qu'il faut bien sûr améliorer notre réseau. Il faut qu'Hydro-Québec mette de l'argent dans la continuation puis l'amélioration de son réseau. faut faire de la réfection de nos barrages pour qu'ils produisent plus d'énergie. Il faut aller dans l'éolien. Je pense que Hydro-Québec est dans la bonne direction. J'ai un doute à savoir comment ils vont réussir leur ambition de plan qui va coûter 100 milliards. Bon, ça, personne nous a démontré où ils vont prendre le 200 milliards. Alors ça, j'ai une inquiétude là-dessus parce que généralement, ils vont le chercher sur le dos des consommateurs après. Donc, consommateurs étant nous, là, moi et vous, là, on va avoir... C'est utopique de penser que notre facture d'électricité n'augmentera pas. Alors ça, c'est une chose. Par rapport aux pipelines, tu sais, il a été démontré depuis plusieurs années, puis je ne suis pas pro-gaz, pro-pétrole, je vais juste dire qu'il a été démontré depuis plusieurs années qu'on a des sources importantes, que ce soit de pétrole, on a du pétrole au Québec, et on a du gaz, puis on a pris une décision dans les années 80 pour plein de raisons de ne pas en bénéficier, de l'exploiter, et je pense qu'aujourd'hui, ça vient nous hanter dans le sens que je comprends qu'il y a de très graves enjeux par rapport à l'environnement, mais est-ce qu'on veut être une province qui a les moyens de ses ambitions et de maintenir son filet social ou on veut rester une province? Puis je le dis, j'en riais il y a quelques mois, mais toute ma philosophie par rapport à ça est en train de changer, mais c'est triste que le Québec, on soit une province pauvre. Parce que dans les faits, on est une province pauvre. Puis on a aucune raison d'être une province pauvre parce qu'on a des agriculteurs extraordinaires, des entrepreneurs extraordinaires. On
1: mais
6: a
1: du que gaz, là, tu vas du faire, pétrole. Tu vas quand même faire bondir ben des gens. Là, le province pauvre là, c'est. Je pense qu'à un moment donné, ça dépend aussi sous quelle lorgnette tu regardes ça là.
2: C'est quoi ton indicateur quand tu dis ça?
6: Ben, province pauvre, on est moins productif, on a moins de revenus per capita, on n'est pas dans le haut de la courbe des choses, là, on est cinquième au Canada en termes de revenus, puis qu'on compte des provinces, là, honnêtement, on est en arrière, des
2: on est devant Terre-Neuve?
6: Ouais, mais tu
2: sais. Quoi? Okay. En es-tu devant l'île du Prince-Édouard, okay. Au moins?
6: Oui, non, l'île du Prince-Édouard est une des dernières provinces canadiennes.
2: On est-tu devant le Yukon? On est-tu devant le Yukon?
1: Ah ben, fait que là, t'es rendu dans tes pages du livre bleu, là? T'es peut-être pas rendu à bonne place encore, c'est ça l'affaire?
6: Non, ça se peut, non, mais c'est pas méchant envers le peuple québécois, ce que je dis. Tu sais, puis j'en parle souvent, là, j'avais eu à un moment donné, à une certaine époque, une relation un peu bizarre avec l'alcool, j'ai corrigé ça, puis il a fallu que je me regarde dans le miroir. Mais je pense qu'au Québec, on est rendu à se regarder dans le miroir, tirer une ligne dans le centre, dire qu'est-ce qu'on fait pour améliorer le centre. Moi, j'ai pas de problème pour les problèmes, le filet social. J'ai pas de problème à payer mes impôts. J'ai un problème quand la province d'à côté en paye moins que moi. J'ai un problème quand on est ceux qui touchent le plus de péréquation dans le même pays.
1: Mais ça aussi, on peut ouvrir le débat sur la péréquation, puis où est-ce qu'on met notre argent, puis où vont les subventions. Tu sais, à un moment donné, le calcul, des fois, c'est facile de dire, on vous envoie comme si c'était un chèque de bien-être social pour le Québec. Tu sais, je pense que dans le calcul, des fois, c'est un peu plus complexe que ça, puis on a intériorisé que sinon, on est des pauvres sans dessin qui ne peuvent pas fonctionner seuls. Il faut faire attention aussi dans ce calcul-là, je pense.
6: La personne qui explique le mieux que je connais de ma vie, puis c'est pas quelqu'un que je connais, là, mais M. Ossant, OK, qui a déjà été en politique québécoise, a fait une vidéo qui se trouve très facilement. C'est la meilleure explication que j'ai entendue de ma vie de la péréquation. OK, honnêtement, là, aux auditeurs, allez trouver ça, là, c'est extraordinaire parce que ça ramène ça sur le...
1: Tiens, on l'invitera avec toi, puis on en jasera. Oui. Un bon débat.
6: Ouais, j'attends ça.
2: Merci, Philippe-Richard Bertrand. Bonne sieste, là, en arrière dans ta chambre d'hôtel. Bye-bye.
1: Bye-bye.
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2: Il y a des données canadiennes, Karima, qui avancent que un spécialiste d'urgence sur 10 a quitté la profession au Canada. Il y a de plus en plus de détresse psychologique de gens dans le système de santé au Canada qui disent, en première ligne, ça n'a pas d'allure, on va réduire nos heures, on n'a pas les moyens de travailler dans les bonnes conditions. On va en parler avec Dr Gilbert Boucher pour comprendre si cette situation-là au Canada, elle se prête aussi dans le contexte québécois. Il est président de l'Association des spécialistes en médecine d'urgence du Québec. Bonjour.
33: Bonjour, Monsieur Villemur.
2: Est-ce qu'on peut faire un copier-coller, un calque du portrait de la situation au Canada puis dire c'est la même chose au Québec? Est-ce que c'est moins pire, pire?
33: Malheureusement, c'est pas mal ça qu'on vit sur le terrain. On le sait, depuis le COVID, on a eu beaucoup de soignants qui sont partis. Nos départements, on manque souvent de personnel. L'étude décrit bien un petit peu comment qu'on se sent, là, où est-ce que on a des patients, ça finit plus, les salles d'attente sont pleines, les patients y attendent, les patients sont pas contents, ils ont raison de pas être contents. Puis nous, ben, on a des ressources extrêmement limitées, on les voit dans des corridors, on n'a pas accès aux spécialistes, on n'a pas accès aux tests. Ça devient très difficile. Puis, savez, dans notre formation, nous, on est formés pour traiter les gens très malades. On veut toujours, on dit toujours, on répète toujours, là, venez si vous êtes très malade. Mais, savez, traiter des mal d'épaule à 4 heures le matin, des mal de ventre qui durent depuis 3 mois, l'urgence n'est pas la bonne place. Puis, c'est là qu'on se rend compte que le système, ben, on ne peut pas s'occuper de tout à l'urgence. Puis, ça devient très démoralisant là, à tous les jours parce qu'on traite les gens malades, mais on a toujours, toujours des gens qui attendent de nombreuses heures pour des problèmes qui ne devraient pas être là.
1: Si je regardais les durées moyennes des séjours dans les urgences du Québec, puis on disait, oui, il y a une amélioration, mais je regarde les chiffres, c'est quand même fou, là. En 2025-2026, durée moyenne de séjour, 16h48 minutes. OK, un peu d'amélioration par rapport à 2024-2025, on était à 17h12. En quoi ça affecte, justement, là, tu sais, la pression sur le personnel soignant, ces chiffres-là, les gens sont à bout, sont malades, il y en a qui vont souffrir, tout ça. En quoi ça va mettre davantage de pression sur le personnel médical?
33: Ben effectivement, vous mettez le point, le doigt sur le gros du problème. Les patients restent beaucoup trop longtemps à l'urgence. On n'est pas équipé pour s'occuper des gens pendant 16-18 heures. Les infirmières sont supposées avoir 4 patients, ils se ramassent avec 8. Nous, comme médecins, on est supposé voir les cas urgents, les P2 rapidement. Ça nous prend 2-3 heures pour se rendre là. Ça devient extrêmement difficile. On n'a plus les moyens de s'occuper de tout le monde. Puis on a un gros problème d'accès au lit. Vous parlez des chiffres, effectivement. On se pète les bretelles parce qu'on a amélioré les temps de 20-25 minutes. Mais écoutez, on est au moins à 8 heures là, des standards canadiens en termes de durée de séjour à l'urgence. Il va falloir à un moment donné qu'on trouve une solution. Mais vous savez, même depuis 2-3 mois, là, on parle tout le temps, il y a des lits bloqués dans les hôpitaux. Ça l'augmente au lieu de diminuer en ce moment. Fait que tout ça, je vous dis, sur le terrain, là, je parlais encore avec des collègues la semaine dernière, c'est un petit peu démoralisant parce que

0: Vous savez, c'est on vous rentrez puis vous le savez qu'on va être un petit peu comme abusé là. T'sais, il va y avoir des gens partout, les gens ils ont mal, les gens ils vomissent, les gens ont besoin d'aide, on n'a pas les ressources, c'est de la médecine de corridor. Alors c'est là puis encore là, on le sait là, la période d'influenza, on le sait que c'est comme ça, mais on parle vraiment plus de 12 mois par année, puis c'est là que ça devient extrêmement difficile. Puis à un moment donné, tout le monde a des batteries, puis les batteries peuvent se vider, puis c'est là que les gens travaillent un petit peu moins, se trouvent d'autres pratiques médicales. Puis nous quittent. Puis ça, quand les gens quittent, c'est terrible parce que c'est pas juste le médecin ou l'infirmière, c'est toute l'expérience qui va avec ça. Vous savez, les soins critiques, c'est pas facile. On n'apprend pas ça dans les livres. Fait que quand on perd ces soignants-là, ça a vraiment un double effet.
1: Mais juste pour comprendre, là, c'est-tu des urgentologues qui s'en vont alors? Puis ils quittent pas la profession? Là. C'est pas vrai qu'ils étudient 10, 15 ans et qu'ils payent des dizaines de milliers de dollars en frais de scolarité pour aller faire autre chose? Là. Je peux pas croire ça.
0: Ils restent médecins, ils vont faire de la médecine privée, ils vont aller dans des cliniques, ils vont faire de la médecine sportive, ils vont faire d'autres champs d'intérêt. On dit pas que c'est pas important ces champs d'intérêt-là, mais il faut comprendre que nous, vous savez, à tous les jours, à toutes les semaines, on forme des gens pour devenir médecin d'urgence. Mais quand les gens travaillent, quand on parle de patient 1, on l'a vécu le 1er juillet, il y a comme une nouvelle cohorte de médecins qui commence. Vous savez, c'est pas toujours facile les premières semaines. Fait qu'après 1, 2, 3 ans, ces médecins-là sont meilleurs, ils ont de l'expérience. C'est la même chose pour les infirmières, c'est la même chose pour tous nos travailleurs en urgence. Quand ils arrivent, c'est pas toujours facile, vous savez, dans une salle de réanimation, le sang, les chocs, les crises, toutes ces choses-là. Fait que quand ces gens-là nous quittent après 2-3 ans parce que les batteries sont vides, ben c'est pas quelqu'un qui a 2-3 ans qui les remplace. Hein. C'est quelqu'un de nouveau qui a jamais fait de l'urgence, qui se présente là. Fait que oui, pour nous, c'est plus difficile. Faut couvrir un petit peu pour eux, mais pour les patients aussi en souffrent, là, faut pas se le cacher. Puis oui, nos équipes dans les urgences en général sont beaucoup plus jeunes et moins expérimentées qu'il y a 20 ans parce que malheureusement, le travail est difficile puis on a perdu beaucoup de soignants.
2: Et docteur, peut-être vous allez nous éclairer un peu là-dessus. Moi, il y a eu cette histoire, là, par exemple, ça se passait, il y avait un article le 9 juillet dernier dans le Journal de Montréal. On nous parlait d'une aînée qui dénonçait avoir attendu plus de 24 heures à l'urgence dans des conditions inhumaine pour réussir à voir un neurologue. Puis elle dit, c'est ça, elle attendait, elle avait froid, elle avait mal, tu sais, elle voyait pas bien. En tout cas, bref, conditions très extrêmement difficiles. Elle se sentait comme du bétail. Et moi, j'ai une question sur l'attente, tu sais, parce que la tension est extrêmement forte. Ça met de la pression sur le personnel soignant, sur les médecins, les infirmières. Comment se fait-il que pour les cas dits moins urgents, on puisse pas aller là, prendre un café à l'extérieur, tu sais, ou quitte à recevoir un appel ou quelque chose, qu'on puisse sortir, retourner à la limite à la maison parce qu'il y a un problème pour les premières lignes. Il y a des fois, des gens n'ont pas accès à un médecin, vont se retrouver à l'urgence. C'est pas nécessairement un cas urgent qu'il faut qu'ils passent dans la prochaine heure. Ils pourraient repartir chez eux pendant 2-3 heures ou à la limite aller manger quelque chose puis revenir. Puis en ce moment, c'est pas possible. On nous dit, ben non, vous allez perdre votre place. Donc, ça crée des situations aussi de détresse chez les gens qui sont là.
0: Vous avez tout à fait raison. Qu'est-ce que vous référez? C'est les salles d'attente virtuelles que Mme Fréchette a mentionnées. Puis ça, effectivement, ça pourrait améliorer l'expérience patient qu'on appelle. Fait que oui, au lieu d'attendre dans la salle d'attente, vous allez attendre à prendre un café à l'extérieur de l'hôpital. Nous, faut comprendre, par contre, de notre côté, le problème, c'est que c'est un petit peu un système de triage aussi. Parce que si on commence à faire ça, nous, qu'est-ce qu'on a peur? C'est qu'on se ramasse avec beaucoup trop de cas non urgents. Vous savez, si vous êtes pas assez malade pour être obligé de rester dans nos salles d'attente pour la réévaluation, salle d'attente, c'est pas juste qu'on vous plante là sur une chaise. Là. On vous revoit toutes les 2 heures. S'il y a une détérioration de vos cas, on vous réévalue. Fait que de dire que oui, je suis un cas tellement léger, je peux aller prendre un café puis revenir, ça. Ben l'urgence, c'est peut-être pas votre place. Puis là, c'est là qu'on rentre nos capacités. Si on était capable de voir 15 000 patients par jour aux urgences au Québec, ça nous ferait plaisir de faire ça. Mais je peux vous dire qu'en ce moment, à 8 000, 8 500, c'est pas mal notre maximum. Puis tout ce qu'il y a de plus, ben c'est les gens qui repartent sans avoir de patients. Fait que si on commence à avoir plus de patients qui viennent, au final, nous, qu'est-ce qu'on a toujours peur, c'est de pas être capable de s'occuper du patient malade qui, lui, va détériorer, lui est à risque de mourir, puis lui, on le verra pas parce qu'il va encore avoir attendu plus longtemps.
1: Mais c'est pour ça que c'est un problème impossible à régler, finalement, parce que je suis désolé, là, mais je commence à penser que c'est impossible à régler. Là, je les ai vus passer, les ministres de la Santé, ils ont tous eu l'idée du siècle, puis ça s'est pas amélioré, au contraire. Si c'est accessible, l'urgence, ben, on fait juste agrandir le problème parce qu'il y a de plus en plus de gens qui vont y aller. Tu sais, on imagine un Québec dans 10 ans où c'est facile d'aller aux urgences. Puis là, t'as un petit peu mal, tu dis, va aller aux urgences. Écoute, t'arrives là, t'es reçu tout de suite. On veut pas de personnes qui

0: n'ont pas un gros problème urgent. On aimerait ça qu'ils aillent plutôt ailleurs et les orienter ailleurs. C'est ça qu'on veut faire. Ah, on l'a perdu, docteur Gilbert Boucher. Mm-hmm. Est-ce que tu comprends un peu où je veux aller, Karima? C'est que le problème, si c'est trop accessible, ben, on va retrouver le problème. C'est-à-dire qu'il va y avoir encore plus de gens qui vont y aller. On veut pas d'une urgence où tu rentres là et t'es servi tout de suite, bizarrement. C'est plate à dire, là. Je parle pas évidemment des gens qui font des accidents de char, là. Je parle du monde qui arrive et qui ont mal au ventre, là.
1: Non, mais parce que on se retrouve dans cette situation, comme je le mentionnais, c'est aussi des fois, tu vas aller dans une clinique sans rendez-vous. Là, on va te prescrire un examen. T'es pas sûr d'avoir un examen pour une radio ou peu importe, une échographie ou quelque chose, là, qui va approfondir pour savoir un petit peu où est-ce qu'on en est dans ta situation de santé. Donc, les gens se disent, ben, je vais aller à l'urgence, au moins, peut-être je vais attendre pendant 12 heures, mais au moins, ça va être réglé, mon affaire. Tu sais, je vais voir quelqu'un. Puis ça, je le comprends, ça revient toujours sur ce débat sur la première ligne. Comment se fait-il qu'on n'arrive pas? Puis c'est ça l'enjeu, en fait. C'est ça l'enjeu. Je comprends ton point, mais il me semble qu'aujourd'hui, notamment avec la technologie, je comprends leurs craintes à eux, puis c'est un peu ce que tu décris. Mais pour moi, si tu te retrouves, puis tu peux pas, t'es pas capable de sortir de l'urgence, ne serait-ce qu'une heure, ou aller te chercher à manger, il y a quand même un problème, là.
0: Oui, mais il marquait un bon point, puis il est de retour avec nous, docteur Gilbert Boucher.
1: Ça existe, ces choses-là, de trucs, tu sais, virtuels, tu vois, t'as un numéro, puis là, tu vois à peu près, il y a tant de personnes, puis si tu manques ton...
0: Je comprends, sauf que si c'est trop facile d'y aller, les gens ils vont déjà pour les mauvaises raisons. Pas les gens, tout le monde, mais il y a beaucoup de gens qui... Écoute, on est déjà allé à l'urgence, on a vu du monde, j'ai mal à la tête. C'était mal à la tête, c'est à l'urgence.
1: Oui, mais si t'as mal à la tête puis t'as une hémorragie, ça se peut?
0: Oui, d'accord, mais c'est parce que là, à ce moment-là, tu sais, honnêtement, tu peux tout transformer en un cas grave, là. Tu sais, mal au ventre, ça peut être une hémorragie, ça peut être un cancer du ventre. Ça peut toujours être ça aussi, la logique. Mais il y a aussi du monde qui n'ont pas d'affaires à l'urgence.
1: Oui, qui n'ont pas d'affaires, mais c'est parce que ça, encore une fois, c'est le problème, c'est aussi cet accès à la première ligne. Moi, je peux t'en parler je suis en France une bonne partie de l'année. Sincèrement, des fois, j'avais le goût de pleurer. Tellement ça se passait bien, puis je me disais, Colin, on est donc bien en retard. Et moi, je prends rendez-vous en ligne comme ça, tic. Je peux avoir l'accès à un médecin en première ligne, ouais. Le lendemain matin, à une heure précise, je peux me rendre voir le médecin, j'attends dans la petite salle, tu sais, c'est des beaux petits locaux, appartements, tout ça. T'arrives là, tu vois un médecin, une, deux personnes avant toi, t'attends pas trop, tu repars, merci, bonsoir. Je dis, mais comment se fait-il? Ça se fait qu'on n'y arrive pas? Le médecin te donne un papier pour aller faire des prises de sang ou quoi que ce soit, t'as des centres, là, tu vas te présenter n'importe quel centre, tu donnes le papier, t'es remboursé, tu veux faire n'importe quoi, là, une mammographie, test de sang, c'est réglé, là, c'est très, très, très rapide. Sincèrement, avec tous les milliards qui sont investis, tu te dis, je peux pas croire qu'on est encore, j'ai l'impression qu'on est à l'âge de pierre, des fois, là.
0: Mais docteur Gilbert Boucher, pourquoi on n'y arrive pas, là? Ça, c'est la France, c'est pas un pays, c'est un pays qui parle la même langue que nous, même genre de monde que nous.
2: Ben effectivement, je vous écoute, vous avez tout à fait tous les deux raisons, en fait. Vous avez tout à fait raison qu'il y a un danger d'avoir trop de patients qui vont venir pour des petits problèmes, mais Mme Burke a aussi raison que, oui, il y a des patients qu'il faut qu'ils nous voient, faut qu'ils attendent 12 heures, mais ces patients-là, ils devraient être capables d'aller attendre ailleurs, même s'ils ont absolument besoin de venir à l'urgence, s'ils sont capables d'y aller. Je peux vous dire qu'aller aux toilettes ou aller à la cafétéria, c'est pas la fin du monde, il y a quand même des règles d'appeler les patients trois fois, là, fait que non, on vous sort pas de la liste, mais c'est sûr que en ce moment, c'est pas idéal. Puis c'est là qu'on parle d'une expérience patient. Parce que toutes ces choses-là, c'est définitivement mieux pour les patients, mais ça règle pas notre problème majeur qui est d'être capable de s'occuper de tout le monde. Vous décrivez être capable d'avoir un rendez-vous le lendemain avec la première ligne, ça serait spectaculaire. En ce moment, on le sait, avec le GAP, les GMF, les prises, il y a beaucoup de patients qui se ramassent dans nos urgences, qui disent, on essaie d'aller ailleurs, on essaie de faire exactement ce que vous décrivez, puis ils sont pas capables, fait qu'ils viennent nous voir. Puis oui, à 4h le matin, de voir un mal d'épaule depuis 3 semaines, c'est pas approprié, mais les pauvres patients, ils ont besoin de soins puis ils en trouvent pas ailleurs. Fait que, puis on continue de travailler, on désespère pas, mais oui, il y a encore plusieurs embûches avant que ça soit ça. Les urgences, ça reste qu'on est là pour les cas urgents, les cas graves, puis ça, c'est très important qu'on garde notre mission au final.
0: Ouais, je pense qu'on... c'est un tabou au Québec. Il y a du monde qui vont à l'urgence, puis c'est pas... Je comprends, là, il y a pas d'autre façon de voir un médecin plus rapidement, mais malheureusement, on les a vus. Merci beaucoup, Gilbert Boucher, président de l'Association des spécialistes en médecine d'urgence du Québec.
1: Merci
0: Bonne journée.
1: Beaucoup.
0: Bonne semaine.
2: Merci, bonjour.
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0: On l'aimait, fait qu'on a décidé qu'on allait l'avoir tous les jours. On est de même, Karima puis moi. Louis Amand va être avec nous tous les jours pour parler de l'international, de ce qui se passe, parce que le Québec, c'est bien beau, mais il y a des affaires qui se passent dans le monde. Bienvenue avec nous, là.
15: Ben, ça fait plaisir. Rémi Villemur, Karima Brick. Oui, ça va être amusant pendant les...
0: Tu viens d'où, t'es qui, toi?
15: Tu viens d'où, t'es qui, toi? Écoute, moi, j'ai fait beaucoup de politique, moi, dans ma vie. J'ai quitté le cabinet de M. Champagne, moi, l'été dernier. J'avais fait un bout de chemin avec lui alors qu'il était ministre des Affaires étrangères, ministre de l'Industrie par la suite. J'ai fait un petit bout également avec lui à Finance. Et auparavant, moi, j'ai fait de la diplomatie. J'ai travaillé dans plusieurs délégations du Québec, un peu partout à travers le monde. J'ai dirigé le bureau de Washington. J'ai dirigé le bureau de Sao Paulo au Brésil. J'ai travaillé à la délégation à Paris, à New York également. Et au préalable, j'ai été journaliste dans une ancienne vie. J'ai travaillé pour un de vos concurrents que je n'aimerais pas pendant une douzaine d'années.
0: Alors, on a des concurrents?
15: Ouais.
0: Je savais pas.
15: Et donc, c'est un peu un retour, si tu veux, là, aux sources en venant me joindre à vous là, comme ça. Puis ça me fait vraiment plaisir. Puis, je pense que, comme tu le dis, Rémi, il y a tellement de sujets, des fois, qui sont hors radar, mais qui sont importants, qui reviennent à quelque part à un moment donné, là, font boomerang, puis ça revient au Canada. ou le contraire. Alors, moi, je pense que c'est important, des fois, d'avoir, d'élargir un peu la lentille, puis aller voir un peu ce qui se passe ailleurs, mieux comprendre les choses, puis mettre ça un peu dans une perspective québécoise.
1: Oui, et en plus, tu le mentionnais, on est dans une période extrêmement riche dans cette actualité, particulièrement qui nous concerne en lien avec les États-Unis. Évidemment, ça a toujours été, c'est nos voisins, donc on a cette relation privilégiée, mais elle est un petit peu malmenée en ce moment. On va en parler. Mais il y a, comme tu dis, d'autres ressorts. C'est important aussi de mettre la lumière un peu là-dessus. Je veux quand même qu'on parle de cette, la cérémonie, finalement, le fameux pont Gordie Howe, puis les États-Unis qui ont été exclus, désinvités, parce que ça crée quand même toute une saga. Revenons sur cette histoire-là.
15: Ben moi, je trouve ça un peu désolant, cette histoire-là, parce que ce qui devrait essentiellement illustrer l'amitié canado-américaine, le fait que nos deux économies sont parfaitement intégrées, qu'on est des alliés, des amis, des partenaires, eh bien, tout ça s'est soldé la semaine dernière par une image de discorde entre le Canada et les États-Unis. Donc, vous l'avez mentionné, carrément. Canada qui a désinvité essentiellement les États-Unis à la cérémonie d'inauguration de ce pont-là. Bon, le pont va ouvrir aujourd'hui, là, sans drapeau ni trompette, mais ça reste que c'est un peu désolant de voir ça. Puis ça montre aussi à quel point on est rendu avec les États-Unis, dans notre relation avec les États-Unis, là, parce que bon, pour plusieurs, ça veut pas dire grand-chose, y compris pour M. Trump. Le fait qu'on ait désinvité les Américains, je pense que lui, il s'en moque complètement.
1: Oui, il a dit, c'est correct, de toute façon, les Canadiens payent d'énormes droits de douane.
15: Oui, mais je pense que ce que ça illustre aussi, c'est cette manie de la part de notre premier ministre de souvent reculer et faire des concessions devant un Donald Trump qui est de plus en plus menaçant. Alors là, cette dernière exemple-là en lice, alors moi, je pense que les Canadiens aussi regardent ça et se disent, bon, tu sais, oui, OK, c'est ouvert, on est content, mais...
1: Entre Windsor et Détroit.
15: Entre Windsor et Détroit. Puis tu sais, le pont Gordie Howe, là, ça s'invente pas, là, cette affaire-là. Tu sais, un joueur de hockey canadien qui a fait les belles années des Red Wings de Détroit aux États-Unis, là. Tu sais, encore une fois, le symbole est très, très fort. Mais bon, on en est là, on va voir. Puis moi, je le répétais encore en fin de semaine avec des gens avec qui je parlais, je disais, tu sais, c'est bien beau avoir un nouveau pont, puis bon, ça va aider avec la fluidité, évidemment, du transport de marchandises et tout ça. Mais encore, faut-il que le commerce demeure libre entre les États-Unis et le Canada, là? Tu sais, moi, je dis tout le temps, tu peux avoir la meilleure ampoule au monde si ton marché cherche des néons, t'es pas dans le marché, là. Alors, encore une fois, félicitations, le pont est ouvert, c'est un très beau pont, moi, j'y suis allé. Mais il faut régler le problème commercial avec les États-Unis pour que ça en vaille vraiment la peine.
16: Ben, écoute, ils disent qu'il y a 7000 camions qui pourraient franchir le pont à chaque jour. Ouais. 7000, il parle de 300 millions de dollars de marchandises transportées.
15: Les statistiques sont débiles. L'an dernier, le pont ambassadeur, le pont, l'autre pont là, qu'on a voulu venir complémenter avec ce nouveau, 6,2 millions de traversées. Le nouveau pont va sauver 850 000 heures par année aux camionneurs, là. Alors, c'est pas rien, mais encore une fois, malheureusement, aujourd'hui, on parle de ce pont-là parce que c'est un point de discorde entre nos deux pays.
16: Mais rappelle-nous le deal. C'est qui a payé? Puis ça, parce que là, il y a un partage aussi des profits, puis tout, là.
15: Ouais, puis ça, c'est un autre truc aussi, là, où M. Carney s'est un peu peinturé dans le coin. C'est-à-dire qu'il n'a pas tout à fait été transparent. Alors, le deal original, Rémi, c'était très facile, là. Le Canada a payé pour le pont au complet. Le deal original, qui avait d'ailleurs été négocié par M. Trump, je me rappelle, c'était de dire, ben une fois que le pont est terminé, là, le Canada pourra rembourser son investissement à même les péages. Et une fois qu'il se sera remboursé, ben là, on va diviser, si on veut, les revenus du péage entre les États-Unis, entre le Michigan et le Canada. Là, on a renversé ça. Trump a renégocié ça en disant, non, là, on va renverser ça, c'est-à-dire que on va commencer les premières 15 ans à se diviser les revenus du péage, puis ensuite, vous pourrez récupérer votre investissement, si vous voulez, le Canada. Alors là, on est rendu vraiment très, très, très, très loin. Un. Et deux, c'était pas ça le deal. Troisièmement, et moi, je le souligne toujours, si Donald Trump est capable de changer le deal une fois, peut le changer le deal encore une fois. Qui te dit pas, toi, que demain matin ou la semaine prochaine, lui, il va se réveiller un matin, il va dire, ah, ben, tu sais quoi, le deal du pont, là, finalement, je l'aime pas. Je vais rappeler mon bon buddy Mark Carney à Ottawa, puis on va te renégocier ça à nouveau. Alors, encore une fois, ça illustre à quel point le président des États-Unis n'est pas quelqu'un qui est fiable quand on négocie des trucs comme ça. et qu'on va devoir vivre avec ça encore, quoi, 940 quelques jours, ou je pense qu'on est à 939 jours, là, avant la fin de son mandat.
1: Mais,
0: compte, toi.
1: Mais, ouais, c'est ça. Mais la promesse de Carney, c'était quand même, oui, hein, les fameux coups dans l'air, puis on se tient, et je veux dire, les Canadiens l'ont quand même élu parce qu'il y avait ce fameux pedigree, grand banquier, il va être capable de négocier. Moi, j'ai l'impression, je comprends que c'est pas facile d'être dans ses chaussures en ce moment, là, t'as le mastodonte à côté, puis bon, c'est ça, j'entends, là, c'est complexe, mais quand même, je veux dire, la promesse, moi, j'ai plutôt quand même l'impression qu'on a beaucoup déroulé le tapis rouge, on fait beaucoup de concessions, et on fait beaucoup de concessions avant même d'avoir de vraies discussions où on se dit, OK, je vais te donner ça si j'ai ceci. Absolument. Là, on a fait des concessions avant même que...
15: Non.
1: Tu sais, qui était certainement pas nécessaire à faire. Tu sais, quand on disait la taxation sur les géants numériques. Là, tu parles du pont. Hey, c'est gênant, là. C'est humiliant pour le Canada, là. Je veux dire, on vient de changer complètement. On est vraiment les cons qui ont payé pour le pont. Puis maintenant, en plus, on donne une partie du péage de l'autre côté.
15: Je me souviens pas qui disait ça la semaine dernière. Tu sais, comme tu avais Doug Ford, par exemple, le premier ministre de l'Ontario, qui lui disait la semaine dernière, « Temps pour battant, il faut y aller œil pour œil, dent pour dent. » Ben, il y a quelqu'un qui a dit quelque chose de très drôle, qui disait « OK, parfait, œil pour œil, dent pour dent. » Mais au Canada, là, rappelle-toi, on a 40 millions de dents. Mm-hmm. Aux États-Unis, ils en ont 350 millions de dents. Alors, on fait tout simplement pas le poids. Mm-hmm. Alors, c'est une chose pour M. Carney de s'être fait élire, cette promesse que, bon, il savait comment dealer avec Trump et tout ça. Mais la réalité, c'est que le Canada ne fait pas le poids. On n'a pas le choix. On n'a pas le choix. Maintenant, sur ce dont tu viens de mentionner, Karima, moi, je pense que éventuellement, la lune de miel va s'amenuiser là, pour Mark Carney. Ça va bien, elle dure depuis quand même un bon bout de temps, mais tôt ou tard, là, ça, puis on l'a vu d'ailleurs la semaine dernière avec la rencontre des premiers ministres, où il y a certains premiers ministres qui commencent à poser des questions, pas à dire c'est pas bon ce que vous faites. Est-ce qu'on peut rien que revoir un peu notre approche?
1: Oui, la stratégie,
15: parce que l'approche est la même depuis 18 mois, depuis qu'il est arrivé au pouvoir. Je pense que c'était Einstein qui disait « La preuve de la stupidité, c'est de faire constamment la même chose en pensant qu'on va avoir un résultat différent. » Mais devinez quoi? Alors, à un certain moment donné, moi, je pense que les gens vont commencer à poser plus de questions. Puis M. Carney ne pourra pas tout simplement toujours dire « Trust me, laissez ça avec moi, là, je vais vous régler le problème, n'inquiétez-vous pas, je sais comment ça marche. »
0: Mais moi, tu penses qu'il lui reste combien de temps? Parce que honnêtement, moi, je le vois pas le jour où ça va commencer à s'amenuiser ou en tout cas à
15: parler. Vous savez que M. Carney a annoncé 3 partiels hier pour la fin du mois d'août.
0: 31 août, ouais.
15: Ben, alors, moi, je dirais surveiller ces partiels-là, parce que ça, il pourrait y avoir peut-être un début du commencement d'une protestation, d'une remise en question. Puis la raison pour laquelle il n'y a pas... Parce qu'il y en a 6 sièges là, à combler. Là. Il en a déclenché que 3. Moi, je pense qu'il veut prendre la température de l'eau pour voir, hey, écoute, ça vire mal, là. Puis bon, c'est des comtés plutôt sûrs pour les libéraux, là, on s'entend. Mais si jamais on voit que les chiffres commencent à baisser, ben en effet, on va devoir peut-être modifier notre stratégie pour, non seulement pour les prochaines 3 partiels, mais de façon générale.
1: Mm-hmm. Oui, c'est ça. Parce qu'après, on peut être dans la stratégie de la prudence, on peut être dans la stratégie, effectivement, Doug Ford qui essaye de dire de monter au créneau, pas sûr que c'est la bonne approche, là, pas mal certaine que c'est pas nécessairement la bonne approche, mais de faire des concessions avant même de s'asseoir pratiquement sur la table, c'est certainement pas la bonne approche, quand on voit que ça n'a pas fonctionné, en
15: fait.
1: Non,
15: c'est clair.
1: C'est plus
15: les Américains, c'est toujours la même stratégie, c'est toujours plus de tarifs. Aucune concession et plus de demandes.
1: Ouais, c'est ça.
15: Puis tu sais, je veux dire, Donald Trump, il est pas fou non plus. Là, il voit que ça fonctionne. Là, lui, il se dit, mon Dieu, j'ai seulement besoin de proférer une menace que peut-être que j'amènerai même pas à exécution. Et puis j'ai Carney en avant qui plie comme une chaise de parterre de chez Canadian Tire à 5$. Là, c'est certain que c'est.
0: Parle-nous de ce qui s'est passé en Inde, parce qu'il y a eu des manifestations, puis on n'en a pas parlé à l'émission. Là, ça s'est terminé, mais c'était gros, là.
15: Ouais, ben c'est terminé, ça l'est, puis ça ne l'est pas, dans la mesure où ça, c'est... Puis peut-être que les auditeurs, là, les gens qui nous écoutent en ont peut-être un peu entendu parler. Là, ça dure depuis le mois de mai, cette affaire-là. Énorme manifestation étudiante. C'est un peu leur version des carrés rouges, là, pour faire une comparaison peut-être un peu boiteuse. Tout ça s'est soldé, tu l'as mentionné, Rémi, en fin de semaine, avec la démission du ministre de l'Éducation. Et tout ça a commencé au mois de mai. Pourquoi? Parce qu'il y a un examen d'entrée pour entrer en médecine en Inde qui est excessivement difficile, excessivement concurrentiel. Il y a peut-être 2 millions d'étudiants qui prennent cet examen-là. Il y en a 150 000 qui sont choisis. Bref, C'est avéré qu'après après cet examen-là, à la fin mai, on a révélé qu'il y avait eu des fraudes où certaines des questions avaient circulé avant même l'examen. Alors, le gouvernement a décidé de reprendre l'examen et ça, ça a mis le feu aux poudres avec plusieurs des étudiants. Et ça, ça s'est conjugué en même temps avec un mouvement étudiant qui avait commencé à faire du bruit là-bas, mouvement des coquerelles qu'on les appelle. On dit coquerelles parce que c'est le juge en chef de la Cour suprême. La Cour suprême de l'Inde qui les a traités de coquerelles. Alors, eux, on saisit ça au bon. Et eux, il n'y a pas seulement la réforme éducative qu'ils veulent. Ils veulent également, le chômage. Comment se fait-il que, puis là, on parle des moins de 30 ans, c'est à peu près la moitié de la population de l'Inde, ça, les moins de 30 ans. Et eux disent, un instant, là, il y a quelque chose qui fonctionne pas. Nous, on a un taux de chômage stratosphérique pour les moins de 30 ans, puis l'économie indienne est une des économies qui carbure le plus au monde actuellement. Un taux de croissance de 5-6%. Quatrième économie mondiale. Donc, les étudiants se demandent, ben mon Dieu, là, pourquoi ça fonctionne pas pour nous? Et là, ben ce qui se passe, c'est que le ministre a démissionné, certes, mais là, ils ont plus de demandes encore. Alors, moi, j'ai l'impression, comme je disais, là, c'est terminé. Peut-être pas. Moi, je garderai un œil là-dessus. Et c'est probablement une des premières manifestations qui remet en réalité en question le leadership de M. Modi également. Mmh. Vous savez que le premier ministre indien, très, très puissant, qui mène avec une main de fer, essentiellement, c'est une démocratie, là, l'Inde, on s'entend, mais il y a un culte de la personnalité également autour de M. Modi, un peu comme avec M. Trump. D'ailleurs, M. Trump avait dit, moi, j'ai été beaucoup impressionné quand M. Modi est venu aux États-Unis, il est allé à Houston, au Texas, il a rempli un stade au complet, là. Alors, tout ça pour dire, donc, c'est pas terminé, cette affaire-là, il faut continuer à surveiller ça, mais c'est un développement qui est hyper intéressant dans la plus grande démocratie au monde.
1: Après le printemps érable, comme on disait, l'été indien.
15: Bon, ben
16: oh,
15: voilà.
16: Oh là là. Allez, on s'arrête-tu là-dessus? Bye-bye, Louis-Amand, à demain.
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16: Carima, samedi, c'était, il y avait un rassemblement pour la fierté à Berlin. La fierté, donc,
1: LGBT.
16: LGBTQI+. Et il y a eu un attentat terroriste. Il y a un homme qui a foncé avec une voiture bélier et à l'arme blanche, a blessé 29 personnes, en a tué une malheureusement. Là, on a appris qu'il a été tué, le suspect islamiste. Il a été tué par la police. En fait, il était recherché depuis déjà quelques heures et quand ils l'ont retrouvé, il a foncé vers les policiers avec une arme blanche et on l'a abattu. Tu sais, quand ça arrive des affaires comme ça, des attentats, des attaques dans des rassemblements publics, souvent quand c'est en lien avec la fierté, au début, on révèle peu de choses. Hein? Et c'est toujours assez... je dirais intéressant de voir qui révèle les informations les plus importantes et les plus privilégiées avant les autres. Des fois, il y en a qui arrivent en retard sur la nouvelle. Et à chaque fois que ça arrive, j'ai toujours un pressentiment qu'il va s'agir d'un suspect d'un certain profil, islamiste en l'occurrence. C'est pas normal, ça. Parce que c'est pas la seule... il y a d'autres idéologies dans le monde, il y a d'autres cycles de violence, il y a d'autres... Et pourtant, c'est souvent islamiste. C'est bien la preuve que c'est rendu un vrai problème en Europe. Toi, t'habites en Europe. Et tu sais, on peut comparer, tantôt on parlait du système de santé, tu sais, c'est des affaires, on peut... Mais la violence islamiste en Europe, là, ça n'a rien à voir avec ce qu'on vit ici, là. Quand on habite là-bas, là, on sait vraiment, on est vraiment alerte, là. On est inquiète, ces affaires-là. Quand on sort, puis qu'on se rend dans des rassemblements comme ça, on sait que c'est de l'ordre du possible et même du très probable, là.
1: Ben en fait, il y a eu effectivement, c'est pas la première fois, il y a eu cet épisode où ça a été extrêmement fort il y a quelques années. Si on te dit Charlie Hebdo, si je te dis le Bataclan, si je te raconte donc ces histoires-là, évidemment, ça vient nous chercher. C'est le terrorisme islamiste, donc c'est vraiment par idéologie et on voit que ça a vraiment frappé ces pays en Europe particulièrement. On n'est pas à l'abri, bien sûr. La situation est différente, mais c'est vrai que vivre dans ce contexte-là, tu sais, en France, ça arrive, là, ce qu'on appelle les urgences, alertes, attentats. On a vu des cas aussi d'attaques au couteau, par exemple. On a vu des attaques en Europe dans les marchés de Noël. Ça, c'était souvent une cible, les fameux marchés de Noël. Donc, tu cibles, il y a cette connotation aussi hein, de la société, le pays en question, la religion, la société libre aussi, hein, le fait d'être dans une... C'est une fête, là, tu cibles la fierté LGBTQ+, on s'attaque à cette liberté qu'on a dans nos pays aussi de pouvoir aimer qui on veut, de célébrer ça. Ça pose problème à certains.
16: C'est donc, symbolique, hein?
1: Ben
16: on
1: oui,
16: attaque des symboles.
1: Ben oui. Et pourtant, les autorités sont quand même au courant, là. Il y a les services de renseignement qui sont déployés. Ils mettent quand même des protections, là, tu sais, des espèces de petits murets, des blocs de béton, il y a de la sécurité, tu as des policiers qui se promènent et malgré ça, tu as quand même des tentatives et dans ce cas-ci, il y a cet homme-là, donc l'assaillant qui a été neutralisé, qui a été tué par la suite par la police, Abdul Balout. Et on nous dit aussi, c'est quand même très particulier parce que bon, c'est un citoyen allemand d'origine libanaise de 21 ans. On dit qu'il avait été condamné en mai, là, à une peine d'un an et 10 mois de prison avec sursis. Donc, tu sais, il est comme en liberté, il est pas dans une prison. Et je cite, pour préparation d'un acte de violence grave portant atteinte à la sécurité de l'État, on dit qu'il avait tenté de rejoindre le groupe djihadiste État islamique en Syrie via le Liban. Et là, il avait dit au tribunal qu'il s'était distancié de l'État islamique, qu'il avait pris en compte ses 6 mois de détention provisoire en Allemagne, tout ça. Donc, tu sais, là, il y a des révélations qui sortent. Il y a une enquête qui est en cours, donc on va suivre tout ça. On n'a pas tous les éléments. Mais tu te dis, OK, là, il y a comment ça, cette personne-là, à ce moment-là, elle n'était pas détenue. Est-ce qu'on a pris vraiment toute la mesure des risques que pouvait présenter cette personne-là, qui était radicalisée complètement? Bref, à suivre pour cette enquête-là. Est-ce qu'il y a eu du laxisme judiciaire? Donc, il y a vraiment cette vraie problématique-là. Mais tu l'as mentionné, je veux dire, tu attaques un symbole, le symbole de la fierté. Puis je regardais aussi ici, tu sais, au Québec, on disait on va commencer les festivités. Ils disent non, mais là, on a de la sécurité, on fait de la prévention, tout ça, on est confiant. Mais cette idéologie-là, elle n'a pas arrêté. Il y a eu des périodes plus actives, mais oui, on parle beaucoup là de la violence de l'extrême droite, OK, mais faut pas oublier, puis celle-là, on dirait la violence en lien avec le djihadisme, avec cette idéologie islamiste, et ça, dans ce cas-ci, c'est violent, là, tu sais, on s'entend, là, la personne, elle l'a pris pour cible, puis elle voulait tuer des gens, et d'ailleurs, elle a réussi à tuer une personne, et il y a eu au moins 29 blessés. Mais c'est comme si ça, il y avait un tabou, comme si on n'était pas capable de faire la part des choses, que si on dit ça, on attaque finalement la communauté musulmane. Moi, je fais vraiment la distinction entre, tu sais, les musulmans qui vivent leur vie de façon pacifique, qui vivent leur religion en privé, et cette idéologie mortifère islamiste où là, les pays, comme ce qu'on représente, notre société libre, est un problème, puis il faudrait aller tuer des mécréants.
16: Ouais, puis tu sais, toi, t'habites à Paris, je sais que c'est un cas, là, t'as nommé des événements frappant le Bataclan, Charlie Hebdo. L'Allemagne, on va s'y intéresser parce que Alexandre Frédéric, on l'a trouvé, c'est un Québécois qui est installé à Berlin, donc il habite là-bas. On va voir si ça ressemble à quoi l'islamisme à Berlin ou si c'est pas un acte isolé. Il est avec nous, bonjour.
3: Allô.
16: Bonjour, comment vous avez vécu ça la journée de samedi, racontez-nous.
3: Oui, je peux dire, en fait, le samedi, c'est la Pride, dont on est entre amis, on prend un petit brunch le matin, puis après ça, on va participer au défilé. En fait, c'est une journée qui est très festive, c'est une grosse célébration, il y a des centaines de milliers de personnes qui sont dans la rue, tout en joie, bonheur, je dirais, c'est vraiment plaisant. Puis écoute, la journée s'est bien passée, tout faisait super beau, super chaud, fait qu'on a passé là. Moi, je suis retourné chez moi vers 21h après ça. Et puis c'est, je pense que c'est 22h30 que là, les premières choses ont commencé, puis là, c'est... Tu regardes une nouvelle, une alerte sur le téléphone qui sort des nouvelles. Après ça, c'est un ami qui t'écrit, hey, est-ce que t'es correct? Là, tu dis, OK, il se passe quelque chose. Fait que là, on regarde plus comme ça, un autre texto qui rentre. Est-ce que tu t'es correct? Est-ce que vous êtes là-bas ou quoi que ce soit et tout? Puis là, tu regardes, OK, il s'est vraiment passé un attentat. C'est la première fois que ça m'arrivait, moi, d'être aussi proche. On le sait, il y en a, on en entend parler des fois, quelque chose, mais d'être aussi proche de ça, même si j'étais chez moi comme ça, puis de dire, j'ai beaucoup d'amis là-bas et tout, puis de se dire, OK, c'est là que ça se passe. Puis c'est là, pour moi, vraiment, je me suis senti, c'est vraiment, beaucoup de tristesse qui est vraiment venue là, de dire, c'est tellement dommage, c'est tellement triste qu'une si belle journée comme ça, de se terminer comme ça avec des actes si méchants, si inutiles aussi dans la société qu'on vit. Puis en fait, c'est vraiment une attaque aux valeurs qu'on a dans la société. C'est vraiment ça. C'est ça aussi qui a été repris par le chancelier allemand. Et tout. C'est une attaque, oui, LGBTQ, mais c'est aussi une attaque aux valeurs de liberté, d'égalité qu'on a dans notre société, qui sont fortes pour nous, qui sont très importantes. Puis c'est là que tu te dis, est-ce qu'on peut continuer à faire comme ça ou pourquoi il faut toujours qu'il arrive quelque chose comme ça?
1: Ah, complètement. Puis ça doit être quand même assez traumatisant quand on est sur place et il y a eu, on l'a mentionné, là, on parle d'au moins 29 blessés. Il y a une personne qui est morte. Est-ce que les gens sont encore en état de choc?
3: Eh bien oui, en général, oui. Puis j'ai vu, en fait, j'étais en déplacement hier, donc mais j'ai des amis qui sont allés au mémorial dans la journée. Il y a beaucoup de gens qui se sont regroupés donc sur place. J'ai reçu des photos aussi de ça. J'ai un ami qui organise aussi en fin de semaine prochaine un rassemblement de la communauté ou tout pour dire, pour pas que ça passe à l'oubli non plus, puis pour se dire, parce que parfois tu penses, surtout à Berlin, je veux dire, Berlin c'est une ville qui est super ouverte. Tu vas là-bas, tu peux avoir toutes les idées folles que tu pourras avoir, tu vas trouver quelqu'un qui va avoir les mêmes idées folles que toi, en fait, folles correctes, là, je veux dire, mais dans la communauté, pour dire, il y a beaucoup de choses qui se passent là-bas, donc c'est une ville qui est très ouverte et que tu te dis, Je pense des fois, on est parfois sur un petit nuage, de dire « Ah, on est à Berlin, tout est correct, donc on s'en soucie moins, donc on vit sur un petit nuage. » Et là, c'est de seulement ce petit rassemblement-là pour dire un rappel, de dire « Non, faut pas prendre ça pour acquis, malheureusement. Faut continuer d'être là, puis de faire attention, mais aussi de porter notre message un peu plus fort, de dire que ce qu'on travaille pour, ben, faut continuer à préserver les acquis parce que ça glisse si facilement, malheureusement.
16: Avant que vous n'arriviez, Alexandre Frédéric, je disais à Karim Obrick, quand on apprend que quelque chose est survenu, on se fait une idée et ensuite ça se confirme ou ça s'infirme. Et malheureusement, j'ai l'impression d'avoir souvent raison quand on apprend qu'il y a un attentat terroriste, par exemple, qui s'attaque à la communauté LGBT dans une ville européenne, je me dis, c'est peut-être la marque de l'islamisme. Est-ce que c'est un sentiment qui est dominant à Berlin, ça, et en Allemagne?
3: Je dirais pas que c'est dominant. C'est sûr qu'on en entend beaucoup parler, mais après ça, tu restes dans ta bulle et tout. Et honnêtement, pour moi, quand je sors dans un gros événement, c'est jamais quelque chose que je pourrais penser que ça va arriver aujourd'hui ou quoi que ce soit comme ça. Puis tu vois, il y a tellement une grosse présence policière que, honnêtement, ça me. Peut-être un faux sentiment de sécurité, mais c'est vraiment impressionnant les dispositifs que là, la police est là, c'est un gros déploiement, c'est vraiment rien comme qu'on a au Québec ou à Montréal ou quoi que ce soit, là. Les camions de police, les barrières et tout, les choses sont tout le long du parcours, une grosse présence et tout se passe bien habituellement, c'est vraiment ça, puis c'est là qu'explique un peu aussi pourquoi l'attentat, ça s'est pas passé sur le site principal non plus, ça s'est passé en marge d'où ce que c'était, donc c'est là que tu dis aussi que c'est difficile de protéger tous les endroits à quelque part. Ben oui. Si les gens ils sortent du site, c'est là qu'il est là, c'est pour ça que ça a pu se passer là, et ben tant mieux dans un sens que ce soit si sécuritaire qu'il n'y ait pas pu rentrer dans une, on dit ça, c'est des centaines de milliers de personnes, donc ça aurait pu être beaucoup pire comme ça, c'est pour cette partie-là, mais c'est pas quelque chose que pour moi, je pense qu'on pense à tous les jours, mais malheureusement, un événement comme ça, aussi près récemment, ben, ça rapproche ça plus haut encore, et puis ça ramène ça pour dire, oui, ça peut se passer encore, parce qu'à Berlin, la dernière fois que ça est arrivé, c'était en 2016-2018, je me souviens pas exactement, mais c'était un marché de Noël, comme que vous aviez mentionné au début. Et puis, après, ce qui se passe, c'est qu'il y a des mesures de sécurité qui sont aussi disproportionnelles, qui vont être là aux endroits où ça se passe, pour montrer que là, faut plus que ça se passe à cet endroit-là, mais ce qu'on oublie parfois, c'est d'améliorer la sécurité, mais dans tous les endroits où ça pourrait se passer. Ça, parfois, c'est ça qui est oublié. On va très réactif sur les endroits où ça se passe, mais on va oublier, en général, tous les autres endroits où ça pourrait se passer aussi.
1: Oui, complètement. Puis c'est pas la première fois quand même que, j'allais dire la communauté LGBTQ+, a été visée. Puis vous dites plus largement, c'est notre société libre. Puis c'est vrai parce que quand c'était les attentats de 2015 en France, on était allé aussi sur les terrasses, on était allé dans un spectacle au Bataclan parce que là, les gens, c'est des jeunes, ils fêtent la vie, ils écoutent de la musique. On est allé attaquer les terrasses parce que là, c'est l'art de vivre à la française. On peut s'installer dans un café, prendre une cigarette, je ne sais quoi, discuter avec ses voisins, peut-être draguer. C'était le mode de vie à l'occidental qui était ciblé. Mais pour revenir à la communauté aussi LGBTQ, rappelez-vous, il y avait eu cette tuerie à Orlando. C'était un attentat aussi au nom de l'État islamique. Ça avait fait au moins, je pense, 49 morts à la discothèque Le Pulse à Orlando. Avez-vous l'impression quand même qu'il y a une certaine inquiétude aussi au sein de la communauté LGBTQ+.
3: Une inquiétude, je dirais, j'ai envie de dire non. Pour vrai, à Berlin, on sent vraiment, en fait, je peux dire dans ma communauté qui est assez grande ou partout là-bas, mais c'est pas, on sent bien, en fait, c'est sûr que dernièrement, il y a plus d'événements, tu te dis, ah, est-ce que le soir, tu sais, en fait, je dois me corriger, il y a un peu plus d'attaques, mais pas des attaques avec de masse ou quoi que ce soit.
1: Ouais,
3: mais,
1: comme ça.
3: C'est plus de l'intimidation, par exemple, dans la rue, qui va sortir plus dans les nouvelles, tu vois. C'est plus des choses comme ça qui vont sortir que un couple qui se tenait la main, par exemple, qui va se faire battre un peu, des choses comme ça. Donc, c'est pas nécessairement des morts, mais ça, c'est quelque chose qu'en fait, je dois me corriger. C'est quelque chose que oui, qui devient de plus en plus fréquent par rapport à ça. Et ça, c'est ça qui fait peur un peu. C'est pas seulement les gros événements, c'est plus que notre liberté qu'on se dit, on se prenne dans la rue ou quoi que ce soit, ou simplement parce que quelqu'un a l'air de quelque chose sans qu'il ne soit nécessairement ou sans avoir aucune raison, va être agressé verbalement, agressé physiquement pour des choses comme ça. Et oui, ça, c'est quelque chose qui prend du territoire un peu, qui grossit. Et ça fait peur, en fait. Oui.
16: Ah, ça fait peur. C'est vraiment dommage. Merci beaucoup, Alexandre Frédéric.
3: Merci
16: vous beaucoup. Êtes installé à Berlin, québécois. Bye-bye.
3: Oui, merci.
1: Merci.
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15: On est de retour. Karima qui faisait des exercices.
1: Oui, toujours, toujours. Un petit snack, un petit exercice.
15: Il y a vraiment une plus-value de nous regarder à la télévision. C'est quelque chose. C'est quand ça s'en vient, le livre, d'ailleurs?
1: Oui, le livre, le vidéoclip, tout le kit.
15: Tout le kit, OK, parfait. Moi, j'avais acheté un livre dans le temps. C'était Kovalev qui avait écrit ça. Alexei Kovalev qui avait écrit sa biographie. Et ça venait avec un DVD où il montrait ses meilleures feintes. Mmh. Est-ce qu'on aura l'équivalent?
1: Oui, complètement. En fait, je vais faire un retour en force. Tu sais, dans les années, j'allais dire, je pense que les années 90, c'était la mode. C'était des vidéos sportifs, le fitness et tout. On devrait faire un truc comme ça en lien avec la radio. Je suis sûre que ça pognerait beaucoup, beaucoup, beaucoup. Hey, qu'est-ce qui pogne? L'intelligence artificielle, moi, je veux juste poser la question parce que dans un instant, on va parler avec François Fournier sur l'IA. Est-ce qu'on est trop alarmiste? Est-ce que l'IA va vraiment faire perdre nos emplois? Est-ce que ça va être le raz-de-marée? En tout cas, il va nous expliquer ça, François, dans un instant. Mais vous, à la maison, si vous nous écoutez, est-ce que ça vous fait peur? Est-ce que vous dites, peut-être moi, dans 5 ans, je ne sais pas si je vais encore avoir mon travail en raison de l'IA. Est-ce que votre vie a changé avec l'intelligence artificielle? Est-ce que les gens l'intègrent déjà dans leur boulot? En tout cas, moi, je serais curieuse de les entendre là-dessus.
15: 187 Cube Radio, je me demande vraiment, il y a vraiment des gens qui ne sont pas inquiets de l'IA? Ça existe? Vous mangez quoi le matin exactement? Je veux savoir. Moi, c'est quoi votre diète? Hein? Non, mais on va juste être comme avalé par des robots.
1: De robot, c'est ça?
15: C'est ça. On va juste être vaincu par les robots, mais il y a des gens qui n'ont pas peur de ça. Eh ben, tabarnouche. François Fournier, bonjour.
17: Salut Rémi, salut Karima.
1: Salut.
15: On va revenir sur la discussion qu'on vient d'avoir avec un Québécois qui est à Berlin, qui a vécu, disons, de très près cet attentat qui est survenu samedi, qui a coûté la vie d'une personne, qui a blessé 29 autres personnes. L'assaillant est mort, mais moi je le compte pas, ni parmi les blessés, ni parmi les morts, bon débarras. Est-ce que, tu vois, des trucs comme ça, ça devrait nous faire, je sais pas, réaliser peut-être qu'on n'est pas à l'abri de ça au Québec?
17: Oui, on n'est pas à l'abri de ça parce qu'on a des politiques, comment je dirais ça, de la politique officielle canadienne du multiculturalisme nous confirme une naïveté par rapport au vivre ensemble. Donc, on s'imagine qu'on peut célébrer à la fois des gens qui viennent de toutes sortes d'endroits dans le monde avec les croyances qui sont les leurs, et en même temps, on peut fêter ce qui est comme un peu l'apogée de la libération sexuelle occidentale, qui est les parades de la Pride, par exemple, mais on sait que c'est pas partagé, ces valeurs-là, partout dans le monde. En fait, c'est assez propre aux pays occidentaux. Même la version canadienne est peut-être la plus colorée d'entre elles, j'ai envie de dire, ou la plus tolérante d'entre elles. Et ça me rappelle, sais-tu quoi, savez-vous quoi, j'étais à Bruxelles il y a 2 ans de ça, et j'ai un peu par hasard, j'étais arrivé dans une manifestation de la Pride, une parade de la Pride, et je voyais c'était dans un quartier qui était devenu quand même à forte majorité immigrante, même musulmane, je te dirais, et je me suis passé la réflexion, j'étais avec ma conjointe à ce moment-là, puis je me disais, ces gens-là sont en train potentiellement de jouer avec les poignées de leur tombe, et ils semblent pas en être conscients. Là. C'est-à-dire qu'évidemment, c'est pas tout le monde qui voue une hostilité à l'égard des minorités sexuelles, mais tu sais, on fait beaucoup de cas des masculinistes puis du retour en arrière par rapport à des valeurs traditionnelles. Il y a beaucoup de gens qui viennent de partout dans le monde, ils les ont, ces valeurs traditionnelles-là, mais on fait comme semblant que ça existe pas. Là. Mais moi, je pense que à un moment donné, on va devoir adresser cette réalité-là. Là. On va devoir l'adresser parce qu'on peut se mettre la tête dans le sable encore pendant des décennies. Puis à un moment donné, ben, ça finit par nous rattraper. Là.
1: Ouais. Puis François Fournier, je pense que c'est bon quand même de mentionner. Moi, je fais toujours la distinction, tu sais, entre l'idéologie islamiste, donc qui est très radicale et qui peut même être extrêmement violente, puis des musulmans qui vivent leur vie, tu sais, qui vivent leur religion en privé. Évidemment. Puis il y a quand même cette distinction-là. Là, mais tu as raison quand même de mentionner aussi que sur la tolérance à l'égard notamment de la communauté LGBTQ+, mais aussi à l'égard d'une certaine émancipation féminine, ça peut poser problème si tu es dans un carcan avec des idées, je te dirais, effectivement extrêmement conservatrices au sens, ça peut être où on ne veut pas que la femme et sa propre vie, qu'elle ait des relations amoureuses, sexuelles et tout ça, que c'est très mal vu, tu peux avoir des confrontations aussi, là, ça peut créer vraiment des gros problèmes.
17: Oui, absolument, mais en fait, c'est juste le point, je pense, que j'essaie de faire, c'est pas de faire un jugement de nature morale sur ce que pensent les gens qui viennent d'ailleurs ou les autres cultures, c'est juste de faire le constat simple que comme sur la question de l'avortement, par exemple, la position canadienne sur cette question-là, qui est la position, je te dirais, pro-choix assez intégrale, elle est minoritaire dans le monde. Que ça nous plaise ou pas, cette position-là, elle est minoritaire. Donc, si vous allez en Amérique du Sud, si vous allez même dans plusieurs pays d'Europe, si vous allez au Mexique, si vous allez dans la majorité des États américains, si vous allez en Asie, cette position-là n'est pas la norme. Donc, la position canadienne par rapport au mouvement, ben, par rapport à l'émancipation des gens qui sont homosexuels, transsexuels, bisexuels, elle n'est pas la norme mondiale. Et ça, que ça nous plaise ou pas, c'est la réalité. Donc, si vous allez dans plusieurs pays, même d'Europe de l'Est, ce sont des phénomènes qui sont présentés ou vus par la population comme c'était le cas chez nous il y a peut-être 30, 40 ans ou 20 ans. Et ça, ben, si on n'accepte pas ce constat-là ou si on fait semblant que ça n'existe pas et on se dit, ben non, franchement, les gens viennent au Canada et par magie, ils vont embrasser nos valeurs, ils vont mettre leur logiciel à jour pour être au même pas que le nôtre, ben c'est s'illusionner. Et ça, je pense que il faut en être conscient, là.
1: Ça m'a rappelé, François, il y avait au Sénégal, et je sais qu'il y a beaucoup de Sénégalais là, qui sont probablement installés ici, qui sont pour nos lois, qui favorisent et qui sont très respectueux, évidemment, envers la communauté LGBTQ+. Je veux pas mettre tout le monde dans le même panneau, mais je veux juste quand même rappeler que ça se passe pas il y a 30 ans. C'était en mars 2026, le Sénégal qui a promulgué sa loi pour durcir la répression de l'homosexualité. C'est une affaire de fou, là. On parle ici là, de loi qui punit, je cite, là, entre guillemets, ce qu'il juge comme des actes contre nature, de 5 à 10 ans d'emprisonnement. Donc, en ce moment, c'était contre 1 à 5 ans jusqu'à présent. Donc, on parle quand même de dispositifs là, extrêmement sévère et qui n'est pas du tout dans un peu dans ce qu'on voit aujourd'hui, que ce soit au Canada ou dans d'autres pays en Europe. Là.
17: Mais... Ben voilà, donc quand il y a des gens qui se radicalisent, parce que ça semble être le cas de l'Allemand dont on parle d'origine étrangère, ben quand ils se radicalisent, ils se radicalisent pas dans les airs comme ça, avec comme aucun corpus idéologique. Ils se radicalisent aussi avec un modèle de société qui prône cette vision-là des choses. Donc, tu sais, évidemment, ça ne veut pas dire que tous les gens qui viennent vivre ici, même probablement qu'il y a un prisme. Il y a même un biais de sélection probablement qui fait en sorte que ceux qui viennent ici sont beaucoup plus favorables aux idées progressistes entre guillemets que ceux qui restent, mais quand même au travers de tout le monde, ben il y en a probablement, et je pense que en moyenne, ils sont plus réfractaires à ces idées-là que les gens qui sont nés ici, éduqués ici. Bon, c'est normal, on est le produit de notre culture. Là. Les gens sont pas désincarnés comme ça en dehors de la réalité. On est le produit de l'éducation qu'on a eue, de la famille qu'on a eue, de la société dans laquelle on vit. Puis, tu sais, au Québec, on le voit, là, même dans entre les écarts générationnels, la perception même de l'homosexualité change en moyenne selon l'âge et le groupe auquel on a, même selon la région d'où on vient. Fait que si c'est vrai au Québec, c'est vrai aussi pour ailleurs dans le monde. Il ne faut pas s'illusionner.
16: Oui, mais on fait quoi? Parce que, tu sais, je suis d'accord avec Karima, la mise en garde quand on parle de ces sujets-là qui s'imposent, c'est de dire « je ne dénonce pas la communauté musulmane, mais je dénonce les islamistes ». Sauf que si... qu'est-ce qu'on fait pour éviter qu'il y ait des islamistes qu'on fait la distinction entre les islamistes et les musulmans, puis qu'on la fait à raison? On ne peut pas décider de plus accueillir des musulmans. On peut plus faire ça parce qu'on fait la distinction puis on fait bien de la faire. Alors, on fait quoi pour éviter d'avoir des islamistes?
17: Ben ça, ouais, effectivement, c'est la grande question. Qu'est-ce qu'on fait avec ça? Ben je pense que pour ceux qui émigrent, donc ceux qui sont pas nés sur le territoire, évidemment, il y a la question des services douaniers puis des services secrets qui ont à faire leur travail là sur la vérification des antécédents. Je comprends qu'on peut pas le faire avec tout le monde, mais souvent on parle, ben je pense que dans le cas présent on parle de quelqu'un qui avait quand même des antécédents judiciaires aussi. Donc c'est toujours un peu la même question: est-ce que les policiers, est-ce que les services secrets font réellement le travail pour prévenir des cas de radicalisation? Parce que souvent le droit aussi est ainsi fait que tant que les gens sont pas passés à l'acte, ben ils sont fichés, ils sont regardés, ils sont surveillés, mais en même temps on peut pas les arrêter pour des crimes qu'ils ont pas encore commis. On comprend ça, et c'est le droit qui est fait comme ça. Mais pour ceux qui sont nés sur le territoire, ceux qui sont nés au Canada, nés en Allemagne, nés en France, il doit avoir quelque chose qui est possible d'être fait au niveau de la radicalisation sur Internet. Je peux pas croire, moi, que quand quelqu'un commence à chercher des trucs sur l'État islamique, tout ça qu'il y a pas, avec tout ce qu'on sait, je veux dire, vous le savez, là, on regarde une paire de bottes sur Internet, puis on voit des bottes pendant 1000 ans dans notre feed Facebook. Là. Mm-hmm. Donc, je comprends pas pourquoi ces gens-là peuvent pas être retracés ou surveillés. Il me semble qu'on est négligent là avec ça. Là. Les gens qui font des démarches sur Internet pour rejoindre l'État islamique, là, il me semble que c'est un peu des bombes à retardement.
1: Ouais, complètement. Dans un instant, en tout cas, on va parler avec quelqu'un sur ton sujet de l'intelligence artificielle, parce qu'il y a déjà un auditeur là, qui veut réagir là-dessus. Mais juste pour terminer sur ce sujet-là, peut-être, Rémi posait la question, qu'est-ce qu'on fait? Ben peut-être déjà d'être assez clair dans ce qu'on veut ici, puis nous, c'est clair sur certaines valeurs, que ce soit sur l'égalité homme-femme, sur l'acceptation, sur de beaucoup de choses. Je pense qu'il faut que ce soit assez clair aussi, puis c'est tolérance zéro sur des comportements ou enfin quand on veut changer des trucs pour favoriser, si tu veux, l'extrémisme religieux. Je pense qu'à un moment donné aussi, il faut être clair dans nos lois, probablement, et dans l'application aussi de nos lois.
17: Oui, absolument.
16: Oui, mais ça, j'ai l'impression que... C'est-à-dire, est-ce qu'on fait pas déjà ça, là? C'est-à-dire, est-ce qu'on n'est pas déjà...
1: Non, mais non, ça s'appelle... quand tu vas dans la logique, par exemple, d'accommodement raisonnable, puis que tu dis, ben ça, au fond, c'est le respect dans un multiculturalisme, de dire, ben c'est le respect d'aller là, peut-être que tu ouvres la porte aussi. Tu sais, c'est de trouver l'arbitrage entre la liberté de pouvoir vraiment être complètement libre, mais en même temps de ne pas empiéter, de ne pas favoriser des communautaristes, de favoriser des poches, si vous voulez, radicales, de radicalisation aussi. Là.
15: Mais tu auras remarqué quand même que dans les pays où on est plus clair sur ce qu'on est, puis on est plus sévère, il y a encore plus d'actes de violence. C'est pas au Canada que ça se produit, c'est dans des pays comme la France. Puis la France, c'est en matière d'identité, ils sont un peu plus clairs que nous, là, ici, là. Et pourtant, ils sont aux prises avec ces problèmes. Mais on change de sujet parce qu'on a lancé la question sur l'IA.
1: On a quelques années en avance parce que, justement, il y a eu aussi peut-être un oubli, puis on a eu beaucoup de laxisme pendant des décennies, et c'est pas non plus la même géographie. Je pense que c'est un peu plus facile de contrôler nos frontières, de faire des vérifications que des frontières en Europe, c'est beaucoup plus compliqué là, quand même. Enfin, c'est un autre débat, mais on aura l'occasion d'en reparler.
15: Donc, on a posé la question aux auditeurs. Est-ce que vous avez peur de vous faire remplacer, de faire, en tout cas, au moins, de voir votre job être supprimé par l'IA? Benjamin a quelque chose à nous dire. Bonjour, Benjamin.
18: Hey, salut, ça va bien?
15: Ben oui, ça va bien. Merci. Toi, tu travailles dans quel domaine?
18: Moi, j'ai une entreprise de nettoyage de conduits de ventilation. Fait que ça me fait pas peur. Mais... là, j'ai peur que c'est plus... Tu sais, le Québec, là, on est une province, un futur pays qui vit sur l'impôt de sa population. On en a parlé la semaine passée, là, à Cube Radio, là, 12% de la population paye 75% de l'impôt,
15: c'est ça? Oui. C'est à peu près ça. Bon. Mais c'est, ouais.
18: À peu près. Environ, là. Mais les jobs que l'AI va remplacer, là, c'est pas des petits jobs à 61$. Éventuellement, dans 10, 20 ans, juste présentement, là, les jeunes ingénieurs ont déjà plus de difficultés à trouver des stages, ont plus de difficultés à trouver des jobs. Ensuite, on peut parler de, dans 10,

0: pensait qu'on allait remplacer davantage des travails de col bleu, là. Puis on parlait pendant un moment, on disait, ouais, les gens qui conduisent des camions de livraison, tout ça, à un moment donné, il va y avoir des voitures autonomes, des camions autonomes. Et finalement, on s'est rendu assez rapidement compte que c'était, en fait, c'était les métiers les plus compliqués à remplacer. Mm-hmm. Avant que le monsieur en question qui fait de la ventilation ou un plombier, par exemple, avant qu'il y ait un robot qui cogne à la porte chez vous, qui vous leur expliquer qu'est-ce qui fonctionne pas avec votre tuyau d'évier qui coule, qui se couche en dessous de l'évier, puis qui remplace les tuyaux, qui fasse la facturation, et que le robot s'en aille dans sa voiture, on peut parler de plusieurs décennies, peut-être on verra jamais ça de notre vivant. Par contre, des applications d'intelligence artificielle, par exemple, qui peuvent remplacer ou en tout cas complémenter le travail d'un dermatologue. Là, moi, j'avais un ami en intelligence artificielle qui ont développé une application qui permettait, par exemple, de scanner des grains de beauté. Puis l'application, par le machine learning, qu'on appelle finalement par l'apprentissage d'avoir vu des milliers et des millions d'images, était capable, avec une précision d'à peu près 95-98% de déterminer si le grain de beauté est potentiellement cancéreux ou non. Et ça, c'est beaucoup plus facile que remplacer un plombier, contrairement à ce qu'on pensait.
1: Ben oui.
0: Mais ce qui est intéressant, c'est qu'il y a comme deux positions un peu là-dessus. Il y a la position optimiste, qui consiste à dire non, mais l'humanité s'en est toujours sortie. À chaque nouvelle technologie, on prédit des effondrements. Finalement, ça crée de la croissance, tout ça. Et il y a la position un peu là que Rémi soulevait tantôt, là, la position Terminator, là, c'est-à-dire on s'en va vers un genre de grand remplacement technologique, entre guillemets, et il y a plein de gens qui vont être laissés pour compte. Puis pour l'instant, c'est pas clair. Je me suis beaucoup intéressé à ce sujet-là, puis la littérature là-dessus... ça semble être un peu dans le milieu, dans le sens que c'est vrai que certains secteurs sont touchés durement, mais dans d'autres secteurs, ça crée plutôt de l'emploi. Il y a plus de gens qui se tournent vers l'entrepreneuriat parce que ils n'ont pas besoin d'avoir un ou deux employés qui peuvent pas payer au départ, mais peuvent créer leur petit business avec l'aide de l'intelligence artificielle. C'était le cas notamment en France, dans le Figaro, il y avait un dossier, il y a peut-être 6-7 mois de ça, qui parlait que finalement, là, il y a un regain d'entrepreneuriat en France, notamment grâce à l'intelligence artificielle. Fait que tu sais, il y a des bonnes et des mauvaises nouvelles.
1: Ah, fait que ça va bien se passer, François.
0: Ben, je le sais pas. C'est ça, la vraie réponse, c'est de dire on le sait pas. Et je pense que ceux qui sont dans l'apocalyptique, peut-être font pas assez preuve de confiance à l'égard de l'avenir, puis peut-être que ceux qui sont trop optimistes font preuve d'un optimisme aveugle, puis je pense qu'il y a peut-être une position réaliste à quelque part entre les deux. Mais chose certaine, je pense que le monsieur qui a une entreprise avec un travail physique, manuel, là, il n'y a pas à s'en faire pour les prochaines années. Là.
1: Mais d'ailleurs, c'est un bon point, puis j'aime ça les entendre, parce que ces gens-là, parce qu'au début, on pensait que c'est ces gens-là qui allaient se faire remplacer, tu l'as dit, et j'avais des gens autour de moi plus notables, peut-être des jobs plus intellectuels qui s'inquiétaient pas de l'IA parce qu'ils disaient « Ah, tu sais, nous autres, on est des indispensables. » Et là, depuis que la tendance semble être inversée, ou en tout cas le modèle d'avenir semble être renversé, alors là, il y a de la panique. Il y a de la panique parce que finalement, attends une minute, là, moi, je pense, j'ai pas étudié pendant des années pour me faire remplacer comme ça. Alors, c'est quand même assez amusant. Hein? Je lance une idée comme ça, on peut peut-être résister aussi face aux robots, on n'est pas obligé de les laisser gagner. Qu'est-ce que t'en penses, Karima?
2: Ben complètement, non. je vais quand même prêcher pour ma paroisse, comme on dit. Non, mais moi, il y a quelque chose, il y a quand même quelque chose qui me déprime à l'idée qu'on serait juste dans des espèces de conversations de robots. Je pense que ça peut, l'intelligence artificielle, c'est intéressant comme outil, tant que c'est pas un remplacement. L'outil, c'est pas pareil. Si ça t'aide à naviguer, à gagner du temps sur certaines tâches où tu peux être en faire d'autres, en faire des choses que justement la machine tu ne veux pas confier complètement à la machine, ça peut être intéressant. D'ailleurs, il y a des commentaires qui rentrent. Hein. Certains disent, ben c'est les postes, peut-être, est-ce que ce n'est pas plus les postes d'entrée, par exemple, entrée de données, d'administration, ce premier niveau, on nous dit qu'il va manger la claque, et d'autres s'inquiètent que, tu sais, l'intelligence artificielle, ça peut être de l'intelligence, mais de cette manipulation, finalement, tu sais, les algorithmes, est-ce qu'ils sont pas quelque part teintés de que, aussi, peut-être d'une idéologie, d'une façon de penser, François, ça va être intéressant aussi.
0: Oui, c'est vrai. Notamment, on en avait parlé il y a peut-être une semaine ou deux, des biais des différentes outils, des différents intelligences artificielles comme ChatGPT qui est peut-être le plus connu, mais Gemini aussi, Claude maintenant, Grok, ils ont tous des particularités qui fait que, bon, finalement, est-ce qu'on peut remplacer un humain par une intelligence artificielle, sachant qu'elles ont chacun leur biais, leur manière.

0: manière de répondre spécifiquement à des questions, tout ça, ce sont des questionnements éthiques aussi que les sociétés vont devoir avoir, là. C'est-à-dire que, d'une part, bon, on se dit, on veut pas que personne perde son emploi. D'un autre côté, on parle, par exemple, de la fonction publique qui ne fait qu'engager massivement du personnel depuis des années et on a des services toujours plus, je vais être poli, discutables. On va dire ça comme ça, la qualité discutable. Est-ce que certains travaux clérical ou très répétitifs pourraient être remplacés pour ratisser un peu la taille de l'État? Moi, je pense que oui, mais en même temps, j'ai peur aussi que l'État se sente obligé d'engager encore plus de personnes en se disant, ben justement, l'intelligence artificielle coupe des emplois dans le secteur privé, on veut pas que ces gens-là soient à la rue, soient au chômage, donc on va les engager au gouvernement pour faire finalement pas grand-chose. Ça, à mon avis, c'est un des risques qu'on parle pas beaucoup, là.
1: Merci beaucoup, François Fournier. On se parle demain.
0: Merci beaucoup.
2: Merci, bye bye. Salut.
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1: Je sais pas si t'as vu des images de Montréal récemment. Je te dis ça parce que t'habites à Montréal, tu te promènes à Montréal. Mais moi, des fois, je les vois pas, en fait, les chantiers tels qu'ils sont quand je me promène. Je suis habitué à l'œil. J'ai vu des images l'autre jour, puis il y avait des pancartes partout, des chantiers partout, sur, tu sais, comme sur 8 rues collées. Puis tu sais, on n'arrête pas de nous dire, ben, on n'a pas le choix. Tu sais, c'est ça qu'il faut faire dans la vie. Il faut faire du développement, puis il faut tout faire en même temps. C'est un coup dur à passer. C'est peut-être pas la seule façon de faire dans le soleil. On a le maire de Sainte-Catherine de la Jacques-Cartier qui a décidé de dire, ben écoutez, si on veut aller de l'avant avec un projet de développement, en construction, un chantier, on va d'abord se demander si ça va faire en sorte qu'il va y avoir plus de trafic. Puis les gens, on les connaît, ils veulent pas vivre dans des chantiers puis dans le trafic. Fait que on s'occupe du monde, on est un maire, on est une mairesse, on s'occupe des municipalités, c'est l'art de vivre aussi qu'on protège. C'est un réflexe que j'aimerais peut-être retrouver dans la bouche, peut-être un jour, je sais pas, peut-être suis-je un idéaliste, mais d'un maire de Montréal. On va en parler avec lui. Il est avec nous. Bonjour.
2: Bonjour.
1: Mathieu Roberge, maire de Sainte-Catherine de la Jacques-Cartier. Est-ce que c'est bien ça? S'il y a quelqu'un qui a une idée de développer un champ, une tour, un projet immobilier, on se pose la question d'abord, est-ce que les gens ont envie d'être pognés dans le trafic davantage?
2: Ben exactement. En fait, grosso modo, on n'a pas spécifiquement un projet de tour qui cause la congestion. En fait, c'est que aux dernières élections municipales, en parlant avec les citoyens, ben, on savait déjà qu'on était pris avec des problèmes de congestion à Sainte-Catherine. En fait, c'est que on a écouté les gens, puis de fil en aiguille, quand on est entré en poste, moi ainsi que les nouveaux conseillers, en fait le conseil municipal, on s'est posé la question comment on peut continuer à augmenter nos revenus sans nécessairement augmenter la pression sur la population ainsi que sur nos artères principales. Donc, on a décidé, nous, de notre côté, de diversifier notre économie, c'est-à-dire que c'est pas seulement en faisant des projets de construction résidentielle, mais plutôt en diversifiant l'économie, en agrandissant notre parc industriel pour accueillir, entre autres, des nouvelles entreprises chez nous. Donc, grosso modo, c'est un petit peu ça, c'est que on essaie de réfléchir au développement, puis de le positionner au bon endroit. C'est-à-dire que, oui, on peut encore avoir des tours à logement chez nous, mais on va les positionner dans des secteurs qui vont s'inscrire dans la vision du nouveau conseil municipal.
18: OK. Juste pour être sûr de bien comprendre, parce que là, les gens vont se dire, attends là. Fait que finalement, ils prennent leur décision en fonction du trafic routier. Et d'ailleurs, dans l'article du Soleil, vous dites, je cite, « Aujourd'hui, chaque projet immobilier est évalué pour savoir est-ce que ça alourdit la problématique du trafic ou non. » Donc, vous, ce qui vous guide, c'est quoi? C'est les automobiles?
2: Ben, pas seulement ça, mais oui, c'est une des premières questions qu'on se pose parce que dans notre dernière campagne électorale, l'enjeu numéro un était la congestion routière à Sainte-Catherine-de-la-Jacques-Cartier. Donc, on a un axe, en fait, on a deux axes principaux, là, la route de la Jacques-Cartier et la route de Fossambeau. Les citoyens passent une heure trente le soir pour revenir à la maison sur un trajet qui devrait prendre 15 minutes. Puis, moi-même, dans les dernières années, revenir mon trajet là de mon travail jusqu'à ma maison, c'était 15 minutes en temps normal. Puis des fois, ça me prenait 45 minutes, une heure pour une ville, une petite ville de la couronne nord de la ville de Québec.
18: De Québec, oui.
2: C'est pas normal.
18: Ben oui.
1: Mais est-ce que ça fait en sorte, je sais pas, là, que dans votre centre-ville, là où il y a de l'action, il y aura moins de développement, alors que la plupart des municipalités et des villes, c'est là qu'il y a un boom généralement quand on veut développer quelque chose?
2: Ben pas nécessairement. En fait, c'est qu'on a vraiment une vision de développement dans un secteur précis qui, lui, va venir justement mailler notre réseau routier. Donc, il faut savoir que nous, depuis qu'on est en poste, l'autre chose que vous devez savoir, c'est que la route de la Jacques-Cartier ainsi que la route de Fossambeau, c'est deux routes qui appartiennent au MTMD, au ministère des Transports et de la Mobilité durable. Donc, on n'a pas juridiction sur ces routes-là. Par contre, de notre côté, depuis qu'on est entré en poste, on essaie de poser des actions concrètes. Donc, une des premières choses qu'on s'est dit, ben, il faut orienter notre prise de décision selon une certaine vision dans certains secteurs qui vont pas alourdir la problématisation du trafic. Donc, depuis qu'on est entré en poste, il y a certaines actions concrètes qu'on a posées, dont une étude de circulation qui présentement qui est en train de voir le jour là pour cibler les problématiques puis nous fournir des solutions à cette problématique-là dans un court, moyen puis long terme.
18: Mmh. En fait, vous êtes à l'écoute de vos citoyens, finalement.
2: Exactement.
18: C'est un peu ça. Mais j'imagine que des fois, vous devez vous faire regarder un petit peu de haut de certains qui vont dire, ah, ben c'est ça, eux, ils regardent le trafic routier, ils sont pas dans l'avenir. Est-ce que vous avez eu des commentaires comme ça, peut-être de l'extérieur?
2: Non, pas encore. Puis quelqu'un qui me dirait ça, je lui dirais, ben, on n'en a pas le choix. C'est le premier facteur qu'on doit évaluer, mm-hmm. puisque c'est le premier enjeu qui est soulevé par nos citoyens. Donc, à ce moment-là, moi, demain matin, la problématique du trafic est réglée ici à Sainte-Catherine. Mm-hmm. Allons-y, développons des tours 8 étages, ça me dérange pas. Mais à partir du moment où notre premier enjeu est la circulation automobile, on veut pas l'accentuer. Mmh. Au contraire, on veut essayer de le contrôler. Donc, on va développer nos infrastructures en conséquence de ça. Puis aussi, effectivement, en mm-hmm. conséquence de ce que les citoyens vont ouais. nous dire, parce qu'en bout de ligne, puis c'est peut-être un peu utopique de penser comme ça, mais c'est eux qui vont prendre les décisions dans 4 ans, dans 8 ans. Puis on veut que aux prochaines élections, ils voient que les personnes en poste ici qui prennent les décisions, c'est des personnes responsables. Puis donc on les a écoutés, puis on essaie de prendre nos décisions intelligemment et oui. de le développer de cette façon-là.
18: Ben de toute façon, ça montre en fait que tu sais, chaque région, chaque ville est différente, a des particularités, a des façons de se développer aussi, puis on peut pas faire du mur à mur. Puis même à Montréal, tu sais, quand tu veux développer, je me souviens du secteur par exemple à l'Île des Sœurs qui a eu une explosion de ce tu sais il y a eu des tours, il y avait des vrais problèmes de congestion, tu peux pas enlever ça de l'équation. Comment on va circuler, que ce soit le transport en commun ou les voitures. Enfin, bref, Mathieu Roberge, maire de Sainte-Catherine de la Jacques-Cartier, merci beaucoup.
2: Ben, merci à vous.
1: Bye-bye.
2: Merci, bonne journée.
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1: Bon, là, à midi, nous autres, on s'en va chez nous, mais il y a une autre émission qui commence. Isabelle Perron, Marc Boilard, bonjour.
21: Ben, salut! Bonjour, c'est Francis et moi, on a changé de place.
18: Oui! Okay.
21: Ouais, puis le monde, les gens sont curieux pourquoi. Je vous avoue que c'est une demande que j'ai faite. C'est que les journées rapetissent, hein, puis à 18h, ça laissait moins de temps pour aller en terrasse. J'ai fait moi, c'est assez, là. Ça fait que, donc, à midi, je veux dire, je finis à 3, ça va être formidable.
1: Caroline, ça va être fun, ça.
18: C'est ça. Puis plus de congestion après, à vélo.
21: Quand j'ai entendu dire que c'était Isabelle Perron, j'ai fait, ça va être formidable. Non, non.
18: Hey, contente de vous retrouver, puis contente de te retrouver aussi, Marc, parce que l'année passée, on se parlait souvent. Moi, j'étais dans l'autre créneau.
21: On se chaque jour.
18: Ben, c'est ça. Puis on se faisait une petite jasette comme on fait maintenant. Salut, Isabelle.
22: Salut. Aussi.
1: Est-ce que vous êtes pas un couple, vous, là?
22: Ben, on est un couple radiophonique.
1: OK, OK.
21: Ça démarre aujourd'hui.
1: Ben, je pensais qu'on pouvait le dire.
21: Ça va, c'est inévitable. On se comprend que c'est ça qui va arriver.
22: Ah, c'est okay. La prémisse que vous lancez?
1: Ben, je sais pas, je lance des rumeurs comme ça. Là. 7 jours, tout le monde est en vacances. Là, fait que ça cherche des histoires.
22: C'est drôle parce qu'on parle de ChatGPT comme une espèce de référent pour dater. Il y en a plein qui font de plus en plus ça. Fait que peut-être que c'est un prétexte, dans le fond, pour parler de nous deux.
1: Ah,
22: pas?
21: On a super chaud par face. On a Louis T, l'humoriste, à 13h, parce que le principe d'avoir une longue entrevue d'une heure demeure dans l'émission de midi, là, du midi, là, que je fais avec Isabelle. Après ça, on a Horacio Arruda.
22: Oui.
18: Hein? Oh mon Dieu.
22: Ouais. Oui, c'est parce que Horacio Arruda a été attitré au CIUS Mauricie Centre du Québec comme directeur. On sait, bon, tout ce qui s'est passé avec la COVID, avec la fonderie Arne aussi, c'était un personnage plutôt controversé. Donc, il accepte la demande d'entrevue. Il sera dans notre émission cet après-midi.
1: Il donne pas beaucoup d'entrevues. Vu, non, là, il n'en a même pas. Il va-tu faire son affaire de même?
22: Ben, moi, je veux la recette de la tartelette. Je m'en suis pas remis.
21: 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Il ne faut pas juste les entendre.
18: Mais c'est ça l'affaire. Hey, donc, nouvelle émission, duo. Vous commencez ça tantôt. Oui, ben, ça va être, je pense que ça va susciter beaucoup de curiosité, effectivement, Horacio Arruda, parce que ça, c'est aussi le décalage, je dirais, au début, la confiance, les gens qui l'aimaient beaucoup.
21: C'est exactement ça, Karima, que je
18: veux savoir. C'est ça.
21: Mais comment on passe d'un héros national à il y a du monde qui pense qu'il a toussé dans la face de chaque Québécois là.
22: Mais ça a été dur cette débarque là. Au fait, on a été très très très sévère avec lui. Est-ce qu'on avait raison ou pas? Mais ça a été quelque chose quand sur la place publique après le sort qu'on lui a réservé.
1: Moi, je me rappelle, il disait, vous savez, on découvre comment bâtir un avion pendant qu'il est dans les airs. Tout ça, moi, j'avais pas été bien convaincu par cette explication. Je dois vous dire que, tu sais, quand t'as comme un doctorat dans quelque chose, tu sais, on s'attend à ce que tu sois comme the thing dans ce quelque chose-là.
22: Mais est-ce qu'il avait le droit de tout dire?
1: Ben, je sais pas, là, tu sais, il avait le droit de se tromper, mais tu sais, quand il avait dit, par exemple, mets pas de masque, puis deux jours après, il disait un masque.
21: Mais tu sais que ça a été le même partout.
1: Oui, oui, ben, ils ont peut-être été mauvais partout
22: et
1: aussi.
22: Et est-ce que c'est lui ou est-ce qu'on, ce qu'on lui demandait de dire?
1: C'est vrai, c'est vrai. Il y avait la santé publique, il y avait le politique également. Oui. Il y avait ces deux affaires-là. Vous allez l'amener sur ce terrain-là, j'espère?
22: Ben, c'est sûr que si on en
21: autres,
22: parle présentement.
21: Non, non, mais il n'y a pas que ça, là. C'est trois heures de show, c'est malade. Non, non, ça va être vraiment malade.
1: Fait que là, c'est tous les jours de midi à 15 heures, midi, juste après le
21: si vous êtes là, restez avec nous autres là, jusqu'à 15 heures.
22: Ils cherchent des
1: merveilleux.
22: Amis.
1: Merveilleux. Ouais. Ben, merci.
21: J'ai même Rémi Villemur, imagine-toi.
1: Ah, ah oui! T'as reçu mon sujet de chronique, là, je vais l'envoyer pas trop tard. Parfait. On se voit tantôt dans
21: 45
1: minutes. Merci.
22: Bonne émission. Merci.
1: Tout le monde, 9h, puis à midi pour le show qui s'en vient.
22: Salut.
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34: Bon midi à tous, ici Alex Laramé. Mort suspecte à Huntington en Montérégie, la Sûreté du Québec ouvre une enquête pour un possible meurtre. Ça se passait hier soir vers 21h sur la rue Wellington. Les policiers sont appelés sur les lieux. Ils découvrent le corps d'un homme et son décès a été constaté une fois rendu à l'hôpital. La thèse de l'homicide est celle privilégiée à l'heure actuelle. Ça serait une dispute qui aurait mal viré. Un suspect a déjà été arrêté dans cette affaire, mais la Sûreté du Québec poursuit son enquête pour faire toute la lumière. Trois agressions sont également survenues sur le territoire montréalais en moins de 24 heures. La nuit dernière, un homme de 53 ans a été poignardé au coin des rues Van Horn et Victoria dans l'arrondissement Côte-des-Neiges Notre-Dame-de-Grâce. Selon les informations disponibles, c'est un conflit qui a dégénéré qui serait à l'origine de tout ça. L'homme a été transporté à l'hôpital, mais sa vie n'est pas en jeu. Les policiers sont toujours à la recherche du suspect. Cette agression s'ajoute à celle du jeune de 18 ans qui a été poignardé et celle de la femme de 26 ans qui a aussi été blessée par une arme blanche. La Ville de Montréal tient présentement une consultation sur les impacts des chantiers sur les habitants, mais aussi sur les visiteurs de la métropole. C'est l'Office de consultation publique de Montréal qui a le mandat de sonder la population. Le Devoir rapporte que la plupart sont exaspérés de tout ça, mais qu'ils comprennent qu'il s'agit d'un mal nécessaire. Des équipes de l'OCPM patrouillent les rues, mais un formulaire en ligne est aussi disponible. Du côté de l'équipe de la mairesse Soraya Martinez-Ferrada, on est à la recherche de solutions. On met notamment à contribution l'intelligence artificielle pour repérer les chantiers inactifs. Et l'ancien directeur général de la ville de Rigaud est dans la mire de l'UPAC pour une histoire de détournement de fonds. Le Journal de Montréal rapporte que Maxime Boissonneau aurait versé indûment des heures de travail à une collègue qu'il voulait impressionner. Monsieur Boissonneau a aussi fait l'objet de plaintes pour harcèlement sexuel et il a été démis de ses fonctions. En terminant la météo, il fait présentement 26 degrés à Montréal. 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
1: Bonjour tout le monde, il est midi jusqu'à 15h, c'est Marc Boilard. Vous allez dire, hey, il me semble qu'on écoutait, c'était Francis Gosselin. On a fait un power switch, c'est-à-dire que Francis est retourné au retour comme il était l'été passé, et moi comme j'étais l'été passé au midi. C'est l'été, on fait des tests, on essaye des affaires, et on s'est dit, hey, sais-tu quoi, let's go, il nous reste un mois, et on retrouve les auditeurs qu'on avait l'an passé, avec qui ça avait été tout feu, tout flamme. Mais attention, il y a un pilier qui reste ici, Isabelle Perron.
2: Quel bonheur!
1: Aïe aïe!
2: Mais dans ta présentation, ça dit du cru.
1: Oui.
2: T'arrives ici complètement cru?
1: Oui, non, c'est comme parce que j'ai une franchise de sushis, moi. Personne n'est au courant de ça.
2: T'as pas de cuisson.
1: Non, exactement. Pourquoi? Ça sert à quoi?
2: C'est vrai que ce que t'as mangé hier à Québec, t'es dépourvu de cuisson.
1: Mais voilà, alors ça, il faut que les gens sachent. Imagine, moi, j'allais voir ma mère en fin de semaine.
2: Oui.
1: Et toi, t'étais à Québec pour Salut, bonjour.
2: Oui.
1: Parce que t'as juste un ou deux chapeaux dans la vie. Hein. Il manque juste comptable, tombe de gazon, droit maritime.
2: Comptable, ce serait épouvantable.
1: Pourquoi?
2: Il y a plein de monde dans l'émission qui sont bons en chiffres, mais j'ai pas la structure ni le tableau Excel incarné pour faire ça. J'ai l'air
1: brouillon. Mais t'es quand même d'une polyvalence incroyable, on se le dit.
2: Ou polyvalence, j'achète, mais j'ai une structure particulière.
1: Bref, on sait qu'on commence pour le dernier mois d'animation à Cube,
2: ouais,
1: ensemble, et tu me dis, t'as-tu un moment en fin de semaine pour qu'on jase? Bien sûr. Là, je fais juste en route vers Québec, moi aussi. Donc, on est allé déjeuner au Cochon d'Inde.
2: Oui.
1: Et j'ai eu une réflexion que je partage à tout le monde pour avoir votre avis, puisqu'on est très écouté à Québec en passant, hein, via Cube, là, total. Et ça fait des années que je me rends compte de ça. Québec, l'été, c'est imbattable et l'hiver, c'est invivable.
2: Ah ouais?
1: Oui. Puis moi, je viens de Québec, là. Toi aussi, d'ailleurs.
2: Ben moi, je viens pas de là, mais j'ai travaillé longtemps là-bas, j'ai étudié là-bas. Mais moi, je trouve que les touristes sont vraiment attirés par Québec l'hiver.
1: Oui, mais c'est rigolo, t'es là pendant une semaine.
2: Oui.
1: Moi, j'ai toujours dit, si je vivais en Floride, moi aussi, j'irais une semaine faire du ski à moins 30, je trouverais ça donc drôle, tu sais.
2: Mais t'aimes Montréal l'hiver?
1: Oui, ben oui, en plus.
2: Qu'est-ce que t'aimes,
1: ben, d'abord,
2: de Montréal l'hiver?
1: Le transport en commun fait en sorte que tu peux ne pas voir l'hiver si tu veux. Deuxièmement, le paquet d'activités. Ça reste une grande ville, là, je m'excuse, mais à part le carnaval, là, à un moment donné, on a fait tout le tour.
2: Mais il y en a plein.
1: Patiner sur le lac Saint-Joseph, ça se fait pas, tu sais.
2: Ouais, mais il y en a plein qui sont attirés, entre autres, vers la fameuse glissade de sa terrasse du Frein, entre autres, là. Y a
1: oui, tous les jours pendant 8 heures, ouais. Je trouve ça vraiment. C'est une très bonne idée que tu me donnes.
2: Mais il y a les paysages hivernaux qui sont vraiment magnifiques à Québec.
1: En carte postale, ça fait dur.
2: Il y a tout plein de sortes de trips. Là. Tu peux aller à la plage Jean-Cartier, il y a plein de montagnes.
1: Mais pour un touriste, c'est génial. Mais mon point, c'est de dire quand tu résides. Non. Il y a une année de radio que j'ai faite à Québec, il neigeait. T'sais, écoute, ma mère restait au coin de la rue. Puis il y a des fois, je cancellais ma rencontre en disant, je
2: peux
1: pas, ben là, il faudrait que je parte.
2: Mais moi, la première fois...
1: Quasiment une heure d'avance, en raquette...
2: La première fois que je suis arrivée à Montréal, puis moi je viens de l'Est du Québec, là, j'ai trouvé que l'hiver était insupportablement froid.
1: Okay.
2: C'est humide Montréal, je préférais l'hiver dans l'Est du Québec.
1: Mais mon propos de base, c'est de dire que Québec l'été, je veux dire, c'est le fun de Montréal, j'y habite, mais c'est imbattable.
2: Puis
1: d'ailleurs,
2: Québec,
1: on était sur une terrasse.
2: Oui, c'était le fun.
1: Et on s'est rendu compte, on peut faire un lien avec l'actualité des restaurants, Mousseau qui ferme son restaurant. Et nous autres, ce qu'on voyait, c'était plein, mais c'est des franchises.
2: Mais c'est qu'on a l'impression
1: c'est des marques.
2: Que de plus en plus de restos indépendants ferment leurs portes. Le Mousseau, c'est triste. Après 11 ans d'opération, on va en parler d'ailleurs avec une des copropriétaires un peu plus tard. Mais effectivement, est-ce que ce ne sont que des bannières maintenant qui pourront rester en vie? Oui, l'inflation, mais entre autres pour ce qui est de Montréal, c'est tout ce qui est travaux qui sont pas gérés, qui sont mal organisés. On ferme des rues, on n'avertit pas les restaurants, c'est compliqué de stationner. Tu te dis, viens-tu manger au centre-ville de Montréal? Oh! Ça donne pas envie.
1: Je comprends, mais...
2: Hier, à Québec, on s'est stationné d'un pet, ça coûtait rien, il n'y avait pas de parcomètre.
1: Ouais, mais on était à Sainte-Foy, c'est l'équivalent de Laval.
2: Ouais,
1: si tu t'en vas sur le quartier, c'est à Grande Allée, les places pittoresques. Moi, tu sais, c'est très important, moi, le lieu d'un endroit, pour moi. Je suis très lieu. Je suis pas activité. Quand je vais en Floride voir ma sœur, je fais la même affaire qu'ici. Pendant une semaine de temps, je fais du vélo, je fais le même truc, mais en Floride. Ça fait qu'à Québec, c'est le fun parce que là, ça a donné, tu travaillais pour, tu faisais salut, bonjour et tout.
2: Ouais.
1: Donc, c'était rigolo. Mais dans la vraie vie, si tu m'avais demandé, on se rejoint où? Jamais, je t'aurais dit un centre d'achat à Laval.
2: Non.
1: Bon, on serait pas allé à Sainte-Foy. On serait allé
2: dans le Vieux-Port, peut-être.
1: Oui, ouais. Exactement.
2: Bon,
1: donc, évidemment, pour avoir un petit peu plus de complications au niveau du stationnement, mais là, faut en revenir. C'est que sinon, on vient pas à Montréal ou on va pas dans le Vieux-Québec. Ça, je suis entièrement d'accord avec toi.
2: Mais le Vieux-Québec, moi, je trouve quand même qu'avec la 800, la 801, c'est bien géré le transport en commun dans ce secteur-là de la ville.
1: Oui.
2: Trouves-tu?
1: Oui. Oui. Puis là, j'ai vu que le nouveau tramway, là, quand ça va commencer, c'est quand même le fun. Mais bref, revenons à Montréal. Aujourd'hui, on a une émission qui est vraiment trippante parce qu'on va avoir Horacio Arruda, entre autres.
2: Oui.
1: On a Louis T à 13h. Ça va être vraiment... je suis très content de ce switch-là, de travailler avec toi. Là. Ça va être vraiment malade.
2: Ben oui, je suis contente aussi. Dating aussi avec ChatGPT qui devient la personne référence pour savoir si la personne que tu dates a de l'allure ou pas. ChatGPT devient une pierre angulaire dans les nouvelles dates 2026.
1: Mais tu sais pourquoi, d'après moi, de plus en plus de monde utilise ça pour des raisons de santé, entre guillemets?
2: Pourquoi?
1: C'est parce que c'est gratos, c'est instantané. Si on n'avait pas le problème d'avoir accès à un médecin, etc., là, ça ne serait pas tant une solution. Mais là, c'est rendu qu'on se dit, sais-tu quoi? J'ai le choix entre dire, je demande à une intelligence artificielle nébuleuse de se présenter puis de se prononcer, ou je demande à une intelligence artificielle nébuleuse de se prononcer, mais est accessible.
2: Mais ce qui me dérange...
1: C'est quand même capoté, mais qu'est-ce que tu veux, c'est accessible.
2: Mais ça me dérange qu'on soit pas capable de se fier à notre instinct, notre feeling.
1: Ah non, moi ça m'arrange.
2: Pourquoi?
1: Parce que, je l'ai toujours dit, va où ton cœur te mène, c'est-à-dire la face dans le mur.
2: Pas nécessairement, c'était vraiment à l'écoute de ton instinct. Moi, c'est comme ça que je prends toutes mes décisions. Avec mon instinct.
1: Alors, si on faisait l'inventaire de tes décisions, mais tu verrais qu'il y en a plein que tu n'auras pas dû faire.
2: Je sais pas.
1: Par définition.
2: Je sais pas.
1: Ouais, mais tout le monde dans la vie, là. Même quelqu'un qui est un super rationnel, des fois, il prend pas la bonne décision.
2: T'as raison, mais des fois, c'est que tu n'avais pas le choix pour avancer sur quelque chose d'autre. Il y a une raison à tout dans la vie. Mais moi, ce que je trouve, je me regarde avec des gros yeux.
1: Ce que
2: je trouve, c'est qu'on se déresponsabilise de demander à quelqu'un. Qui est l'intelligence artificielle, plutôt que de soi-même, avec ce que tu connais, avec la discussion, avec l'information que tu as, avec comment tu te sens dans la discussion.
1: Oui, mais ce que tu connais, Isabelle, tu n'as pas le choix d'avouer que ça vient aussi de ton passé.
2: Oui, ça aide.
1: Tu sais, quand on dit avec passé réglé, là, ça ne veut pas juste dire mon ex, c'est mon ex. Ça veut dire aussi qu'il y a des affaires que tu as vécues plus jeune, que tu as finalement passé par-dessus. Mais ce n'est pas tout le monde. Moi, j'ai une théorie là-dessus. Tu sais, j'ai tout le temps plein de théories.
2: On les aime, tes théories.
1: Ça s'appelle la théorie des chars usagés. Okay?
2: OK?
1: Écoute ça. Quand on est jeune, on est un char neuf qui sort de l'usine. Mm-hmm. Et on croise d'autres chars neufs. Puis quand ça fit, ben ça fit pour des bonnes raisons parce qu'on est neuf. Il n'y a pas d'accident, il n'y a pas rien. Et là, un jour, on part une relation avec une autre auto, puis ça va pas. Puis là, on est blessé. Et il arrive ce qu'on appelle un accident, OK? Ça peut être un petit accident,
2: mais
1: c'est une blessure. On est un accident. Et cet accident-là, il y en a qui le réparent, il y en a qui le réparent pas.
2: Oui.
1: Ça veut dire qu'il y a du monde là qui continue dans vie, puis ils savent pas qu'ils peuvent plus tourner à droite. Ils sont pas au courant. Mais à cause de l'accident, ils ne tournent plus à droite. Ça fait qu'ils passent leur vie à tourner à gauche. Et ils rencontrent un autre char usagé qui, lui, peut juste tourner à droite. Ça fait que finalement, c'est une rencontre qui n'aura jamais lieu. Ça fait qu'il faut que tu règles tes affaires. Si tu vas juste au feeling, comment tu fais pour savoir que tu as bel et bien passé par-dessus?
2: Mais j'ai pris mes responsabilités. Tu sais, dans le sens où moi, j'ai consulté pendant 10 ans. Là. J'ai pris mes responsabilités. C'était parfait.
1: Ça, c'est autre chose.
2: Parce que, tu sais, tu peux consulter toute ta vie. Honnêtement, tout le monde devrait avoir un psychologue comme on a un dentiste et un médecin. Tu sais, ça fait partie, je trouve, de la base. Mais après, faut que tu prennes tes responsabilités. Même quand t'es pas d'accord avec un boss, un collègue, faut aussi que tu prennes tes responsabilités. T'es responsable de ton propre bonheur, même s'il y a de l'injustice. Même si, ça reste que c'est toi qui est main sur le volant de ton char usagé.
1: Toi, ça avait-tu rapport avec quelque chose qui datait de loin ou c'était un événement récent qui t'avait très marqué?
2: Ben, c'est que des fois, tu sais pas que t'as plein de mécanismes de défense.
1: Ben, c'est ça mon point quand je dis le fameux instinct. Là. C'est juste ça que je veux dire.
2: Mais des fois, t'es pris avec un paquet de mécanismes de défense, puis souvent, tu t'en rends compte, je trouve, avec les premières relations amoureuses ou des relations amicales qui deviennent difficiles, ou des fois, tu te rends compte que, t'as un pattern dans tes différentes relations, et c'est souvent l'élément déclencheur. En tout cas, pour moi, ça a été l'élément déclencheur de quelque chose qui datait d'il y a très, très longtemps.
1: Mm.
2: Puis après ça, ben, au fil du temps, t'apprends que, il y avait un mécanisme, tu sais, en règle 1, il y en a un autre qui t'arrive dans le visage. Donc, c'est comme ça, je trouve, qu'après, tu prends tes responsabilités de qui tu es.
1: Pourquoi il y a certaines de ces consultations-là qui sont si longues? Qu'est-ce qu'on découvre dans le temps long?
2: C'est que c'est difficile de changer, je trouve, un mécanisme de défense. C'est difficile de te déprogrammer de quelque chose, des fois, qui est tellement ancré. Si, par exemple, toi, ta faille ou c'est la peur de l'abandon, des fois, ça peut partir de loin. Là. Ça peut partir de tes parents qui se sont séparés ou peu importe. Faut que tu partes de loin avec tout ce que t'as créé autour, les choix, des fois, de travail que t'as fait, les choix d'amis qui partent de ta faille d'abandon. Donc ça peut prendre un méchant bout. Au fait, c'est le travail d'une vie.
1: Ouais.
2: Mais après, faut juste que t'apprennes à vivre avec puis à pas prendre tes décisions, que c'est pas cette faille-là qui va mener tes décisions ensuite.
1: Oui.
2: C'est ça, le travail.
1: Tu l'expliques très bien. Mais on reviendra là-dessus, c'est très intéressant.
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1: est avec Ariane Boyer, maintenant candidate du Parti québécois dans Rivière-du-Loup. Témiscouata, les Basques. Ça veut dire que t'es capable d'être à quatre places en même temps?
4: Oui.
1: Bravo,
2: KRTB.
4: Ouais, 46 municipalités. Tout un territoire.
1: Pour vrai, c'est 46 municipalités.
4: Oui,
1: wow.
4: Si je me trompe pas.
1: Qu'est-ce qui fait que t'es à Montréal aujourd'hui? T'es en studio live, c'est formidable.
4: Oui, écoute, j'étais en train de visiter certains membres de la famille. J'étais dans le coin, fait que je me suis dit pourquoi pas faire un tour.
1: Ben, écoute, on est enchanté de te recevoir.
4: Ouais.
1: Dis donc, là, toi, tu te présentes pour le Parti québécois dans cette région-là. Et un des trucs qui tient à cœur, c'est réclamer un meilleur accès aux soins en région. Et c'est spécifié malgré un handicap. Moi, je trouve que tu t'habilles très bien. Je vois pas le problème.
4: Ouais. Ben, dans le fond, pour raconter un petit peu mon histoire, ça fait 7 ans, ça va faire 7 ans de rémission d'un cancer, d'un sarcome des wings en janvier prochain.
1: Ça s'appelle comment?
4: Un sarcome des wings.
1: OK.
4: Dans le fond, c'est un cancer des os. Il y a à peu près 15 personnes par année au Québec qui ont ça.
1: Bien
4: donc, gagner une certaine loterie, si on peut appeler ça comme ça. Puis, c'est pas pour faire pitié que je raconte cette histoire-là, mais pour dire à quel point, moi, l'expérience patient, le fait d'être hospitalisé, d'avoir vécu de la chimio intensive pendant un an, je le sais c'est quoi. Puis pour moi, dans ma région, pas seulement que ça m'interpelle les soins de santé, puis les soins de santé en région, c'est qu'il y a des problèmes. Chez nous, il y a une pénurie de personnel. Il y a aussi, pendant un an de temps, à Pointe-Gamouc puis à Trois-Pistoles, on a fait miroiter, la CAQ a fait miroiter la peur de fermer certaines des urgences
1: dans ces territoires-là. Pourquoi il ferait ça? Pourquoi il ferait miroiter une peur plate?
4: Ben, moi, ce que j'ai entendu, c'est que ça a été évoqué dans certaines réunions. Puis, c'est parce qu'il faut retrancher. Il y avait peut-être 1 milliard, je crois, à retrancher dans le réseau de la santé. Puis, ce 34 millions-là, bien, le site du Bas-Saint-Laurent devait le couper à quelque part.
1: Okay.
4: Et bon, ça a miroité un peu dans les réunions. Puis, c'est qu'est-ce qu'on a entendu de la part des travailleurs de la santé. C'est extrêmement préoccupant parce que chez nous, la population est extrêmement vieillissante. Je veux dire.
1: Plus qu'ailleurs?
4: Dans quelques années. Une personne sur trois au Bas-Saint-Laurent va avoir 65 ans et plus.
1: Vraiment?
4: Oui.
1: C'est que ça, c'est un record de tous les temps, là.
4: Mais je pense que ma région du Bas-Saint-Laurent, puis aussi, sais que Chicoutimi, le Saguenay, c'est extrêmement vieillissant aussi.
1: OK.
4: Puis quand je voyais des articles de journaux durant les derniers mois, qu'il y a certains aînés qui me disaient, puis même sur le terrain, Ariane, si ça ferme la nuit, là, on va déménager tout simplement. Fait que quand on parle de dévitalisation des régions, c'est ça aussi, là. Puis il y a des gens qui se sont mobilisés à Trois-Pistoles.
1: Mais même si t'es élu, Ariane Boyer, tu vas pas imprimer de l'argent, là, à un moment donné, c'est un peu compliqué.
4: Non, mais il y a une manière de décentraliser, puis je sais que vous allez peut-être me répondre décentraliser, bon, le mot est un petit peu galvaudé à toutes les sauces, mais quand même, il y a des décisions qui sont prises à Rimouski, dans mon coin, qui sont quand même à 1h30 de certains centres hospitaliers, et des fois, ça peut créer justement une distance, puis faire en sorte que, bon, les opérations, les travailleurs de la santé se sentent un peu délaissés des fois.
2: Particulièrement dans le secteur du Bas-Saint-Laurent, si par exemple, on est l'hiver, là,
4: ouais.
2: C'est difficile, même juste de Rimouski à Rivière-du-Loup, se déplacer ou avoir accès à des soins de santé. Là.
4: Effectivement, puis il y a des manières de trouver des solutions. Par exemple, je pense à Pointe-Gamouc, le laboratoire est fermé la fin de semaine à cette urgence-là.
1: Oui.
4: Et bon, ce qu'on fait présentement, c'est qu'on amène un taxi à Pointe-Gamouc. Il n'y a pas de taxi à Pointe-Gamouc, oui. Fait qu'on le fait venir.
1: C'est combien de temps, ça?
4: À peu près de Rivière-du-Loup, c'est 45 minutes, à peu près. Fait qu'on le fait venir, on met des échantillons sanguins à l'intérieur d'un taxi, on fait aller ça à Rivière-du-Loup et on le fait revenir pour avoir les résultats des échantillons sanguins. Ça arrive dans nos régions.
1: Oui.
4: Puis ça coûterait probablement plus cher qu'à d'avoir une technicienne en laboratoire qui est là la fin de semaine. Et après, on nous énonce des difficultés de recrutement de personnel. Fait qu'après, c'est des solutions qui... Mais on n'imprimera pas de l'argent, mais on peut trouver des solutions.
1: Où tu places le curseur entre... Puis là, je vais être plate, là. Mais entre, ben, coudonc, tu vis en région. C'est sûr que tu n'auras jamais ce qu'il y a au centre-ville de Montréal. Où tu places le curseur? Est-ce que tu dis, ben moi, si je suis élu, je tire la couverte de mon bord le plus possible? Ou il y a une logique en arrière de ça de dire, il y a des services qui ne seront pas en région comme dans un grand centre?
4: Mais... En ce qui a trait aux urgences, là, je pense que n'importe qui serait d'accord avec moi ou avec les gens de ma circonscription de dire la nuit, il faut que ça reste ouvert.
1: Ouais,
4: on
1: ne
4: fait pas d'AVC parce que c'est la vie. Là,
1: c'est bien dit.
4: C'est ça. Fait que pour moi, c'est important. Puis les gens ont choisi d'être là. Puis à Trois-Pistoles, à Pointe-Gamouc, les gens se sont levés. On a rempli des églises à Trois-Pistoles de 1000 personnes là, à l'intérieur d'une église. Moi, il y a des gens dans ma campagne qui sont plus vieux que moi. Puis ils m'ont dit... Mon directeur de campagne à qui je pense, qui me dit, Ariane, ça me rappelait les opérations d'unité. Quand on voulait fermer.
1: Mais vous faisiez quoi, là, 1000 personnes à prier qui, là?
4: Il y a des acteurs du milieu, des travailleurs de la santé qui disaient, non, c'est pas vrai que vous allez fermer notre urgence la nuit. C'est pas vrai.
1: OK. Tu veux dire que c'était des démonstrations populaires?
4: Oui. OK. Absolument. Ça s'est passé à Ponigamo aussi. Des centaines de personnes qui se sont mobilisées au Témiscouata aussi. 750 personnes, j'y étais. Fait que je suis contente que les gens de ma circonscription se lèvent et disent c'est assez.
2: Il y a eu des enjeux également pour les femmes qui veulent accoucher. Oui. Impossible d'accoucher près de chez elles. Ça, ça a été un méga enjeu dans votre secteur.
4: C'est. Quand j'ai vu l'article du Soleil qui raconte qu'une maman a dû faire 45 minutes parce que, on le rappelle, au Témiscouata, le service d'obstétrique est en rupture depuis plus d'un an maintenant.
1: Qu'est-ce que tu veux dire par en rupture?
4: En rupture, ben, il n'y a plus de service.
1: Il n'y a plus de service.
2: Non. Fait que bye-bye les femmes enceintes.
4: Bye-bye les femmes enceintes. Ouais. Difficulté de personnel, puis si on le reconnaît, il va y avoir des enjeux là-dedans. Je ne suis pas idéaliste en disant qu'il y a des défis, puis on va les affronter. Mais pour revenir à cet article-là, quand il y a une maman qui a dit « Moi, je me suis dirigée à Rivière-du-Loup, puis j'ai dû retenir mon bébé pendant 45 minutes. » Retenir son bébé.
1: Ouais, ouais, ouais. Mais ça se fait-tu, là? C'est comme...
4: Je ne sais pas, mais moi, juste là, de l'entendre, je ne suis pas maman, mais ça me fend le cœur. Fait que d'avoir accès à ces services de soins de santé-là, je veux dire, c'est un incontournable. Il faut offrir ça au monde, parce qu'on dévitalise nos régions.
1: Fait que pour la prochaine élection, c'est qui ton ou ta adversaire principal?
4: Moi, ce qui est intéressant dans ma course, c'est qu'il va y avoir une course à quatre femmes. Tout se dirige vers course entièrement féminine.
1: Okay.
4: Ouais. Je ne sais pas si on est la seule présentement à travers tout le Québec où ça fait un maudit bout que ce n'est pas arrivé, mais ça, c'est intéressant.
1: Pis c'est lequel des cinq partis qui n'est pas représenté?
4: Québec solidaire. Qui reste à... ouais.
1: OK. Qui n'a jamais eu personne?
4: Non.
1: OK.
4: Ben, pour l'instant.
1: Oui, oui, oui.
4: Mais ouais, c'est ça. Puis on n'a pas eu de... Moi, j'ai pas eu de balbutiement.
1: Puis tu dirais que ça va se jouer entre qui et qui? Alors, évidemment, tu vas te nommer. Et qui d'autre?
4: Mais nous, bah, en toute honnêteté, c'est nous qui sommes en avance dans les sondages, 12% d'avance sur la CAQ.
1: Quand même.
4: Mais faut pas que les gens oublient non plus les 8 ans de tergiversation au niveau de la santé, qu'on a fait miroiter ça aussi, des décisions politiques un peu brouillons qui se sont faites à la petite semaine. Mais je pense que les gens du Bas-Saint-Laurent, ils s'en rendent compte. Puis sur le terrain, je le vois, là, quand je vais à certains événements ou quand je rencontre des élus. Puis dernièrement, des élus qui m'ont dit « Ouais, Ariane, on a des projets que ça faisait longtemps qui étaient sur la table, puis c'est drôle, à 4 mois, il y a un chèque qui arrive. »
1: Ah.
4: Fait que, tu sais, c'est ça. Ils ont été extrêmement actifs sur le terrain. Il y a eu beaucoup d'argent qui s'est donné durant les derniers mois. À partir
1: Est-ce que le référendum, tu t'enfarges dedans ou tu penses que c'est un plus?
4: Décomplexé. Totalement.
1: Même si il y a quand même cette histoire un peu bizarre entre le PQ fort dans les sondages pour être élu, mais pas fort pantoute quand on demande voteriez-vous oui ou non 70-30.
4: Sur le terrain, moi, ce que j'entends, c'est qu'il y a certaines flammes qui sont ravivées. Fait qu'il y a des gens qui ont vécu 95 qui, pour eux, étaient un peu déçus. Puis en me parlant, ils me disent « OK, c'est beau, on embarque. » Fait que ça, c'est des belles victoires.
1: Okay.
4: Il y a des jeunes aussi qui viennent dans mon équipe pour m'aider, qui, eux, ont jamais vécu 95, qui ont cette fierté-là d'être Québécois, qui voient au Bas-Saint-Laurent qu'est-ce qu'on est capable de faire, que ça aussi, je suis capable de les amener. J'espère être capable de les amener. Puis ça, ça donne un beau regain. Puis les gens qui, on le sait, là, il y a certains qu'on n'arrivera jamais à convaincre, puis il y en a d'autres qu'on va dire une consultation populaire, c'est important. De donner le choix aux gens, au moins.
2: Mais sentez-vous le cynisme dans la population? Parce qu'on l'entend beaucoup là, après les 8 ans de la CAQ, les régions, je les entends partout, là, l'Abitibi, la Côte-Nord, les gens sont déçus du sort qu'on a donné aux régions. Mais ensuite, on sent aussi que les gens sont cyniques et ont l'impression de ne pas avoir de choix. Même s'il y a 4 partis, c'est comme si on ne voit pas les projets, on ne sait pas comment notre sort va changer, l'inflation, l'accessibilité au logement. Les gens sur la messagerie, quand ils nous textent, ils ne voient pas de positif finalement dans la prochaine campagne.
4: Mais ça va être à nous durant la campagne, puis même après, de convaincre ces gens-là, puis de dire est-ce que votre français vous y tenez? Est-ce que votre culture vous y tenez? Puis cette relation-là d'interdépendance aussi avec le Canada, on le voit, puis moi je rencontre des élus, puis ils me disent ouais, mais là il y a certains programmes que finalement on peut aller chercher au fédéral, puis de dire ben imaginez-vous qu'est-ce qu'on pourrait faire si nous on prenait les rênes de cette destinée-là. Puis ça va être à moi de convaincre, puis je pense que Paul Saint-Pierre Plamondon, c'est un chef incroyable. Moi je l'ai rencontré pour la première fois au funérailles de Victor Lévy-Beaulieu à Trois-Pistoles, on a vécu
1: c'était
4: quelque
1: quand,
4: chose.
1: C'était quand, ça?
4: Ouais, écoutez, ça doit faire peut-être plus d'un an. Je me souviens pas de la date exactement. J'étais journaliste à cette époque-là.
1: Ah, OK.
4: Mais puis il n'y avait aucune conversation de mon implication un peu en politique à ce moment-là. Non. Mais on a vécu quelque chose à Victor Lévy-Beaulieu. Des drapeaux du Québec, des gens qui étaient fiers. Puis même moi, après, j'en ai discuté avec Pascal Bérubé, le député de Matane-Matapédia, puis dire on a vécu quelque chose. Ce sentiment de fierté-là qui nous a levés, là, si on est capable de le transposer à la prochaine élection, c'est ça qu'il faut faire.
2: Mais encore en 2026, qu'est-ce qui nous rend réellement fiers d'être Québécois?
4: notre langue, notre culture, le fait qu'on n'a jamais abandonné, que nos artistes québécois, on a des Lou Adrian Cassidy qui brandissent un fleur d'Élysée, qu'au Franco, ça se lève, qu'il y a des signes de Québec libre, que les jeunes se lèvent, les manifestations, mais les rassemblements qu'on a vus à la Saint-Jean, à Montréal, incroyable. Puis nous, on a un nouveau président de l'aile jeunesse du Parti québécois qui est à Rimouski. C'est des jeunes qui militent. Je les ai rencontrés d'ailleurs il y a une semaine. C'est des gens qui veulent mieux pour le Québec. C'est des jeunes.
1: Mais Ariane Boyer, c'est pas le PQ qui a l'exclusivité de ce que tu me décris là.
4: Qu'est-ce que vous voulez dire?
1: Ben, les partis qui se présentent au provincial sont tous fiers d'être québécois, puis vivent la langue française. Il y a personne qui dit, hey, nous autres, là, on va juste parler anglais, on va pousser ça. Tu me décris ce que toutes les autres parties disent que bravo le Québec. Là.
4: Oui, mais avec la souveraineté. Avec
1: ah, ben c'est ça. Mais c'est pour ça que je te relance sur le fait qu'il y en a 70% qui disent que ça nous intéresse pas.
4: Oui, ben, pour l'instant, moi, je force est de croire que je suis sur le terrain, puis des fois, il y a des gens qui me disent ah, « je suis pas convaincu à cause de ci, à cause de ça », puis dire « OK, bon, côté militaire, des fois, ça l'intéresse beaucoup les gens », mais de dire « Bien, avec nos 63 000 à peu près réservistes au Canada, on n'a pas l'armée la plus forte au monde, là, comparé à 1,3 million de soldats américains. » Fait que, tu sais, puis après, les gens, « Ah, ouais, ça leur fait penser. » L'idée j'aime, puis aussi beaucoup de fierté. L'Est du Québec, c'est un terreau fertile incroyable pour l'indépendance, là. Tu sais, fait que je parle à des gens qui ont une flamme ravivée, puis il reste des gens à convaincre, mais je suis convaincue que c'est pas juste une idée, là, l'indépendance pour nous, là. On y croit, puis j'y crois jusqu'à dans mes tripes.
2: Mais on a l'impression que le Québec n'a pas les outils pour des projets fédérateurs. T'sais, je sais que vous allez dire que c'est pas votre gouvernement, mais quand même, ça, Click North, Volt, tout ce qu'on a essayé de mettre en branle, là, il y a un TGV, on sait pas si ça va fonctionner, le troisième lien, ça va zouiller. On dirait qu'à chaque fois qu'on essaie de mettre de quoi en place, ça marche pas. Les Québécois sont déçus. Peu importe le gouvernement.
4: Il y a eu beaucoup d'interventionnistes de l'État, là, notamment avec des Nordvolt, puis on a fait des missions sauvetage à 200 millions plusieurs fois, puis on est moins.
1: Et
4: tu
1: pour ça, toi, généralement, l'idée d'intervenir dans le business pour le gouvernement?
4: Ben, nous autres, au Parti québécois, on a toujours été plus filet social, là, puis je me compte là-dedans également, là, de redonner à nos organismes communautaires, parce que présentement, c'est ça qu'il faut. Il faut donner des soins aux gens. Les gens en arrachent. Là. Fait que, tu sais, peut-être un peu moins d'interventionnisme, puis de s'occuper de notre monde pour vrai, puis c'est ça qu'on vise aussi, là, si jamais on rentre au gouvernement. Là.
1: Merci beaucoup, Ariane Boyer, candidate Parti québécois dans Rivière-du-Loup, Témiscouata, les BAC 46 municipalités. Bon, tu as de bonne chance.
4: Merci beaucoup. Merci à vous.
1: Salut.
4: Merci.
1: De quoi?
2: Ah! On continue.
1: C'est, oui, mais non, sweet. Vas-y.
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1: On va tomber dans un bout de croustillant, c'est les gens qui vont sur l'intelligence artificielle, sur, qu'est-ce que je dis là, je parle donc bien tout croche, qui vont sur l'intelligence, qui vont sucer.
2: Sur l'Internet.
1: T'as-tu entendu ça, aller sucer?
2: Nous, on allait sucer.
1: Sucer, hein?
2: Ben oui, sucer.
1: Aller chez Sears.
2: Puis le catalogue Sears, là, ouais. C'était excellent pour les cadeaux de Noël.
1: Aller sucer.
2: Ah oui, oui, oui.
1: Tabarouette, la lanterne du walkie-talkie, ah, la lanterne. Alors, excusez cette diversion.
2: Ça, ça a été vraiment marquant de l'époque, et c'était un plaisir que je regrette aujourd'hui.
1: De mal parler, oui. C'est vrai que dans le temps de mal parler, c'était une belle époque.
2: Non, mais c'est... Sucir!
1: Non, mais pourquoi tu dis qu'est-ce qu'il y avait de formidable?
2: Ah, c'était... Il y avait quelque chose de magique avec
1: Sire. À mal parler.
2: Non, pas mal parler, Sire. Juste que nous, on pensait que c'était la bonne façon de
1: fermé,
2: dire.
1: Quand ça a fermé, tu capotais-tu?
2: Ben oui.
1: Pour vrai?
2: Ben oui, il y a eu un deuil. Même quand on se
1: faisait
2: le catalogue.
1: Pas magasiné, là, que
2: bon, nous, on le faisait en ligne parce qu'il n'y en avait pas sur la Côte-Nord, là. Mais Sucir, on avait le gros catalogue. Puis on commandait en ligne. On faisait une grande liste de Noël aussi.
1: As-tu connu distribution au consommateur?
2: Ben oui, on a connu ça aussi. Ça, c'était
1: j'ai
2: super.
1: J'ai travaillé, moi, là.
2: C'est vrai.
1: Oui. Hey, le facing en arrière, écoute bien ça, c'est très important. Il faut que tout le monde écoutez-moi bien.
2: T'écoutes.
1: Quand moi, je travaillais, ça s'appelait Stocker. C'était en arrière. Donc, pour ceux qui ne connaissent pas ça, les plus jeunes, c'était un magasin où tu avais juste des catalogues. Tu remplissais un petit papier en disant le numéro d'item, puis moi, j'allais le chercher en arrière, je le donnais à... Ça s'appelait Ginette, je me souviens très bien, puis tu partais avec. Fait que dans le fond, tu n'avais pas de showroom. Ça, il n'y avait pas d'allée, il n'y avait pas... C'était tout en arrière, sous forme d'entrepôt. Mais on se faisait driller comme des soldats sur ce qu'on appelait le facing, c'est-à-dire comment tu mets les boîtes. Parce qu'effectivement, si par exemple tu prenais un jeu de société, parce qu'il y avait un peu de tout, puis que tu le plaçais pas comme il faut, puis que c'était à 10 pieds en haut, puis que tu montais avec une échelle, ben cette boîte-là, elle pouvait passer pour l'éternité cachée, puis toi, tu penses qu'il n'y en a plus.
2: Mais oui.
1: Ça fait que je me souviens, il y avait un monsieur qui était le directeur de région, là, quand il venait, on tremblait dans nos bottes spatiales. Ouais, il était pas jojo, là. Puis lui, il nous disait, regarde, c'est une même, c'est une même. Puis là, il montait dans les escaliers, puis il disait, la boîte n'est pas à bonne place. C'était vraiment comme... Ça fait que c'était un Sears, mais fois deux, là, tu sais.
2: Mais ça, là, trouves-tu que ça t'a appris la rigueur au travail?
1: Non. Ça m'a appris à avoir peur d'un boss débile.
2: Fait que tu n'as plus jamais joué à des jeux de société.
1: Ben non, mais la rigueur, ça s'apprend. Ça s'appelle aller à l'école.
2: Ah, ça dépend pour qui?
1: Ben ouais, peut-être.
2: Il y en a qui ont un laxisme à l'école qui est particulier. C'est pas tout le monde qui est vaillant. Il y en a qui veulent juste passer et avoir 60. Ils apprennent pas grand-chose.
1: C'est toute une discussion, mais de toute façon, on allait commencer, hein, parce que du coq à l'âne, ainsi qu'en passant par le lapin. Mais on voulait parler de ceux qui consultent l'intelligence artificielle pour les relations. On va en parler avec Simon Dubé, qui est professeur au département de sexologie de l'UQAM, spécialiste des... Attention, je trouve ça génial. Spécialiste des relations humains-robots. Salut, Simon.
20: Bonjour. Merci de l'invitation.
2: C'est devenu quand même un département en soi. Ça veut dire que c'est majeur. Là.
1: C'est malade. C'est vraiment intéressant. D'abord, on va commencer pour vrai. C'est bon ce que dit Isabelle. Qu'est-ce qui t'a intéressé pour pouvoir dire que tu allais focusser ta carrière de chercheur sur la relation humain-robot? Et là, on parle pas de Star Wars, là, parce que je suis au courant qu'R2-D2.
20: Ouais, au début de mes études graduées, je regardais en fait le développement des préférences sexuelles dans différentes populations. Puis à mesure que les technologies continuaient à évoluer, il est devenu évident en fait que ça allait être un des phénomènes qui allait être le plus transformatif pour notre érotisme puis le futur de notre érotisme. Fait que j'ai commencé à m'intéresser aux relations avec des des robots avec des agents conversationnels ou dans des univers virtuels. Puis ma carrière, je dirais que est séparée en deux grands moments. Il y a deux grandes phases.
1: Avant,
20: il y a
1: l'ère après avant que
20: ChatGPT. fait qu'avant ChatGPT, il fallait généralement que j'explique au monde pourquoi c'était important de se poser ces questions-là. Par exemple, pour comment l'intelligence artificielle allait transformer notre sexualité. Mais maintenant, après ChatGPT, je pense que c'est rendu assez évident. C'est rendu dans toutes les sphères de notre vie intime.
1: Mais c'est intéressant, Simon, parce que il y a un truc. Moi, je vois deux volets, là. Tu me diras si je me trompe. Il y a un volet consultation, c'est-à-dire ma nouvelle date, ça a-tu de l'allure, etc. Puis il y a un volet sexuel, c'est-à-dire que t'es en conversation érotique, puis t'es en train d'avoir des sextos, appelle ça comme tu veux, une relation. J'ai de la misère à dire une relation sexuelle en jasant avec l'ordi, là.
2: Ouais, mais
1: dans un but vraiment de...
2: Sexuel à distance.
1: Ben, voilà, exactement. Ça se peut-tu que t'aies vraiment deux volets distincts?
20: Exactement. En fait, il y a plus que deux volets distincts. Il y a des personnes qui utilisent une forme de technologie comme l'intelligence artificielle comme des partenaires, donc qui interagissent avec eux, ils font des jeux de rôle, ils leur parlent, ils leur communiquent, ils développent des relations intimes, sexuelles ou romantiques avec les partenaires. Il y en a d'autres qui utilisent des intelligences artificielles, qu'elles soient des partenaires qui sont faits pour être dans notre érotisme ou des agents généraux, comme on peut penser à ChatGPT, pour leur fournir des conseils, agir comme un peu comme un thérapeute, comme réfléchir aux différentes situations intimes dans lesquelles ils sont, et peut-être même justement avoir des réflexions sur leur date qu'ils ont eu peut-être à soir, essayer de décortiquer la situation et voir comment... qu'est-ce qui s'est bien passé, qu'est-ce que moins bien été, comment ils se sont sentis. Fait que oui, il y a énormément d'utilisations. Il y a aussi d'autres personnes qui les utilisent littéralement pour écrire des lettres d'amour, écrire des messages, les aider à dater, par exemple, sur les applications, en les aidant à améliorer leurs images ou leur biographie. Donc, il y a vraiment une utilisation extrêmement créative de l'intelligence artificielle aujourd'hui pour toutes sortes d'aspects de nos relations intimes et sexuelles.
2: Ce qu'on remarque aussi, c'est les gens qui vont utiliser ChatGPT pour se faire l'opinion d'une date. Ils vont aller sur les applications de rencontres, là, sur Tinder, Facebook Rencontres, nommez-les, puis ils vont demander à Chat: est-ce que c'est la bonne personne?
1: Chat, oui, t'es rendu proche, hein?
2: Oui, je suis rendu intime avec Chat. Je l'utilise jamais, mais je suis en proximité.
1: Oh, on en parle.
2: Chat, oui. Ça me semble que c'est un enjeu, non?
20: Évidemment, c'est absolument un enjeu. Ça soulève toutes sortes de questions. Mais il faut comprendre, évidemment, que ces agents-là ont énormément d'avantages. Puis oui, ils présentent certains risques. Mais quand on pense, par exemple, aux avantages... Premièrement, il y a la vie privée et l'accessibilité. Ces technologies-là sont accessibles, sont disponibles, ils permettent un traitement émotionnel de la situation, donc c'est possible de leur donner beaucoup de détails, ils sont personnalisés et personnalisables, ils sont aussi sans jugement et empathiques. Donc ça permet aux gens, évidemment, par exemple, après une date, de raconter qu'est-ce qui s'est passé, raconter comment ils se sont sentis, ChatGPT.
1: Non, mais il y a juste moi qui n'ai pas proche, j'ai bien compris.
20: Il peut aider à poser des questions sur comment vous êtes senti, c'est quoi la situation, c'est quoi les comportements qui ont été faits, qu'est-ce qui a été fait. Puis ça aide les gens à repasser en revue, penser à leurs partenaires. Ça peut les aider aussi peut-être même à comparer des partenaires potentiels, à dire par exemple, bon ben j'ai eu cette date-là avec cette personne-là, Alex était super génial, mais Steve était encore plus intéressant sur ce point de vue-là. Puis en faisant ça, puis en décortiquant les situations, nos émotions, ben ça peut aider certaines personnes à process, à traiter, à gérer, à intégrer l'information, puis à ralentir aussi. Tu sais, faut penser au fait, des fois, par exemple, qu'on n'est peut-être pas toujours prêt à en parler avec un ami, avec notre famille, on ne sait pas trop comment on se sent de cette situation-là. Ça peut nous permettre de prendre le temps, ralentir, décortiquer l'information, puis ensuite essayer de se faire une tête. De l'autre côté, bien évidemment, ça présente certains risques. Il faut savoir comment l'utiliser de manière efficace pour éviter les biais que ça peut engendrer.
1: Simon Dubé, écoute, il reste que moi, ce que je sais de l'intelligence artificielle conversationnelle, tu me dis si je me trompe, c'est que c'est très peu confrontant. C'est-à-dire que si tu dis « Hey, c'est-tu Paul ou Henri? » Je veux bien croire qu'il va y avoir un conseil dirigé vers un ou l'autre. Mais si tu commences à demander à une intelligence artificielle « Je devrais-tu poursuivre ou pas? » Ben, ça risque d'être le choix le plus convivial. Est-ce que je me trompe?
20: Vous trompez pas, en fait.

0: Donc, par exemple, vous donnez plus de commentaires positifs sur un, plus de commentaires négatifs sur l'autre. L'intelligence artificielle va simplement se baser sur l'information que vous lui avez fournie et va donc orienter la discussion dans une certaine direction dans cette boucle de rétroaction-là qui peut évidemment avoir un effet de peut-être
1: mais
0: moins bien vous conseiller
1: ça devient
0: parce
1: pas
0: qu'il
1: une
0: manque d'informations.
1: Mais ça ne devient pas une béquille de toujours se référer à ChatGPT pour se former notre opinion?
0: Ben, un autre des choses, des risques ou des considérations vraiment importantes que mes collègues et moi étudions beaucoup, c'est ce qu'on pourrait appeler le délestage cognitivo-érotique. Donc,
2: répète-le, puis après ça, à l'envers.
0: On pourrait appeler ça le délestage cognitivo-érotique.
2: Okay.
0: Donc, en fait, tout ce qui est en lien avec notre réflexion émotionnelle et cognitive sur les situations relationnelles intimes, si on pose constamment des questions à ChatGPT ou on délaisse ou on remet à ChatGPT la responsabilité de la réflexion et même finalement de l'effort de développer certains aspects de nos relations, ben évidemment que là, à un certain point, ça pourrait en venir aux personnes à pas développer les compétences nécessaires. Ceci étant dit, c'est en sachant que ce processus-là peut arriver qu'il faut en fait trouver des moyens d'utiliser l'intelligence artificielle pour qu'il nous aide à devenir des meilleurs êtres érotiques, qu'il nous aide à réfléchir de manière plus efficace aux situations relationnelles dans lesquelles on est et donc, en fait, mettons, traiter de manière plus complexe et intéressante nos situations intimes et faire des meilleures décisions. Donc, que ça devienne pas, en fait, une béquille, mais plutôt une échelle ou un échafaud qui nous aide nous-mêmes à devenir des meilleurs êtres érotiques. Mais évidemment, le monde n'utilise pas nécessairement comme ça. Ils vont généralement vers la facilité,
2: ouais,
0: des questions rapides, des réponses rapides, ouais.
1: Mais chat écrit comme si c'était ton ami, puis dit « Je te comprends, c'est vrai. Ah oui, je t'entends bien. »
2: Exact, c'est ratoureux,
1: c'est
2: sérieux.
1: Ça, je trouve que ça, à un moment donné, même pour toi, même si t'es conscient, ça devient mêlant. C'est comme si à un moment donné, t'oublies que tu parles pas à ton psy.
0: Oui, absolument. Il faut faire attention un petit peu à l'ultra-validation aussi. Dans
2: ah,
0: le fond,
2: j'aime ça, cette expression-là.
0: C'est un avantage. L'ultra-validation, ouais. Dans le fond, que en fait, ChatGPT va toujours être d'accord avec vous,
2: c'est
0: toujours
2: ça.
0: Vous encourager dans une certaine direction, sans nécessairement remettre en question ou critiquer les choix que vous faites. Ça, c'est vraiment important parce que la friction des relations interhumaines demande en fait une complexité, puis on n'a pas toujours raison. Puis si on orientait ChatGPT dans une direction, puis il nous valide toujours dans cette direction-là sans nous confronter, ça peut devenir une direction qui est problématique. Par contre, ce qu'il faut aussi se souvenir, c'est que, en fait, c'est très important aussi d'avoir accès à cette validation et cette empathie-là. Donc, c'est un couteau à double tranchant. Dans le fond, c'est important de recevoir du support, que c'est pas tout le monde qui a accès avec leur famille, leurs amis puis leurs connaissances. Fait que c'est correct que, d'une certaine façon, que ChatGPT soit validant et empathique et surtout très clair dans ces explications-là. Mais c'est aux utilisateurs puis aux utilisatrices de comprendre que ChatGPT n'est pas là nécessairement, à moins que vous lui ayez demandé de le faire, d'être en désaccord ou critique vous amener à réfléchir autrement. Donc, en fait, il faut l'amener, le système lui-même, à essayer d'ajouter cette friction-là qui a nous aidé à mieux réfléchir pour ensuite devenir des meilleurs êtres intimes sexuels pour pour nous-mêmes puis nos amoureux et nos partenaires de vie. Et toutes ces questions-là, je tiens à le mentionner, en fait, sont l'objet d'un congrès international sur l'amour et la sexualité avec les robots, dont mes collègues et moi organiserons la 11e édition. Ça va être encore une fois cette année à l'UQAM. Vous pouvez acheter vos billets au lovewithrobots.com. Il y a plusieurs experts dans le monde qui se posent ces questions-là, qui vont être là le 21 au 22 août à l'UQAM.
2: T'as tous des tripeux de robots, mais qu'ils le disent pas. Ils se rassemblent ensemble, comprends-tu? Ça se prend, ça s'échange le numéro de téléphone. Mais tu vas voir que c'est vrai que l'intelligence artificielle a pas toujours raison, parce que j'ai demandé à ChatGPT, je devrais-tu inviter Simon Dubé, puis il a dit zéro, je retiens rien. Puis moi, je suis très content de l'entrevue que t'as donnée, Simon, professeur de département de sexologie à l'UQAM, spécialiste de relations humains-robots. Sérieusement, il faut que tu en reparles parce que franchement, c'était très intéressant.
0: Ben merci. Merci pour l'invitation. Passez une excellente journée.
2: Bye, Simon. Puis là, on va faire de quoi de hot, là? Normalement, genre, on arrête, on va à peau. Non, on reste sur le même sujet, mais avec un autre. Imagine. Hey. Il s'appelle Laurent Charlin, titulaire d'une chaire en IA, Canada CIFAR et professeur agrégé de HEC à Montréal. Salut, Laurent.
3: Allô. Comment ça va?
2: Par téléphone. Ça va bien, Laurent?
3: Ça va bien,
2: Oui, j'étais avec Isabelle Perron. Et puis, tu veux nous parler de sécurité, toi, c'est-à-dire l'aspect sécuritaire de tout ce qu'on est en train d'échanger avec l'intelligence artificielle à tout niveau, incluant relationnel. Il faut faire attention à quoi?
3: Il faut faire attention que ces systèmes-là, même s'ils ont l'air extrêmement sophistiqués, il y a certainement des dangers. Donc, quand vous envoyez ces informations à ces systèmes, vous savez

0: pas vraiment ce qui va se passer de cette information-là. Donc, c'est un peu comme demander à un enfant de garder un secret. Est-ce que vous pouvez être certain que l'enfant va vraiment garder le secret? Ben, peut-être qu'il a envie, peut-être qu'il va le faire. Mais quand on va lui offrir un bonbon, par exemple, il va être capable de divulguer vos secrets. Donc, il faut faire un peu attention. C'est pas parce que j'envoie quelque chose sur mon ordinateur que cette information-là est nécessairement inaccessible par tous. Pour envoyer l'information, je pense que la règle qui pousse que j'ai, c'est j'enverrai l'information qui pourrait devenir publique. Donc là, dans un cas comme ça, peut-être que je veux envoyer l'information trop personnelle, le nom de la personne avec qui j'étais en date, par exemple, c'est peut-être pas une information que je suis prêt à partager.
1: Mais qui pourrait devenir public? C'est majeur, ça.
2: Mais auprès de qui? Qui récupérerait ça, là?
0: Mais il y a différentes choses. Les compagnies, premièrement, les compagnies comme OpenAI qui crée Chat, je pense que c'est comme ça qu'il faut l'appeler maintenant, si j'ai bien compris.
2: Oui, Chat, c'est le grand chum d'Isabelle Perron.
3: Oui, on est proche.
2: Oui.
0: Donc, ces compagnies-là, eux, évidemment, ont ces données-là. Ils peuvent utiliser ces données-là pour rendre leur engin plus efficace. Donc, ce ne sont pas nécessairement des données qu'ils vont juste jeter. Ensuite, si leurs données sont sur leur serveur, puis qu'il y a par exemple un pirate informatique qui a accès, en théorie, un pirate informatique pourrait avoir accès à vos données. Évidemment, c'est pas le genre de chose qui se passe assez souvent, mais je pense que quand même dans le passé, si je vous rappelle peut-être juste Desjardins ou autre, plusieurs fois par année, maintenant, on reçoit des courriels disant ben, votre compte de telle institution a été peut-être piraté, donc peut-être que des pirates ont ces informations. Donc, c'est ce genre de choses-là, ce genre de risque de cybersécurité qu'il faut garder en tête.
2: Laurent Charlin, par définition, quand on converse avec une intelligence artificielle, on lui donne tous les droits sur l'info qu'on lui donne?
0: Par défaut, oui. Après, ça dépend un peu est-ce que vous payez pour avoir accès à cette intelligence artificielle-là?
2: Moi, oui.
0: Non. Donc, certains plans permettent de dire, ben, ne garde jamais cette information-là, ne la partage jamais à d'autres, par exemple.
2: Oh, j'avais même pas vu, moi.
1: En ce moment, qui se confie le plus à ChatGPT? Est-ce qu'on a des profils? Est-ce qu'on a des âges? Est-ce que c'est plus les hommes, les femmes?
0: C'est une bonne question. Je sais pas. Quand j'en regarde autour de moi, j'ai l'impression qu'on le fait tous un peu, puis qu'on essaie de trouver comment ça peut nous aider, dans quel contexte ça peut nous aider. Je crois qu'il y a une partie qui est, à moi, je trouve assez humaine, assez saine. On a accès à un nouveau outil, on veut un peu explorer comment il fonctionne. Je pense que la partie, par contre, où on prendrait des décisions majeures dans notre vie basées sur les suggestions de cette intelligence artificielle, ce serait encore une fois un peu comme écouter un perroquet ou peut-être écouter un enfant qui aurait peut-être accès à toute la connaissance du monde. Les suggestions de ChatGPT peuvent avoir l'air extrêmement brillantes, extrêmement profondes. Mais ChatGPT n'est pas un psychologue. ChatGPT n'est même pas votre meilleur ami qui pense à votre bien. ChatGPT est juste un système informatique qui a lu toute l'information qu'il y avait sur Internet. Donc, l'utiliser, puis je pense que c'est un peu ce que votre invité d'avant nous disait, l'utiliser un peu comme une machine à laquelle on peut poser des questions, puis là, on utilise notre jugement critique pour se dire, ben, ça, ça a de l'allure, ça, ça n'a pas d'allure, ça, OK, je vais peut-être continuer à y penser.
2: Oui.
0: Mais dire, ben, je ne vais pas avoir une deuxième date parce que ChatGPT me dit de ne pas le faire, ou je vais rappeler cette personne-là parce que ChatGPT m'a dit de le faire, on passera, à mon avis, dans un usage qui serait abusif. C'est pas un exemple.
2: Laurent Charlin, je te pose une question, extrapole un peu. C'est quoi le futur de la sécurité avec l'intelligence artificielle, selon toi?
0: Ouais, c'est une bonne question. C'est un monde où les choses vont tellement vite.
2: C'est ça.
0: On a jusqu'à imaginer ce qui peut se passer dans un mois, deux mois, trois mois, six mois. Je pense que souvent, la façon dont on pense à l'intelligence artificielle, c'est vraiment une arme à deux tranchants. Si cette arme-là peut être utilisée, par exemple, pour jouer le pirate, elle peut aussi être utilisée pour sécuriser des systèmes. Donc récemment, notamment, la compagnie Anthropic, qui est un compétiteur d'OpenAI, qui font ce système qui s'appelle Claude, ont montré que leurs systèmes sont arrivés à trouver on va appeler ça des bugs informatiques, donc des problèmes dans les logiciels informatiques que l'on utilise. Donc c'est un petit peu cette dualité-là, c'est un peu ça qui est un peu difficile avec l'intelligence artificielle, c'est que on le crée, on le développe, notamment au Québec, les chercheurs le développent pour le bien de l'humanité. Mais plus cet outil-là devient puissant, plus évidemment il pourrait être réutilisé à mauvais escient. C'est pour ça qu'il y a une grande partie de notre recherche en
1: artificielles
0: qui sont plus sécurisées. Pardon?
1: Non, c'est la parce ligne que est très mauvaise.
2: L'intelligence artificielle a commencé à voir que tu parlais pas tout le temps bien d'elle.
1: C'est ça.
2: Ça se peut que...
1: Tu vis ce que Sylvain Charlebois vit, ça c'est pas
2: exact.
1: Drôle.
2: Hey, mais écoute, Laurent, c'était très intéressant. Merci Laurent Charlin, titulaire d'une chaire en IA Canada, CIFAR et professeur agrégé au HEC de Montréal. À la prochaine.
0: Merci.
2: Salut. Bye.
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20: Parfois tempéré, d'autres fois inflammable. Marc Voillard a manipulé avec précaution.
2: Alors, Rémi Lianaire est avec moi. Rémi Lianaire.
21: Comment pas encore millionnaire.
2: Ça Rémi bien. Villemur. Rémi Villemur.
21: Ah, je veux vous parler aujourd'hui à vous deux que je t'ai jamais fait de radio avec toi. Hein?
1: C'est une première. Je vis à 2 minutes quand même.
2: Je trouve ça beau. Ouais.
1: L'unique Rémi Villemur.
2: Ouais. Tu fais que pas dire direct, laisse-moi faire. Les...
21: OK. Moi, je suis contre la violence dans la vie. Vraiment, je suis contre la violence. Mais je fais la distinction entre la violence et le spectre de la violence, c'est-à-dire l'idée de violence et la violence concrètement. Là où je veux en venir, c'est en fin de semaine, Mathieu Bock-Côté, un ami à moi, que vous connaissez bien, a reçu un drôle de message. Je vais vous lire un passage du message, d'accord? Donc, c'est un message qui vient d'un kidam, là, c'est pas quelqu'un de connu, c'est un internaute qui lui dit, à la suite d'une de ses publications, tu es quasiment à 2 mots près, donc il s'adresse à Mathieu Bock-Côté, tu es quasiment à 2 mots près de demander que ton homme blanc se révolte et décapite la tête de ses ennemis. Donc là, il dit, tu es quasiment en train de faire quelque chose de violent. Et plus loin dans le message, il dit, à chaque fois que tu prends l'avion, d'accord, parce que Mathieu fait l'Europe, Montréal, je prie sincèrement pour que ton avion s'écrase. Donc lui, et j'imagine tous les gens dans l'avion aussi. Et quand j'ai lu ce message-là, je me suis dit, je le lis de plus en plus à gauche, moi, donc pas tous les gens à gauche, mais il y a beaucoup de gens à gauche qui nous disent souvent « Faites attention à la violence de l'extrême droite ». Et dans le fait de le dire, pendant qu'ils le disent, ils sont eux-mêmes très, très, très violents. Et donc, je fais la distinction entre le spectre de la violence et la violence. C'est-à-dire que tu es en train de dire à quelqu'un, t'es sur le point de dire quelque chose de vraiment ignoble, et toi, je te souhaite la mort. Puis là, nous, comme spectateurs, t'es censé te dire, qu'est-ce qui est le plus violent entre les deux? C'est-tu celui qui est dans la violence concrètement, ou c'est celui qui nous dit, qui nous avertit contre la violence éventuellement? Tu sais, il y a eu ce spectacle-là aussi, là, en Belgique, d'une artiste néerlandaise qui s'appelle Sophie Strat. Elle donne un spectacle lundi dernier, ça fait une semaine exactement, puis elle dit, au milieu de son spectacle, « Tous les hommes blancs, dans le fond. »
1: Oh.
21: Elle dit « En arrière de la salle. » Puis là, il y a un malaise un peu, puis il y en a qui s'exécutent. Puis elle dit « En avant, c'est les femmes, les queers, les personnes racisées, tous les gens des minorités. » Et là, par la suite, elle répond à des journalistes qui lui disent « C'est un peu bizarre quand même. » Elle dit « Non. » C'est plus bizarre, là. Il n'y a plus de temps pour la nuance. C'est comme ça que ça se passe maintenant. Encore une fois, je reviens avec ce que je vous disais. Qu'est-ce qui est plus violent? La discrimination ou s'inquiéter d'une discrimination? Parce que je m'excuse, mais j'en connais du monde à droite, mais il n'y a personne, je ne connais aucun artiste de droite qui a déjà dit « Hey, les femmes, là, en arrière. » Puis les gens minorisés, là, en arrière. En avant, c'est les hommes. T'sais. Mais des fois, tu écoutes des gens à gauche, puis tu as l'impression qu'on vit dans ce monde-là.
2: C'est-à-dire qu'il faut quand même à la défense que je dise que l'homme blanc ne vit pas une partie des problèmes que les gens racisés ont vécu au fil du temps.
21: Ouais.
2: Fait que ça, il y a un fond. Quand on regarde la genèse de ce qui est une haute exagération, ouais, là-dessus, je suis plus exactement sur la même ligne que toi.
21: Ouais.
2: Faut quand même regarder d'où ça vient. Tu comprends? C'est comme ça pop pas pour le fun.
21: Ben, c'est sûr.
2: Maintenant, ça fait partie de ce que j'appelle des représentations idéologiques hautement exagéré, quasiment ridicule.
1: Et ça va être difficile de faire le pont, je trouve, après, entre les deux. Puis
2: c'est
1: quelqu'un qui va se dire féministe,
2: bon
1: là,
2: ben oui,
1: tu
2: absolument.
1: Viens d'exclure un groupe,
2: oui.
1: Ça va être impossible c'est d'avoir
2: comme,
1: un discours
2: on coupe, ça revient un peu à une chronique que tu as faite la semaine passée, où est-ce que, finalement, il n'y en a pas de discours.
21: Non, il n'y en a pas de discours. Non, mais c'est parce que, je m'excuse, mais tu sais, cette femme-là, par exemple, là, si elle disait, je m'inquiète de la montée de la droite, mais j'aurais envie de lui dire, non, mais moi, je m'inquiète de ce que tu fais là, en ce moment.
2: Oui,
21: c'est-à-dire
2: oui.
21: que des fois, on nous projette dans un monde qui s'en vient et je veux pas vivre dans ce monde-là non plus.
2: Oui,
21: tu sais, c'est un monde que je crains et que je veux éviter. Mais pour ne pas s'y rendre, on dirait qu'on prend des moyens qui sont, eux, à dénoncer tout de suite, immédiatement.
2: Je t'amène ailleurs, juste la porte à côté, sur quelque chose qu'on entend beaucoup, entre autres dans l'actualité française. C'est la différence entre l'insécurité, donc mesurer la montée... Bon, il y a le spectre très large, hein, des incivilités, on appelle, jusqu'à de la pure violence. Et le sentiment d'insécurité, ça, c'est fort intéressant. Parce qu'à un moment donné, t'as... bon, aux nouvelles, on nous présente 24 heures sur 24 le même meurtre à chaque 15 secondes. On a l'impression que, tout à coup, ce meurtre-là, il est x10, alors que c'est une unité. Donc, t'as un sentiment d'insécurité. Puis après ça, t'as les réelles insécurités. Donc, des fois, les gens ont un sentiment d'insécurité qui monte, puis les statistiques prouvent le contraire. Et là encore, tu peux faire un autre bémol. Parce que si on dit qu'il y a moins de violence, chiffre à l'appui, ouais, mais lesquels? Entre des meurtres, puis casser une vitre le soir pour voler une TV, on peut appeler ça toute la violence. Tu vois ce que je veux dire?
21: Ben oui, mais
2: c'est qu'il y a vraiment...
21: Mais la notion de sentiment d'insécurité en France, ça a été dénoncé par la droite parce qu'au début, on disait il y a de l'insécurité et les médias traditionnels ne nommaient pas le réel. Donc, ils nommaient pas le fait, par exemple, qu'il y a, je pense, comme des dizaines d'attaques au couteau par jour en France. Donc, on n'en parle pas. Et là, un jour, ils ont dit il y a un sentiment d'insécurité. Mais le sentiment d'insécurité... Pour la droite, c'est l'insécurité.
2: Oui.
21: Alors que pour une certaine gauche, c'est la première étape vers peut-être la reconnaissance d'un phénomène
2: mais
21: qui devrait
2: être... Mais c'est pour l'instant une exagération.
21: C'est ça, le sentiment. Donc ça fait dire que c'est pas vraiment l'insécurité, c'est ce que tu ressens par rapport à ce que c'est. Bon,
2: Qu'est-ce que tu réponds à ta propre question? Qu'est-ce qui est le plus grave dans les types de violences que tu décris?
21: C'est la violence. Je peux pas imaginer que la violence...
2: Autant celle qui est prônée...
21: Non, mais celle qui est dans... Tu sais, personne dit dans son message, reviens au message de l'internaute, t'es quasiment en train de dire... T'es à deux mots de dire quelque chose de grave et ensuite termine son message en disant « Je te souhaite la mort.
2: Mm. »
21: Tu dis ce qui m'inquiète le plus, c'est la personne qui souhaite la mort. C'est pas la personne qui est à deux mots de dire quelque chose.
2: Je te suis.
1: Est-ce que ces gens-là sont capables de faire la distinction avec ce que tu nous dis?
21: Ben, écoute, ça, c'est une bonne question parce qu'il y a beaucoup de gens, on dirait, qui appartiennent au bon camp et ça se justifie. Et je sais que c'est pas ça que Marc voulait dire tantôt, mais il disait, tu sais, de dire, par exemple, les femmes en arrière, OK, et les hommes en avant, c'est pas la même affaire que de dire les hommes en arrière, les femmes en avant, parce que tu sous-entendais qu'il y avait un historique. Mais tu disais que tu sous-entendais qu'il y avait un historique, mais ultimement,
0: on veut ni l'un ni de l'autre, j'imagine. Il n'y a rien de pire que l'un ou que l'autre. Je m'excuse, mais au Québec, on n'a jamais demandé aux femmes d'aller en arrière. Il y a des femmes qui disent on vient de loin, je les crois. Mais ça n'a jamais existé, ça non plus, là, un monde où les femmes ont dit en arrière, les hommes en avant.
1: Des fois, les hommes n'étaient juste pas là. Les femmes n'étaient juste pas acceptées.
0: Pas acceptées dans des spectacles?
1: Ben, dans les spectacles, dans les tavernes. Il y avait quand même cette historique-là qui
0: existe. C'est vrai qu'elles étaient refusées dans les tavernes. Maintenant, les hommes sont refusés dans les gyms pour femmes. Je veux dire, non, mais c'est un drôle de monde, honnêtement. Moi, je veux d'un monde où tout le monde. J'aurais voulu d'un monde où les femmes puissent rentrer dans les tavernes. Puis j'aimerais mieux d'un monde où les femmes se sentent en sécurité dans des gyms avec des gars aussi.
21: Ben, actuellement, c'est en train un peu de se mixer de même parce qu'il y a du monde qui ont dit l'ordre établi, il faudrait peut-être le changer.
0: Ben, ces gens-là sont minoritaires en tabarnouche, je me dis rien à faire, là. Non, mais ça, c'est un gros problème, ça. S'il y avait une majorité de gens qui étaient derrière ce genre de pratique-là, je serais un petit peu gêné aujourd'hui de venir te dire qu'ils n'ont pas de bon sens. Je suis un démocrate. La majorité a dit quoi? Elle veut aller là, on va aller là. Je pourrais estimer qu'elle se trompe, puis je pourrais être au premier rang en train de dire, bon, écoutez, vous vous trompez, mais c'est pas le cas du tout, là. Je veux dire, écoute, ils ont même rapporté dans ce spectacle-là en Belgique que les gens de public de cette femme-là, qui est quand même une personne avec des idées fortes politiquement marquées, même eux, ils disaient, ben là,
21: oui, mais en même temps, tu me parles d'elle, mais sur le nombre de spectacles qu'il y a là, en Europe en un soir, ouais. S'entends-tu que c'est un extraterrestre? Là?
0: Oui, absolument. Absolument.
1: Une chance.
0: Absolument. Oui, mais une chance. Mais je veux dire, c'est quand même, là, il y a eu des plaintes.
21: C'est pas révélateur d'une tendance.
0: C'est
21: moi, quand je vois des affaires, elle, Québec, OK, qui m'a dit ça récemment? J'ai eu une chronique ici que Cybèle avait faite, puis elle a parti d'une étude. Elle l'a pas inventée. C'est pas genre, je me suis levé le nez, ouais. Tu sais, je me suis mouillé le doigt, puis. Et il y a une fille que je connais bien qui a dit, voyons donc, ça marche pas, c'est pas ça la tendance. On disait que les jeunes, c'est pas vrai qu'ils ont raté de boire. C'est juste qu'à cause de la pandémie, etc. Entre autres. Puis là, non, la tendance, c'est les DJ dans des cafés, pas d'alcool. Non, c'est pas une tendance, pas en tout. C'est juste que dans le L Québec, ils ont trouvé 3 places sur le plateau qu'ils font, puis ils ont décidé d'en parler. C'est pas une tendance, là. Il y a pas un jeune à Laval qui est en train de faire du DJ au Starbucks, là. Ça marche pas de même.
1: Peut-être pas le DJ, mais c'est vrai qu'ils boivent moins d'alcool.
21: Oui, peut-être, mais il y a des raisons.
1: Oui.
21: Puis entre autres, à 25$ le cocktail, là.
1: Oui.
21: Non, mais on parle beaucoup aujourd'hui, là. On va même en parler des restos, là.
1: Oui.
21: Combien ça coûte aussi, là?
1: Les restos, puis maintenant, tu peux établir un contact avec le web. Tu peux te forcer.
21: Oui.
1: C'est un autre enjeu.
21: Oui, exactement.
1: Mais pour revenir à ton sujet, est-ce qu'il y a des gens qui s'indignent de la violence de, tu sais, j'espère que ton avion va crasher? Est-ce que les gens s'indignent de ça ou on est devenu, c'est normalisé maintenant?
0: Il y a des gens qui appartiennent à un camp qui s'indignent, mais j'entends très peu.
21: Exact. C'est quand tu es d'une publication de même, tu as juste ceux qui sont d'accord.
0: Oui, mais j'ai pas entendu, par exemple, quelqu'un qui est très influent, par exemple, à gauche, j'ai écouté, là, nous, on n'est pas d'accord avec Mathieu Bock-Côté, on n'est pas d'accord avec son programme politique, sauf qu'on trouve que ça va trop loin. J'ai pas lu ça. Et j'irai pas dans la fameuse phrase qui ne dit mot consent, j'irai pas là parce que je le crois pas.
21: Je crois pas
0: que ceux qui gardent le silence consentent à
21: non,
0: ça.
21: Non,
0: mais raison. Ils se disent peut-être qu'il y a un risque à le défendre. Puis après, ils disent, ah, ben, t'es de son bord
1: ça,
0: ou pas.
1: C'est un problème.
0: Mais c'est un problème. Puis, tu sais, c'est vrai que c'est pas une tendance, puis que c'est pas. Ça résume pas la majeure. Surtout le cas du spectacle, par exemple.
21: C'est intéressant, mais c'est pas une tendance.
0: Mais on est quand même mûr pour cette réflexion-là parce que ceux qui nous parlent le plus de violence sont les gens plus à gauche. Et c'est un spectre presque chaque fois.
21: Dis-moi si je me trompe, mais ce que j'ai constaté, c'est que l'extrême... Parce que là, il faut parler des extrêmes. Là, on s'entend que c'est pas monsieur, madame, tout le monde qui, dans son quotidien, a cette réalité-là.
0: Absolument.
21: L'extrême droite a, à mon observation, tendance à être sur le terrain plus vivante que l'extrême gauche. Mais l'extrême gauche verbalise une violence beaucoup plus que l'extrême droite. Je peux te le mettre encore plus simple. Tous les gens de droite que je connais sont ouverts au débat. Les seuls qui vont dire « Non, moi, je débat pas », c'est du monde de gauche. Là, je te parle même pas d'extrême. T'es-tu assez d'accord avec cette lecture-là?
0: Sur la première lecture, je suis pas trop sûr d'avoir compris, mais la deuxième, sur l'affaire du débat, absolument. Écoute, je veux dire, moi, j'ai le nombre de fois que j'ai invité des gens de gauche à venir débattre, et quand ils acceptent, des fois, ils me disent « Ah, je sais pas comment ça va être reçu. » Tu dis « Mais qui... »
21: C'est comme si ça invalidait.
0: C'est correct, tu peux venir, là. Il n'y a pas de problème. Mais le problème, c'est que c'est dans leur famille politique que ça se passe, qu'il y a un problème, qu'il y a des mœurs, qu'il y a des codes. Il y a des gens qui refusent de venir en entrevue pour... ils veulent pas être associés à quelqu'un. C'est vraiment difficile.
1: Non, mais c'est grave.
0: Ah, mais c'est très grave.
1: C'est difficile d'ouvrir le dialogue puis d'être capable d'échanger puis de pas être polarisé.
0: Ben oui, mais de toute façon, il y a deux mots qui riment. Combat et débat sont à peu près formés de la même façon. Ils sont juste, ils commencent pas et ils font toute la différence. Débattre, hein,
21: Aujourd'hui, pour beaucoup de gens, ça sonne comme combattre.
2: Oui.
21: T'entends battre, débattre. Tu dis, c'est violent, c'est un débat. Ça, on va se crier après. Non, ça, c'est un combat.
2: Oui. Mm-hmm.
21: Là, tu me parles de violence, tu me parles de se crier après. Ça, c'est un combat. Un débat, c'est viens t'asseoir là. On serre la main au début. On essaie d'être respectueux. On laisse parler l'autre. Idéalement, il y a quelqu'un qui fait la médiation, qui est quelqu'un qui est juste. Et à la fin, on serre la main et on repart dans nos quartiers et on laisse mariner le truc. Est-ce que j'ai progressé? Est-ce qu'il m'a appris quelque chose? Ça se peut que non, hein? Ça se peut que ça ait été un débat de sourds.
2: Oui.
21: Mais c'est toujours pas un combat.
2: Là. Moi, je suis très fier de dire que depuis le 8 juin, tous les jours, on fait une démarche qui ressemble à ça presque chaque jour.
21: Toi puis moi?
2: Oui.
21: C'est vrai.
2: Oui.
21: C'est vrai. Ouais, parce que c'est.
2: Puis tu vas voir Isabelle avant d'embarquer là-dedans parce qu'elle est exactement dans le même mot.
21: Ouais, mais elle me fait peur un peu.
1: Elle me fait peur.
21: Elle me fait peur. Regardez plus tantôt.
2: Moi, je suis convivial, puis j'essaie tout le temps de finir sans beauté. Rémi voudrait tout le temps que ça finisse en chicane. C'est juste ça la différence en même temps.
1: Mais moi, je suis amie avec des gens avec qui je débat et on n'a pas les mêmes valeurs nécessairement, mais on est capable d'être amis. On voit pas toujours les choses de la même manière, ouais. Mais on s'aime assez pour comme être capable de pas juste.
2: Mais c'est une question de confiance en soi, ça, tu savais, hein? C'est qu'à partir du moment où t'es fondamentalement fragile, ça te tente pas de confronter quoi que ce soit. Ça fait que, qu'est-ce que tu veux, pardon de le dire.
21: Ah non, mais c'est vrai, ça, des fois ça en dit long sur ton niveau de préparation, puis sur ce que t'anticipes. Tu sais, tu te dis, ok, je veux dire, est-ce que je suis capable de fournir? Ben, je suis mieux de dire non. Parce que comme ça, il n'y aura pas la preuve. Aucune preuve ne va être faite que je suis pas capable de fournir ou d'être préparé. Tu sais, souvent il y a ça, puis si c'est pas ça... Ben, c'est l'idée que tu laisses croire aux autres. Tu sais, ça, c'est une belle invitation aux gens de débattre. Sachez que quand vous venez pas, c'est sûr qu'on se pose une question.
2: Oui.
21: On se pose des questions, on s'en pose plein, on se dit, il a peur.
2: Oui.
21: Il est peut-être pas suffisamment, il est pas au niveau.
2: Oui.
21: C'est sûr, vous nous laissez le mystère. Oui, fait qu'on le cultive, le mystère.
2: On le cultive, exactement.
1: C'est pas parce que t'es pas d'accord sur un aspect, c'est 100% des aspects, là, que t'es pas d'accord aussi avec la personne.
2: Mais qu'est-ce que ça fait de perdre un débat?
1: Pas grave. Mais ça, c'est l'ego, là.
2: Wow, non, moi, je m'en cogne, là, grave.
1: Mais c'est une chute d'ego, c'est vraiment ça.
2: Bon, OK, ben j'en ai pas.
21: Ben, mais tu sais, c'est filmé, ça peut être clippé. Ben, t'es fort.
2: Moi, je monte. T'es-tu si différent
1: que ça? L'opinion des
21: non,
1: autres.
21: Non, mais je peux
2: moi,
21: comprendre.
2: Je monte pas une armée ici, là.
21: Non, mais je peux comprendre. Mais je peux comprendre des gens
1: ben oui.
21: Sur cette base-là de pas vouloir voir un espèce de clip circuler pendant 10 ans de eux qui se font fermer la boîte.
2: Ouais, là. Mais non, attends un peu. Il y a une différence entre se faire humilier. Non, OK. Puis il y a du monde qui sont forts en gueule. J'en fais partie, toi aussi. Il y a du monde pour qui c'est pas le premier talent. Il y en a qui ont besoin de temps pour répondre. Je suis tout correct avec ça. Je te dis juste qu'au final, si tu perds ton point, ouais, puis sérieux, là.
21: Ben, je suis assez d'accord avec toi.
2: God damn, l'ego démesuré, on se calme. En tout cas, c'était très intéressant. Ça va être de même tous les jours, tu vas voir.
1: Moi, j'ai pas envie qu'ils partent.
2: Non, ah, ben, il peut rester. Veux-tu que moi, je m'en aille? Moi, ça me dérange pas.
1: Non, tu peux rester. On commence notre relation ensemble.
2: Ah, c'est vrai. Alors, on repose.
21: Bye-bye.
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2: Isabelle, tu sais que à 13h, on va avoir un invité pendant 45 à 60 minutes. Tous les jours, un invité. Mais pas c'est... d'affaires, 4 minutes, 5 minutes.
1: Non, on a du temps pour aller en profondeur. C'est génial. C'est ton idée que t'importe un peu partout,
2: oui,
1: ça.
2: Oui, exact.
1: Au plus grand plaisir de tous.
2: Ben, de tous. Bravo à tous. Et le premier, je me garde, s'appelle Louis T, humoriste. Allô? Presque éditorialiste. Louis, ça va bien?
12: Oh my God, c'est pour ça que j'ai hésité à venir.
2: Pourquoi? Ah.
12: Mais parce que, tu sais ça, Marc, là, mais en humour, si tu veux vendre des tickets, faut que ce soit clair ton produit.
2: J'ai bien dit humoriste, presque éditorialiste.
12: Ben, presque éditorialiste, ouais, ça trouves... donne pas le goût d'aller
1: mais,
12: voir ça.
1: Mais je suis pas d'accord. Il faut mettre les gens dans des cases. Ça, c'est une maladie.
2: Ouais,
1: qu'on
2: mais
1: a.
2: Non, mais je comprends son point. Il est d'abord un humoriste, un gars drôle. Je le connais, ça fait 10 ans, là. Mais fait que c'est d'abord être... un gars qui fait rire. Mais il y a une tête. Écoute, il a l'air de s'en reprocher, c'est son problème. Mais il y a une tête de gars brillant qui aime l'actualité, etc.
1: Mais pourquoi?
2: Raconte-lui.
12: La compétition est dure maintenant. Le vendredi soir, les gens se demandent qu'est-ce que je fais? Qu'est-ce que j'ai le goût de faire? Est-ce que j'écoute Netflix? Est-ce que je vais voir telle chose? Je vais voir un spectacle de musique, d'humour. Ah, je vais aller voir un spectacle d'humour, c'est 40, 50 $. Ça va-tu être drôle ou je vais me faire faire la morale? Est-ce qu'il va me dire des... Il va me parler de politique. Est-ce que ça va être lourd? Est-ce que je vais décrocher? C'est toutes des questions que les gens se posent. Puis il faut que tu leur vendes un produit sûr qui va être divertissant, qui va être le fun. Puis je me tiens loin, j'essaie de m'éloigner de l'approche journalistique, éditorialiste, analyste que j'ai pu avoir par le passé parce que je veux...
2: Je comprends très bien ce que tu veux dire. Je comprends.
1: Parce que les gens font pas la distinction?
2: Oui, ben tout ce qu'ils viennent dire est vrai. Moi, je suis un ancien gérant, là, je peux dire tout ce qu'il vient de dire est vrai.
12: Regarde qui vend 300 000 billets, regarde qui est pogné à 50 ou 100, puis c'est très, très, très bien, mais il ne pourra pas passer au-dessus de ça. Les gens ont des préjugés, mais...
1: Mais c'est triste? Ça veut dire que les gens prennent plus la parole en public?
2: Pas du tout.
12: Ben,
2: c'est qu'il y a une fonction, t'es humoriste, t'es là pour faire rire. C'est que tu peux rajouter des layers de plus, mais à un moment donné, les gens, mais à la base, moi, je veux rire.
1: Mais dans le show, je comprends, mais dans la vraie vie...
2: Ah ben ça c'est autre chose.
1: Mais c'est ça.
2: Oui.
1: Dans la vraie vie, dans le show tu peux être drôle, mais dans la vraie vie si tu prends position, faut pas que ça vienne déteindre l'opinion qu'on a de ton show.
12: Ben disons que Louis-José Hood va faire une entrevue sérieuse en ce moment. Là. Il a fait ses preuves, là. Il a vendu plein de fois 300 000 billets. Tout le monde sait qu'il est drôle sur scène. Ça teintera pas sa vente de billets de son prochain spectacle. Moi, beaucoup de gens m'ont pas encore vu, me connaissent pas. Il y a des gens qui viennent me voir, c'est la première fois qu'ils me voient. Mm. Moi, le commentaire que j'ai le plus, quand... est-ce que tu commençais en passant?
1: On est tellement, le commentaire que j'ai.
2: Regarde la petite pancarte de 8 pieds marquée en onde en
1: rouge. Okay, c'est ça. 2 minutes 32. Okay.
12: Bon, je pensais qu'on était en onde. Mais moi, le commentaire que je reçois le plus après mes spectacles, puis c'est vrai, là, les gens disent c'était beaucoup plus drôle que je pensais.
1: Ah ouais.
12: Ils sont venus en pensant que ça allait être sérieux ou en pensant que ça allait être léger, un peu drôle.
2: Bon, OK, regarde, c'est plus drôle. Le dit. C'est réglé, t'as bien fait. Puis, mais
12: je
2: pas.
12: Je vais être plus drôle en spectacle que ce que je vais être dans la prochaine heure.
2: Bon, peut-être, peut-être. Maintenant, t'es intéressant, Crime. Ouais. Ton truc, je le partage, c'est la première fois que je vais parler de ça. Tu me diras, Isa, si t'es d'accord. Il dit qu'il est fasciné par les annonces de candidats pour la prochaine élection, tout parti confondu, qui voient leur passé sur les réseaux sociaux, leur revenir en pleine tronche. À chaque fois, je me suis dit, allez-vous retourner il y a 20 ans? Paul a dit ça au dépanneur. Ça me fait. Je suis tellement d'accord avec toi.
12: Il y a 20 ans, je pense qu'on en est rendu à accepter qu'on a fait des niaiseries il y a 20 ans puis que c'est correct, c'est accepté. Il y en a que leur passé, des fois, il date d'il y a 3 mois, d'autres fois 6 mois. Tout ça, moi, je regarde aller puis parce qu'on rentre dans une saison électorale. Fait qu'il va en avoir de plus en plus. Là. On en a eu en fin de semaine, la semaine passée, il y a eu des candidats qui ont dû se désister, d'autres que les gens se questionnent. questionne à savoir est-ce qu'il devrait se désister parce qu'il a dit telle affaire. Mais on va en avoir plein, là, parce qu'il y en a 150 par partie qui vont arriver. Là. Mais je me questionne, je regarde ça un peu de l'extérieur, je me demande qu'est-ce qui passe par la tête de ces gens-là? Est-ce que éthiquement, on devrait... Est-ce que c'est acceptable qu'un candidat efface tous ses réseaux sociaux avant de se lancer en politique? C'est comme si tu effaçais peut-être ton CV, ton CV numérique, mais est-ce qu'on a droit à savoir t'es qui? Qu'est-ce que tu fais? Qu'est-ce que tu as pensé dans la vie? Qu'est-ce que tu as dit? Je me questionne à savoir tout ça, puis je trouve ça intéressant à regarder aller. Et à la fois un peu décourageant dans le sens où je réalise que jusqu'à récemment encore, les gens pensent qu'il n'y a pas de conséquences à tes propos sur Internet. Si tu avais cette attitude-là il y a 6 mois sur Internet, peut-être que tu pensais pas te lancer, mais clairement, tu pensais que c'était acceptable de te faire ce genre de propos-là. Assume. Moi, je trouve que les gens s'assument pas. Puis tout le « Oh, je m'excuse, j'ai changé », je fais comme « C'est toi ». C'est toi. Moi, je sais pas. Il y a quelque chose à avoir.
1: Il y a une différence entre faire une mauvaise blague qui a peut-être mal vieilli, puis avoir des propos comme Michel Savard qui était comme qui est vraiment sur le fond, les valeurs, là.
12: Ben oui, puis j'ai vu ce candidat-là, j'ai vu l'histoire un peu, puis cette personne-là...
2: Là, c'est nazi, là, franchement.
12: Ben, pour moi, c'est quelqu'un qui était clairement hargneux sur les réseaux sociaux, qui allait pas bien, probablement qui allait pas bien, tu sais. Mais ça se peut que ça te rende invalide à une position de politicien après, tu sais, d'accepter. Peut-être que t'as changé, peut-être que tu vas mieux, je te le souhaite, mais peut-être que t'es pas fait pour ce métier-là.
2: C'est quoi le degré d'acceptisation qu'il faut qu'un candidat en politique aille? En un mot, si tu commences à traiter un autre de nazi, puis les électeurs du PQ ou peu importe, effectivement, tu t'auto-disqualifies.
12: C'est ça.
2: Mais jusqu'à quel point il faut que tu sois le parfait père de famille avec les 3 petits cochons, là?
12: Ben, je pense pas que tu as à être parfait, mais je pense qu'au moins, on s'attendrait à ce que tu l'assumes. Puis tu vois, dans les partis politiques qui sont un petit peu moins, justement, aseptisés, si on pense, justement, au Parti conservateur du Québec, qui attire un public qui est un peu plus tolérant par rapport à ce genre de propos-là, mais les dérapages puis les déclarations passées semblent pas faire mouche, ça semble pas déranger.
2: Okay.
12: Ben, je pense que ça dépend du parti pour lequel tu te présentes, puis ça dépend qui sont les électeurs de ce parti-là. Globalement, moi, j'aurais tendance à souhaiter voir des gens assumer avoir dit des choses. Puis, tu sais, de la même façon que si un jour je faisais de la politique, j'effacerais pas mes 4 one-man shows sur Internet. Puis si les journalistes veulent dire « Hey, t'as déjà dit ça? » Ben oui, j'ai déjà dit ça, puis voici pourquoi je l'ai
2: dit. Qu'est-ce qui pourrait te rattraper?
12: Je sais pas.
2: Mettons,
12: devrait.
2: Parce que t'as jamais été dans le scandale, même pas proche, mais...
12: Ben, j'ai dit des affaires qui ont été controversées, mais pas pour me disqualifier politiquement, mais qui ont été instrumentalisées par mes adversaires, puis qui pourraient l'être encore aujourd'hui. Je pense pas qu'il y a des choses qui pourraient me disqualifier, mais on fait des blagues. Tu veux dire, on ajoute beaucoup de sauce là, sur nos propos pour que ça soit intéressant. Fait que ça se peut que des gens au premier degré, en lisant des blagues, pourraient trouver ça inacceptable, mais j'assumerais.
1: Puis quand tu dis on devrait assumer notre passé, est-ce que le public est prêt à entendre la vérité?
12: Non. Ça c'est vrai.
2: C'est clair, hein?
12: Ben oui, ça, on le sait tous.
2: Je suis totalement d'accord, moi.
12: Mm-hmm. Non. Les gens, ils disent qu'ils veulent la vérité.
2: C'est démentable à partir du moment où tu dis la vérité. Non, ça n'a pas de sens, je ne peux pas croire.
12: Il y a un mélange que les gens ne veulent pas réellement la vérité parce qu'elle dérange, elle est confrontante, ils veulent se faire vendre du rêve. Ça, c'est vrai, mais il y a aussi le fait que il y a tellement d'instrumentalisation de toutes les propres... Tu sais, les adversaires idéologiques maintenant, là, ils vont tout prendre... T'sais, OK, je vais donner un exemple que je pensais pas m'en aller vers là, mais tu sais, Trump, là, au dîner du correspondant... Là, c'est ça le but, c'est de faire des jokes, t'sais. C'était pas bon, c'était pas drôle, on est d'accord, mais c'est de faire des jokes. Puis j'ai vu du monde prendre ça au premier degré comme s'il avait proposé ça, comme s'il allait faire ça. C'est le concept. Le concept, c'est de faire des jokes. Comme je te dis, je dis pas qu'il était bon, c'est jokes.
2: Non, je comprends très bien, même lecture.
12: Ben là, moi je regarde ça puis ça me rend cynique, ça me fait décourager parce que quand mon camp fait des choses que je reprochais à l'autre camp avant, ça me décourage.
2: C'est quoi ton camp?
12: Ben, mon camp, c'est les bons.
2: Moi, dans un western, c'est sûr que je suis celui qui parle méchant.
12: Ben oui, vous êtes pas dans les bons, ça.
2: Non, mais c'est parce que j'ai de la misère à... Si, mettons, j'avais vraiment à dire Louis T, il vote pour X,
12: c'est pas
2: clair.
12: Je vote pas. Parce que je veux garder une certaine indépendance, puis il me gosse tout. Non, je vote pas.
1: Même pas annuler ton vote?
12: J'annule mon vote à l'occasion quand ma blonde insiste. Là, j'y vais avec elle, puis j'annule mon vote.
1: Mais c'est grave de pas voter.
12: Non.
1: Pourquoi?
12: Ben, c'est grave voter. Regarde ce qui se passe en ce moment.
1: Mais au moins, tu as l'impression de participer à la démocratie.
12: Moi, j'aime bien. C'était George Carlin qui disait ça. Genre, arrêtez de chialer contre ceux qui votent pas, puis chialer contre ceux qui votent. C'est eux qui sont responsables de ce qui se passe en ce moment.
1: Mais ça va être pire si on vote pas, non?
12: Non, je sais bien. Des fois, on peut pas souhaiter que tout le monde agisse de la même façon que nous, mais en même temps, des fois, j'aimerais ça voir une élection où très, très peu de gens se rendent.
2: Un genre de taux d'abstention de 82%.
12: On fait comme, ben là, faut changer.
2: Moi, mais qu'est-ce qui changerait? Ben, je pense qu'il y a une cohorte là, de nouveaux rafraîchissants.
12: Il faut garder espoir, mais non, mais c'est ça. Moi, je suis pas partisan.
1: Pas voter, c'est le changement.
12: Je suis trop rigide. Je pense que je suis trop. Non, mais je suis trop.
2: C'est rare d'entendre un gars dire. Moi, je suis trop rigide.
1: J'adore ça.
12: Je suis un peu psychologique dans le sens que dès qu'un politicien. Même le populisme un peu de gauche ou la démagogie, je suis à gauche, c'est ça, mon camp, c'est la gauche en général, là. Mais quand je vois de la démagogie ou quand je vois de quoi pas tout à fait vrai, je fais « Ah, tu m'as perdu, okay. pour toujours.
2: Okay. »
12: Fait que je toujours. Trouve, ouais. Fait que c'est pour ça que j'aime pas les politiciens en général. Pas les individus me dérangent pas, mais la game politique me m'écœure totalement.
2: On est avec Louis T, humoriste et rien d'autre. Rien d'autre, humoriste.
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2: Avec un gars qui a une seule fonction dans la vie, c'est assez rare. Humoriste, en dehors de ça, il nous l'interdit. Non, ta gueule, il s'appelle Louis T. Vous connaissez d'autres?
12: Je fais rien d'autre que ça.
2: Louis, ben, moi, je suis des instructions.
1: Et pourtant, t'enflammes notre messagerie.
2: Non, tu vois, t'enflammes la messagerie.
12: C'est bon signe, c'est pas bon signe.
1: C'est très bon signe. Okay, d'accord. Tu Louis, suscites des réactions.
2: Tu dis que ton camp est plus celui de la gauche. Est-ce que tu trouves que la gauche est bien représentée au Québec?
12: Pas pire qu'ailleurs, je sais pas. La politique en général, ce que je disais, c'est que je suis un peu cynique par rapport à ce qu'il faut faire, mm-hmm. à comment ils le font, mais elle est pas mal représentée. Je dirais, il y a des partis de gauche, il y a des plus à gauche. Le public est pas tant à gauche que ça quand tu regardes les élections en ce moment. Je suis pas dans la critique de la gauche en général, pas plus que la droite.
2: Donc, tu trouves qu'avec... Parce que 5 partis au Québec, c'est assez unique.
12: Plus que ça, une 12,
2: ouais,
12: si non, tu regardes vraiment.
2: OK, ouais. Québec, je respecte tout, un bon point. Mais mettons 5 partis principaux. Ouais. Est-ce que cette offre-là couvre l'ensemble? Parce que moi, j'ai vu ce débat-là la semaine passée.
12: Oui, ça couvre tout. Ben oui, je pense que tous les sujets peuvent être couverts. Après ça, il se chevauche un peu sur certaines affaires. Mais c'est vraiment dans la façon de faire. Tu comprends? Parce que je veux dire, je pense que si tu regardes les programmes électoraux, il y a tout pour tout. Je pense que ça ratisse assez large.
2: Okay.
12: Moi, si je vote pas, c'est pas parce que mon offre est pas là. C'est parce que j'aime pas la façon dont ça se fait, puis ça me gosse, puis j'ai de la difficulté avec ça.
2: Mais c'est où ça accroche? Où ça accroche pour pas que tu dis je vote pas?
12: En fait, moi, je voudrais un parti scientifique. OK, il manque ce parti-là. Le parti scientifique. Le parti qui se dit, c'est quoi nos objectifs? Qu'est-ce qu'on veut faire? Puis comment on va faire pour s'y rendre? Puis qu'est-ce que la science fait pour s'y rendre? Plutôt que le populisme ou la démagogie, plutôt que les promesses qui n'ont pas de bon sens. Parce que sinon, je vois des valeurs à laquelle je suis d'accord dans plein de partis, mais c'est pas vrai ce qu'ils veulent mettre en place pour s'y rendre.
2: Exemple.
12: Leurs propositions sont souvent juste là pour plaire à un électorat, pour se faire élire, mais c'est pas efficace. Que tu sois gauche ou droite, la science, il y a des sciences politiques qui sont très intéressantes puis qui peuvent t'amener. Si tu veux réduire les inégalités, si tu veux réduire les iniquités, si tu veux réduire la pauvreté, il y a plein d'experts dans les universités qui sont prêts à te donner des trucs pour ça. Puis quand je vois, c'est pas ça qui se passe. Tu veux réduire le trafic, on le disait hors d'onde,
2: oui.
12: Le troisième lien, il y a la science pour ça. T'sais, tu comprends, tout est rendu idéologique plutôt que efficace.
1: Mais est-ce que c'est parce que les gens veulent pas entendre la vérité, donc on y va sur une game de perception plutôt que sur quelque chose de tangible?
12: Les gens veulent se faire flatter dans le sens du poil, puis effectivement, les gens ont des préjugés, les gens sont pas tous experts, puis c'est normal, puis les gens veulent de quoi qui leur semble efficace plus que de quoi efficace, puis tout ça s'entrenourrit. On a les politiciens qu'on mérite, là. Je veux dire, tout le monde s'entend, c'est un beau tango que tout le monde danse ensemble, tu sais. Fait que c'est pour ça que
2: Est-ce que c'est des temps plus moche politiquement, tu penses qu'avant
12: non.
2: Ou non?
12: Non, non. Moi, okay. J'adhère pas à l'idée que c'était mieux avant. Okay. C'était différent, c'était peut-être moins de gens qui se prononçaient. Les réseaux sociaux. Bon, il y a des affaires qui étaient peut-être un peu mieux, là, dans le sens que là, on entend tout le monde sur les réseaux sociaux. C'est peut-être un petit peu en train de pourrir le climat, mais globalement, c'était pas. Les médias étaient pas particulièrement meilleurs avant, les politiciens étaient pas particulièrement meilleurs avant.
1: Mais est-ce qu'on prend moins de risques à cause des réseaux sociaux, moins de projets fédérateurs, justement, parce qu'on a peur de se faire critiquer puis les menaces et la violence qui vient avec?
12: Est-ce qu'on prend moins de risques? Je sais pas. Après ça, je pense qu'on est rendu. Je pense qu'en fait, une dérive qu'il y a, c'est que les politiciens et les médias sont capables de cibler vraiment une clientèle cible maintenant. On a tous les outils pour être capable d'aller chercher exactement le pourcentage de gens qu'on a de besoin, que ce soit, comme je dis, les médias ou les politiciens. Fait que ça fait des partis qui sont moins, qui regardissent moins large, qui essaient moins d'aller chercher tout le monde, qui ont juste besoin de tel pourcentage de gens pour se faire élire dans tel comté. Fait que ça, peut-être, ça pourrit un peu, ouais.
1: Quand je regarde les réactions sur la messagerie texte, il y en a qui disent, ben là, si on va pas voter, c'est automatiquement les libéraux qui vont rentrer au pouvoir. Et d'autres qui disent, c'est comme si on
2: allait. C'est quoi ce logique-là? Si on va pas voter.
12: C'est un peu le dilemme du prisonnier. Ouais. Hein, on se dit, si moi je le fais pas, si l'autre il le fait par contre. Si moi je vais pas voter, mais l'autre va voter, oui, c'est son parti qui va rentrer. Ça. Effectivement, je veux dire, si on pense comme
1: mais
12: ça.
1: Mais fédéral, c'est sûr que c'est toujours les libéraux qui rentrent. Tout est libéral tout le temps.
12: Ben non. Les conservateurs ont été là, Harper était là pendant 10 ans.
1: Pas mal moins, là, tu sais.
12: Oui, oui. Ben oui, il y a des partis plus naturels maintenant.
2: Il y a une théorie qui dit que le Canada, c'est Mario Dumont qui disait ça, que le Canada, en partant, c'est libéral. Et qu'à l'occasion, il y a une bifurcation conservatrice.
12: Ça se peut. C'est le parti naturel qui rejoint le plus large avec des politiques de centre droite, de centre gauche qui vont rejoindre un peu tout le monde. C'est le statu quo.
2: C'est quoi les autres messages?
1: Ben, JC lui trouve qu'on est dans une fausse démocratie, qu'on se fait à croire qu'on a du choix, mais on n'a pas tant que ça.
12: Ben là, vous parlez à l'humoriste, là, on dirait que la fonction est politicien ou bien j'ai pas étudié en sciences politiques. J'adhère pas, je me rends pas à ce niveau de cynisme-là. Je pense qu'il y en a, mais ça pourrait s'améliorer. Mais c'est pas vrai, là, dans le sens qu'il n'y a rien qui change. Là. Oui, c'est vrai que c'est difficile de mettre en branle des grands changements. C'est insatisfaisant là, parce que c'est difficile pour même les politiciens. S'il y en avait un politicien qui était là, il dirait on essaye de faire des choses, c'est compliqué, c'est difficile, fait que je comprends ça. Mais de là à dire qu'on n'est pas dans une démocratie, elle est imparfaite, mais là, quand même. Il y a tellement pire dans le monde.
1: Oh, mais tu trouves qu'aujourd'hui, c'est pas pire qu'avant?
12: Ben, j'étais pas. Avant quand? C'est parce que.
1: Mais c'est sûr qu'on se réfère toujours aux années de René Lévesque. On se réfère toujours aux années où on avait l'impression.
12: Ça, ouais. Les années de René Lévesque, c'est parce qu'on entendait juste 15% de la population parler, puis c'était Radio-Canada. Fait que ça donnait une illusion d'unanimité.
2: Il y avait 125 politiciens, puis là, on parlait de lui. Bon, puis ils sont où le tu sais, à un moment donné,
12: il y avait des choses croches qui se passaient à cette époque-là. Rien pour, contre la légende de René Lévesque.
2: Non, c'est ça.
12: Mais c'était pas nécessairement mieux, là.
1: Il y a quelqu'un qui apprécie vraiment ton humour et qui adore l'analyse, l'actualité, la réflexion que tu te fais sur les questions. Tu vois, cette personne est capable de distinguer les deux chapeaux.
2: Quand tu dis, là, il faut que j'enlève, ça c'est intéressant parce que ça parle des deux sujets. Quand tu dis, il faut que j'enlève une plure de gars d'actualité pour que les gens m'identifient d'abord et avant tout avec un gars drôle qui fait de l'humour. Mais c'est encore ton sujet de prédilection. Dans ton show, c'est quand même c'est ton amorce.
12: Oui, mais là, je suis plus...
2: Mais t'es plus en train d'essayer d'avoir raison. Là,
12: non, il y a quelque chose qu'on avait déjà discuté ensemble. Ma posture a changé, mais je suis plus dans le social et l'anthropologique maintenant, à essayer de comprendre les humains, les dynamiques. Je l'ai plus personnalisé. Surtout dans le spectacle que je suis en train de créer là, que par le passé où j'étais juste plus dans le hot take sur la réaction à chaud par rapport à l'actualité, ça je m'en suis éloigné un peu. Je comprends que ça plaise aux gens, j'ai l'impression que je fais plus œuvre utile en réfléchissant plus longtemps à mes sujets maintenant qu'avant. Tu sais, j'ai beaucoup, tu sais, Twitter puis tout ça, moi maintenant c'est un peu tanné de ça, mais je l'ai été là, j'ai été cette personne-là. Je trouve peut-être que...
2: Qu'est-ce que tu retirais de ça, Twitter? Parce que c'est vrai que t'étais suractif. Moi, ça fait 3 ans que
12: j'étais... J'étais impulsif et tout, mais je sais pas. Est-ce que ça se peut que... Tu sais, l'espèce de... L'actualité 24 heures sur 24, là. Tu sais, on l'a vécu, là, c'est arrivé dans les années 90. CNN, t'as de l'affaire. Puis après ça, les réseaux sociaux sont venus rajouter une couche à ça.
2: Oui.
12: Est-ce que ça se peut que là... après 30, 40 ans, le monde fasse comme bon, ben, on va ralentir. Les gens ont besoin de ralentir. Je vois du monde écouter des podcasts long form, d'écouter des documentaires plus longs. Est-ce que.
2: Moi
12: j'adhère à ça, là. Moi, j'ai besoin de prendre un pas de recul maintenant.
2: Ouais.
12: Je recommence à lire des livres. Je fais comme. J'ai réalisé en vieillissant que tu peux être aussi bien informé sans avoir le nez collé sur l'actualité chaque demi-heure de la journée. Puis parfois même, t'es mieux informé que si t'es trop le nez collé. Fait que j'adhère un peu à ça. Je pense que je suis en train de tomber dans le slow news plutôt que le fast news.
1: Ouais. Donc, toi, tu regardes pas tes films et tes séries à 1.5-2, là?
12: Pire que ça, moi, je vais lire sur Wikipédia les résumés puis je considère que je l'ai écouté le film.
2: Ça, c'est drôle. Oh,
12: ouais.
2: Mais non, c'est impossible.
12: Je demande à ChatGPT de me résumer les films.
1: Mais voyons!
12: Moi, j'aime bien ça, savoir.
2: Avoir l'air. L'Odyssée? Non, mais j'ai lu.
1: Mais Christopher Nolan, c'est bon, des images en prévisuel.
12: C'est long, 2 heures, 3 heures.
1: Mais voyons, tu fais pas mieux.
2: ChatGPT, j'ai demandé de me résumer ton show. Je suis assez content, plus besoin d'y aller.
12: Je sais, non, mais je dis pas que les gens devraient être faire comme moi. Okay? C'est pas ça mon point. Mais c'est que j'aime être capable de discuter des sujets avec n'importe qui, puis j'aime pas être pris au dépourvu, puis pas savoir de quoi je parle. Okay. Fait que oui, je me fais résumer beaucoup de sujets où je vais sur IMDb lire les histoires, puis après ça, je suis capable de discuter d'un film avec quelqu'un.
1: Mais ton réflexe, c'est quand même te dire c'est trop long. Mais qu'est-ce que t'as de mieux à faire?
12: Ah, c'est parce que j'ai un problème de dopamine, là, comme tout le monde. Là. Après, je suis rendu accro. Là. J'ai besoin de dopamine. Les réseaux sociaux ont brisé notre cerveau. Je suis pas le seul. Là. J'écoute des films en étant sur mon téléphone à côté. Puis dès que la scène est un petit peu plate, puis je comprends ce qui se passe, je vais surfer sur Internet. C'est décourageant, mais notre cerveau est brisé. Mais je pense... Essayer de faire bientôt une cure, là. Tu sais, ils vendent ça, là, sur des fois. Mais Reel me propose des cures de désintox de dopamine. Ben oui, vous faites pas.
1: Mais moi, j'essaie la méditation. Des fois, ça fonctionne. Parce que moi aussi, je suis un peu hyperactif. Je fais 4 affaires en même temps. Mais honnêtement, je suis capable de faire de la méditation. Le yoga m'aide à me poser. Ça marche. C'est pas parfait, là. Mais ça fonctionne.
12: Non, non. Mon cerveau, il va trop vite. Puis tout. Mais je suis vraiment. Moi, j'avais le cerveau parfait pour que ces machines-là.
2: Toi, ils ont dit que c'était du fentanyl.
12: Oui, exactement. Je suis tombé accro. C'est du crack, là. Tu sais. Fait que
2: l'as-tu vu en temps réel que t'étais en train de tomber? Puis
12: Oui, mais ça m'a amené.
2: Tu t'es dit, je suis trop craqué, là.
12: Tu sais, quelqu'un qui commence la drogue, il sait qu'est-ce qui va arriver, mais le high est le fun.
2: Ouais.
12: Ben, c'est un peu ça qui nous est tous arrivé avec les réseaux sociaux. Okay. Le high était plus le fun que l'effet négatif.
2: Mais qu'est-ce que tu trouvais le fun, Louis? Parce que je me souviens très bien, je
12: la
2: te
12: dopamine.
2: Suivais.
12: Non, la dopamine.
2: Laisse-moi finir. Tu te faisais ramasser parce que. T'avais tout le camp, genre, justement, le camp...
12: Ça dépendait des moments, mais oui, j'avais toujours le camp adverse qui était sur moi.
2: Oui, puis je me dis, quel fun tu trouves à ça? Moi, je trouve ça tellement insignifiant.
12: C'est pas les bouts les plus le fun. À l'origine, c'est une impulsion de se prononcer. Il y a un peu l'hubris, là, tu sais, dans le sens que t'as confiance en tes moyens, tu penses que ce que tu veux dire est vraiment important et intéressant, puis à la limite que t'as plus compris les choses que les autres. Fait que là, boum, tu pousses ça sur Internet, hein, un besoin de validation.
2: Le prix à payer était pas plus grand grand que le côté le fun que tu recevais?
12: Éventuellement, il l'a été. Au okay. début, non. Okay. Là, j'ai 45. Là. Si on se remet à 30 ans, là, il y a 15 ans, la dopamine, puis le fun, puis l'impulsion était plus forte que le prix à payer. Puis vient un moment où tu fais... Là, il y a un moment dans la vie des gens qui sont terminally online, là, ceux qui sont trop en ligne, qu'ils réalisent pas toujours à quel point. C'est comme l'alcool, tu sais, qu'ils réalisent pas que c'est rendu plus négatif que possible.
2: Ouais.
12: Mais je vais te dire un moment où ce que tu réalises que ça va trop loin, puis il y a plein de gens qui vont se reconnaître là-dedans. Là. C'est quand t'es dans un souper avec des amis, puis ou ben t'es avec tes enfants autour de la piscine, puis tu sais que t'as poussé un tweet il y a 45 minutes, puis qu'il y a du monde qui chicane, puis il y a du monde qui t'insulte un peu, puis tu penses à ça plutôt qu'être en train de vivre le moment autour de la piscine. Là, tu fais. Là, les réseaux sociaux prennent trop d'espace dans ma
2: c'est
12: vie.
2: Intéressant.
12: Fait que t'arrêtes.
1: Est-ce que le reste de ta vie est devenu plate comme les réseaux sociaux t'apportaient tellement un buzz? Est-ce que tout le reste devenait
2: un peu...
1: C'est
2: un peu sauvage.
1: Ouais. Mais c'est vrai.
12: Ben, tu sais, moi, ça va faire bientôt un an que je bois plus d'alcool, tu sais, parce que je fais un an sans alcool. C'est un défi que je me suis lancé.
1: Ouais.
12: Ben, les gens posent la même question, tu sais. Est-ce que c'est plate? Les premières semaines sont tough un peu, mais après ça, ça devient... tu trouves d'autres plaisirs, mais c'est sûr que j'ai pas autant de high. Tu sais, sans alcool, moi, j'atteins pas un gros high de plaisir. Mm. Ça m'a enlevé un petit peu du top, mais ça m'a beaucoup enlevé d'en dessous aussi.
2: Du
12: ouais, exactement. Fait que ça vaut la peine. Mais je pense que ma vie est plus régulée comme ça. Là, genre, j'ai compressé là, mon plaisir. J'ai pas accès à des gros hauts, mais pas des gros bas. Puis je préfère ma vie de même. Ben, je me tiens plus loin des réseaux sociaux pour la même raison.
2: On est avec Louis T, humoriste.
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8: Le monde qui arrive là, il ne peut pas comprendre le running gag.
2: J'ai envie de te présenter dans un gala.
8: T'aimerais animer un gala?
1: Hey, ce serait bon, Marc.
2: Je sais pas.
8: Ben ouais.
2: C'est pas clair.
8: Comme host?
2: Ouais.
8: Comme oui, je te verrais bien, moi.
2: Ben, je suis très. C'est pour moi d'animer, là, on se comprend. Ouais. Mais j'aimerais ça pour une chose, parce que je présenterais tout du monde que j'aime. Ça, c'est clair.
8: Ouais.
2: Ça paraîtrait.
8: Mais je te verrais animer un gars.
1: Ben, moi, je trouve que c'est
8: très bon. Tu as de l'expérience de scène, tu as tout ce qu'il faut. Ouais. Genre, tu pourrais le faire. Puis, avec sa couleur, avec son style, tout.
2: Exact. Écoute, là, toi, tu viens de finir Mâle Alpha. Ouais. Qui est un excellent titre avec ton excellent poster où on voit que t'es un macho fini.
8: Ouais.
2: Et là, t'es en train d'en travailler déjà un autre. Et tu viens de me dire que t'as été au bordel puis t'as présenté une heure de nouveau, stock.
8: Ouais. Le lendemain de ma dernière. Le lendemain de ma dernière de tournée, parce que je continue toujours à travailler. Moi, c'est ça que j'aime le plus, pour de vrai. Je dis pas, je rêve, des fois, je fantasme un peu de radio, de télé. Il y a des affaires que j'aime faire, là, aussi. Mais la scène, c'est ce que j'aime le plus. Puis moi, mon quotidien dans la vie, là, moi, j'ai une tournée moyenne. Moi, je suis dans la classe moyenne de l'humour, là. C'est-à-dire que quand je suis en tournée, je fais deux spectacles par semaine. Tu sais, les gros, là, ils en font quatre shows par semaine.
1: Mais c'est exigeant.
8: Oui, mais moi, j'en ai deux, puis c'est à peu près, c'est la vitesse de croissance.

0: J'accepte bien la critique, puis j'écoute toujours les critiques. Il y a toujours un fond de vérité dans les critiques qu'il faut entendre. Mm-hmm. Mais critiquer des humoristes en rodage, parce que ça m'était arrivé aussi lors de Mâle Alpha, avant d'avoir le titre Mâle Alpha, là, on remonte il y a 3 ans. Je me souviens entre autres d'un spectacle que j'avais fait, c'était au Terminal Comedy Club, puis ça avait été plus tough un peu, mais c'est parce que en rodage, là, tu testes la limite, tu fais des maladresses, tout n'a pas été bien écrit. Même des fois, mes idées ne sont pas en ordre, puis même moi, je sais pas ce que je veux dire là-dessus. C'est tout ça, tu sais. C'est normal. Tu peux pas aller sur Internet après ça puis dire je l'ai vu,
1: c'était
0: un peu brouillon, où il a dit ça, où il a fait ça, je fais comme ben oui. Va voir une pratique du Cirque du Soleil à la Tohu, puis dit ouais, ben il est tombé sur sa trampoline. Ouais. Ben oui, c'est sûr, il pratique.
2: C'est ça qui est le fun des rodages.
0: Ben moi, c'est ce que j'aime aussi.
1: Dans la mesure où tout à coup, tu commences pas à faire ton petit critique.
0: Mais c'est ça, c'est quand même un point. Mais tantôt, tu mentionnais est-ce qu'on fait attention à ce qu'on dit maintenant? Ben là, malheureusement, avec les réseaux sociaux et tout, nos rodages sont obligés d'être déjà plus professionnels, même si on donne les billets, parce que les gens peuvent aller sur Internet, rester avec l'impression que c'est ça, puis aller dire ça.
2: Ça peut faire mal à l'image, ça?
0: Ben, je veux dire, ça peut faire mal au buzz, ou ça peut rester, ce que les gens disent. Ça, je trouve ça un peu plate.
1: C'est que tu réponds quoi au fameux « on peut plus rien dire »?
0: C'est pas vrai. C'est pas vrai. Moi, j'adhère pas à ça. J'ai vu dernièrement un bout de Seinfeld sur Internet qui disait, tu sais, l'art, c'est comme les portes, là, quand tu fais du ski alpin, de la descente, il y a les portes, puis toi, ta job, c'est d'être entre les deux portes. Oui. Les portes, c'est les poteaux avec les petits drapeaux. Ben, dans l'art, le but d'un humoriste, d'un artiste, c'est d'être entre les deux portes, puis de naviguer là-dedans, puis des fois, peut-être être le plus proche de la porte possible. Les portes ont tendance, peut-être, à des fois, selon les époques, à se rapprocher. Peut-être un peu. Des fois, ça s'élargit. On est dans une période où le risque de controverse est plus grand, mais on peut plus rien dire, c'est pas vrai. Trouve une façon de le faire, trouve une façon de le dire.
1: Mais le même Seinfeld, il disait, vous allez voir moins de nouvelles comédies parce qu'on se censure beaucoup plus à l'écriture.
0: C'est en réaction à ça. C'est qu'il avait dit ça il y a quelques années, puis dernièrement, il a ajusté, il dit, je pense que je me suis trompé. Je pense que j'avais été blessé par quelque chose que j'avais dit, puis une réaction. Fait qu'il y avait peut-être un peu l'ego qui avait parlé. Mais non, on peut. Il se dit des affaires. On a Trump, l'autre bord, qui dit n'importe quoi. C'est pas vrai qu'on peut pas dire grand-chose.
1: Non, mais je parle plus comme humoriste. Là, avec, y a-tu une sensibilité que toi, tu perçois particulière quand t'es en show ou autre?
0: Il y a un prix à payer parce que la parole s'est libérée. Là, j'ai l'impression qu'on dit ça depuis plusieurs années. Là, avec les réseaux sociaux, tout le monde a le droit à sa parole, puis c'est correct. On est en train d'apprendre à dealer avec tout ça. Je pense pas qu'on peut moins dire de choses. Je pense que les humoristes ont été longtemps habitués de pas avoir de répercussions de leurs propos parce qu'il y avait la moitié de la population qu'on n'entendait pas. Puis quand les gens se sont mis à parler puis à soulever un peu des critiques, ben, ou des bémols, ben, il y a une couple d'humoristes qui ont fait comme wow, moi on m'a jamais rien dit puis c'est pas vrai qu'on va commencer à me dire. Fait que je pense qu'il y a eu ça. Fait que je pense qu'on est dans une période où les chroniqueurs, les animateurs, les politiciens, tout le monde, les artistes.
1: N'importe qui se prononce sur ABC.
0: On était habitué d'avoir personne qui répliquait. Puis là, maintenant, il y a du monde qui réplique. Mais c'est la nouvelle réalité. Dis-donc avec ça.
2: C'est que des fois, quand tu tombes dans une tale, tu peux avoir un 24-48 heures très difficile de message brûlant.
0: C'est 48 heures.
2: Ouais.
0: Moi, j'ai plein d'amis qui vivent des controverses. Moi, j'en ai vécu quelques-unes à l'occasion. Puis je leur dis toujours 48 heures, ce que tu viens de dire. Il y a les plus grosses, 72 heures. Mais il n'y a pas grand-chose qu'une fin de semaine ne va pas nettoyer. Puis cela dit, va faire d'autres choses. Va faire d'autres 48 heures. Nourris pas ça. Réponds pas aux gens. Essaie pas de faire ton chevalier de « je vais corriger chaque fausseté qui se dit sur moi sur Internet individuellement. » Non. Moi, je dis à mes amis artistes, j'essaie de l'appliquer moi-même aussi, parle à travers ton art. Si il y a quelque chose qui te dérange, écris le meilleur numéro possible qui dit ça. Parle à travers ton art. Jamais autre chose que ça. T'es toujours perdant quand t'essaies de corriger ou quand tu essaies d'utiliser un autre médium que ton art pour exprimer quelque chose. Mais pour de vrai, là, des controverses...
1: C'était quoi, toi, la dernière, mettons? Là?
0: Je n'ai pas...
1: T'en as jamais eu des EV, là, mais mettons.
0: Ma plus grosse!
1: Ouais.
2: C'est quoi,
0: ma plus grosse? Ma plus grosse controverse à vie, là, c'est... Je veux pas jeter sur l'autobus quelqu'un parce que ça concerne une personnalité connue aussi, tu sais. Fait que je veux pas y ramener ça, mais... OK, je m'en ligne. OK. Michel Blanc s'était lancé en politique pour le PQ.
1: Pour le PQ.
0: Et elle avait fait un tweet par rapport à un scandale. Elle avait une controverse par rapport à un slogan qu'elle avait dit votez blanc, blablabla. Elle avait fait un jeu de mots sur l'idée d'annuler son vote plutôt que de voter pour l'autre personne qui était voilée. T'sais, plutôt que voter pour cette personne-là, votez blanc. Il y avait plein de layers là,

0: Tu sais, plein de sous-entendus, puis il y avait effectivement une joke qui était correcte, puis il y avait aussi des interprétations moins nobles à ça, tu sais. Puis je l'avais traité de conne sur Twitter. Puis là, il s'était passé grand-chose, à part que j'avais 2-3 heures après effacé mon tweet, puis je fais comme, ah, elle-même avait effacé son tweet, fait que j'avais oublié ça.
1: Oui.
0: 2 jours plus tard, les chroniqueurs d'un certain...
2: avait
0: sauté là-dessus, et j'ai eu la semaine dans la sécheuse la plus grosse de ma vie. Non-stop. Ça avait été non-stop pendant une semaine. T'sais, autant les militants péquistes, les chroniqueurs, ils n'arrêtaient plus. Que ce soit la télé, la radio, ils se répondaient. Ça n'arrêtait plus. T'sais, quand je pensais, 4 jours après, un autre article qui sortait, ça avait été une grosse controverse. Pour de vrai.
2: T'avais vu ça comment? T'avais-tu le goût de te cacher dans une grotte?
0: Non, j'ai une assez bonne estime de moi et confiance en moi. Je trouvais ça triste. Je trouvais ça triste de voir des gens autant fâchés et tout. Puis après ça, ce qui me dérangeait, c'est quand on disait des affaires fausses. Tu sais, telle affaire, il a dit ça. Tu sais, quand on extrapolait ou qu'on. Mais qu'on soit choqué que j'aille dit ça, ça me dérange pas. Tu sais, dans le sens, c'est normal, c'est correct. Tu sais, c'est quand on se met à. C'est ça, à dire comme, oh, c'est bien lui, il a fait ça, il a dit ça, puis ça, c'était pas vrai. T'as le goût de corriger les faussetés. Mais sinon, c'est ça. Puis je pense que ça a été un des premiers clous au cercueil des réseaux sociaux que je fais comme, oh, c'est ça qui me tente.
2: Parce que
0: je vais clore l'histoire, OK? En disant, j'étais à la plage. Quand c'est arrivé, cet événement-là, j'étais à la plage. Puis j'ai eu une envie. Puis je vais le dire, numéro 2.
1: Oui.
0: Puis j'étais allé dans une cabine bleue.
1: Oui.
0: Puis j'ai pogné mon cellulaire sur le bord d'une plage.
1: C'est là que la vie.
0: C'est là que j'ai écrit.
2: Mais t'étais tellement pas dans un bon contexte.
0: Ben, je sais bien, mais c'est aux toilettes sur une plage que j'ai écrit ça. Puis c'est ça qui me faisait rire après, c'est de réaliser. Puis là.
1: C'est quasiment révélateur de tout ce monde-là.
0: Oui, tout à fait.
1: T'étais à toilette.
0: Plein de gens qui m'ont insulté qui devaient être aux toilettes aussi. C'était plein de monde aux toilettes qui se répondaient. Là.
2: Prenez pas votre cellulaire aux toilettes.
0: Non, mais ça a été une leçon pour moi. Mais ça a été ma plus grosse controverse. Sinon, je n'ai pas eu tant que ça.
2: Il y a Arnaud Soli qui a fait un test sur l'intelligence artificielle, d'essayer de demander à l'intelligence d'écrire des sketchs. Il a présenté ça dans un bordel comedy club sans le dire à personne pour analyser si l'IA pourrait remplacer les humoristes. Puis il restait un peu mi-figue mi-raisin de ça en se disant, il écrit pas super bien chat, mais quand même, les gens ont adhéré. Toi, est-ce que l'intelligence artificielle, c'est quelque chose qui te fatigue dans ton métier?
0: Pas du tout. Parce que quand on regarde à ce sujet-là, c'est le dernier métier qu'ils vont être capables de voler. Là, parce que quelques petites blagues, peut-être, là, qui utilisent les formules, ils pourraient peut-être le faire. Mais pogner le zeitgeist du moment, ça prend quelque chose. Il y a quelque chose de. Les artistes ont des antennes pour comprendre c'est quoi l'époque, l'air du temps. Puis ça, ils l'auront jamais, les AI. Fait que ça sera jamais. En fait, si ça fonctionnait, je serais très déçu du public. Parce que le public, ça veut dire qu'il se contente de très peu. Parce que ça reprend que des fois, certains. Mais pas tant. L'intelligence collective, j'y crois, tu sais. Fait qu'il y aurait il pourrait avoir, comme en musique, là, tu sais, en ce moment, il y a quelques artistes, quelques chansons qui pop, là, qui sont dans les playlists, là. Mais le monde va pas se mettre à payer, aller voir un concert d'un album AI.
1: Sur une TV.
0: Tu sais, avec un artiste qui rit. Qui est pas là, tu comprends? Fait que, non, je pense que l'expérience humaine est encore importante. J'ai pas peur de ça. J'ai peur de l'AI pour plein d'autres choses, mais pas ça.
1: On est avec Louis T. C'est déjà fini. C'est incroyable. Colin.
2: Ça passe trop vite.
1: Reviens, Louis. On est ici pour un mois.
0: My God, je suis vraiment.
1: Tu devrais avoir ta chaise. T'as parlé pendant un coup de non-stop.
2: Mais puis en plus, parce que tu nous dis, il y a des dates qui vont être annoncées éminemment pour voir le nouveau matériel.
0: Oui, mais faut pas le dire tout de suite. Ma gérante était pas contente que je vienne ici à cause de ça.
1: Pourquoi?
0: Parce qu'il faut. Parce qu'on calcule nos présences en fonction de quand on a de quoi annoncer. Ouais. C'est de même que ça marche l'écosystème. Puis là, si tu viens ici, puis là, je dis, je suis en rodage, mais avant
1: pas obligé,
0: le vrai temps...
1: Non, on te propose.
0: Fait que je suis pas en rodage. Oubliez ça. Faut pas mélanger le monde.
1: Il a changé de carrière, anyway.
0: Ouais.
1: Mais mettez-le dans le journal, là, il est rendu cuisinier. C'est quoi le problème?
2: Mais en même temps, il me semble que pour le temps, parce que je sais que des fois, ça fatigue les relationnistes, mais il y a quand même une différence entre des, je sais pas, des balados, des entrevues comme ça, puis les shows du matin qui vont faire de l'actu.
0: Je comprends, mais c'est juste que les gens ont l'impression qu'on est en rodage pendant 2 ans, puis blablabla. Faut vraiment calculer notre calendrier d'annonce, puis c'est normal, pour faire un bon coup, puis que ça soit efficace.
1: Mais ça devrait pas t'empêcher de venir faire des entrevues qui sont payantes. Tout à fait.
2: Comme là, c'est super le fun.
1: Comme aujourd'hui.
0: Ouais. Mais j'ai rien à vendre.
1: Ben exact, c'est ça. J'ai rien à vendre.
0: Ben c'est ça. Hey, c'est rare que quelqu'un qui a rien à vendre qui vient faire de
1: pourquoi
0: quoi.
1: Pourquoi pas? Nous autres, on l'offre.
0: Ouais.
1: Garde. Merci, Louis T.
2: Merci.
1: À très bientôt.
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1: Alors, Isabelle Perron, il y a un autre que j'ai importé du retour pour maintenant qu'on est rendu le midi. Il s'appelle Jérémy Grandmont.
2: Il arrive tout feu, tout flamme en plus avec le sourire. Il y a 50 000 extraits. Il est préparé.
1: Il est hot, hein?
2: Oui.
23: Ben, mon Dieu.
1: Bonjour, Jérémy.
23: Bonjour.
1: Là, Jérémy, c'est notre expert en marketing d'influence.
2: C'est ça.
1: Il est prof, exact. En plus, imagine.
2: Mais non, le marketing ding, c'est l'avenir, cela, le marketing ding d'influence.
1: Oui.
23: Mais le présent et l'avenir aussi, je pense. Mais on va voir les formes que ça va prendre dans les prochaines années aussi. Mais là, aujourd'hui, je vais vous parler de création de contenu dans un contexte de campagne électorale. Parce que je crois qu'on en parle souvent. Et là, moi, je me posais des questions à savoir si c'est comme une nouvelle manière pour les politiciens de nous montrer leur personnalité, en tout cas d'essayer de le faire, de nous montrer plein de sortes de facettes de leur journée ou peu importe les types de contenus.
1: Hein. Oui.
2: Est-ce que ça se peut des vidéos pas-quétaines de politiciens?
23: Ben, c'est ça que...
1: Pourquoi tu dis ça? Ils sont toutes quétaines?
2: Beaucoup.
1: Ah, ouais.
2: Souvent, pas toutes, mais beaucoup.
1: OK.
23: Bon, on va aller voir justement ensemble des pratiques. Là. Moi, je me prétends pas un expert en politique non plus, plus expert en médias sociaux, mais des fois, j'analyse des vidéos en me disant qu'est-ce qui aurait pu être peut-être mieux, qu'est-ce qu'on devrait faire peut-être que pour moi, ça m'intéresse en tant que potentiel aussi. Oui. Je veux voter. Là, je veux voir qu'est-ce qui est bon, qu'est-ce qui est moins bon. Parce que là, les politiciens ont commencé à avoir une certaine offensive. On a vu Christine Fréchette faire une vidéo, je sais pas si vous l'avez peut-être vu passer, là, qui était très 100 jours en poste. Tu sais, là, on voit ce qu'on a fait. Après ça, il y a aussi même, Charles Milliard qui avait une vidéo aussi. Je sais pas si on en voit en
2: soirée. Oui, Christine Fréchette, on peut peut-être même l'entendre.
23: Ouais.
24: On modernise nos hôpitaux dans les régions du Québec. On finance 1 000 000 $ de plus en soutien à domicile pour nos aînés.
25: Et enfin, on sort le fax du réseau de la santé.
1: On rembourse la taxe. Mais en quoi c'est quétaine, ça?
23: Bah. Ben moi c'est pas une question de quétaine là-dessus personnellement, c'était plus que c'est sûr que c'est une vidéo qui est très stagée puis qui est comme OK, là, on veut créer un certain buzz, on veut montrer là OK, voici ce qu'on a fait, on énumère ça. Ça me fait pas penser à un Zoran Mamadi qui a eu à New York.
1: Je suis bien d'accord.
23: Que c'est très dynamique comme ça, puis là ben il y a beaucoup de gens en plus qui l'ont dit dans les commentaires, ça fait penser un petit peu à ça, tout ça. Puis là on cherche à voir ben ils sont inspirés peut-être un petit peu de ça aussi. Qu'est-ce qu'on veut nécessairement montrer avec cette vidéo là? Est-ce que on veut redorer bien l'image peut-être du parti, mais
2: ben en même temps, on a dit beaucoup de Christine Fréchette que c'était quelqu'un de beige. Moi, je pense qu'elle veut montrer qu'elle n'est pas beige et qu'elle a une personnalité plus éclatante.
23: Peut-être aussi, tu sais, on le voit avec...
1: Moi, ça marche.
23: Ça...
2: Je trouve pas que la mise en scène de se tourner comme quand c'était Louis-José Hood qui disait « Vous savez, avec mon travail, je n'ai pas toujours le temps de bien manger. » Je trouve pas que ça fait
1: non,
2: ça.
1: Non, ça me dérange pas.
2: Non?
1: Ça fait ça,
2: ouais.
1: Mais je trouve ça bien livré.
2: C'est intéressant.
1: Je trouve ça sympathique.
23: Allons voir.
1: C'est
23: peut-être...
1: tellement une question de goût.
23: Ben oui, après ça, ben oui, puis après ça, on le voit sur certaines plateformes. Moi, j'étais voir un peu les commentaires de différentes vidéos sur Facebook, comme sur Instagram, comme sur TikTok. Alors là, c'est un monde différent. Les commentaires, des fois, sur Facebook peuvent être un peu plus intransigeants par rapport à certaines vidéos. TikTok, ça va être d'autres types de commentaires. Donc,
1: exact.
23: On cherche à avoir plein d'audience sur différentes plateformes aussi.
1: Jay, je te pose juste une question. Instagram, c'est-tu encore moins chialeux que Facebook?
23: Moi, j'ai l'impression que oui, en tout cas, de mon expertise puis de mon utilisation. Tu sais, Facebook, j'ai l'impression que ça peut être rapide d'être du monde derrière son ordinateur. On va faire des longs commentaires, on va aller écrire beaucoup. Puis il y a beaucoup de gens qui sont, puis là, des power users, j'ai pas le mot français, là, qui sont tout le temps connectés sur Facebook, fait qu'ils vont aller rafraîchir leur page pendant qu'ils travaillent des fois, puis vont être rapides à être émotifs.
2: Moi, j'ai l'impression que Facebook, si tu tombes dans un silo qui est pas le tien, un public qui est pas le tien pour X raison, quelqu'un a aimé ton post, tu peux vite tomber dans une marmite de gens qui t'haïssent. Ça part versus Instagram.
1: C'est très bon.
23: Ouais, c'est oui, effectivement, effectivement. Mais je voulais, puis en plus, il y a pas juste Christine Fréchette qui a fait des vidéos, il y a aussi bon Charles Milliard qui a fait une vidéo récemment aussi un petit peu là, je suis là, je sais pas si on l'a.
2: Le Charles Milliard, on peut l'entendre. Je trouve, en tout cas, j'ai hâte de t'entendre là-dessus, mais pas sûr que ça passe.
0: As-tu vu Charles?
3: Charles, on n'a pas été bien loin, on court ensemble tantôt.
5: Je suis là. Let's go.
0: Excusez-moi, avez-vous vu Charles?
5: Je suis là.
0: Pardon? Il est où Charles?
5: On jasait deux minutes.
2: On voit Charles dans différents contextes. Charles qui va prendre un café, qui va courir, qui va sur un chantier. Le problème, c'est que Charles, on cherche pour vrai. Il est où, Charles Milliard? C'est ça le problème.
1: Tu vois, ça me dit rien pantoute.
23: Ben ça, je l'ai vu passer encore une fois, moi, dans mon fil d'actualité, dans les reels, justement, là, qui sont des fois suggérés quand on défile dans les reels. Fait que c'est pour ça que ça m'a donné un peu cette idée-là de chronique de ben qu'est-ce qui va se passer dans les prochains deux mois avant les élections, deux mois et une semaine, parce que j'ai l'impression que les médias sociaux vont être une partie centrale des politiciens.
1: Plus que jamais.
23: J'en ai parlé aussi même dans le cadre des élections fédérales.
1: Plus que jamais.
2: Je pense que la stratégie réseaux sociaux leur permet une autre visibilité, peut-être d'intéresser des gens qui ne s'intéressent pas à la politique, qui n'écoutent pas ou ne regardent pas d'émissions politiques.
1: C'est clair que Mad Mani, là, il a vraiment été élu à New York direct à cause des réseaux sociaux, là, parce que la politique standard, ceux qui s'intéressent à ça, à la rigueur, je me demande s'il était au courant à quel point il était populaire. C'est un raz-de-marée de fond. Là,
23: ouais, ça a été intense, mais moi, je pense que la grande clé aussi de ça, c'est d'être authentique, mais en dehors des médias sociaux aussi, de l'être humainement aussi dans la vraie vie, parce qu'on peut avoir une popularité puis vouloir être populaire sur les médias sociaux. Je pense que Zoran, pour reprendre l'exemple à New York, c'est lui, c'est fondamentalement une personne qui voulait changer les choses aussi dans la vraie vie. Puis
1: ouais,
23: en fait,
1: il y avait une utilisation haute des
23: médias vraiment, sociaux. Oui, vraiment. Comme il y a un public, un nouveau jeune public qui sont intéressés à la politique.
2: L'enjeu, par exemple, on parle de Charles Milliard, c'est bien beau faire des vidéos, mais qu'est-ce que tu proposes? On ne sait pas trop encore.
1: Ben oui, puis non, fais attention, parce que ça peut être juste envoyer un message, je suis un sympathique jeune homme. Je suis pas contre, moi, cette idée-là.
2: Est-ce que toi, c'est l'effet que
23: moi,
2: ça
23: je pense
2: fait
23: que c'est ça l'effet de la vidéo aussi. Ouais. On veut juste avoir un côté un peu
1: pour
23: plus
1: moi,
23: ludique,
1: c'est ça. Un petit peu un concept un petit peu trop gnagnant.
2: Okay.
1: Je trouve ça un peu gnagnant, là. Je te parle.
23: Gnagnant.
1: Non, mais c'est comme tantôt, Christine Fréchette. Je te dis pas que c'était, mon Dieu, que d'originalité, mais c'était bien piché.
2: J'ai préféré Christine Fréchette aussi.
1: Tu vois, c'est ça que je veux dire.
2: Mais Charles Milliard.
1: Oui, mais l'erreur, c'est souvent de dire, hey, on va se faire une vidéo. Ça, moi, j'ai vu ça même en showbiz, le big time. On va se faire une vidéo. Je vais même vous résumer ça plus là. On va faire un message. OK, quel qu'il soit, puis dans 60 secondes, on va tout dire. On va faire notre programme. Non. L'équipe, regarde, ça fait 20 ans que je fais de la publicité à Québec des concessionnaires automobiles. Puis le client normal, là, ce qu'il veut, c'est oublie pas le plug, là, mon, j'ai 4 nœuds d'hiver. Pis finalement, tu dis rien.
2: Non.
1: Personne n'est au courant de ta pub parce qu'elle est plate à mort.
2: Tu me suis? Message.
1: Voilà. Ça fait que ça peut être juste, hey, je suis un candidat rigolo, assez sympathique, je suis pas contre. Mais je suis pas convaincu de la version qu'on vient de voir que je trouve qui est un petit peu passe-partout.
2: Ben, dans le cas de Charles Milliard, c'est, ben, pour vrai, on te cherche pis on te voit pas nulle part. Tu sais, je trouve que plus. Ça répond à la
1: frustration
2: de certains.
1: Ouais, c'est ça, je suis là, mais là, 30 secondes plus tard, on le sait pas encore. Ouais.
23: Allons voir, justement, je sais pas si on a le temps un peu pour ça, mais des douzaines d'autres, les bonnes pratiques, les mauvaises pratiques, peut-être qu'en général, peut-être qu'on pourrait parler, parce qu'il y a d'autres politiciens aussi qui sont très actifs sur les médias sociaux. On peut penser aussi à PSPP, là, Paul Saint-Pierre Plamondon, Ruba Gazal, Éric Duhaime aussi, bon, les chefs des partis principaux. Puis, mais moi, dans les choses à faire, tu sais, moi, je veux de l'authentique. Je veux sentir que c'est vrai. Puis, je veux pas sentir non plus que c'est fait parce que c'est filmé puis que c'est forcé, tu sais.
1: Okay.
23: J'aimerais ça voir plus de réponses, moi, aux commentaires, des fois, des gens sur les médias sociaux, tu sais, des commentaires qui sont pertinents. Des fois, il y en a qui posent des questions en commentaire, puis c'est comme, ça adresse une situation, c'est que, ben, qu'est-ce qu'on va faire vraiment avec ça, tu sais? Interagir plus avec les commentaires des gens, impliquer d'autres personnes que soi-même. Des fois, on veut se mettre en avant-plan dans les médias sociaux en tant que chef de parti. Mais peut-être impliquer d'autres personnes aussi dans ces vidéos, interagir davantage avec des gens dans une vidéo. Chose que les politiciens font moins aussi qu'en tout cas, j'ai remarqué, des stories parler, prendre son téléphone. Puis, tu sais, je sais que c'est peut-être moins.
2: Mathieu Lacombe le fait un peu.
23: Un petit peu, oui, ouais. Exactement. Il le faisait, ouais, je suis aussi. Mais, tu sais, davantage aussi. Tu sais, je pense que ça prend du temps. Puis, c'est pas tout le monde qui est à l'aise de vouloir faire ça, mais ça attire un certain public, puis ça nous rapproche du public.
2: Mais d'un
23: aussi.
2: Côté, François Legault s'est aussi fait critiquer pour ça. Le fait d'avoir mangé de la poutine là, la foufou sauce graine, le fait d'avoir. Donc, il y a comme l'envers de la médaille aussi. On lui a reproché ce qu'on a aimé de lui.
23: Ouais, aussi. Mais c'est vrai, mais je pense que c'est dans le contexte que c'est fait. Ça dépend toujours de si on fait ça, puis qu'il y a d'autres affaires plus urgentes des fois à faire. Tu sais, la poutine justement, puis le foufou sauce graine, moi, c'était des vidéos, je pense que c'était aussi tendance sur les médias sociaux, tes reviews de poutine, on a un Lee Primo qui fait souvent ça.
1: Oui.
23: L'autre vidéo, c'était par rapport à quelque chose qui était souvent vu sur TikTok. Fait que c'est comme, bon, on saute sur quelque chose de tendance, mais quel est le fond du message en fond? Bon, c'était pour être là puis avoir de l'attention, mais c'était un peu vide peut-être comme type de contenu, de mon opinion à moi, le rendu là.
1: Voulez-vous, je vais vous donner une pub que j'ai beaucoup aimée, celle d'Éric Duhaime, qui est pas médias sociaux, elle est faite pour la télé. Mais elle va circuler sur Internet pareil. Je trouve que c'est, tu sais, quand je te disais pas faire 1000 messages, c'est très famille, proche du monde, flatte le chien. Il y a deux retraités qui arrivent avec sa salade de quinoa. Je trouve que ça fait exactement le travail. C'est-à-dire, moi, je suis là pour monsieur, madame, tout le monde. Je suis proche du monde, des préoccupations des gens. Je trouve que c'est franchement très bien réussi.
2: Puis dans ça, est-ce que c'est juste pour l'image ou est-ce qu'on est capable de savoir, OK, mais quelle sera l'orientation de ta campagne?
1: Non, puis je trouve que c'est pas nécessaire. C'est exactement mon point. C'est que c'est pas nécessaire. C'est-à-dire que les gens votent pas tous pour un beau programme qu'ils ont lu, hein. T'es au courant de ça?
2: Oui.
1: Moi, ma mère a passé sa vie à dire Jean Charest, je l'aime, il y a une belle chemise blanche. Non, mais pas vrai. Qu'est-ce que je te dis? Ils ont le droit, là.
2: Ah,
1: on vote
2: pour
1: ce qu'on veut. On met un X pour
2: les
1: raisons
2: qu'on veut. Voilà. Au bout de la ligne, on vote pour la perception.
1: Quand tu regardes, t'analyses le truc, puis tu dis Parti conservateur, ils ont-tu besoin vraiment de se démarquer des autres? Ils se démarquent pas pire naturellement, à cause d'Éric. Mais es-tu convivial, ce gars-là? Est-ce que, à quelque part, il accote les prétentions qu'il a de pouvoir d'achat, à baisser un peu le rôle de l'État, la lourdeur, la machine, etc. Ben, moi, je vois un gars proche du monde. Je trouve que c'est réussi, personnellement.
23: Moi, ce que j'aimerais davantage, c'est des bons points que tu amènes, Marc, ce que j'aimerais voir davantage en du contenu en médias sociaux puis des politiciens, ce serait plus de présence dans des balados. Il y a des politiciens et politiciennes qui ont commencé à le faire. Je sais que Christine Fréchette est allée à Sans fil podcast.
1: Okay.
23: Bref.
2: Mais si tu vas à des balados, va dans les médias traditionnels aussi.
23: Mais tu sais, c'est un mix de plein de choses. Moi, je parle en termes de contenu numérique.
2: Oui. Parce que ça, ce que ça fait, je trouve, des fois, c'est quand tu vas juste à des balados pour fun, mais que tu veux pas aller te faire poser des questions de challenge.
23: Non, les deux vont de soi, selon moi. Il y a une convergence importante à avoir aussi. Puis l'utilisation de la plateforme LinkedIn, j'ai déjà parlé en chronique de LinkedIn.
1: Oui.
23: Je vois peu de contenu. Des fois, tu sais, juste écrire des positions, des opinions écrites.
1: Non, mais c'est pas la place, me semble, Jérémy. Ben, c'est zéro la place. C'est business.bar, non?
23: Ben, business, oui, quand même. Mais j'ai l'impression qu'on pourrait parler justement de sujets qui sont peut-être d'ordre économique, d'ordre business sur LinkedIn avec une
1: position pour les entreprises.
23: Tu sais, je veux dire, là, je reviens encore à Olivier Primo qui faisait ça souvent, qui le fait souvent. Mais tu sais, commenter l'actualité, mais aussi apporter des réelles solutions. Puis dans un contexte où on voit plein de vidéos, on consomme du contenu, tu sais, lire un texte, s'arrêter pour lire quelque chose, je trouve ça important. Surtout dans un contexte où, il faut comprendre qu'est-ce qu'on voit, qu'est-ce qu'on lit. Des fois, ça
1: Sur LinkedIn, il n'y a pas d'affaire de reel de chat. Là.
23: Ben, il n'y a pas d'affaire
1: quelqu'un
23: non plus
1: qui est là,
23: vidéos,
1: c'est quelqu'un qui va lire le contenu.
23: Exact,
1: c'est bon,
23: exact. J'aime bien cet aspect-là aussi. Puis ça permet aussi d'être plus dans le fond, de comprendre le contenu et non juste être en toile de 60 secondes, dire OK, on fait une affaire, puis on dit plein d'affaires, puis finalement, ça dit pas grand-chose.
1: Ouais.
23: C'est juste pour apparaître puis faire.
1: Je comprends très bien. Ta conclusion, c'est quoi?
23: Conclusion, moi, j'ai l'impression qu'on va avoir beaucoup plus de contenu de diverses plateformes dans les prochains deux mois et une semaine d'ici au 5 octobre. Cela dit, je pense, en tant que citoyen, il faut continuer de s'informer aussi, ben, ailleurs que sur les médias sociaux, dans les médias en ce moment, comme on est en ce moment, et aussi de faire attention aux algorithmes, hein, parce que les algorithmes, des fois, on voit un type de contenu puis on pense que c'est la totalité, ouais, alors que c'est pas ça du tout. Donc, faites attention à ça et aussi informez-vous, allez lire les plans électoraux des partis, puis c'est ça.
2: Oui ou non, créer des jingles pour la campagne électorale?
1: Hey, c'est une bonne question. C'est une
23: bonne question qu'il faudrait
1: c'est
23: qu'on y réfléchisse, mais je sais pas.
1: Ouais, réfléchis à ça, pour le fun.
23: J'ai pas d'opinion
1: moi,
23: encore.
1: Moi non plus.
2: Je vous lance la question.
1: Dans vie, c'est très payant.
23: Dans la pub, ouais, ouais.
1: Ouais, à mort.
2: Mais en même temps, on n'arrête pas de chanter le jingle de M. Bernier encore aujourd'hui.
1: Ouais, mais c'est un colon.
2: Mais...
1: Non.
2: Mais
1: c'est ça.
2: Jingle, c'est
23: un
2: où,
23: bon
2: c'est
23: jingle, pardon. Ouais.
2: Parce que c'est pas Justin Trudeau qui en avait fait un aussi, là, qui avait mal passé. Je sais pas, je lance ça dans l'univers.
1: Excellente question. Alors, Jérémy Grandmont, notre expert en médias sociaux, tu reviens le prochain coup. Par contre, t'arrives pas avec tes souliers, tes Adidas. Là, okay. Tu mettras des souliers d'adultes.
23: Ils ne les voyaient pas quand j'étais là.
1: Ben voilà, exactement. Sauf que là, ils vont sauter dans la face.
2: Pourquoi c'est pas des souliers d'adultes?
1: Je sais pas, c'est mon commentaire.
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1: On a su, mesdames, messieurs, que le docteur très connu Horacio Arruda était maintenant directeur par intérim de la santé publique de la Mauricie et du Centre du Québec. Est avec nous. Docteur Arruda, bonjour.
7: Bonjour.
1: Vous allez bien?
7: Très bien, vous-même.
1: Bon, ben oui. Mais vous étiez où, là? Vous que vous venez d'arriver là, vous étiez où? Vous êtes par intérim, ça veut dire que c'est pas à temps plein, mais vous étiez où juste avant?
7: Regarde, j'étais encore au ministère de la Santé et des Services sociaux comme sous-ministre en prévention. Et j'ai fait depuis le mois de novembre, octobre dernier, un intérim en ici en Mauricie, Centre du Québec. Et je viens d'être nommé là comme directeur de santé publique, non plus par intérim, mais en Mauricie-Centre-du-Québec.
1: OK, mais dans le communiqué ou dans l'article que j'ai vu, il y avait comme différentes personnes qui avaient fait ça par intérim, vous étiez un autre, comme s'ils cherchaient quelqu'un en attendant. Là, c'est un poste permanent qu'on vous a offert.
7: Exactement. C'est-à-dire que j'ai été effectivement en intérim jusqu'à la semaine dernière et maintenant, je suis actuellement là, nommé à partir du 2 août.
1: Bon, moi, je suis très curieux d'un truc. Puis c'est le seul où est-ce qu'on... Parce que vous avez été une grande vedette pendant la fameuse pandémie. Mais comment vous avez vécu ça? Au début, je me souviens très bien. Je veux dire, les gens vous écoutaient, c'était comme le docteur Arruda nous dit telle affaire. Mais avec raison. Puis là, tout à coup, c'est comme si vous aviez toussé dans la face du Québec au grand complet. Comment ça s'est vécu de votre côté, cette période-là, où il y a eu tant, et partout dans le monde d'ailleurs, là, où il y a eu une grande adversité sur les mesures, etc. Ça a commencé tellement différent que la façon que ça s'est poursuivi. Vous, de l'intérieur, vous avez vécu ça comment?
7: Mais faut comprendre que dès la première journée, là, dès le début, j'avais dit à ma conjointe puis à d'autres personnes, vous allez voir, au début, ça, les gens vont apprécier, vont appliquer, puis après ça, il va y avoir une période de backlash. Donc, psychologiquement parlant, je m'attendais à ça,
1: okay.
7: Ça, vous comprenez, et c'est l'histoire de grandes crises comme ça. C'est facile à dire qu'on s'y attend, mais le vivre, c'est quand même autre chose. Mais je me suis toujours concentré sur la tâche qu'elle avait à faire. Je ne sais pas si vous savez, là, dans le fond, je n'ai pas beaucoup regardé les médias sociaux. Je regardais beaucoup plus les articles dans la littérature, ce qu'il y avait comme information scientifique qui évoluait continuellement, que de m'attarder à regarder les médias sociaux.
2: Est-ce que vous trouvez que dans cette situation-là, vous avez payé le prix pour l'ensemble de l'œuvre, qu'on vous a beaucoup jeté le blâme sur vous?
7: Bien, je pense que... ça fait partie de la normalité. Je crois que vous comprenez, j'ai été quand même très, très présent dans l'actualité, à côté du premier ministre, etc. Et puis, à un moment donné, dans des situations nouvelles, émergentes comme celle-là, il n'y a pas de simple vérité. Hein? Je veux dire, il y a plusieurs choix. C'est pas tout le monde qui a la même opinion, le consensus. Puis j'étais très, très conscient aussi qu'on prenait des mesures qui allaient avoir des effets pervers. Quand on empêche une famille d'aller voir quelqu'un en train de mourir dans son centre d'accueil, je ne sais pas si vous le savez, ça fait mal. Les jeunes ont été privés d'activités, etc. On sait que ça fait mal. Mais somme toute, quand on prend le recul et qu'on regarde, le Québec a quand même très bien performé en termes d'intervention et la population a été au rendez-vous. Moi, je tiens à dire, autant les jeunes que les adultes.
2: Est-ce qu'on vous en parle encore? Est-ce que vous avez encore cette étiquette-là ou dans votre entourage, on est passé à autre chose? Est-ce que les gens aussi vous abordent encore comme ça dans la rue?
7: Dans la rue, les gens m'abordent. Ils m'abordent, et heureusement, c'est les gens gentils qui m'abordent, qui veulent avoir des photos avec moi, qui me remercient pour particulièrement dans la période initiale là, comme telle. Puis dans ma vie, moi, je suis passé à autre chose là, complètement. J'ai des nouveaux défis. Puis s'il y en a d'autres, ben j'aurai un peu plus d'expérience. Hein. J'espère sincèrement qu'on ne vivra pas le même genre de pandémie au cours des prochaines années.
1: Étiez-vous à l'aise? Étiez-vous à l'aise devant une caméra en partant ou bien force... À force de devoir être tous les jours en direct, puis avec toute l'attention, vous êtes devenu, bon, quelqu'un qui est plus familier avec les caméras. C'était-tu déjà le cas ou vous avez été obligé de vous familiariser avec les médias?
7: Bien, je dois vous dire que j'avais déjà, même si ça n'avait pas été, peut-être été remarqué autant, depuis l'année 2000, j'avais quand même fait beaucoup d'interventions médiatiques autour d'un cas de rage humaine chez un enfant. Il y a eu le SRAS, il y a eu le H1N1. Il y a eu les épidémies de méningocoque, donc j'avais déjà cette expérience médiatique-là. J'étais pas dans la presse à tous les jours comme c'était la grand-messe pendant la pandémie, là.
1: Oui.
7: Mais j'avais déjà quand même eu à travailler avec les médias, qui sont d'ailleurs les gens qui peuvent porter le message qu'on a à dire à la population à travers l'univers médiatique.
2: Il y a eu aussi, M. Arruda, une autre controverse là, par rapport à la fonderie Horn, où certains vous ont accusé en 2022 d'avoir retiré des données, caché de l'information concernant des cas de cancer du poumon à Rouyn-Noranda. Ça, est-ce que vous en faites parler encore? Puis comment vous réagissez quelques années plus tard à ces déclarations-là qui ont eu lieu sur la place publique?
7: Bon, la première des choses, c'est que j'ai pas voulu retirer pour cacher de l'information. C'est que dans le rapport qui était là, où on allait faire des informations sur la famille, de certaines familles dont les enfants avaient une exposition exagérée, il y a eu cette annexe qui s'est ajoutée là et qui n'avait pas d'affaires là et qui devait être retravaillée de toute façon au point de vue scientifique. Là. Donc, c'est dans le contexte du rapport sur le quartier Notre-Dame où on allait s'adresser à des parents qui ont des enfants qui avaient des niveaux d'exposition élevés. Je pense qu'il ne fallait pas mettre une information, pas pour la cacher, mais qui viendrait mêler les cartes en termes de perception pour les parents sur ce qu'elle aurait leur arrivé. Et ce qui avait été convenu dès le départ, c'est que plus tard, une fois qu'on aurait validé certaines données, notamment avec l'Institut national de santé publique, que le rapport, l'information allait sortir, mais de façon mieux qu'une simple page qui énonce un élément. Bon, c'est pour ça que les gens ont retenu, c'est que j'avais voulu enlever et cacher ça. C'était pas, vraiment pas l'intention.
1: Docteur Arruda, là, vous allez être directeur de la santé publique de la Mauricie du Centre du Québec. C'est quoi le défi? Le principal défi en santé publique actuellement, c'est quoi?
7: Ben, les principaux défis, il y en a énormément. En Mauricie du Centre du Québec, c'est comme un peu partout ailleurs. La première des choses, c'est d'essayer de réduire les inégalités de santé. C'est-à-dire, on sait qu'il y a des gens qui naissent dans des conditions très différentes des autres. Si vous regardez les gens dans l'ouest de Montréal, ils vont vivre 7 ans de plus que des gens dans l'est de Montréal. Pourquoi? Parce qu'ils vivent dans des environnements qui sont pas adéquats, ils ont pas nécessairement le support qu'ils devraient avoir de la petite enfance. Donc ça, c'est réduire les inégalités. Il y a bien entendu les dossiers de vieillissement de la population, donc il faut adapter nos services, faire encore beaucoup plus de prévention, à la fois dans notre système de santé, mais aussi travailler avec les municipalités, avec les écoles, avec les gens du transport pour améliorer les environnements dans lesquels les gens évoluent. Puis, il y a le fameux dossier des changements climatiques qui va nécessiter des adaptations importantes de la part de la population québécoise.
2: Comment vous allez faire pour la Mauricie-Centre-du-Québec? Vous avez parlé d'enjeux qui sont assez provinciaux, mais pour la Mauricie-Centre-du-Québec, qu'est-ce que vous allez ou vous devez mettre en œuvre assez rapidement là, au début de votre mandat comme ça?
7: Ben, c'est des choses qui sont similaires un peu partout. On a aussi une grande épidémie d'ITSS, d'infection transmise par le sang. C'est d'optimiser, de mettre en place des programmes, d'appuyer aussi, de travailler énormément avec les organismes communautaires pour adresser les questions, particulièrement des personnes les plus vulnérables.
2: On va être dans la continuité,
7: mais dans l'intensification de certaines interventions.
2: Est-ce que les ITSS, c'est propre à Mauricie-Centre-du-Québec?
7: Non, c'est partout au Québec. Très honnêtement, là, c'est un phénomène sociétal qui s'installe un peu partout à Québec. Les caractéristiques peuvent être un peu différentes. C'est un peu aussi comme l'utilisation des drogues, l'usage des opioïdes, etc. Là, c'est un c'est un phénomène là, qui était surtout dans l'Ouest canadien, mais qui est aussi chez nous maintenant, au Québec et dans pas mal toutes les régions.
2: Et ça, ça fait partie des préoccupations majeures pour les prochaines années. Là, quand on parle d'ITSS, quelles sont vos zones? Parce qu'il y en a plusieurs. Là, quelles sont les plus problématiques présentement?
7: Toutes les ITSS, que ce soit le chlamydia, la syphilis, la gonorrhée, ce sont des maladies qui se transmettent. Les gens ont oublié les mesures de précaution parce que la peur du sida est un peu disparue. Maintenant, on n'en meurt plus, mais ça demeure une maladie chronique. Mais il peut y avoir beaucoup de complications, notamment en lien avec les ITSS, des problèmes de fertilité et autres. Donc, je pense qu'il faut prévenir ces éléments-là et commencer très tôt cette éducation-là.
1: Merci beaucoup, Dr Horacio Arruda. Oui, une
2: bonne question. Mais en terminant, est-ce que vous faites toujours des tartelettes portugaises?
1: C'est quand même une question de base.
7: J'avais dit que j'en ferais la fin de semaine où je l'ai annoncé. J'ai été trop occupé. J'en ai fait un peu plus tard. Mais j'en mange, mais je ne les fais pas tous, toujours moi-même.
2: OK.
1: C'est que vous n'êtes pas rendu à livraison, là, c'est ça qu'on comprend. Là.
7: Non, inquiétez-vous pas. J'ai bien d'autres choses à faire. Il y en a qui sont bien meilleurs que moi pour faire des tartelettes. Bon, on va leur laisser une
1: Docteur Horacio Arruda, directeur de la santé publique de la Mauricie et du Centre du Québec. Merci.
2: Merci.
1: Salut bien.
7: Merci à vous.
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0: Bonjour, l'honorable Marc Bollard.
2: Bonjour, Fred Bastien.
0: Bonjour, Isabelle Perron.
3: Bonsoir.
0: L'omniprésente, Isabelle Perron.
3: Toujours l'OL.
2: Voilà. T'étais là, toi, déjà au midi, là. Fait que, oui. Dans le fond, c'est moi qui t'adopte à Kizan, là.
0: Oui. Avec grand bonheur.
2: C'est ouais, exact.
0: Très heureux de vous retrouver.
2: Très fort.
3: Mais bon. On est très fiers de t'avoir adopté, là.
2: Oui.
3: Ah, oh, oui.
2: Vraiment.
3: On a fait ça ensemble, Fred.
2: T'as deux sujets, mais on va peut-être juste en faire un.
0: Oui.
2: Tu t'assois du chef.
0: On y reviendra.
2: Oui. Effacer le contenu de son cellulaire aux douanes.
0: Oui.
2: Est-ce une bonne idée?
0: Écoutez, c'est l'histoire de Samuel Tunick, qui t'a tourné les têtes ces temps-ci. C'est assez intéressant. Lui, imaginez-vous, en janvier dernier, puis on en parle cette semaine parce qu'il y a eu une audience en cours, là. Mais lui, en janvier dernier, il revient de la République dominicaine. Il arrive, puis c'est un citoyen américain.
2: OK.
0: Il arrive à Atlanta. Puis là, le gars des douanes, il dit, hey, j'aimerais savoir ton téléphone, tu sais. Puis il dit, oh, deux minutes, il résiste un peu. Finalement, il finit par céder, donne le téléphone. Puis il dit, le gars des douanes lui demande son mot de passe. Donc lui, il dit, je te donnerai pas mon mot de passe. Il gosse un peu. Finalement, il finit par lui donner son mot de passe, mais il donne un mot de passe. Un mot de passe qui était préprogrammé pour effacer le contenu du téléphone.
2: Oh. C'est bien là.
0: Exact. Alors lui, il a donné son téléphone, le gars des douanes a rentré le mot de passe et finalement, piou, t'as accès à rien. Et là, ben, les Américains n'ont pas trop aimé ça. Hein? Les douaniers n'ont pas trop aimé ça. Et présentement, il a été accusé d'avoir détruit une preuve lorsqu'il était en interrogation. Parce que, tu sais, tu peux pas volontairement devant quelqu'un qui... Puis là, il y a un million de nuances là-dedans.
2: Oui.
0: Là. Et premièrement, était-ce une arrestation ou non, il était aux douanes? Qu'est-ce que le douanier a le droit de faire? Qu'est-ce que l'agent fédéral a le droit de faire? Puis c'est ça que ses avocats, ils défendent présentement. Là. Ils disent, les avocats de Samuel Tunick disent, écoutez, c'était pas un arrestation en bonne et due forme. Il a demandé d'avoir accès à un avocat. Il a pas eu le droit d'avoir un avocat. Alors que le gouvernement a dit, ben écoutez, nous, là, quand on est aux douanes, on a le droit de faire ça. C'est pas un arrestation. On n'a pas besoin de lire les droits de Miranda, là, comme quand on se fait arrêter puis on voit aux États-Unis, là, vous avez le droit au silence, etc.
2: Mais non, c'est une autre dynamique, ça, c'est clair. Même
0: exact.
2: Au Canada, c'est pareil.
0: Alors que eux défendent, les douaniers défendent que, ben, il y avait une raison. Et là, un autre niveau de d'intérêt à tout ça, c'est que, ben, lui, Samuel Tunick est très actif dans des mouvements anti-policiers à Atlanta. Apparemment, il aurait été fiché et c'est quelqu'un de la police d'Atlanta qui travaille sur le terrorisme, parce qu'on considère que certaines activités anti-policiers sont du terrorisme aux États-Unis, qui aurait averti les douaniers en disant, hey, lui, ça serait peut-être le fun d'avoir son téléphone. Un autre enjeu aussi, là. Qu'est-ce qu'on a essayé d'aller chercher?
2: Ouais.
0: Et là, on ajoute la cerise sur le sundae, que je trouve que cette histoire-là est encore pire que tout. Quel était le prétexte du douanier pour aller chercher dans le téléphone du gars? Le douanier a dit, hey, je pense que t'as des images de pornographie juvénile sur ton téléphone. Alors que lui dit, et là, encore une fois, je ne suis pas dans la salle d'audience, je ne suis pas l'avocat, je ne suis pas le gars, mais tout indique, ainsi que ce qu'on voit en cours présentement, que c'était vraiment par rapport à ses activités anti-policières, ses activités politiques qui l'auraient amené à être intercepté, et peut-être que l'idée de la pornographie juvénile n'était qu'un prétexte inventé par le douanier à ce moment-là pour aller chercher le téléphone.
3: Ben c'est qu'on sait pas jusqu'où ils peuvent aller fouiller, jusqu'où ils peuvent remonter, qu'est-ce qu'ils vont aller regarder.
2: Ben moi, à ma connaissance au Canada, t'as tous les droits.
3: Mais
2: tu peux refuser quelqu'un sans aucune explication.
0: Ouais.
2: C'est pas loin de la loi de la jungle, même si c'est pas ça.
0: Parce que
2: dans vraie vie, je te jure, un douanier, là, ça fait pas pire ce que ça veut.
0: Exact. Et là, c'est étonnant parce que c'est un citoyen américain, mais effectivement, il y a quand même le droit, le douanier, de laisser entrer la personne ou non.
2: Absolument.
0: Sous ces motifs-là.
2: Absolument.
0: Puis, il y a la fameuse question aussi de la destruction de la preuve. Parce que ça aussi, dans le fond, ça cause problème. Parce que c'est entendu qu'aux États-Unis, c'est illégal de détruire une preuve lorsqu'on est en interrogation. Tu sais, un peu comme si quelqu'un allait flusher de la drogue dans la toilette.
2: Ouais.
0: Le policier le voyait, là, tu te fais ramasser.
2: Ouais.
0: Et là, ce qui est intéressant aussi, puis c'est sûr que ça va se débattre en cours, c'est que c'est pas lui-même qui a effacé la preuve.
2: Non.
0: C'est le douanier qui a entré le mot de passe.
2: Oui.
0: Puis là, pour les fans de technique, c'est qu'il y a un OS que tu peux télécharger sur ton téléphone qui s'appelle Graphene OS, qui remplace là, un peu le Android ou le Apple traditionnel.
2: Ouais.
0: Et ce OS-là est spécialisé justement pour être privé. Puis là, bon, tu te dis des fois, c'est bon d'avoir un certain jardin secret envers le gouvernement, mais là, l'autre problème, c'est le gouvernement a des raisons d'aller chercher. Est-ce que, dans le fond, c'est pas un modèle qui aide les criminels à dissimuler leurs activités illégales?
2: Oui.
0: Ce genre d'affaires-là, c'est quand même pratique si tu veux effacer les preuves. Mais là, est-il innocent? C'est tellement compliqué.
2: Êtes-vous allé au Mexique?
3: Oui.
2: Est-ce que vous avez vu comment ça fonctionne quand t'arrives à la fouille des bagages avec la lumière verte et la lumière rouge?
0: C'est au hasard.
3: Mais
0: c'est,
3: ça a vraiment l'air pouette-pouette, la petite affaire,
2: non,
3: ce coin.
2: Non. C'est vraiment une machine totalement au hasard. Mais c'est quoi la subtilité? Vous remarquez?
3: Non.
0: J'écoute.
2: Vous pèsez vous-même sur le bouton.
0: Ah!
2: C'est pas le douanier?
3: Ah, mais moi, j'ai
2: tu
3: pas fait ça
2: sur le bouton.
3: Ça veut dire que j'ai pas été sélectionné.
2: OK. Mais t'étais peut-être à Cuba, puis tu t'en souviens.
3: Non, je suis jamais allé à Cuba.
2: Non?
3: Non, non, je vais au Mexique chaque année.
2: Oui?
3: Oui, oui.
2: Vraiment?
3: J'ai une amie qui reste là.
2: Bon, ben bravo.
0: Mais moi aussi, mais j'ai vu le oui. rouge et vert, là.
2: Tu payes sur le bouton mais toi-même, pas, oui, c'est pas toi. Le douanier. Donc, ça revient à dire, tu as activé notre logiciel qui dit que, de façon totalement aléatoire, on va fouiller tes bagages quand c'est la lumière rouge.
0: Bon, puis là, ça, c'est le cas de cet individu ouais. qui est intéressant à suivre, puis bon, qui pose un paquet de questions, juste effacer les preuves, ouais. puis, comment il a été intercepté, etc. Uh-huh. Mais là, nous, ensuite, en tant que Canadiens, en tant que gens qui travaillent dans les médias, on peut se poser la question, traverser les douanes, ça implique quoi maintenant? T'sais? Puis j'en parlais avec Louis T, votre invité tout à l'heure,
2: oui, ouais.
0: qui, lui, a un frère qui habite aux États-Unis, mais puis je veux pas trop en dévoiler, là, je sais pas si on me permet d'aller là, mais tu sais, comme plusieurs personnes, lui choisit d'avoir un deuxième téléphone mm-hmm. pour traverser les douanes, puis choisit de ne pas traverser avec son propre téléphone.
3: Okay. Mais c'est que là, t'as la notion de, bon, ce qu'on a dit, là, les fraudeurs ou quoi que ce soit, mais t'as la notion aussi de est-ce que les gens vont commencer à se censurer justement pour pas avoir peur de passer aux douanes.
0: Ouais, exact. Puis est-ce qu'on va tous acheter un deuxième appareil, hein? Ouais. T'sais, moi, je me souviens, là, je passais aux douanes américaines, puis j'avais absolument rien à me reprocher du tout, mais ça a pris une heure et demie parce que là, mon histoire, hey, tu t'en vas visiter une amie là, qui travaille à la NASA, je crois pas ça. J'suis la fois, mon ami Farah Alibé, puis lui, il disait, bon, on va raconter ça au gars à l'intérieur, là, tu sais. Puis là, j'essayais d'expliquer que je m'en allais dans mon petit véhicule, conduire jusqu'à LA, puis revenir. Il disait, voyons, c'est gros comme,
2: ouais, ouais.
0: comme une bosse, ce véhicule-là. Pourquoi ouais. tu prends pas l'avion?
2: Ouais, ouais.
0: Ben, pour l'aventure, monsieur. C'est le douanier, l'aventure, il est pas toujours là, là, tu sais.
2: Pas tant, comme,
0: pourquoi tu prends pas un avion,
2: ouais,
0: mon
2: ouais, chum?
0: Puis là,
2: comme c'est 50 ans, t'as fait ça pour vrai?
0: Oh, oui, je l'ai fait deux fois, d'ailleurs, une fois bon, seule.
3: C'est un valeureux
2: gars. Tu l'as connu où, Farah Alibé?
0: À la NASA, en 2018.
2: Comment à la NASA? Tu es comme un bon à la NASA. Oh, moi, Frédéric Bastien.
0: Parce que j'avais été invité en tant que YouTuber. J'avais appliqué, là, la NASA a un programme pour les créateurs numériques.
2: Sérieux?
0: Tu peux appliquer, tu dis, j'aimerais bien aller visiter une de vos installations. Puis j'avais justifié en disant, moi, mon public est francophone. Puis je suis bilingue, donc je vais pouvoir expliquer ce que vos scientifiques font. Mais à la nation québécoise, pour francophones qui m'écoutent sur Internet, ils m'avaient invité. Farah Alibé, elle a fait une démonstration en anglais devant plein de journalistes. La BBC est là, puis 3-4 petits clins comme Fred Bastien. Alors là, je pose une question, puis elle dit, elle se met à me parler en français, c'est pas un accent québécois, ça? Je dis oui, on est devant tous les journalistes du monde, là, tu sais. Je dis oui, elle dit, ah, mais je viens de Joliette! Puis elle se met à me parler, là, on est tout excité.
2: C'est malin.
0: Là, finalement, on se remet à parler en anglais parce qu'on est devant toute la presse.
2: Oui.
0: Puis à partir de ce moment-là, ben, on a continué de les correspondre, puis maintenant, Farah est la personne qu'on connaît au Québec, là.
2: Tu parles?
0: Ouais, ouais. Fait que bref, quand
3: c'est un big
0: moi-même,
3: shot,
0: je m'en
2: oui,
0: allais.
2: Le
3: pas pour rien qu'il est là tous les jours, hein.
0: quand je m'en allais à Los Angeles, j'ai été retenu pendant une heure et demie auprès des. Puis on m'a demandé combien j'avais dans mon compte en banque, puis c'était quoi ma job, puis des informations que, tu sais, même mes amis proches savent pas toujours.
2: Ouais.
0: Mais je me disais, moi, j'ai souvent deux téléphones aussi, mais pas pour déjouer la douane.
2: Pour la drogue, pour.
0: Exact. Ouais, ouais. Un pour les filles.
3: Ben il oui, ben oui. y en a trois.
0: Ouais, un pour la job, un pour le perso, là, normalement. Puis, mais justement, je m'étais dit, je vais juste rentrer avec mon perso, tu sais, parce que
2: oui.
0: ça va être plus simple s'ils veulent regarder dedans, etc. Mais là, le gars, il me dit, mais écris donc à ton ami, là est-ce que faut que j'aille chercher mon autre téléphone? C'est mon ami Facebook.
2: Ah ouais.
0: Exact. Ça a bien passé parce que c'était. J'ai dit, je vais aller chercher mon ordinateur.
2: Mais qu'est-ce qu'ils peuvent trouver? Ils cherchent quoi dans la vraie vie?
0: Ben, ça, c'est la vraie autre grande question. Puis, tu sais, c'est très philosophique parce qu'effectivement, on se dit toujours, moi, j'ai rien à me reprocher,
2: ouais.
0: je vais juste aller aux États-Unis, c'est correct. Mais c'est parce que. Quand on fait affaire, puis là, je ne parle pas nécessairement des États-Unis, mais il y a comme un glissement. Quand on fait affaire avec un régime autoritaire, tu sais, disons, inventons là, ailleurs dans le monde un dictateur qui me laisse
2: Corée ou non rentrer
0: chez. Ouais, exact, le pire. Mais c'est comme un peu naturel qu'on veut se protéger
3: oui.
0: de certaines informations. Puis là, encore une fois, qui n'a jamais traversé une lumière rouge, qui n'a jamais consommé une drogue autrefois
2: oui,
0: illégale qui est maintenant légale.
3: Ben,
0: mais peut-être que les messages
3: photos,
0: que t'as envoyés à tes amis.
3: Est-ce que t'as écrit sur le président ou sur le dictateur?
0: Ouais,
3: ou est-ce que t'as dénoncé du régime?
0: Nous tous, étant dans les médias aussi, tu sais, le mot journaliste, est-ce que ça peut. On sait qu'en Chine, ça fait capoter du monde. Est-ce que maintenant, aux États-Unis, dire je suis journaliste, ça peut commencer à égratigner à certains endroits? Tu sais, on sait que ça fait longtemps aussi que les Américains sont quand même sévères quand tu traverses les douanes. Mais ce qu'on entend, c'est que depuis Trump, depuis la dernière administration, on est encore plus agressif. Là, on a comme triplé notre niveau de vérification. C'est comme si on était légitimé dans notre manière de défendre l'Amérique.
2: Okay.
0: Ce qui, encore une fois, n'est pas nécessairement tout mauvais, mais quel impact ça a réellement sur les gens qui veulent entrer et sortir, puis les touristes
3: puis
0: tout à fait innocents qui veulent aller faire un tour
3: après.
0: Là-bas. Oui, ça aussi. T'sais, on sait que maintenant, c'est de plus en plus partout qu'on va te traquer les empreintes digitales, la photo en entrant aux États-Unis. Mais encore une fois, j'ai eu la grande chance de voyager un peu. Puis tu sais, dans la plupart des pays de l'Asie du Sud-Est, ils ont mes empreintes digitales puis ma photo. Oui. T'sais, pour rentrer dans le pays, t'es ultra fiché en partant. Ensuite, tu vas t'acheter une carte SIM pour avoir accès à Internet, ben c'est avec ton passeport puis ta photo de passeport. Donc, ils savent ce que je fais sur Internet, ils peuvent le retracer directement. Mais c'est quand ce genre de méthode-là approche de la maison, là, approche de l'Amérique du Nord, qui a longtemps été un bastion de la liberté individuelle, où on est en droit de se poser des questions quand même. Là. Donc, que va-t-il arriver avec notre... T'sais, que va-t-il arriver avec le droit de donner un téléphone qui s'autodétruit à un douanier? Que va-t-il arriver avec la collaboration des services policiers et de la douane? À quel point est-ce qu'une arrestation est une arrestation? Puis à quel point entrer au pays, c'est entrer au pays? Ça va être très intéressant à suivre dans les prochaines semaines.
3: La vie privée est une utopie.
2: Isabelle, surtout que c'est parce que là, on arrive là dans le pacing, tu m'en as parlé toute la fin de semaine. C'est la fameuse question que tu voulais poser.
3: Oui, mais c'est parce que ça fait deux jours qu'on brainstorm.
2: Malheureusement, c'est tout le temps qu'on a parce que le pacing, la dernière heure, ça déborde. Il y a tellement d'éléments. Désolé.
3: Fred,
2: tu vas revenir demain.
0: Faudra qu'on fasse ça demain.
2: Super, avec grand plaisir. Super génial.
0: Merci.
2: Bye.
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2: Je suis avec la copropriétaire du resto Le Mousseau, qu'on connaissait très bien avec Antoine Mousseau, etc., qui est institution culinaire, qui nous a annoncé qu'elle fermera ses portes. Le resto va fermer le 22 août. Il s'agit de Catherine Mousseau. Bonjour, Catherine.
5: Bonjour, monsieur, mais c'est pas Antoine, c'est Antonin.
2: Antonin, je suis bien mêlé. En plus, je le connais perso, j'ai travaillé avec au Molière. Bon,
3: mais c'est parce qu'il est comme ça parce qu'on est ébranlé par la nouvelle. Ça fait 11 ans quand même, puis on se demande qu'est-ce qui a fini par vous pousser à prendre cette décision, cette si grande décision.
5: Mon grand âge, ma chère dame, mon grand âge. Je suis rendue une vieille madame. Non, mais la fatigue aussi, le goût de passer à autre chose à un moment donné, hein.
2: Puis c'est quoi la réalité du restaurant? Dans les derniers mois, là, c'était quoi la réalité par rapport à quand vous avez ouvert, il y a 11 ans, justement?
5: Bien, la clientèle était inégale. Souvent, on savait bien. Puis des moments, mais ça allait un peu moins bien. Mais en même temps, vous savez, trouver du personnel maintenant, c'est vraiment difficile. Donc, on pouvait ouvrir que 3 soirs semaine parce que ça nous aurait demandé une deuxième équipe pour pouvoir ouvrir plus souvent, et on n'ouvrait pas le midi. Donc, tu sais, c'est la gestion de tout ça. Et puis, Antonin était vraiment particulier sur ses achats. Donc, il voulait toujours le petit producteur de proximité.
2: Oui.
5: Alors, on pouvait avoir 3-4 fournisseurs de champignons. On pouvait avoir 2-3 fournisseurs d'ail, de miel. Alors, ça fait une gestion qui est quand même assez exhaustive, si je peux dire ça comme ça.
3: Est-ce que le
5: moi qui faisais ça en arrière, là, ce qu'on appelle le back office, je ne sais pas comment ça se dit en français, mais c'était quand même assez laborieux. Fait que j'étais fatiguée aussi. Puis Antonin aussi. Antonin, il s'implique de plus en plus musicalement. Il y a d'autres intérêts. Donc, on s'est dit, on est arrivé là.
3: Est-ce que le secteur a influencé? Vous êtes sur la rue Ontario-Est. Est-ce que le secteur est plus difficile à être attractif?
5: Bien, en fait, nous, on a une clientèle qui n'est pas une clientèle de quartier. Donc, on a une clientèle qui vient... On a de la chance qu'on est ouvert le soir. Donc, il vient en Uber. Il ne vient pas avec sa voiture parce que c'est rendu impossible de stationner.
2: Mm-hmm.
5: C'est hallucinant. La dernière année, la Ville de Montréal a fait 2 pistes cyclables. Donc, on peut même pas recevoir nos livraisons. Nos camions ne peuvent même pas arrêter. Alors, c'est arrivé du jour au lendemain, comme ça, la piste cyclable sur Atatecan. En fait, c'est la déviation de la piste de la rue Berry. Mais ce que ça fait, c'est que ça rend ça tout plus compliqué. Mais il semble-t-il que ça va revenir dans 2-3 ans parce que quand Berry va réouvrir. Mais en tout cas, pour l'instant, oui, c'était pas évident. Mais comme je vous dis, nous, les gens, évidemment, on faisait un menu gastronomique avec un accord vin. Donc, les gens boivent en général. Donc, ils prennent pas leur voiture. Ils viennent en taxi ou en Uber. Et donc, je crois pas que... C'est sûr que ça aide pas. Là. C'est pas facile. Ça a été complexifié, mais ça reste quand même... moins pire que pour d'autres commerces de la rue Ontario et de la rue Atatecan, surtout Atatecan. C'est effrayant ce que ça a fait, là, cette piste cyclable-là.
3: Mais oui, mais là, les pistes cyclables, on pense au coût de la bouffe aussi. Est-ce que c'est réaliste encore? Est-ce que c'est possible que les restos soient capables de tirer leur épingle du jeu en 2026? Parce que des fermetures, il y en a une puis une autre. Là. Est-ce que les restos, dans leur forme actuelle, vont rester?
5: En fait, nous, c'est sûr que c'est un de nos cuisiniers qui est intéressé de reprendre le commerce, mais pas le Mousseau, mais en fait, c'est un émule, si on peut dire, de Antonin. Il a vraiment développé sa technique à lui auprès d'Antonin. Mais effectivement, le coût des denrées dans la dernière année a explosé. Et ça, c'est vraiment difficile. Puis nous, on fait une cuisine de gastronomique, là, tu sais, des produits de luxe. Alors, il y a du homard, du caviar, des pétanques, des belles parties de viande, des cailles, tu sais. Enfin, c'est sûr que c'est beaucoup plus difficile que c'était. Et les gens ont l'impression de payer cher puis qu'on se met plein d'argent dans les poches. Malheureusement, ce n'était pas le cas. Donc, parce que ça coûte très cher. Et en plus de ça, il y a toutes les affaires à payer. Là, en plus de ça, il y a une nouvelle taxe qui s'en vient avec la SBC du village. Il y a vraiment, on est submergé de, on n'a pas d'aide. Tu sais, c'est vraiment difficile à ce niveau-là.
2: Catherine,
5: en restauration, aujourd'hui, c'est une vocation là. Tu
2: sais. Ouais, ouais. Catherine Mousseau du restaurant Le Mousseau, c'est quoi votre plus beau souvenir de toutes ces années-là?
5: Oh, ben, c'est ma relation avec mon fils. Je veux dire, on a deux tempérament assez plaisant, je dirais, assez fort. Et donc, on est en business tous les deux depuis 2011, janvier 2011, parce qu'avant le Mousseau, on était au Contemporain, dans le musée d'art contemporain.
2: Ouais.
5: Et donc, on est passé à travers toutes sortes de choses, à saillir, à s'aimer, à saillir, à se réaimer. Puis nous, on a beaucoup de chance, Antonin et moi, c'est qu'on a 0,11 de ressenti. On n'est pas rancunier pour deux semaines. Okay. Donc, on se reparle 5 minutes après. D'ailleurs, c'est un peu surprenant pour les gens qui peuvent nous voir. On est très expressifs. On n'est pas discret sur nos expressions. Puis, en même temps, ben, on se rebobinait à ça 5 minutes après. Tu sais.
2: Oui.
5: C'est ma relation avec mon fils qui était...
3: C'est plus importante. Il vous reste un mois d'opération. Est-ce que tout est rempli? Est-ce qu'à la minute où vous avez annoncé la fermeture, tout le monde s'est garoché?
5: En 10 minutes.
2: Oui, c'est sûr. Ben oui, on s'en doute. Tu parles, le monde. Ben oui, c'est vrai, c'est une expérience.
3: Ben oui.
2: Non, non, c'est pas rien. Aïe, aïe, aïe. Dites-moi juste une dernière question. On était, Isabelle et moi, au déjeuner à Québec, dans un restaurant qui est une chaîne. Pensez-vous que l'avenir des restaurants, c'est ça? Est-ce en train de devenir des chaînes qui se mettent nationales, qui vont avoir les moyens d'acheter en gros, etc.?
5: Ben, écoutez, je ne sais pas, je suis pas, c'est pas mon métier, mais c'est sûr que faut avoir les reins solides, faut avoir beaucoup beaucoup de persévérance et pour tenir, parce que effectivement, surtout quand tu veux offrir de la qualité, des produits de proximité, de petits producteurs, c'est évident que c'est pas évident de s'en sortir. Parce que la plupart des restaurants, les gens ne savent pas, mais ils achètent des restaurants pour se faciliter la vie. Ils ont un fournisseur qui leur fournit le steak haché le moins cher, des choses proportionnées.
2: Ouais.
5: Donc, pas passer par des bouchers. Donc, pas nécessairement des belles pièces de fer. Et c'est comme ça qu'ils peuvent arriver. Là, est-ce que c'est des chaînes? Effectivement, les chaînes, ils ont les reins plus solides au niveau financier.
3: C'est parce que ce qu'on voit aussi présentement, c'est les propriétaires de buildings, de bâtisses, qui expulsent les propriétaires qui sont parfois des petits cafés de quartier, des restos de quartier. On le voit sur la Wellington dans Verdun, entre autres. Il y a aussi cette réalité-là que les restaurateurs vivent, en plus de ce qu'on vient de parler.
5: Et ça a toujours été de tout temps. Les restaurateurs ont créé des quartiers. Puis moi, qui suis une vieille dame, j'étais là au moment où les artistes allaient dans des restaurants et tout à coup créaient le buzz, puis le restaurant devenait populaire, puis tout ça. Puis là, en devenant populaire, ben là, autour, ça prenait de la valeur. Puis là, ben là, à un moment donné, le propriétaire du restaurant n'était plus capable de payer son loyer parce que ça augmentait les loyers trop. Fait que, tu sais, c'est une chaîne, c'est vraiment l'époque dans laquelle on vit, là. Mais ça a commencé quand même, ça fait un moment, comme je vous dis, bébé.
2: Ouais.
5: Et à un moment donné, t'as des gens qui sont plus aventuriers, qui vont aller essayer un nouveau restaurant, qui vont en parler. Puis maintenant, avec les réseaux sociaux, évidemment, les gens s'en parlent. Donc, ça peut créer. Mais en même temps, là, tu sais, nous, on avait quand même la chance. Moi, je suis propriétaire du local. C'était moins pire. Mais c'est sûr que si on avait eu un propriétaire, on serait plus là, ça fait longtemps.
2: Oui, oui, je comprends. Hey, merci, Catherine Mousseau, copropriétaire avec son fils Antonin du fameux restaurant Le Mousseux, qui malheureusement ferme ses portes le 22 août. Merci beaucoup, à la prochaine.
5: Ben, merci à vous. Au revoir.
2: Salut, bye.
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12: Calmez-vous, vous êtes tellement excité, ça n'a pas de sens.
13: C'est décor ta vie en
12: studio. Il y a du monde dans le studio, ça rentre, tout le monde va être ici.
13: C'est fou comme un moulet à vent.
12: C'est parfait, c'est parfait. Mais là, il y a même Philippe Richard Bertrand qui nous parle, t'imagines-tu?
13: Non, mais c'est quelque chose.
12: Il est là live, là.
13: Oui, en direct, là. Ouais. En chair et en notes, oh,
12: attends,
13: sans ton tutu.
12: T'es-tu par téléphone, Philippe?
14: Non, je suis VMX.
12: OK, c'est parce qu'on ne voit pas. Garde donc la face radieuse.
13: Je pensais qu'il entendait des voix.
12: Philippe Richard, on se retrouve, c'est formidable.
14: Ben oui. Hein? Ben oui. Comment t'as... ça va bien? Il fait beau à Montréal?
12: Ben, t'es où, là?
14: Je suis pas à Montréal.
12: Ouais?
14: Ouais, je suis un peu loin, moi. Je suis sur le vieux continent.
12: Sans blague, t'es en Europe.
14: Ouais, je suis en Europe.
12: Malade.
13: C'est ça qu'il voulait nous dire. Ouais. Nous dire, moi, je peux voyager cet été. Vous autres,
12: si,
13: vous travaillez.
12: Moi, je connaissais que s'il dit pas le pays, c'est pour un deal de drogue. Ça, moi, je le connais. C'est pas d'hier que je le connais.
14: Non, mais
12: pas, écoute, j'en reviens. As-tu vu, il y a un mur blanc? C'est impossible qu'on sache où.
13: Dans le fond, il est pour
12: droit. Il y a une chemise noire.
14: C'est pour cacher les barreaux, en fait, je pensais là.
12: OK, ils t'ont pogné, finalement. Ah, ça, c'est fort. Hey, Philippe, de quoi tu me jases? Je ne l'ai pas sur mon PC.
13: Les municipalités ont besoin de plus de moyens légaux contre ces propriétaires.
12: OK, bon, moi, je ne l'avais pas.
14: Oui, en fait, si vous vous êtes promené dans le secteur de Montréal, particulièrement sur la rue Sainte-Catherine ou sur toutes les artères commerciaux, il y a une panoplie de bâtisses délabrées. Là, je ne vous parle pas du commerce qui a fermé, qui attend un prochain personne qui va le louer. Là. Je vous parle de bâtisses.
12: Volontairement, désaffectées. Personne. Là.
14: C'est personne depuis... tu sais, il y en a, là, ça fait 10 ans, Marc. Là.
12: Ouais.
14: Sur Montréal, là, à côté du restaurant de Bagel Saint-Viateur, là, ça fait 10 ans que la bâtisse est en décrépitude. Bagel Saint-Viateur est obligé de placarder eux-mêmes parce qu'il y a des rats dans la bâtisse.
12: C'est tellement zéro, là.
14: C'est ça, mais la ville, elle envoie des inspecteurs, le service des incendies envoie des inspecteurs. Ces gens-là ont souvent des amendes, mais ils ne répondent même pas aux amendes. Tu sais, ils s'en foutent complètement. Là, tu comprends? Complètement. Puis deuxièmement, tu comprends que quand tu as un immeuble qui doit valoir pas loin de 1 ou 2 millions, même s'il est délabré, l'amende de 500$ là, que tu as une fois dans l'année, tu fais juste la payer, tu comprends?
12: Oui, oui.
14: Mais là, il faut donner des moyens. Municipalité du Québec pour leur donner du mordant. Tu sais, reprise de l'immeuble. On est en pleine crise du logement. Tu sais, je ne parle même pas de faire des immeubles commerciaux avec ça. Il y a beaucoup de ces buildings-là où on pourrait faire des logements. Puis il y a un article en ce moment dans le Journal de Montréal. Tu sais, il y a un hôtel dans le Vieux-Montréal

0: qui appartient à un joueur de poker, on s'en fout, mais écoute, la ville est inquiète pour la sécurité. Ils ont placardé l'hôtel. Il y a des échafaudages pour tenir la bâtisse en
1: My
0: place.
1: God.
0: Mais à un moment donné, en plus, tu sais, t'es dans le Vieux-Montréal, c'est un secteur qu'on va appeler, là, tu sais, triple A en genre. Alors, pourquoi que la ville n'a pas du mordant ou est-ce qu'elle peut se présenter devant la cour pour forcer les travaux d'urgence, quitte à les faire à ses frais en mettant une hypothèque légale sur la bâtisse? Je ne le sais pas, mais honnêtement, je comprends pas qu'on prenne crise du logement comme ça, puis aussi la déconfiture des artères principaux de plusieurs, tu sais, villes, là, Sainte-Catherine, Saint-Denis, Mont-Royal, tu sais, on peut pas laisser des bâtisses désaffectées comme ça, là, tu comprends?
2: Mais
0: Ça
2: la
0: fait
2: ville a l'air
1: aucun sens.
2: sale.
1: J'en suis
2: La ville
1: entièrement
2: a
1: d'accord.
2: l'air sale.
1: Non, mais au-delà de, c'est que je trouve ça plate qu'il n'y ait pas une façon d'obliger
2: Ben
1: un
2: oui.
1: propriétaire à faire vivre son local. Comprends-tu? C'est comme on te demande juste de. Puis pourtant, dans le résidentiel, ça existe, là.
2: Oui.
1: Tu peux pas, là, juste dire je laisse délabrer mon étable. Pas en tout. C'est parce que c'est du commercial qu'on a.
0: La ville de Québec, j'ai lu une histoire, je pense que c'est dans le quartier Limoilou, peut-être dans le Vieux-Québec, je ne veux pas me tromper, mais ça a pris 7 ans à la ville. 7 ans de procédure
1: C'est dans,
0: judiciaire
1: je le sais, c'est
0: parce
1: où? C'est sur Sainte-Geneviève, dans le Vieux-Québec. Je sais exactement de quoi tu parles.
0: que... Mais ça, là, 7 ans de procédure, des milliers et des milliers de dollars d'avocats pour la ville,
1: Ouais.
0: pour... Encore une fois, là, c'était pas pour exagérer. La bâtisse est
1: Ouais,
0: dangereuse
1: c'est
0: pour
1: ça.
0: les passants, les gens qui habitent dedans.
2: Mais ça va prendre quoi, des morts?
1: Ben, ça prend,
0: Non,
1: comme Philippe dit,
0: mais by the way.
1: faut qu'il y ait un changement législatif. Faut que les municipalités
2: Mais
1: aient le
2: qu'est-ce que ça va
1: moyen.
2: prendre pour les réveiller?
1: Ben, c'est une bonne question. C'est une bonne question parce que c'est pas du tout
0: Mais
1: un
0: tu sais,
1: miracle que ça
0: honnêtement,
1: prend.
0: là, tu sais, prends ce qui s'est passé dans le Vieux-Montréal, la
2: Oui.
0: tragédie des gens qui
2: Ben oui, c'est
0: sont
2: à ça que je
0: morts
2: pense.
0: dans le building.
1: On est à la même
0: Mais là, c'était
1: place.
0: un building. Ben c'est ça. Ben tu sais, faut pas que ça réarrive. Là, on était dans de la location illégale. Moi, ce que je veux juste que la ville ait des pouvoirs pour reprendre les bâtisses qui sont laissées à l'abandon. Puis encore une fois, imagine, tu sais, on évite pour donner des subventions. Admettons que le propriétaire a pas d'argent. Tu sais, ça peut arriver. Ça peut arriver. Là, il a pas d'argent pour rénover. Est-ce qu'on pourrait lui pas prêter de l'argent sous forme d'hypothèque? Pour qu'il revalorise sa bâtisse. Tu sais, la Ville de Montréal, à la place de donner une subvention, donne-lui une hypothèque. En plus, c'est un bien en garantie. Tu comprends? Alors, je comprends. À mon sens, c'est simple à régler, mais il y a pas de vouloir, il n'y a pas de courage politique pour le faire.
1: Tu pourrais aussi, quand il y a des inspecteurs qui disent que ta bâtisse est un problème, mais tu as un délai pour le régler, sinon la ville devient propriétaire.
2: Où il y a
1: Franchement,
2: des
1: honnêtement, là,
2: conséquences, tu sais.
1: oui, non, mais c'est ce que je veux dire, c'est que on dit les trois la même affaire. Mais je fais juste souligner que législativement parlant, on n'est pas dans la haute créativité, là. Faut
2: Non.
1: pas réinventer rien, là.
2: Non.
1: C'est juste comme go, là, tu sais.
0: Non, mais c'est pour ça que je te dis, mais à un moment donné, je lisais un rapport il y a à peu près un mois sur Sainte-Catherine uniquement. Tu as 427 locales qui sont libres, tu sais, disponibles à la location. Tu comprends si ce local-là libre disponible à la location l'est pendant 2 ans, 3 ans, on va finir avec d'autres bâtisses délabrées. C'est le temps en ce moment de prendre des moyens, changer les lois parce qu'on s'en va. Puis, by the way, moi, j'ai connu San Francisco il y a une dizaine d'années. Plus la ville devient délabrée, plus tu as de problèmes de gens un peu bizarres qui se tiennent proche
1: C'est
0: de ces
1: clair?
0: bâtisses-là. C'était vraiment pas drôle de se promener à San Francisco il
1: Non,
0: y a
1: non.
0: 10 ans dans le centre-ville.
1: Tout le
0: Non.
1: monde, ben, c'est pas encore Jojo, là, ce qu'on me rapporte, mais je pense qu'il y a
2: Un
1: 10 ans,
2: peu
1: c'était
2: moins
1: vraiment
2: pire. Ouais,
1: épouvantable.
2: c'est ça. Un
1: Mais
2: petit
1: ça, tu
2: peu.
1: sais, c'est quoi? Ils appellent ça le principe de la vitre brisée. Vous connaissez ça?
2: Dis-nous donc.
1: Le principe de la vitre
0: Non.
1: brisée? Si t'es sur une rue, puis qu'il y a deux bâtisses, une en face de l'autre, le long de la rue, de chaque côté, il y en a une, elle est neuve, l'autre est délabrée avec plein de trous dans les vitres, je te donne une brique, je t'oblige à la lancer, tu la lances où?
2: Où est-ce que c'est pété?
1: T'as lance où c'est déjà pété, tu comprends? Ça fait que la marde continue dans la marde. Excusez-moi d'être très poli, là, mais c'est ça l'affaire. On parle exactement de la même
2: Puis,
1: chose.
2: à ce que tu dis, Philippe,
0: Mais
2: moi,
0: tu
2: je pense
0: comprends?
2: que je rajouterais aussi tout ce qui est notion de graffiti où il n'y a pas de conséquences, puis qui est dégueulasse, qui cochonne tous les buildings qui, des fois, sont abandonnés, d'autres fois pas.
1: Le donner invité, ça va être très
0: Ben, tu sais,
1: court.
0: dans certaines villes et municipalités, d'enlever tes graffitis vient sur le dos des commerces. Tu comprends? En ce moment, Tu sais, on devrait encore une fois, puis je sais, là, je me ferai pas d'amis chez les commerçants, là, mais tu sais, tu as une devanture, tu as quelque chose. Entretiens-les. Honnêtement, c'est beaucoup plus agréable de rentrer dans un, même si c'est un petit café, un petit stand à journaux, peu
1: Ah,
0: importe ce que
1: bon.
0: c'est, où c'est propre, où ça sent pas, excusez-moi, le langage, l'urine à terre, tu sais.
1: Ouais.
0: Mais là, c'est rendu dégueulasse à Montréal, vraiment.
1: Philippe Richard Bertrand, tu as un autre sujet qui m'intéresse, un pas dans ma cour au Mont-Tremblant?
0: Oui, tu sais, ça me fait toujours. On s'entend que Mont-Tremblant, là, je vous parle, là, tu sais, pas Mont-Tremblant, là, dans la rue principale, je vous parle de Mont-Tremblant, là, collé sur la
1: Oui,
0: montagne,
1: oui.
0: vraiment, là, à la
1: La
0: station
1: municipalité,
0: touristique
1: là. Ouais.
0: Mont-Tremblant. Oui, non, mais là, je te parle vraiment de l'emplacement, c'est le site touristique de
1: OK.
0: la montagne de
1: Parfait.
0: Vigiliature. Bien, là, tu comprends que ces terrains-là valent de l'or. Pourquoi? Bien, parce que le
2: Ben
0: potentiel
2: là, ben
0: commercial est extraordinaire. Puis là, tu as des dirigeants de cette ville-là qui veulent un moratoire sur les constructions commerciales potentielles parce que ça dérange le citoyen. Mais tu comprends que le citoyen qui s'est bâti son chalet au flanc de la montagne, tu sais, il est possiblement arrivé après les installations de Mont-Tremblant.
1: oui.
0: Alors, tu sais, des fois, je comprends pas les gens, tu sais, parce que il te faut des commerces en santé, il te faut des commerces qui payent des taxes, tu comprends? C'est ce qui permet à une ville d'avoir moins de taxes pour ses concitoyens. Sauf que là, en ce moment, puis on a vu ça aussi à Montréal, là, moi j'ai un projet, tu sais, de gens que je connais, je vais les nommer, le Corum, c'est des gens que je respecte. Un projet immobilier tu sais, de centaines d'unités de logements,
1: OK.
0: un bloc appartement,
1: Oui.
0: qui a été bloqué à cause d'un vote de 120 citoyens
1: Ouais.
0: qui disaient qu'ils n'allaient plus voir le parc en face.
1: Ouais.
0: Mais tu sais, Corum, il dit, écoute, là, c'est une station-service qui était là. Le terrain est contaminé, puis tu sais, c'est un trou béant avec placardé
1: C'est
0: avec
1: là
0: du
1: ta
0: bois
1: mort, là.
0: depuis.
1: C'est pas un poster d'Hawaï qu'il y avait, là.
0: Non, puis tu comprends, eux, ils ont acheté le terrain, ils ont développé des sommes colossales d'argent en architecte, en permis de la ville, puis tout. Puis là, t'as une gang de citoyens, ils ont dit, on verra plus le parc. C'est fou raide, mais t'as ça partout, partout. Tu sais, ça, c'est un autre problème à la revitalisation de certaines municipalités où on veut pas. Puis tu sais, là, je vous parle pas d'une piquerie, là. Je vous parle, tu sais, d'unités
1: Ouais,
0: nobles
1: c'est ça.
0: à habiter, là,
1: Ouais,
0: tu sais.
1: ouais, ouais, ouais, ouais.
0: C'est fou raide.
1: Merci
0: Mais tu
1: beaucoup,
0: sais, à un
1: Philippe
0: moment donné,
1: Richard
0: il va falloir
1: Bertrand.
0: se poser des questions. OK?
2: À demain.
1: Salut bien, à demain.
2: Salut.
0: Vas-y.
1: Ouais.
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1: Une simple recharge de téléphone laissée branchée a bien failli provoquer un incendie dans une résidence, rappelant les risques bien réels des chargeurs branchés en permanence. Et on est avec la fille à qui c'est arrivé, Isabelle Gauvin, citoyenne qui a évité la catastrophe à cause d'une charge de cellulaire. Salut Isabelle.
4: Bonjour, bonjour.
1: Ça va?
4: Oui, ça va bien.
1: Bon,
4: Ça va mieux.
1: t'as passé proche, passé au
2: Mais
1: feu,
2: oui,
1: là.
2: les dégâts, c'est fou ce que tu as publié comme photo. Raconte-nous comment c'est arrivé, comment tu as découvert que ta maison a failli passer au feu.
4: Ben, en fait, je suis revenue chez ma fille. J'étais allée aider ma fille le matin chez elle à sa maison. Quand je suis revenue sur l'heure du dîner, mon conjoint travaillait, fait que j'étais toute seule. Et je trouvais que ça sentait la fumée. Fait que je me disais que, ben, vu qu'il n'était pas là, c'était sûrement pas lui qui avait allumé une chandelle. Alors, j'ai fait le tour du rez-de-chaussée pour voir d'où ça pouvait venir. Je suis même descendue au sous-sol, mais j'ai jamais pensé de monter au deuxième étage. Alors, je me suis rendu compte que ma hotte de poêle marchait plus, il n'y avait plus d'électricité. Donc, je me suis dit, bon, ben, je suis allée au plus simple, je me suis dit, bon, ben, ça doit avoir grillé là-dedans, je vais attendre que mon chum arrive, je vais être d'aller checker ça, puis bon. Alors, finalement, quand il est arrivé, on va voir, effectivement, le breaker avait bien sauté. En bon québécois, notre breaker avait fait la job. Et ça s'est arrêté là en se disant, ben, on va vérifier, mettons, demain, s'il y a des électriciens qui sont disponibles ou quoi que ce soit. Finalement, c'est quand on t'a... Puis, tu sais, l'odeur de la fumée s'est dissipée, fait que probablement que ça venait d'arriver quand moi, je suis arrivée dans la maison à 1 heure. Vers 1 heure, 1 heure et demie. Fait que finalement, quand on est allé se coucher, là, on s'est rendu compte qu'il n'y avait plus d'électricité au deuxième étage. Moi, j'ai une vieille maison de 130 ans, ce qui fait que sais, qu'est-ce qui est branché avec quoi, on s'est pas rendu compte tout de suite, tu sais, bon. On sait que c'est pas l'électricité qui est en jeu parce que le breaker avait fait sa job, mais c'est ça, c'est quand mon chum est arrivé dans la chambre, là, il a vu que c'était, il a vu c'était quoi la source, en fait, de tout ça. Et c'était effectivement la charge de cellulaire. Peut-être là, ça va faire presque une semaine que ça roule parce que moi, j'en ai parlé dans mon commerce. C'est là que les clientes m'ont dit, Isabelle, faut que tu fasses, faut que tu partages ça, ça n'a pas de sens. Tout le monde fait ça, laisser sa charge branchée. Et les gens me disent, moi, mais peut-être que c'était pas une charge d'origine. Alors, c'est peut-être bien une charge d'origine. Et il n'y avait pas de cellulaire de brancher au bout parce qu'on fait comme 90% des gens. Moi, j'avais ma charge de cellulaire qui était sur ma table de chevet, en fait, qui était branchée puis que je laissais sur ma table de chevet. Puis mon conjoint a la même affaire. On branche nos cellules pour la nuit. Le matin, il débranche le cell. On s'en va travailler. Et il est branché dans le mur, mais il n'y avait pas de cellulaire de branché.
2: Mais c'est pas normal. Ça, on dit qu'il y a plus de 1000 incidents dans les 10 dernières années, de 2011 à 2022. Il y a 1000 incidents de la sorte à peu près. Mais il me semble que c'est pas normal que ça explose, que ça brûle comme ça.
4: Mais Isabelle, tu savais le nombre de clientes depuis que je l'ai partagé, depuis que les gens en parlent, depuis que mes clientes m'en parlent aussi. Comment des gens vont mentionner que les charges viennent chaudes, qui sont brûlantes même, puis qui s'en rendent compte quand ils vont débrancher. Il y en a qui le débranchent, ou il y en a qui vont dire, hey, c'est vrai que quand je branche mon cellulaire, ma charge vient très, très chaude. Que ce soit une charge d'origine ou non. Alors, tu sais, c'est sûr que ça a soulevé un espèce de wake-up call pour tout le monde, parce que, tu sais, moi, je suis pas statisticienne, mais je me dis qu'il y a, un gros pourcentage de la population qui fait ça, puis que fallait absolument en parler au final. Tu sais, quand je me suis rendu compte, l'ampleur que ça prenait sur Facebook, j'ai fait comme, OK, ça peut... Les gens se rendent compte que ça n'a pas de sens.
1: Mais toi, Isabelle, c'est-tu toutes les fils chez vous qui pètent tout le temps? Il y a peut-être un côté, faut se demander.
4: Non, il n'y a pas de fantôme.
1: Non, tu sais, genre là, ça pétait là, après ça, je suis monté au deuxième étage, l'autre fil a pété.
2: Casper est encore passé.
1: Comprends-tu?
4: Non, mais en fait, la hotte de poêle, en fait, c'est qu'elle était sur le même circuit électrique que mon électricité au deuxième. Et en fait, c'est un peu, j'ai une de mes filles qui m'a dit, hey, mais peut-être que ta maison est vieille, puis c'est ton électricité, puis pas du tout, en fait, c'est que l'électricité a fait ta job, vu que le breaker a sauté. On est même allé derrière, tu sais, c'était dans ma chambre à coucher, on est allé, moi, ma maison, il y a comme un entretoit. On est allé voir même derrière, tu sais, ma prise, elle est intacte. Mais écoute, le chargeur a brûlé, le fil a brûlé, ça a mis le feu. Après le fil électrique, mon chum, il y a un CPAP, ça a brûlé, ça a tout brûlé le masque. Non, je vous le dis, ça a brûlé le masque du CPAP, ça a brûlé le, c'est un tuyau qui est relié à ça, là, qui pitch de l'air. Bon, ben, ça a brûlé, ça a tout fait fondre ça, je vous le dis.
1: Bon, ben, Isabelle, écoute, on est content de t'avoir parlé, puis il faut que les gens fassent attention. Merci, c'est tout le temps qu'on a. L'émission
2: merci,
1: est finie.
2: Isabelle Gauvin.
1: Salut bien.
4: Hey,
1: bravo. Oui, oui, oui, oh oui. Aïe, aïe,
2: aïe. Le courant passe.
1: Il reste combien de temps?
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20: Bon après-midi à tous, ici Alex Laramé. On connaît maintenant l'identité de la victime qui a été tuée à Huntingdon en Montérégie. Il s'agirait d'Adam Atkins, un homme qui habitait le secteur âgé de 54 ans, qui était en visite chez un ami. Selon les premières informations, c'est un conflit qui aurait dégénéré hier soir dans une résidence de la rue Wellington vers 21h et la victime aurait été poignardée à mort. Un suspect a été arrêté sur place, mais l'enquête se poursuit pour faire toute la lumière sur ce triste événement. Nicolas Denis Fouché écope de 7 ans de prison pour avoir tué un jeune de 21 ans à Terrebonne en 2024. L'accusé, âgé de 24 ans, a plaidé coupable et a avoué avoir commis le meurtre puisque la victime avait publié une photo avec une liasse d'argent sur Snapchat et il voulait lui dérober le montant, mais le vol a dégénéré. Le coupable a même tenté de fuir le pays après son crime pour finalement être épinglé par des agents frontaliers américains. Un hôtel du Vieux-Montréal représente un risque pour la population et le propriétaire est un joueur de poker professionnel qui cumule 60 000 $ d'amende pour des locations courte durée. Karim Olivier Kamal est propriétaire de l'hôtel Lift situé sur la rue Berry et la ville a remis plusieurs constats d'infraction pour plusieurs non-conformités, statuant que l'hôtel représente un danger pour le public. De l'extérieur, l'édifice est tapissé de planches de bois. La ville envisagerait même de faire les travaux et de lui refiler la facture. Déjà, un périmètre de sécurité a été érigé au coût de 73 000 $. Et la Ville de Montréal tient présentement une consultation sur les impacts des chantiers sur les habitants, mais aussi sur les visiteurs de la métropole. C'est l'Office de consultation publique de Montréal qui a le mandat de sonder la population. Les équipes de l'OCPM patrouillent les rues, mais un formulaire en ligne est également disponible. En terminant la météo, il fait présentement 28 degrés à Montréal. 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
22: Bonjour, bonjour, bienvenue à tous et à toutes. Ravi d'être avec vous pour cette émission du retour pendant que Florence Lamoureux nous fait un petit gong inaugural. On n'a même pas inauguré, qu'on a déjà fait un dégât, mais non, rien n'est tombé, rien n'est cassé. J'ai eu le plaisir là, de prendre la barre de l'émission du retour, donc à partir d'aujourd'hui jusqu'à la fin de la saison estivale, après quoi vous retrouverez votre très heureux Richard Martineau, je pense. C'est-tu confirmé? On pense que c'est confirmé.
2: Je pense que c'est confirmé.
22: Confirmé. Bref, on verra bien, mais pour l'instant, amusons-nous. En studio avec moi, Marianne Bessette, Florence Lamoureux. Bonjour, mesdames.
2: Salut, bonjour.
22: Bienvenue à cette nouvelle mouture du même show. Ça va être super excitant, très content. Je voulais commencer en vous partageant une petite tranche de vie. C'est toujours le fun là, de circuler avec vous, où que vous soyez, en vacances, à la maison, dans la voiture, en rattrapage, qui sait. Aujourd'hui, je suis allé faire mon épicerie tôt ce matin. Je vais souvent au même endroit, donc je connais les caissières. Vous me connaissez, sympathique, grande gueule. Là, je connais leurs prénoms et tout ça. Et il y avait deux des caissières qui étaient en train de jaser. Et devant elles, il y avait des billets de 50$. Puis j'étais un peu curieux de savoir de quoi il était question. C'était des faux billets. Des faux billets de 50$. Et vous les connaissez, les billets de 50$ canadiens. Ils sont rouges. Bon, le format, on connaît la taille. Mais surtout, il y a une bande plastique là, transparente là, à peu près aux deux tiers. Puis il y a un érable aussi transparent sur la feuille. Honnêtement, j'ai demandé si je pouvais toucher. Vous savez que je suis intéressé par tout ce qui concerne l'argent. Puis franchement, complètement bluffé. J'aurais jamais fait la différence entre ce faux billet et un vrai billet. Puis là, elle me disait, mais tu vois la texture? Je suis comme, ouais, c'est peut-être un peu plus léger, mais vraiment, là, tu sais, moi qui, bon, passe pas ma vie à manipuler des sous-caches, là, franchement, complètement bluffé. Puis c'est sûr que ça m'a comme fait beaucoup réfléchir, là. Bon, déjà, ça existe encore du monde qui font des fous, tu sais, Catch Me If You Can, là, tu sais, le film avec Leonardo DiCaprio, j'ai l'impression que, tu sais, les gens qui faisaient des faux billets, là, c'était comme dans les années 1900, là, mais comme, qui fait ça en 2026, là, de carrément se grayer d'une machine pour faire des faux billets avec la bande plastique et tout? Faut quand même vraiment, vraiment avoir envie de se casser la tête. Puis, je comprends l'appât, là, tu sais, je te donne un 50$ que tu peux utiliser que t'as pas gagné, c'est le fun, mais combien de fois tu vas faire cette part? Là, tu peux faire toutes les épiceries de la ville, là, mais une fois que tu as dépensé 500$ ou 1000$, tu peux pas y retourner une deuxième fois.
2: Tu peux pas vivre longtemps avec tes faux billets.
22: Ben, y a des caméras partout, puis franchement, on va mettre ta face, puis possiblement que les épiceries vont se passer le mot, puis à un moment donné, il y a une limite à ce que tu peux pas acheter pour des millions de dollars avec tes faux billets. Puis surtout, j'ai vérifié, si vous faites ça, puis que c'est prouvé que c'est vous qui êtes à l'origine là, des faux billets, vous risquez jusqu'à 14 ans de prison selon la loi fédérale. Fait que je suis comme, tu sais, je comprends que les gens sont serrés puis que la vie est dure, mais genre, il me semble que 14 ans de ma vie, ça vaut pas 250$. Je sais pas.
0: Un faux 250$.
22: Ouais, c'est
0: mais
22: ça.
0: Mais tu sais, où est-ce que ça va amener les entreprises, les épiceries, tu sais, partout où est-ce qu'on paye avec de l'argent? Aujourd'hui, c'est extrêmement rare là, de payer en argent. En tout cas, je sais pas pour vous, là, mais moi, la dernière fois, j'ai payé cash. Ça fait quand même longtemps avec nos téléphones, avec les cartes qui sont rendues PayPass, avec la pandémie, ça nous a tous.
2: Mais il y a de plus en plus d'endroits. J'en ai une qui me vient en tête, là, le pique-nique électronique. Récemment, moi j'arrive, je voulais passer mon argent cash, puis on me dit non, on accepte nulle part sur le site de l'argent cash justement à cause de ce fléau-là. Puis quand j'ai vu, Francis, que tu allais faire ton éditorial sur le sujet, je suis allée fouiller, puis en avril, il y a eu des grosses arrestations à Trois-Rivières, puis actuellement, la police a ouvert 32 dossiers de plaintes pour monnaie contrefaite. Fait que c'est un bon point que tu amènes, c'est quelque chose qu'on n'entendait plus parler dans les dernières années, et là c'est comme un retour, mais ça doit être très difficile d'enquêter quand même.
22: Ouais, ben il semble y avoir comme tu dis un retour, c'est peut-être des technologies que tu sais, je suis pas dans la gimmick là, moi d'inventer de l'argent, puis je sais que le journal avait enquêté à un moment donné, on pouvait acheter sur des sites là, chinois là, genre Alibaba ou je sais peut-être pas, je me rappelle plus quel site, mais en tout cas on pouvait acheter des 2$ en Chine. c'était genre, ils vendaient ça 10 cents par pièce de 2$. Tu sais, ça ressemblait à un 2$ canadien. Ça en avait toute l'apparence, mais c'était évidemment des fausses pièces de monnaie. Puis évidemment, il y a des gens qui se sont fait coincer là-dedans. Mais ça reste, tu sais, je trouve que le jeu en vaut pas la chandelle à monnaie pour 2$. Tu sais, combien de 2$ tu vas passer? Combien d'enrichissement tu vas faire avec, tu sais, possiblement la moitié ou en fait le quart de ta vie en prison? Je trouve ça, en tout cas, moi, personnellement, un peu hallucinant. Puis, tu dis ça, Marianne, puis c'était mon autre réflexion. Tu sais, l'argent cash, là, effectivement, on voit moins ça aujourd'hui. As-tu de l'argent cash à la maison, toi?
0: 5$.
22: 5, mais genre 5$.
0: Mais c'est quelqu'un qui m'a remboursé.
22: Puis t'as comme pas un stash, là, quelque part, là, dans un en dessous de ton matelas ou dans une armoire, quelque part.
0: Mais là, si je te dis ça.
2: Non, mais à part quand quelqu'un te dit, tu demandes à quelqu'un de te rembourser, il te dit qu'il va te le payer cash au lieu de te faire un virement Interac. Ouais.
0: Est-ce qu'on peut parler à quel point c'est frustrant aujourd'hui? Personne veut d'argent cash.
22: Ah ouais, mais c'est drôle. Moi, j'ai fait beaucoup de cossins sur Marketplace.
0: Toi, t'aimes ça?
22: Ben, je sais pas si j'aime ça, mais moi, sur Marketplace, c'est pas rare que les vendeurs, ils veulent pas un virement. J'imagine parce qu'ils veulent pas se faire avoir par l'impôt ou je ne sais trop quoi, là. Mais je vois beaucoup, beaucoup sur Marketplace des gens, c'est cash only. Puis même des boutiques, des fois maintenant, là, encore aujourd'hui, les boutiques qui exigent d'être payées en argent comptant. Puis je sais pas, mais il y a quelque chose là-dedans, tu sais. Je te posais la question, Marianne, mais tu sais, puis toi, Florence, as-tu de l'argent cash à la maison?
0: Pas vraiment. Non? Je dois avoir une coupe de 2 piastres.
22: Moi, j'ai comme facile 500-600 $ à la maison, comme en tout temps. Puis c'est comme un genre de réflexe de survivaliste. Je me dis que si jamais, genre, l'Internet s'effondre pendant une semaine, genre, non, mais tu sais, je vais comme avoir de quoi pour nourrir ma famille pendant quelques jours, ou tu sais, acheter un service, là, un gun, ou tu sais, genre, je me vois Walking Dead, là, tu comprends, là. Je me dis que c'est comme, tu sais, quand tout va s'être effondré, j'aurai genre.
0: Ça fait
22: très toi. Ben, tu sais, quelques écus d'or et des billets de 20 piastres. Mais ouais, j'ai toujours un peu de l'argent cash. Puis finalement, je m'en sers, mais des fois, quand je vends des choses, moi aussi, sur Marketplace, là, les gens me payent cash. Fait que, tu sais, je la dépense, je le regagne, mais j'ai toujours un peu d'argent à la maison.
0: 1-8-7 Cube Radio, on a Eric qui dit: je paye l'épicerie, l'essence, le resto avec carte, tout le reste, content. Et François Lambert: moi, je paye encore content. J'ai payé cash hier, content hier, d'ailleurs. Il pose la question: est-ce que c'est légal pour un commerce de refuser l'argent cash? Écoutez, je le sais pas, mais ben, ce serait un bon...
22: J'ai vu ça souvent, moi, des endroits qui refusaient l'argent
0: j'imagine
22: cash.
0: J'imagine que ça doit être légal.
22: Tu disais pique-nique électronique et tout ça. On voit de plus en plus des endroits qui ne sont pas équipés. Puis évidemment, avec quand tu as beaucoup de personnel temporaire, tu ne veux pas te mettre à contrôler le 20$ est rendu où. Donc effectivement, de plus en plus. L'enjeu, évidemment, certains diront, c'est que là, quand tu payes numérique, c'est facile à suivre. Il y a toujours des Visa puis des Mastercard autour, puis toutes sortes d'affaires. C'est une façon un peu de nous contrôler. Mais que voulez-vous? La simplicité a aussi ses vertus. Merci d'être à l'écoute. On a une super belle émission pour vous. Je suis bien excité d'être avec vous jusqu'à 18h aujourd'hui.
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22: Florence Lamoureux, journaliste à La Recherche, va nous rapporter les nouvelles à l'émission pour au moins les 2 prochaines semaines. Florence, merci d'être là. Il y a une fête là qui semblait un peu bien partie, mais ce qui s'est transformé en scène de crime hier.
0: Ouais, en pleine semaine de la construction, donc un homme de 54 ans, Adam Atkins, qui a perdu la vie après avoir été poignardé dans la cour arrière d'une résidence de la rue Wellington. Donc c'est un voisin intrigué par des cris du vacarme qui provenaient du terrain, qui a rapidement appelé le 911, puis à l'arrivée des policiers de la Sûreté du Québec, eh bien, la victime a été retrouvée, là, grièvement blessée. Elle a été transportée à l'hôpital, puis c'est là qu'on a constaté son décès. Et il y a un suspect qui a été arrêté peu de temps après, mais les enquêteurs de la police se posent encore la question aujourd'hui. Ils comprennent pas qu'est-ce qui a provoqué, là, cette violente altercation en plein barbecue, là, d'amis du quartier.
22: Triste affaire. Il y a une chasse à l'homme en Mauricie actuellement.
0: Oui, la Sûreté du Québec recherche Philippe Benoît, 41 ans, qui est considéré comme une personne d'intérêt dans l'enquête sur le meurtre de son fils de 16 ans, retrouvé sans vie à Shawinigan. Le véhicule du suspect a été localisé dans un camping de Lac aux Sables, mais l'homme demeure toujours introuvable aujourd'hui. Donc, on le cherche depuis hier et encore en ce moment, là, on recherche cet homme-là. Et les policiers vous demandent si jamais vous pensez que c'est le reconnaître, en fait, sa photo circule beaucoup, de juste composer le 911, mais de pas l'approcher.
22: Très bien. Et sinon, c'était jour de partiel aujourd'hui au Canada. La Colombie-Britannique, l'Ontario et le Québec sont en mini-campagne électorale.
0: Oui, et la bataille politique s'annonce serrée au Québec dans Chicoutimi-le-Fjord. Le premier ministre là, a déclenché une élection partielle qui va avoir lieu le 31 août avec un objectif qui est clair: aller chercher un siège détenu par les conservateurs. Donc, depuis 2018, c'est Richard Martel qui avait ce siège-là et il a été le promu récemment comme sénateur. Alors, pour y arriver, les libéraux, là, ils misent sur une candidature de choix qui est Daniel Gobeil, qui est l'ancien président des producteurs de lait du Québec. Donc, voilà pour ce qui est des libéraux. Et pour le Bloc québécois, ça va être Caroline Dubé qui va briguer le suffrage. Puis on dit que c'est une lutte serrée là, en ce moment, parce que le Bloc québécois, on estime à peu près 30 %, 28 % pour les libéraux et 26 % pour les conservateurs.
22: Sinon, c'était enfin l'ouverture du fameux pont Gordie Howe aujourd'hui. Jour de célébration, un peu.
1: Oui, mais enfin, le dit-on. Ça fait plusieurs années qu'on attend l'ouverture de ce pont-là. Donc, il relie Windsor en Ontario et Détroit au Michigan. Il va devenir il devient aujourd'hui le troisième lien routier entre le Canada et les États-Unis, après le pont Ambassador et le tunnel Windsor-Détroit. C'est pas un simple pont. Aujourd'hui, on se demande, et je vois beaucoup sur les réseaux sociaux de réactions disant pourquoi on en parle autant. Ce corridor-là, c'est le plus important axe commercial entre les deux pays. Donc, à lui seul, il voit passer environ 30 % de tout le transport de marchandises par camion entre le Canada et les États-Unis. Ouais. Donc, on estime le par heure à peu près 400 camions qui vont passer sur le pont. Et en fin de semaine, ce qui a fait réagir aussi parce qu'on a comme préparé cette inauguration-là, on a fait l'inauguration officielle vendredi. Et bien, cette inauguration, Francis, sans les Américains. Mm-hmm. Et je rappelle aux auditeurs que ce pont-là a coûté 6,4 milliards de dollars et a été payé entièrement par le Canada. Donc, avec les tensions là en ce moment et la menace de guerre tarifaire, eh bien, on a voulu faire l'inauguration seulement entre Canadiens. Toi, t'as vu ça commence?
22: Évidemment, on connaît l'histoire. Hein. C'était entièrement payé par le Canada, comme tu l'as très bien dit. Mais ensuite, on avait une entente là, quand ça a commencé en 2011. C'était Stephen Harper qui était au pouvoir. Et on devait essentiellement prendre les profits de ce pont-là pour rembourser cet investissement-là. Mais M. Trump a eu comme un changement d'avis, un changement de ton. Et il a imposé ou en fait un peu forcé la main à Mark Carney, au gouvernement canadien, de céder une partie dès la première année des profits à un fonds d'investissement américain. Fait que, on en a beaucoup parlé, évidemment, parce que c'est un sujet qui remet en cause la relation canado-américaine. En toi, c'est un pont. On pourrait dire qu'on s'en fout, surtout au Québec. Mais comme tu dis, un axe de transport routier super important, puis toute cette espèce de gimmick autour des dollars là, qui a quand même fâché pas mal de monde. Mm-hmm. Je n'ai parlé plein de fois, là, mais tu sais, l'économie canadienne, c'est genre 3 000 milliards de dollars. Le pont a coûté 6 milliards de dollars. Puis, tu sais, ça va durer pendant 50, 100 ans. Fait que, tu sais, oui, c'est des gros sous, là. Je veux pas minimiser ça, mais en même temps, cette infrastructure-là, moi, si ça avait été entre chez nous puis chez vous, je l'aurais fabriqué, ce pont-là, avec ce niveau de commerce-là. Tu sais, c'est tout à l'avantage des Canadiens que ça soit là. Fait que, c'est juste qu'on est comme déçus après l'avoir conçu. On a l'impression que ça a fait un peu avoir, là.
1: C'est pas une provocation, selon toi, d'avoir inauguré ça de notre côté?
22: C'est une... oui, mais tu sais, à la fin, M. Trump a même reconnu là, qu'il comprenait pourquoi on l'invitait pas.
1: Mais plusieurs
22: pas
1: avaient
22: fin,
1: peur que ça soit une bombe nucléaire. Ouais. Finalement, Trump a décidé que c'était pas un dossier peut-être important pour lui. Mais
22: c'était drôle de voir l'ambassadeur américain à Ottawa, d'ailleurs, aujourd'hui, se réjouir de l'ouverture du pont, puis à la fin de son espèce de statut, de dire tout ça grâce au président Trump, qui n'était pas là quand ça a été décidé, qui n'a pas payé pour le pont. La seule chose qu'a fait Trump, c'est bloquer son ouverture pendant de nombreux mois, puis finalement un peu arnaquer un peu d'argent aux Canadiens. Je pense qu'on pourrait dire c'est malgré Trump, tout ça. On finit avec toi, Marianne. Petite nouvelle culturelle, petite nouvelle, je sais pas si elle est petite, en fait. Katy Perry, pourrait-on dire, presque la première ex-dame du Canada.
1: Elle a passé proche.
22: Elle est furieuse contre la Maison-Blanche.
0: Elle est fâchée contre la Maison-Blanche parce que l'administration Trump a publié une vidéo sur TikTok qui menace l'Iran, où on peut voir des bombes exploser. Et quand les bombes explosent dans la vidéo, ça concorde avec les paroles de Fireworks de Katy Perry qui disent « boum, boum, boum ». Donc, c'est cette partie-là de la chanson qui a été utilisée pour la vidéo. Et dans la légende, c'est écrit « l'Iran a été prévenu ». Donc, ils ont utilisé la chanson, la musique de Katy Perry pour faire la promotion de la violence envers l'Iran. Et là, Katy Perry a partagé, bien évidemment, son mécontentement sur X samedi parce qu'elle dit qu'elle a jamais approuvé ça, qu'on lui a jamais demandé son avis, qu'elle condamne fermement ça. Et elle a parlé aussi du message derrière la chanson parce que c'est un message d'estime de soi, d'élévation, instrumentalisé pour servir de... Et ça a servi comme bande de son à la destruction, à la violence. C'est une violence flagrante de tout ce que sa chanson représente. Donc, c'est ce qu'elle a publiée sur les réseaux sociaux. Puis elle dit, ma musique est faite pour rassembler, là, pas pour glorifier la guerre. Et après vérification, pour ceux qui nous ont regardé à la télévision, vous avez pu voir la vidéo. Pas de son parce que le son a été banni par la plateforme. Ouais, exactement.
22: Au moins les plateformes font leur travail.
0: Oui, au moins. Mais faut dire que Katy Perry, c'est pas la première artiste à être mécontente envers l'administration Trump, envers l'utilisation de son œuvre par Donald Trump, que ce soit dans des vidéos, sur les réseaux sociaux, pendant des rallyes, en campagne électorale ou non. Il y a Keisha, Olivia Rodrigo, Sabrina Carpenter, Ariana Grande, Bruce Springsteen. Il y en a plein qui se sont prononcés parce qu'on avait utilisé leur contenu sans leur consentement. Donc, ça fait beaucoup réagir chez nos voisins américains.
22: Marianne, Florence, merci.
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22: Le prolongement de la ligne orange du métro vers Laval se poursuivra-t-il? Le projet permettrait évidemment de transporter des milliers de personnes de plus en heure de pointe, de retirer de nombreuses voitures et de réduire quand même considérablement le temps de trajet. On a appris que la RTM planchait sur la prochaine phase de planification à long terme des transports collectifs dans la grande région de Montréal. Elle a annoncé 8 zones à l'étude et la première zone figurez-vous donc, il s'agit de Chaumédé-Saint-Laurent, dont l'étude devrait être réalisée dès cette année. Je joins le maire de Laval, Stéphane Boyer, pour en parler. Bonjour, M. Boyer.
5: Bonjour, M. Gosselin.
22: Merci d'être avec nous. Avez-vous été surpris de découvrir que vous étiez en tête de liste des priorités d'études de la RTM aujourd'hui, ou est-ce que c'est quelque chose que vous aviez un petit peu manigancé là, avant le dévoilement de la liste aujourd'hui?
5: Non, ben en fait, je suis pas tant surpris parce que il y a déjà des études qui datent d'une douzaine d'années qui disaient que de prolonger la ligne de métro orange entre Laval et Ville-Saint-Laurent était un des projets les plus porteurs, un des projets qui était les plus importants en termes de nombre de gens que ça pouvait déplacer, puis en termes de voitures qu'on pouvait retirer de nos routes. Donc, on sait depuis longtemps que c'est un excellent projet, mais les chiffres commençaient à dater. Donc, la RTM, en ce moment, met à jour plusieurs études parce qu'il y a des demandes de projets de transport en commun un peu partout dans le Grand Montréal. Je pense que c'est important de pouvoir mettre notre argent public dans les meilleurs projets, là où l'argent va aller le plus loin. Et là, on a commencé à avoir les premières données sur le prolongement de la ligne orange et on constate qu'en effet, c'est des chiffres qui sont assez spectaculaires quand on compare là, à d'autres projets.
22: Effectivement, vous avez fait un statut Facebook à ce sujet. Vous faites une analogie avec le troisième lien. J'ai trouvé ça intéressant. Est-ce qu'il y a une rivalité entre les villes là, pour l'allocation des deniers publics quand vient le temps de construire des grandes infrastructures comme celle-là?
5: Bien, c'est certain que c'est des sommes qui sont colossales. Hein. Les projets d'investissement en transport en commun, souvent, c'est plusieurs milliards de dollars. Évidemment, on construit des routes, des ponts, des métros pour des décennies. Donc, c'est des grands actifs pour la société, mais ça reste des grandes sommes. Et en ce moment, ben, l'argent public, il est de plus en plus rare. Les coûts de construction sont de plus en plus élevés. Donc, à mon sens, c'est important d'investir l'argent là où le dollar du citoyen va aller le plus loin. Personnellement, qu'il y ait un troisième lien ou pas, ça me dérange pas, c'est au gouvernement du Québec de faire ses choix. Mais c'est certain que dans les dernières années, là, ce qu'on disait, c'est qu'il n'y a plus d'argent pour prolonger le métro à Laval. Mais quand on regarde que le troisième lien à Québec déplacerait, selon une étude de la Caisse et dépôts, environ 800 voitures à l'heure, donc environ 2400 personnes en heure de pointe matinale, puis que le prolongement de la ligne orange en déplacerait 31 000, ouais. 10 fois plus, c'est difficile de dire... Pourquoi est-ce qu'on a de l'argent pour déplacer 2400 personnes, mais pas pour 31 000 personnes? Donc, c'est là qu'on voit l'importance, en fait, politiquement, de faire des bons choix puis d'investir l'argent là où ça va être le plus rentable pour la société, au-delà des intérêts politiques pour gagner quelques circonscriptions.
22: Vous avez donc fait cette publication, j'ai référé à l'instant, puis bon, vous donnez, comme vous venez de le faire, plusieurs chiffres, puis je n'ai aucune raison d'en douter. Par contre, on a déjà vu l'ouverture d'une ligne de métro vers Laval, qui est très utilisée, et on n'a pas l'impression que ça a fait beaucoup réduire la circulation automobile, c'est-à-dire qu'on dirait que pour chaque automobile qu'on a retiré pour transporter quelqu'un par métro, il y a comme une nouvelle auto qui s'est ajoutée, les temps de transit n'ont pas beaucoup diminué. Bon, vous avancez des nouveaux chiffres sur ce nouveau tronçon, est-ce que est-ce que vous pouvez nous dire si effectivement ça va un jour permettre d'atténuer la circulation automobile ou est-ce qu'on va juste voir ce même phénomène-là se reproduire à nouveau sur ce nouvel axe?
5: Ben, bonne question. Probablement qu'une des raisons, je suis pas un expert dans le domaine, mais la population de Laval et la population de Laurentides et Lanaudière, donc toute la couronne nord, est en forte croissance depuis déjà de nombreuses années. Donc, c'est certain que depuis l'ouverture du métro à Laval, il y a 20 ans, oui, la population a grandi, donc le nombre de voitures a aussi augmenté depuis. Mais chose intéressante, c'est que présentement, l'autoroute 15, l'autoroute métropolitaine, qui par ailleurs devra être refaite, sont deux des autoroutes les plus achalandées au Québec. Il faudra refaire la métropolitaine, donc ça va devenir assez chaotique dans le Grand Montréal. La ligne orange pourrait être une solution. Donc, on estime, en fait, la RTM estime que c'est environ 11 000 voitures par jour qui seraient enlevées de nos routes. Donc, c'est pas la mer à boire, parce qu'il y a environ 100 000 voitures qui prennent l'autoroute 15 soir et matin. Mais on parle d'environ 10 % des voitures en moins sur la route. Donc, c'est déjà une solution. Je pense que ce qui est intéressant, c'est beaucoup en termes de qualité de vie des gens, puis même de nos commerces. Donc, les temps de déplacement pourraient être réduits de presque de moitié. Donc, tous ceux et celles qui habitent Montréal, Laval, la Rive-Nord, qui doivent faire leur déplacement soir et matin, quand on gagne une demi-heure le matin, une demi-heure le soir en déplacement, une heure par jour, en fait, c'est de nombreuses heures gagnées à chaque semaine pour être auprès de sa famille, pour travailler plus, pour se divertir plus. Donc, c'est aussi un projet qui aurait des retombées économiques, mais des retombées environnementales, évidemment, mais aussi des retombées au niveau de la qualité de vie des gens. Puis je pense que c'est comme ça qu'on doit le voir. C'est un investissement qui pourrait durer pour des décennies, puis qui aura un impact qui serait positif. Ça ne fera pas disparaître le trafic, c'est certain, mais qui aura un impact positif pour bien des gens.
22: Il faut effectivement éviter de faire des promesses en ce sens-là, je pense. Vous avez évidemment, bon, vous êtes un enthousiaste, ça se voit, et il y a cet axe donc du nord vers le sud, et vice-versa peut-être. Ça reste que j'ai parlé avec quelques Lavallois aujourd'hui, j'ai fait mes devoirs, M. Boyer, et ce qu'on me dit, en fait, c'est que tout ça est bien beau, mais ça reste très difficile de se déplacer d'est en ouest aujourd'hui à Laval, là, c'est-à-dire si on regarde la carte là, de gauche à droite et vice-versa, qu'on veuille aller de Sainte-Dorothée à Duvernay, de Fabreville à Saint-François, ça peut prendre presque autant de temps que de venir au centre-ville de Montréal. Avez-vous, dans vos projets à long terme, dans vos cartons, éventuellement, l'idée d'une desserte peut-être un peu plus structurante sur cet axe-là? Vous avez une municipalité qui est faite sur le long et pourtant, elle est très axée vers le sud, là, finalement.
5: Oui, absolument. Puis c'est un excellent point parce qu'à Laval, ce qu'on voit, souvent on a vu Laval comme une banlieue dortoir. Donc, les gens habitaient à Laval, travaillaient, se divertissaient à Montréal. C'est de moins en moins vrai. Depuis quelques années, on voit plus de déplacements entre nos quartiers que vers Montréal. Puis moi, ça, je l'entends beaucoup de mes citoyens. Là, souvent, les gens ne veulent plus tant aller vers le centre-ville, trop long, trop compliqué, ils veulent pouvoir se divertir proche de chez eux, travailler proche de chez eux.
22: Vous en avez quelques-uns ici, là, M. Boyer, là, en studio, là, je leur ai parlé tout à l'heure.
5: Excellent, on les salue. Il y a deux projets pour avoir un meilleur transport en commun Est-Ouest, qui étaient deux projets de voies réservées le long du boulevard Saint-Martin et qui pourraient partir de Saint-Vincent-de-Paul jusque dans l'Ouest, projet Sainte-Dorothée, et un autre, le boulevard Concorde. Malheureusement, il faut comprendre, peut-être expliquer aux auditeurs, en fait, que les projets de transport en commun structurants doivent être financés par le gouvernement du Québec. Donc, ils doivent obtenir l'autorisation du gouvernement du Québec. Ces deux projets-là avaient été annoncés par le gouvernement en 2022. Malheureusement, là, les sommes ne sont jamais venues. Donc, ben, en fait, dans un cas, les sommes ne sont jamais venues. Dans l'autre cas, il y a eu les études de fait, mais le projet n'a jamais été mis en phase réalisation. Donc, on est toujours en attente d'un signal de la part du gouvernement du Québec à ce niveau-là, parce que c'est vrai, là, les gens avec qui vous avez parlé ont raison. De plus en plus, les Lavallois se déplacent à travers Laval, entre les quartiers, veulent rester plus proches de chez eux. Il faut des modes de transport, pas juste vers Montréal, mais aussi Est-Ouest.
22: J'ai lu une étude qui disait que c'était un peu moins de 30 % des gens qui faisaient le navettage vers le sud, ce qui laisse quand même plus des deux tiers là, qui circulent effectivement à l'intérieur de Laval pour le travail, pour se divertir, pour consommer. En terminant, vous avez parlé tout au long de notre entrevue de d'argent. tout ça, cette prolongation de la ligne orange, boucler la boucle, hein, on pourrait dire, va coûter évidemment des gros sous. Est-ce qu'on a à ce stade-ci une estimation de combien coûterait là, ce nouveau tronçon? J'imagine que la ville n'a pas les moyens d'y mettre grand-chose. Là. On dépend d'Ottawa, de Québec, mais avez-vous comme un ordre de grandeur, M. Boyer?
5: Oui. En effet, donc l'étude de la RTM, c'était pas une étude sur l'estimation des coûts, c'était une étude pour quantifier le nombre de personnes qui le prendraient, le temps de, qui serait réduit en déplacement. Mais on sait qu'aujourd'hui, ça serait environ 1,3 milliard du kilomètre quand on considère les intérêts payés et tous les coûts qui seraient associés si on fait un métro comme on l'a fait pour la ligne bleue. Mais moi, je pense qu'on peut faire un projet qui coûterait moins cher. D'une part, en évitant les expropriations. Le projet de ligne bleue, là, à peu près 20 % du coût du projet, c'était d'exproprier tous les gens qui se trouvaient là où il y avait les stations de métro. À Laval, la ville possède plusieurs terrains stratégiques et on a fait des ententes avec les grands propriétaires terriens du centre-ville pour qu'ils nous cèdent un accès gratuit si jamais le métro se prolonge. On a déjà là des grosses sommes, plus d'un milliard qui pourraient être économisées. Puis je pense qu'on peut aussi faire un projet qui est plus minimaliste. Souvent, au Québec, là, les stations de métro qu'on a faites par le passé, chaque station de métro était une œuvre architecturale avec un design différent, avec beaucoup d'art. On aime ça l'art, on aime ça quand c'est beau. Mais quand on regarde ce qui se fait ailleurs dans le monde, entre autres en Europe, souvent les métros, c'est assez simple. C'est une rame de métro avec des escaliers qui débouchent sur la rue ou dans un immeuble. Donc, on peut faire quelque chose aussi de plus minimaliste qui permettrait de réduire la facture.
22: Stéphane Boyer, maire de Laval, merci beaucoup d'avoir été avec nous pour cette nouvelle. Je vous souhaite une très bonne fin de journée.
5: Un grand plaisir, merci à vous aussi.
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0: Et, on se chicane au 187 Cube Radio. Un auditeur nous mentionne qu'il y a une plus grande densité de population à Longueuil qu'à Laval, donc que Longueuil mérite aussi son transport structurant. Mmh. Patrick, un autre auditeur, nous dit « Est-ce qu'on peut arrêter de mettre de l'argent à Montréal? On oublie le reste du Québec. Montréal a déjà eu son pont Champlain, les transports en commun, le REM. Nous aussi, on a le droit d'avoir
22: comme un tramway à Québec. J'imagine que c'est à ça qu'il réfère. J'aime ça faire l'unanimité, comme vous le savez. Georges Mercier, on va parler de politique canadienne et de politique québécoise, toi et moi, désormais. C'est ça le nouveau, la nouvelle mission qu'on s'est donnée. La nouvelle description de tâche. Acceptes-tu cette mission, Georges Mercier? J'apprécie que tu sois là, comme toujours. Écoute, il y a des partiels qui ont été lancés aujourd'hui même. Ça prend fin le 31. C'est bien ça?
1: Ouais.
22: Petite course BC, Ontario, Québec. Tout ça, évidemment, dans un contexte où Carney a un peu provoqué la chose.
1: Mais je pense que c'est ça qui fait réagir. Parce que toi, imagine, Francis, que tu es premier ministre. Puis tu as une élection, puis tu ne parviens pas, lors de ton élection, à obtenir un gouvernement majoritaire.
22: Ouais.
1: Ben, y a certains chefs d'État qui auraient décidé de composer avec ça, de négocier avec les autres partis. Il y a d'autres chefs d'État plus astucieux, puis on pourrait peut-être dire plus machiavéliens, qui vont décider de se créer eux-mêmes une majorité, en incitant, par exemple, si vous êtes Mark Carney, des députés conservateurs à traverser l'allée pour rejoindre les rangs des libéraux. Mais il y a une autre manière de se garantir une majorité. On peut inciter certains députés qui avaient pourtant été élus pour un mandat de 4 ans à quitter leur poste. Comment on fait ça? Ben, on les nomme sénateurs. Puis c'est exactement ce que Mark Carney a fait avec M. Richard Martel dans Chicoutimi, ce qui provoque une élection partielle. Bon, Paris peut être audacieux de la part de Mark Carney, parce que selon les agrégateurs de sondage, ça pourrait être plus chaud qu'on ne le pense dans Chicoutimi.
22: Ouais.
1: Bon, ils sont pas au coude à coude, mais à peu près. Donc, on verra le 31 août.
22: Qui est en avance, là?
1: Les libéraux sont un peu en avance.
22: C'est les libéraux
1: si
22: qui sont en avance.
1: Mais ça dépend des sondages.
22: Ouais,
1: selon le sondage que le bloc coule, c'est le bloc qui est en avance. Selon l'agrégateur, c'est les libéraux. On aura la vraie raison.
22: Mais
1: le
22: ça se joue entre libéraux et bloquistes.
1: Ouais. Et les conservateurs. Les trois sont à peu près font du coude à coude. Parce que, bon, Chicoutimi, c'est une circonscription qui avait été acquise aux conservateurs depuis un petit bout maintenant.
22: J'ai toujours l'air du gars qui défend Mark Carney et j'aime ça.
1: Ouais.
22: Mais je veux juste dire, tu trouves pas qu'il y a quand même. Tu sais, bon, je suis d'accord avec ce que tu dis, mettons, comme prémisse. Mais une fois qu'on a dit ça, les règles du jeu sont connues. C'est, je veux dire, c'est pas nous qui avons inventé ce système-là. Les Anglais le jouent depuis bien plus longtemps que nous. Et je veux dire, les règles du jeu sont connues. Il y a rien d'illégal là-dedans. Tu peux toujours damer le pion à ton adversaire. J'ai envie de dire, il y a quand même un peu un coup de... Un coup de génie là-dedans, là, je veux dire. C'est salaud, mais c'est de bonne guerre, non?
1: Un coup de génie. Il y a peut-être même une urgence pour Mark Carney, parce qu'avec l'annonce la semaine dernière par les Américains de ces nouveaux droits de douane de 50%-là, avec cet accord un peu nébuleux sur le pont Gordie Howe qui a été mal expliqué par Mark Carney au départ, on nous présente l'annonce de l'accord de 2012 comme c'était celui qui allait avoir lieu. Finalement, on apprend qu'il y a eu un nouveau partage des revenus de péage avec les Américains. Peut-être que l'étoile de Mark Carney, elle commence enfin, on a envie de dire, à pâlir. Peut-être que son statut décline et peut-être que urgence de confirmer sa majorité parce que c'est pas clair au rythme où vont les choses. Si ça ne débloque pas avec les Américains, si on continue à se faire intimider par les Américains, si Mark Carney continue à entretenir cette perception de faiblesse-là par rapport aux méchants de Donald Trump, ben c'est pas clair que si la partielle se tenait le 31 septembre ou le 31 octobre ou le 31 novembre, ce serait un député libéral qui aurait une aussi bonne chance de l'employer. Maintenant, je comprends la manœuvre politicienne de Mark Carney, mais comme on nous dit dans notre premier cours de philo 101, faut distinguer la loi de la morale.
22: Ouais.
1: Bon, c'est peut-être légal ce qu'il fait. Puis les transfuges en politique, c'est légal. Un député a le droit de changer de famille politique s'il le souhaite. Il y a quelque chose d'un peu immoral là-dedans, surtout lorsqu'on considère qu'un député dans notre système politique, ben, c'est rarement élu pour son nom. C'est élu pour le parti politique qui est écrit
22: bien
1: à côté
22: sûr.
1: De son nom et grâce à une machine de parti.
0: Et le coût d'une partielle aussi?
1: Le coût
0: tu parles de morale, Georges, 2 millions de dollars au fédéral estimé par partielle.
1: Oui, mais il faut que tu comprennes, par contre, Florence, qu'on est dans un contexte où le gouvernement fédéral dépense beaucoup pour bâtir l'avenir du Canada. Fait que c'est quoi 2 millions pour continuer à offrir à Mark Carney les coûts d'étrange?
0: 2 millions
1: fois 6? Fois 3, en fait, il y en a eu d'autres avant. Fait que, ouais.
22: Ceci dit, tu dis qu'on ne vote pas pour les gens, puis ceci est en fait un peu vrai, mais bah, ça reste que, et je voudrais surtout me concentrer sur Bloc et libéraux, là, parce que c'est ces deux-là dont on a parlé. On a donc deux candidats, Caroline Dubé,
1: Beaulieu?
22: Non, Dubé. Qui est donc la candidate bloquiste, et en face d'elle, un monsieur Gobeil, ancien président des producteurs de lait. Comment vois-tu se dessiner un peu cette course?
1: On peut le lire de deux manières. Bon, la candidate bloquiste, c'est pas quelqu'un qui a un CV extraordinaire, là. C'est une attachée politique dans un bureau de circonscription qui travaille pour une MRC. Ça nous indique quand même qu'il y a un immense engouement au niveau du pool de candidats bloquistes pour se présenter dans cette partielle-là. Monsieur Bebin, c'est plus intéressant. Parce que l'ancien président de l'Union des producteurs de lait du Québec, on peut se dire, ah, c'est bon pour la gestion de l'offre. Ça, c'est l'interprétation facile. Ah, Mark Carney envoie un signal aux Québécois.
22: Je me suis fait cette propre réflexion.
1: On se l'est fait.
22: Je vois le mépris dans ton regard.
1: Non, mais c'est pas du mépris. C'est juste que c'est la ligne que tout le monde va sortir. Okay, donc, on peut lire de manière positive. Les libéraux envoient un signal aux Québécois qu'ils vont défendre la gestion de l'offre. On peut lire de manière beaucoup, beaucoup plus cynique. Et les libéraux fédéraux nous préparent à faire des concessions là-dessus. Et en ayant fait élire un candidat qui est associé à la protection de la gestion de l'offre, ben on se donne un gage, en fait. On se dit, regardez, M. Gobeil était d'accord avec notre manœuvre.
22: Est-ce qu'il n'y a pas un danger un peu à la Stephen Guilbeault quand M. Gobeil se fasse élire, président des regroupements de producteurs de lait, la gestion de l'offre, puis soudainement, M. Carney change de trac, change d'avis, puis là, il démissionne, ça claque la porte, non?
1: Peut-être, mais on ne sait pas ce qui s'est dit derrière les portes closes. Mmh. On ne sait pas pourquoi M. Gobeil a choisi de se lancer dans la course à Chicoutimi. Peut-être qu'on lui a expliqué la situation. Peut-être que le gouvernement Carney est au courant qu'il va falloir faire des concessions éventuellement sur la gestion de l'offre pour protéger d'autres industries canadiennes dans nos négociations avec les États-Unis. On verra ce qu'il en ressort, mais ça va être intéressant de voir d'abord qui gagne, parce que ça va nous donner une bonne mesure du pouls, quand même, de l'admiration qu'ont les Québécois sur Mark Carney.
22: Par ailleurs, je voulais pas parler des conservateurs dans cette course-là, parce que j'aimerais maintenant parler des conservateurs. Il y a ce texte d'Andrew Coyne, qui est un chroniqueur là, au Globe and Mail, plutôt à droite, le centre-droite. Il n'est ni conservateur ni libéraux.
1: Conservateur.
22: Ouais, mais bref, il n'est pas directement attaché à aucun parti. Il a fait un texte dans le Globe où il dit essentiellement que les conservateurs ont un problème de patriotisme. Ouais. Et bon, on peut l'expliquer, mais grosso modo, ce qu'il dit, c'est qu'à chaque fois qu'il y a des mauvaises nouvelles, que Trump nous casse du sucre sur le dos, il y a une certaine frange des conservateurs qui se réjouit et qui disent que le Canada c'est de la merde, nanana. Puis dans le fond, ce qu'on sent bien, c'est qu'ils sont déçus de pas avoir fait élire leur mec, mais quand même.

0: opinion, mais je veux dire, c'est quand même pour les conservateurs qui ont toujours été le parti, tu sais, patriotique, ouais, là, le poing en l'air. Là.
1: Mais c'est bizarre, le patriotisme, ouais, au Canada. Parce que, non, mais c'est un vrai enjeu, parce que le Canada moderne, tel qu'on le connaît, c'est quand même le pays qui a été unifié autour de la Charte canadienne des droits et libertés, oui, qui est une charte libérale au sens fort, où ce qui importe, c'est les droits de l'individu seul, souverain, qui doit rien à personne. C'est pas la famille, c'est pas la libre entreprise, c'est pas moins d'État. Non, au contraire.
0: C'est pas l'unifolié.
1: Le Canada s'est construit sur l'individu. Puis parfois, en écoutant les libéraux fédéraux parler, on a un peu l'impression que le Canada, c'est leur propriété. Donc, pour eux, d'être patriotes, de placer le pays avant toute chose, c'est facile parce que le pays, c'est eux, en quelque sorte.
0: Les libéraux, tu veux dire.
1: Oui, les libéraux. Ouais. Alors que pour les conservateurs, où le Canada, on ne sait pas trop c'est quoi exactement. Moi, je ne sais pas ce serait quoi être patriote envers le Canada si je ne place pas la Charte canadienne des droits et libertés au cœur de mon imaginaire politique. Parce que, mets-toi dans la position d'un conservateur type, OK? Vous croyez en la libre entreprise, en la famille. Vous voulez un gouvernement limité. Vous voulez plus de liberté individuelle en général. Je suis désolé, vous regardez Ottawa, vous n'avez pas beaucoup d'affinité envers ce qui se passe là-bas. Vous regardez au sud de la frontière, ah mon Dieu, royaume de liberté, il y a des gros Costco, il y a des VUS, je peux dépenser comme je veux. Non, mais c'est vrai. Et donc, qu'on comprenne la tentation américaine chez les conservateurs canadiens, c'est assez facile. Ce qui nous sauve au Québec, c'est quand même la langue. C'est qu'un conservateur québécois a un rapport identitaire avec le fait qu'il parle français, avec notre culture.
0: Patriotique, tu dirais.
1: Exactement, c'est plus facile pour nous. Alors que la question de l'annexion aux États-Unis, là, on a comme un genre de mouvement d'effroi où on se dit non, non, non, on touche pas à ça. Mais pour un conservateur anglophone au Canada, je comprends pourquoi c'est une vraie question.
0: Ça reste que, bon, il y a eu des réactions. Jason Kenney, ancien ministre de l'immigration, ancien premier ministre de l'Alberta, donnait raison à Andrew Coyne. Lui, il joue peut-être un petit jeu de vouloir remplacer Pierre Poilievre. On ne sait pas trop ce qu'il a derrière la tête. Jenny Byrne, une ancienne organisatrice très proche de Pierre Poilievre, elle a déchiré sa chemise en disant Andrew Coyne est un con. En tout cas, bref, c'est pas beau à voir toujours sur X.
1: Mais je pense que ce qui se passe sur X, ça semble mais je pense que ce qui joue aussi ici, c'est une lutte au sein du mouvement conservateur canadien entre ce qu'on pourrait appeler un conservatisme propre et un conservatisme plus bas. Chez beaucoup de conservateurs canadiens plus institutionnels, disons les gens qui sont proches du milieu des affaires, Pierre Poilievre, il est pas propre. Il est sale, il est populiste, il s'apparente à Trump.
0: Sale dans le sens, dans la rue, là.
1: C'est quelqu'un qui est proche du peuple.
0: On l'accuse pas de corruption, mais c'est juste, c'est un batailleur. C'est quelqu'un qui sort les points.
1: C'est pas quelqu'un qu'on imagine dans un dîner mondain à boire des vins millésimés, OK?
0: Comme Mark Carney, mettons.
1: Comme Mark Carney, qui doit être très confortable avec ses vins. Je suis persuadé qu'il aime les grands vins, Mark Carney. Mais tout ça pour dire que dans le texte d'Andrew Coyne, puis dans cette controverse-là, on peut aussi voir une forme de rappel à l'ordre de certains conservateurs qui étaient plus proches de Harper. Le meilleur commentateur qui exemplifie ça, c'est Dimitri Soudas. Où Dimitri Soudas, c'était vraiment dans sa tête.
0: Un ancien attaché de Stephen Harper, qui est d'ailleurs chroniqueur dans plusieurs médias. Il est ici à l'occasion. Ouais.
1: Bon, lui, est dans sa tête, il y a un conservatisme qui est bon, c'est celui de Harper, puis un conservatisme qui est mauvais, c'est celui de Poilievre. Donc, au sein du mouvement conservateur, il faut qu'on fasse le ménage éventuellement, puis qu'on décide ce qu'on veut être. Est-ce qu'on veut être plus populiste, s'apparenter plus à Trump dans le discours, dans ce qu'on propose, ou au contraire, on veut revenir plus vers le centre, un conservatisme plus classique?
0: Les conservateurs canadiens ont un problème de patriotisme. Canadian conservatives have a patriotism problem. Lisez ça dans le de Global Mail, c'est très intéressant. Puis joignez-vous à la conversation. Tu seras avec nous tous les jours, cher ami.
1: Ce sera mon grand plaisir.
0: Et le mien, donc. Merci beaucoup, Georges. Merci.
1: À bientôt, Francis.
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0: Florence, en rafale, allons-y.
3: Après 12 ans d'études, Québec donne finalement le feu vert, attention, à la reconstruction de l'échangeur Saint-Pierre à Montréal. J'ai l'impression, Francis, là, on parle de plein d'annonces aujourd'hui. Le pont qui ouvre aujourd'hui avec plusieurs milliards de dollars.
0: Est-ce qu'il y a des élections provinciales bientôt, ma foi?
3: Tiens. Et je vous rappelle que l'échangeur Saint-Pierre à Montréal, c'est un secteur emprunté chaque jour par plus de 100 000 véhicules sur l'autoroute 20 et qui est considéré depuis plusieurs années comme désuet avec des voies trop étroites, des infrastructures vieillissantes. Et le projet prévoit en fait carrément un nouvel échangeur sur structure aérienne avec des aménagements pour le transport collectif et les déplacements actifs aussi parce qu'il y a beaucoup de gens qui passent sur cette infrastructure-là. Et notre bureau d'enquête nous apprend que pour l'instant, Québec dévoile en fait ni l'échéancier des travaux, ni la facture, mais on parle d'un chantier majeur là, qui pourrait se chiffrer, encore une fois, roulement de tambour, en milliards de dollars.
0: Ben oui, rappelons-nous Turcot, là, tel un grand éléphant blanc qui avait pris de nombreuses années et dépassé, évidemment, largement les coûts. La France, l'Espagne et tutti quanti brûlent, mais ça s'améliore un tout petit peu.
3: Ouais, on dit que ça...

0: Il y a des signes d'amélioration aujourd'hui, mais le président Emmanuel Macron, en point de presse, en début d'après-midi, a vraiment été, a quand même un ton assez, il essayait d'être rassembleur avec ses troupes, mais on le voyait préoccupé, il a appelé à, et je le cite, rester unis, mais que ça va être des semaines à venir qui vont être très dures pour les Français. C'est plus de 325 000 personnes qui ont dû être évacuées dans les derniers jours. Près de Bordeaux, les flammes menacent toujours des secteurs habités, alors qu'en Espagne, il y a eu un premier décès. Et le maire de Bordeaux aussi a rappelé ce matin, parce qu'il y avait beaucoup de rumeurs dans les derniers jours qu'il allait avoir une évacuation complète de Bordeaux. Il y a beaucoup de Québécois en vacances là-bas actuellement. Ouais. Mais il a dit que c'est pas dans les plans là, d'évacuer Bordeaux, même si la situation est assez préoccupante.
1: J'ai vu une estimation plutôt qui disait que ça pourrait coûter 300 millions de dollars juste en appareils, pompiers, etc. Mmh, et ça, c'est sans compter la destruction là, des propriétés. Il y a d'ailleurs des gens, puis ça, c'est le comble du malheur, qui pensent que le vin pourrait avoir un petit coup de fumée. Donc là, ce serait vraiment le bout de tout.
0: Wow.
1: Mais on va quand même leur souhaiter que le vin reste de bonne qualité malgré les feux. D'ailleurs, si vous restez à l'écoute jusqu'à la fin de l'émission, on va recevoir à la toute fin aujourd'hui John Gradeck, qui est un expert en feux de forêt. On va parler de ces fameux canadaires puis des mesures qu'on déploie pour lutter contre les feux de forêt. Sinon, Florence, bon, deuxième vacances de la semaine de la construction, ça commence.
0: Oui, puis en fait, dites, je suis vraiment curieuse de savoir au 187 Cube Radio, est-ce que vous avez changé des plans dans votre semaine de la construction à venir si vous êtes en vacances ou pas? Est-ce qu'il y a des activités, des déplacements que vous ne ferez pas parce que, actuellement, vous l'avez peut-être vu ce matin, si vous êtes dans le Grand Montréal, plusieurs stations affichaient le 2 $ de prix à la pompe. Il y a plusieurs stations là, qui sont toujours un peu plus basses. Encore, là, j'ai vérifié sur les différentes applications autour d'une 82, une 85, un peu plus sur la rive sud de Montréal. Mais une augmentation comme ça du prix de l'essence en deuxième semaine de la construction, ouais. On peut se dire que c'est
1: il y a toujours un décalage. Hein, fait que dans le fond, on paye le prix qui était affiché la semaine dernière. Le prix a un peu baissé là, pendant la nuit, là, pour ceux qui suivent comme moi, là, qui suivent ça minute à toutes les minutes. Mais parce qu'il y a un peu un accalmie au Moyen-Orient, mais c'est vrai qu'il y a quelques semaines, ça a monté là, jusqu'à 100 $ à la fin de la semaine dernière. Puis donc, ça a mis une pression à la hausse sur le prix de l'essence. Connaissez la rengaine, hein? Si vous voulez pas payer de gaz, ben vous pouvez vous promener en char électrique, mais c'est pas pour toutes
0: c'est ce
1: les
0: que j'allais
1: bourses.
0: Dire, on n'est pas chanceux comme Francis.
1: Ma leçon, sinon, Marianne, bon, un concert de Post Malone qui tombe à l'eau, mais littéralement.
2: La prochaine fois que vous allez voir Post Malone en spectacle, je vous conseille de vous armer d'un bon imperméable. pour vous mettre en contexte, il est en spectacle au stade Commonwealth à Edmonton samedi, et là, ben il a fait quelques chansons, puis il y avait un avertissement qu'il allait avoir, que la météo allait se déchaîner, du moins. Et là, ben, on a dû interrompre le spectacle. Il a dit à ses fans, on se revoit dans 20 minutes. Sauf que le 20 minutes, Dame Nature, mettons qu'elle a décidé, on en a décidé autrement parce que l'averse a été beaucoup, beaucoup, beaucoup plus violente que prévu. Et là, ben, sur les réseaux sociaux, après cette tempête-là, on a pu voir des vidéos des gens qui assistaient au concert. Ça s'est multiplié sur le web. Et pour ceux qui nous regardent à la télé, vous pouvez voir, même entendre les images, la pluie, les rafales. Et là, ben, on a demandé aux gens de quitter la scène parce que lui, il était sur la scène extérieure et on leur a dit, réfugiez-vous dans le stade, mais le stade est un stade à toi ouvert.
1: Et il y avait espèces de courants de vent et de pluie.
2: Ah non, c'était... Ouais, voilà. Ah oui, il n'y a pas de tournade, mon doux. Qu'est-ce que je dis là? Il n'y a pas de tornade qui a été confirmée par Environnement Canada.
1: Ah, mais tornade, ça tourne, hein? Fait que dans le fond, oui, pensez-y.
2: C'est vrai. Hey, moi, j'ai travaillé dans des crèmeries pendant vraiment longtemps, puis le monde disait tournade et non tornade. Bref, anecdote. Donc, il n'y a pas de tornade qui a été confirmée par Environnement Canada, mais on a pu confirmer qu'entre 21h, où l'averse a commencé, et 23h, il y a une accumulation de 29,9 mm de pluie en seulement 2 heures. Il y a des routes qui ont été fermées temporairement. Il y a des inondations qui étaient localisées. Il y avait des arbres qui ont été abattus, des pannes de courant à certaines intersections. Donc, bref, ça a été un véritable calvaire à Edmonton.
1: Florence, mot de la fin.
0: On parlait des vacances de la construction. Étienne, salut Étienne, merci de nous écouter. Dis-nous, on était sceptiques de passer la frontière américaine samedi matin et la frontière canadienne dimanche après-midi en se disant que plusieurs personnes en vacances de la construction allaient faire la file. Il dit, autant à l'aller qu'au retour, n'y avait pas un chat.
1: Ouais. Faut choisir ses bonnes heures. Hein. Des fois, on peut être chanceux. Puis d'ailleurs, petit truc d'un expert. Ouais, ça dépend.
0: Expert à quel endroit. De la frontière.
1: Expert de la frontière. Moi, je vous recommande fortement, si vous avez un peu de temps, pas à perdre, à investir, gréez-vous d'une carte Nexus. C'est magique. Le problème, par contre, c'est que si vous voyagez à plusieurs dans la voiture, il faut que tous les occupants aient la même carte. Mais vous avez votre petite voix juste à vous. C'est complètement hallucinant. Moi, à cette heure, là, quand je franchis, là, je me sens comme un prince. Ben, il faut que tu ailles à l'aéroport. Là, ils te posent des questions. Check ton dossier criminel, tu fais carrément des empreintes digitales. Il faut que tu investisses comme 2 heures de ta vie, mais après ça, pour le restant de ton existence, tu ne passes plus jamais d'attente. C'est vrai en avion, c'est vrai en char, c'est vrai de tous les moyens de transport.
2: Ça, c'est ceux qui passent à ta gauche puis qui te dépassent quand tout le monde est pris dans le trafic des douanes.
1: Avec une belle cravate fleurie. Merci.
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1: L'enseigne L'Accordée s'est placée pour la 2e fois sous la protection de ses créanciers. L'Accordée, vous connaissez, hein, c'est ces boutiques de sport extérieur, on pourrait dire des tentes. Je crois qu'il y a des y a-t-il des vélos, Florence, à L'Accordée?
0: Je suis pas sûr.
1: D'équipements, là, bon, pour jouer dehors, finalement. La compagnie avait déjà eu des difficultés financières. Elle s'était déjà protégée une première fois de ses créanciers en 2020. C'est donc la 2e fois en quelques années seulement. C'est malheureux, mais en même temps, on dirait que c'est un secteur, là, l'extérieur, le fameux outdoor, hein, où il est difficile d'opérer de manière profitable. De nombreuses enseignes ont eu des difficultés, se sont restructurées, sont carrément disparues. Qu'on pense à Mountain Equipment Co-op, hein, qui est finalement devenue une entreprise privée, achetée par un fonds d'investissement américain, là, et donc devenue une incorporation. Elle a perdu son statut de coopérative. Qu'on pense à Sport Expert, bon, qui est un peu plus généraliste quand même, mais qui a été racheté par Canadian Tire il y a quelques années. Donc, difficile d'exister dans cet univers-là. Carl Boutet est stratège d'affaires et conseiller exécutif, un spécialiste du domaine du détail. Bonjour, Carl.
18: Salut, Francis.
1: En direct de Las Vegas, je pense.
18: Oui, d'une conférence justement qui porte sur l'impact des technologies dans le commerce de détail. Donc, je pense que ça peut être à propos de notre conversation.
1: Ben, dis-moi justement, comment expliques-tu qu'une enseigne comme Lacordé, qui est quand même aimée des Québécois, qui fait partie un peu de nos vies depuis, de mémoire, le 70 ans, comment c'est possible que cette entreprise-là, deux fois en 5 ans, doive carrément mettre un genou par terre, demander restructuration? Qu'est-ce qui explique ça? C'est la technologie, vraiment?
18: Non, ça fait beaucoup de temps. Dans tous ces cas-là, c'est un amalgame de facteurs. C'est rare qu'on peut pointer du doigt qu'un élément. Souvent, c'est le fait que, bon, oui, peut-être une certaine lacune technologique, peut-être la présence numérique est pas à sa pleine hauteur, comme possiblement d'autres marques qu'on connaît qui sont dans le même secteur. Mais il reste aussi, bon, il y a différents, ça peut être aussi les inventaires, beaucoup, je pense, portent sur les tendances de marché plus macro. Comme tu disais, l'entrée de jeu, on voit que c'est pas juste eux, il y a eu d'autres bannières qui ont eu aussi c'était compliqué pour eux, donc pas juste au Québec, dans tout le Canada. Ce qui me surprend quand même, c'est qu'on sait que la pandémie a été quand même un moment fort achalandé pour cette catégorie-là. Il y a eu des bonnes années là-dedans sûrement, mais clairement pas assez bonnes pour maintenir les liquidités au niveau qui serait nécessaire pour continuer, parce que ce qu'on parle pas beaucoup, mais c'est que on parle beaucoup de la deuxième protection, mais on parle pas du fait que ça faisait même pas ou à peu près un an qu'ils sortaient de leur première. Donc ils ont même pas fait, je pense, 14 mois sans être sur une prothèse.
1: C'est ça, parce que là, en 2020, il y a eu cet événement-là. Ça a pris de nombreuses années là, à s'organiser avec les créanciers. Puis là, comme tu dis, quelques mois seulement après cette espèce de nouveau souffle, on se replace sous la protection des créanciers. Les créanciers, là, c'est quand même des gens à qui on doit de l'argent. Carl, là, je voyais Arc'teryx, là, tu sais, des fabricants de pièces de vêtements, de toutes sortes d'articles. Ils doivent pas trouver ça très drôle de se faire le même coup deux fois en 5 ans. Là. C'est des business aussi qui doivent payer leurs employés, rembourser leurs prêts. Là. C'est toute une chaîne, hein, qui est aux prises quand un acteur comme Lacordé fait défaut, là, deux fois de suite.
18: Oui, ben, je suis peut-être pas trop inquiet pour Arc'teryx. C'est des grandes sociétés.
1: Façon de parler, là, ouais.
18: Multinationales. Ouais, non, mais c'est les plus petits, là. Tu sais, peut-être des indépendants là-dedans, des fabricants de ski, là, du Québec, là, qui sont peut-être pour eux, qui ont un montant qui leur est dû, ça peut avoir un grand impact. Ce qui est intéressant aussi de la dernière restructuration, c'est qu'un de leurs grands créanciers est devenu un de leurs actionnaires. Donc, ça, je pense pas que ça va se répéter. C'est plus ça qui m'inquiète, en fait, moi, Francis, c'est le fait que, tu sais, il y a beaucoup de créanciers qui sont pas garantis. Il y en a que deux qui le sont. Et puis, c'est eux qui détiennent finalement le pouvoir, là. Donc, si eux, leur patience est épuisée, ça peut entraîner tout le reste là à se retrouver dans vraiment une faillite, parce que là on est évidemment à l'abri de cette faillite là, mais on s'est placé à l'abri de nos créanciers, c'est-à-dire, mais si eux décident que bon, surtout la société qui finançait là une grande partie de cette dette sécurisée là, disent regarde, nous on préfère liquider et prendre ce qui sort de cette liquidation là, on l'a vu ailleurs, on l'a vu avec HBC notamment, c'était ça la décision. Ça peut mettre Lacordé vers une institution quand même de 73 ans, hein, qui est, comme tu disais, très proche de nous. Là, ça peut vraiment être une situation très précaire pour eux dans le monde.
1: Florence?
0: Mais c'est pas surprenant de voir des magasins comme ça de plein air, tu sais, presque fermé. Avec la mode en ce moment, moi, ça me surprend. C'est des clubs de ski, des clubs de course. Et les gens, de plus en plus, ont jamais fait autant de sport. T'sais, je voyais encore récemment sur les réseaux sociaux les clubs de vélo. On peut même s'inscrire des jeunes à aller tous ensemble faire du vélo de montagne. Il faut quand même de l'équipement. Pour ça, ça me surprend, moi, de voir des magasins comme ça fermés quand les sports plein air ont jamais été aussi populaires.
18: Mais il y a quand même un cycle aussi là dans tout ça. On sait que la pandémie a comme devancé certains cycles d'achat où que les gens se sont vraiment renfloués de leur équipement. Là, on parle de 2022, 2023. Est-ce qu'il y a un autre cycle qui s'en vient? Est-ce que ces équipements-là sont dus pour être renouvelés? Ça a un peu changé la dynamique. C'est pour ça que je suis surpris qu'en 2020 et 2025, ils se sont pas plus renfloués pendant justement cet lancement-là. Mais comme vous dites, il y a une tendance de fond. Que les gens sont de plus en plus conscients de leur santé. On investit de plus en plus dans les équipements sportifs, que ce soit le vélo, le ski, etc. Mais c'est des catégories qui sont quand même compliquées. Les marges sont pas très élevées. C'est le linge où que l'argent souvent se fait. Et puis, s'ils se sont pas nécessairement positionnés pour profiter de ça, parce que l'accordé est peut-être pas la destination qu'on pense, pour nécessairement aller chercher notre linge de randonnée. Et puis, il y a tous les acteurs. Francis parlait tantôt de Canadian Tire avec Atmosphère, que eux aussi ont dû fermer dans l'Ouest cet emplacement. MEC qui essaie toujours de se renouveler à travers tout ça. Les grandes surfaces qui continuent à jouer aussi, ils se laissent pas faire eux non plus. Donc, c'est quand même très compétitif, mais j'ai quand même espoir, j'espère au moins que la marque va pouvoir sortir avec peut-être d'autres propriétaires, peut-être un emplacement. Ils ont fermé leur site iconique sur Sainte-Catherine-Est justement pour sortir de leur dernière fête. Donc, est-ce qu'on peut penser qu'on est capable de garder celle à la place de la cathédrale ou quelque chose comme ça?
1: Ça reste qu'on a vu une histoire similaire avec Steve's Music récemment, qui ont d'abord fermé plusieurs magasins, puis finalement qui ont vraiment plier le dernier, puis là, c'est maintenant un genre de liquidation à l'encan. J'avais une piste quand même pour en avoir discuté une partie de la journée, Carl, de ce dossier de l'accordé, c'est qu'il y a quand même l'arrivée de ce nouveau joueur au Québec depuis quelques années, qui est Decathlon, une entreprise française, qui vend quand même, là, bon, c'est quand même pas mal tout fait en Chine, j'ai l'impression.
0: C'est tellement à bas prix,
1: mais c'est ça, là, les prix, ça a comme pas de maudit. Même moi, là, je dois l'avouer, là, pour mes enfants, là, tu sais, ça a comme, on peut acheter des maillots de bain, puis il y a comme une grande variété de produits. Je veux pas, tu sais, encore une fois, j'essaie pas de trouver la seule explication, mais il faut dire quand même que dans le panorama québécois, il y a ce nouveau joueur là, qui vient changer un petit peu la concurrence.
0: À 15 $, des souliers de sport à 25 $, ça, c'est...
1: On dirait que c'est une infopub qu'on fait, mais Carl Boutet, qu'est-ce que tu en penses?
18: Oui, non, tout à fait, mais c'est quand même pas si récent. Là, ça va faire presque une décennie, ça fait 10 ans déjà qu'ils sont dans le marché. Là, ils ont ouvert sur la Rive-Sud pour commencer. Ils ont fermé en Ontario, la grande région de Toronto, ils ont tous fermé leur magasin Decathlon. Donc, eux aussi, c'est pas toujours qu'une recette, mais oui, c'est sûr que ça fait partie de la multitude de facteurs quand je disais des grandes surfaces qui rentrent puis qui se laissent pas faire. C'est un peu en référence à eux en particulier parce que c'est quand même une très belle bannière. Puis pour ce qui est des prix puis de leur agressivité, c'est aussi un avantage qu'eux sont intégrés verticalement, qui est un gros terme pour dire qu'ils fabriquent leurs propres produits qui sont quand même peuvent être intéressants. Donc, ça leur donne un avantage. Et c'est le plus gros détaillant sportif au monde. Donc, ils ont une chaîne d'approvisionnement absolument incroyable qui peut être difficile, mais je pense pas que c'est les mêmes clients que ceux de l'accordé. Je pense que le type de client de l'accordé était beaucoup plus spécialisé, beaucoup plus technique.
1: Ouais, mais je veux dire, j'ai été client, je suis techniquement client de l'accordé et tu comprends, oui, le type est peut-être un peu différent, mais je pense qu'il y a beaucoup de gens un peu comme moi qui sont bi. qui passent de l'un à l'autre, hein, un peu sans trop de loyauté, selon ce qu'on cherche, selon, comme tu le disais, peut-être que l'accordé, on associe moins ça aux vêtements. Moi, les vêtements, je sais pas pour une raison, c'est plus sport expert dans ma tête, mais encore une fois, toutes ces boutiques-là offrent des gammes comparables à des prix, bon, qui varient. Tout ça est bien triste. Je termine avec tout ça. Carl, demain matin, si le président de l'accordé t'appelle, on fait quoi avec une organisation comme celle-là?
18: Ben, on s'assure que nos créanciers qui sont garantis on les rassure, on trouve une façon pour leur dire qu'il y a un futur, même si ça tombe jusqu'à un magasin ou deux magasins. Ils ont déjà fermé quelques magasins, donc je sais pas si c'est ça. C'est ça que ça va être la priorité, ça va être de rassurer ces deux créanciers-là. Puis après, pour la suite, bien, on essaie de négocier où les plus petits vont probablement vouloir suivre parce que on aime ça avoir des choix de distribution. On ne veut pas tout être pris avec juste faire affaire avec Atmosphère Sport Expert, par exemple.
19: Je comprends.
18: On aime ça avoir plusieurs canaux. Mais écoute, c'est une côte encore plus à pic à monter, même si tu as des pots sur tes skis pour le faire. ça risque d'être assez abrupt. Et complexe parce que on voit que une deuxième fois en si peu de temps, la patience elle va peut-être être courte un peu là, du côté des créanciers.
1: Carl Boutet, stratège d'affaires et conseiller exécutif, merci d'avoir été avec nous à l'émission. Essaie de ne pas tout mettre sur le rouge, s'il te plaît. Je rappelle que tu nous parles en direct de Las Vegas où tu es dans une foire de commerce de détail. Merci beaucoup, l'ami.
18: Merci, Francis.
0: 187 Cube Radio, Francis. Les auditeurs sont assez unanimes, disant c'est pas compliqué, les magasins comme Sport Expert, c'est des prix beaucoup trop élevés. Plusieurs nous mentionnent aussi acheter tout ce qui est leur accessoire de sport que leur linge sur Marketplace.
1: Ah oui, c'est sûr que cette alternative de l'usager. Puis moi, dans le vélo, tu sais, le vêtement, je t'avoue que je suis un peu hésitant. Des vêtements de sport sur Marketplace. je vois ta face.
0: Tu sais que l'autre fait beaucoup de
1: mais des vélos, des patins, des choses peut-être un petit peu plus durable, effectivement, on peut faire de bonnes affaires à une fraction du prix du neuf, mais ça reste que c'est un grand univers
0: c'est
1: ce domaine du sport, et c'est bien triste de voir un joyau comme l'accordé en difficulté à nouveau.
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1: Florence Lamoureux, le défilé de la fierté à Berlin n'a pas eu un dénouement très heureux.
0: Ça a été un véritable drame samedi soir. Un homme de 21 ans a foncé avec un véhicule carrément dans la foule avant d'être abattu par la police. L'attaque a fait un mort et 29 blessés. Et ce qui soulève aujourd'hui de nombreuses questions en Allemagne, c'est le parcours du suspect qui était déjà connu des autorités après avoir tenté de rejoindre le groupe de l'État islamique et faisait déjà objet d'une surveillance. Et il y a aussi des questions, en fait, qui viennent jusqu'au Québec, parce qu'ici, vous le savez, c'est le Festival de la Fierté. Il va y avoir le défilé. Ça débute dimanche le 9 août. Donc, est-ce qu'on doit renforcer nos mesures de sécurité? La Fierté de Montréal a dit qu'elle accorde déjà 10 % de son budget qui va dans la sécurité, qui va avoir de nombreuses rencontres cette semaine pour vérifier si on n'a pas rien oublié, à savoir si la sécurité est optimale ici aussi.
1: On va d'ailleurs en parler plus tard cette semaine. Rappelons que l'année dernière, le défilé avait été annulé pour cause de chicanes internes. On ose espérer que les choses se sont placées du côté de Montréal. À 100 jours des élections de mi-mandat, on va en parler avec Luc Laliberté de ça, mais le contrôle du Congrès là, est quand même sur la ligne mince, Florence.
0: Oui, c'est le 3 novembre que les Américains vont élire tous les représentants à la Chambre et 35 sénateurs en tout. Et les républicains de Donald Trump n'ont qu'une courte avance dans les deux chambres et les sondages donnent actuellement les démocrates favoris pour reprendre la Chambre des représentants. Donc, avec une popularité là, qui tourne autour de 39 %, plusieurs experts disent, en fait, que ça continue comme ça, ben Trump risque de perdre sa marge de manœuvre pour les deux dernières années de son mandat. Donc, cette campagne et tout ce qui s'en vient d'ici le 3 novembre là, bon, va être crucial pour son avenir politique. Hâte d'avoir l'avis de Luc Laliberté là-dessus.
1: Ça viendra bien assez vite. Sinon, sondage réalisé auprès des urgentologues qui révèle qu'un spécialiste d'urgence sur 10 a quitté la profession. Qu'est-ce qui se passe dans ce business de l'urgence?
0: Ça, c'est un sondage réalisé là, vraiment dans tous les médecins au pays, donc au Canada. Les raisons évoquées, en fait, qu'est-ce qui se passe? On en parle beaucoup au Québec, que les médecins sont fatigués, ils vont quitter la profession. Et là, c'est vraiment un sondage là, pour tout le pays. On dit épuisement professionnel, manque de ressources, surcharge des patients. Et je cite, vraiment des situations préoccupantes de ce sondage-là, des médecins qui se disent sans espoir pour la médecine d'urgence. C'est sûr que comme patient, ça nous rassure pas beaucoup. Dans les dernières semaines au Québec,
1: venez à l'hôpital, il n'a pas d'espoir pour vous.
0: C'est ça, moi, ça me...
1: J'adore. Un bon pitch marketing, ça, quand même. On devrait leur en parler. Là. Santé Québec, appelez-nous. 1-877-QUB-RADIO.
0: Plusieurs disent aussi que l'avenir de la médecine d'urgence semble sans espoir, sans possibilité de redressement. Et dans les dernières semaine au Québec, les séjours à l'urgence étaient encore plus longs que d'habitude. Donc, l'été dernier, on attendait à peu près 22 heures à l'urgence. Mmh. Et cette année, c'est 23h30 en moyenne à cause du manque de personnel, les vagues de chaleur aussi qui ont frappé la province. Et là, c'est sûr que c'est préoccupant de savoir que nos médecins à travers le pays, 46 % rapportent un niveau élevé d'épuisement, 55 % disent ressentir un détachement plus marqué envers le travail. Un détachement. C'est quand même assez préoccupant.
1: C'est quand même,
0: J'ai pas de solution à vous proposer aujourd'hui, mais ce sondage-là a été fait pour vraiment tirer la sonnette d'alarme partout au pays, mentionnant que nos médecins sont épuisés et qu'il y en a beaucoup qui quittent le navire. Donc, à voir cet automne quand tous les virus respiratoires vont éclater.
1: Ce qui est paradoxal, Florence, c'est que chacun qui quitte rend ça encore plus désespérant. Là. Je veux dire, c'est 10 % d'effectifs en moins, c'est 10 % de cas de moins qu'on voit, 10 % de moins d'intervention. Donc, plus cette tendance s'accentue, pire la situation va être, puis plus ça risque de devenir une véritable spirale, un genre de cercle vicieux. Marianne, prenons un pas de recul.
2: Bien certain.
1: Parlons des choses enfin importantes.
2: Les vraies choses.
1: Les urgences, les médecins, c'est une chose, mais il y a quand même la possibilité bientôt qu'on puisse manger des repas comme à Poudlard dans Harry Potter.
2: Je ne sais pas si vous êtes fan de Harry Potter.
1: Moi, quand même pas mal. Florence?
0: Moi, je n'ai jamais lu les livres, mais ma sœur est la plus grande fan au monde et me dit depuis des années que je dois plonger dans les livres.
1: Ça manque à ta culture, définitivement. Mais tu as vu les films?
0: Oui, j'ai vu les films.
2: Ouais, mais à chaque Noël, ça repasse là, toutes les
0: semaines. C'est que je suis pas très fantastique, moi. Je comprends.
1: Mais c'est pas fantastique, il y a un peu de vrai. les moldus.
2: C'est pas les moldus.
1: Moldus, excuse-moi.
2: Wow. Les moldus.
0: Les goglus.
1: Je confonds avec un biscuit. Bref, j'ai faim. Marianne, tu me donnes l'appétit.
2: Vous savez, les marques misent de plus en plus sur la nostalgie, les films pour attirer de la clientèle. Et là, cette fois-ci, c'est Tim Horton qui va essayer de séduire les fans d'Harry Potter parce que à partir du 12 août, on va proposer un menu qui est inspiré de l'univers de Harry Potter parce que ça fait déjà 25 ans que le premier film de la saga est sorti. Le premier film est sorti en 2001. Donc, on veut recréer l'univers de Poudlard. Donc, que vous soyez dans les maisons Gryffondor, Serpentard, Serdaigle ou Poufsouffle, ben chacune des maisons va avoir son propre beigne signature.
0: Tim Horton lâche pas sur le marketing. Je trouve que c'est dernier mois. Il y a toujours des nouveaux menus.
1: Justin Bieber, à un moment donné. Il y avait eu une affaire avec la F1, là, avec Lance Stroll aussi de mémoire. Ouais, ils sont vraiment forts sur les associations de marques.
2: Ouais. Donc, pour les amateurs, vous allez avoir, il va y avoir des beignes, il va y avoir des Timbits aussi. Vous savez, le sport, le Quidditch, ben, il va y avoir des Timbits qui vont prendre la forme d'un vif d'or au caramel. Et donc, c'est à compter du 12 août. Et ils vont même faire une soirée de jeux Harry Potter dans certains établissements qui vont participer vers la fin août. Donc, si jamais vous êtes amateur d'Harry Potter, que vous avez une petite fringale ou que vous avez envie de vous divertir, ben vous saurez où aller.
1: De quelle maison te réclames-tu, toi, non?
2: Ouf, aucune idée.
1: Savais pas.
2: Toi?
1: Je répondrai qu'en présence de mes avocats. Merci.
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1: On rejoint pour la première et non la dernière fois la fabuleuse Karima Brick. Hey, Karima, ton émission s'est bien passée aujourd'hui?
5: Ben, j'espère bien, tu m'en diras tant.
1: Ben, j'ai t'écouté d'une oreille distraite car je préparais la mienne.
5: Ben oui, j'imagine. Ben, en tout cas, ça se passe donc, bien. Content de te retrouver, ben, mon cher Francis.
1: Je dois avouer que c'est la première fois qu'on va faire de la radio ensemble durablement.
5: Oui, c'est
1: toi
5: ça,
1: et moi.
5: T'as raison.
1: Donc, tous les jours là, jusqu'à la fin de l'été.
5: Oui,
1: t'as,
5: oui.
1: T'as accepté
5: ma proposition. Ben oui, parce qu'on jasait un peu l'année passée, on se faisait comme ça le fil
1: des
5: d'antenne, puis on jasait un peu, mais là, on aura l'occasion d'aller un petit peu plus loin dans les chroniques, de jaser, et il y a tellement d'affaires, en fait, ça, c'est incroyable.
1: Il y a tellement d'affaires. Je commence parce que tu habites en France la plupart du temps, j'ai envie de dire, en fait, une grande partie de l'année, et il y a tout un dossier de l'autre côté de la flaque qui a fait beaucoup, beaucoup couler d'encre ces derniers jours. La fin de la semaine dernière, le journal Le Monde, qui est comme un grand journal français, a fait paraître un dossier en 6 étapes, là, en 6 articles.
5: Une série d'été, 6 portraits, 6 articles, effectivement, sur Bernard Arnault.
1: L'homme le plus riche de France.
5: Oui,
1: le 7e le plus riche de la planète Terre.
5: Oui,
1: là. C'est toute une fortune. LVMH, les sacs à main, le grand luxe, etc.
5: Oui,
1: c'est vraiment la France, là, telle qu'on...
5: Oui, le symbole de la France, le luxe, tu sais, les Louis Vuitton. C'est ça, exactement, le Louis Vuitton, le Christian Dior, parce que, tu sais, il y a aussi, on peut avoir certains goûts, on peut préférer le clinquant Louis Vuitton ou le côté Christian Dior.
1: Raffiné,
5: très, très raffiné.
1: Discret.
5: Et les champagnes, Moët et Chandon, Bulgarie, même les enseignes Sephora. Bref, c'est un empire. Et pourquoi on en parle? Je pense que c'est intéressant pour nos auditeurs québécois de dire, OK, mais pourquoi on parle de ça? Non, non, c'est une saga. Je sais que la série Succession, Francis, a eu énormément de succès. Mais là, c'est quand la réalité croise finalement, c'est même pas de la fiction. On est là-dedans, on est là-dedans. Tu l'as mentionné, donc, Le Monde, ce grand journal de référence qu'on peut peut-être un peu critiquer de plus en plus. Certains disent, ah, attention, ils font des portraits à charge. Ils essaient un peu de jouer dans cette ligne-là. Mais donc, Le Monde a lancé cette série d'été sur Bernard Arnault. Qui est Bernard Arnault? Tu l'as mentionné, c'est la plus grande fortune de France. Je regardais, là, c'est dépendamment des évaluations, dépendamment comment ça va. Hein, c'est des fois, la bourse, ça monte, ça descend et tout ça. Mais juste pour sa fortune, ça, on l'évalue entre 150, 200 milliards de dollars. Et le chiffre d'affaires de LVMH, 120 milliards d'euros. Par année.
1: Donc, presque 200 milliards canadiens.
5: C'est une affaire de fou là, dans l'univers du luxe. Donc,
1: c'est gigantesque. Et donc, ce dossier-là, il y a ses relations avec les politiciens, la fiscalité, la succession, tu en as parlé. Il est propriétaire de tout un empire médiatique également,
5: aussi,
1: Bernard Arnault.
5: Tout à fait.
1: Et donc, bref, on le cloue un peu là, de différentes façons au pilori. Puis, ce qui est évidemment, bon, en soi intéressant, mais ce qui est vraiment intéressant, c'est la réponse de Bernard Arnault. Il signe un texte qu'il envoie envoyé un peu partout, qu'il a d'ailleurs mis sur X. Il vient de se joindre à X, Bernard Arnault. Et ça s'appelle Merci.
5: Ça s'appelle tout simplement Merci. Puis tu l'as mentionné, en fait, tout est assez drôle dans cette affaire-là. C'est vrai que c'est comme une saga. Juste pour te donner les titres. Parce qu'il a été certainement un peu piqué. Ce sont des portraits. Comme je dis, lui va mentionner, en fait, qu'il y a quelque chose un peu de l'ordre du portrait à charge. Hein. Mm-hmm. On est beaucoup dans cette guerre des milliardaires. Puis là, de dire que, regardez au fond, il murmure
1: à l'oreille des politiciens.
5: Et on le dit d'ailleurs dans l'enquête du Monde, hein, que ce soit les présidents français, ça va jusqu'à même, tu sais, Vladimir Poutine, Donald Trump. Et juste pour te donner une idée des titres. Donc, Bernard Arnault, veut pas, il a dû quand même être un peu piqué. On parle de la succession de Bernard Arnault, le poison au cœur de LVMH, où le Monde parle finalement de toutes ces tensions. Lui, il a 5 enfants. Il a 77 ans, Bernard Arnault. Donc, il y a toute cette idée qui va faire, qui va succéder, tout ça. Parce que les cinq enfants travaillent dans le groupe, exactement. Ils ont des postes de direction, tout ça. Mais tu sais, qui va se positionner? Est-ce que ça va être sa fille? Est-ce que ça va être parmi ses fils?
1: Comme dans la série télé, là-dessus, on est vraiment...
5: Oui. Ensuite, comment Bernard Arnault tente d'imposer sa ligne à ses médias? Donc, tu vois un peu le ton qui a été là-dessus. Et tu as raison. Et ça, c'est intéressant parce que c'est son premier tweet. Il a commencé aujourd'hui. Ce tweet-là a été vu par 4 millions de vues.
1: Traduit en anglais et d'autres millions oui, par ailleurs. Ça. Mais oui, effectivement.
5: Et là, il paraît. Puis je me suis dit, attends, est-ce qu'il a répondu avec à l'élégance à la française, à l'image de son groupe de luxe? Ou a-t-il réagi avec le flegme britannique? Tu sais, c'est un peu ça il a commencé en disant, bon, il paraît que je suis, je cite, le chef de la, entre guillemets, ça c'était en emprunté par le journal Le Monde, la dernière famille royale de France. Il dit, je l'ai appris en lisant Le Monde. Il dit merci. Pourquoi il a dit merci? Parce qu'il dit, regarde, avant, on m'appelait The Terminator, l'homme qui arrive puis qui veut faire de l'argent.
1: Ben, il avait fait des grosses transactions et il était réputé comme étant quelqu'un de pas, comme d'autres. Là,
5: The Terminator.
1: Il savait où il s'en allait. Là, ouais, effectivement.
5: Exactement. Et puis là, il dit, ben, je préfère la dernière famille royale. Et il dit, mes enfants, que prévenus par WhatsApp m'ont demandé si cela signifiait que maintenant ils devaient désormais me faire la révérence. Il dit, je leur ai répondu qu'un simple bonjour monsieur suffisait. Et juste pour te dire, c'est drôle ça, dans le fameux
1: Florence
5: portrait.
1: Florence rigole.
5: Non, mais sorti
0: j'imagine la scène par WhatsApp, j'écrive à leur
1: oui, passé. Ouais, tu sais, c'est genre des milliardaires qui s'envoient des WhatsApp, c'est quand même un peu drôle. Là.
5: Non, puis sortez le popcorn parce que c'est assez particulier. Dans le portrait du Monde, c'est des longs articles quand même. Là. Je regardais, à un moment donné, t'en as, là, c'est comme 17 pages, ouais. Là. Tout ça. Non, ça se lit bien, je vous le dis. Sortez la sangria, un petit peu de popcorn, là, c'est bien, bien le fun. Là, on disait, il a appris que, parce que dans le journal, on disait, oui, mais les employés, même les employés, là, tu sais, sont tirés à 4 épingles. Il n'y a aucun surpoids. ils contrôlent tout. Et moi, j'ai appris, tu sais, que je travaille aussi en France. Et là, on dit que, bon, il a des amitiés, il murmure, comme je le disais, à l'oreille des présidents. Là, il dit, comme la plupart, ça, je cite dans Le Monde, comme la plupart des riches et puissants, il fait très attention à sa forme physique. Il se glisse tous les matins dans son sauna où il regarde CNews. Ah ben écoute, un téléspectateur de plus à CNews avec Bernard Arnault.
1: C'est toi qui chuchotes dans l'oreille de Bernard Arnault.
5: Je pense que je le dirais à 4 épingles maintenant, parce que pas sûr. Peut-être que finalement, je vais devoir changer mes habits. Et parle de son amitié avec Vincent Bolloré. Donc ça fait aussi grincer des dents. Il est ami avec un...
1: Bolloré qui est un autre milliardaire français qui est très actif dans le domaine médiatique.
5: Exactement. Également. Et qu'il. Puis d'ailleurs aussi, on dit qu'il impose sa ligne. Il a plusieurs médias, Les Échos, ouais. Le Parisien. Il a choisi d'avoir Le Parisien parce qu'il y avait le mot Paris dans Le Parisien. Ben oui, ça se peut. Et le Paris Match aussi. Donc, bref, c'est quand même à lire. Et tu as raison de mentionner la réaction. Et en même temps, on dit qu'il devrait dévoiler un peu les résultats semestriels. Donc, il y a comme toute cette opération-là aujourd'hui. Je te dis qu'Elon Musk est content. Peut-être qu'il va se faire murmurer maintenant aussi depuis qu'il est
1: possible,
5: sur
1: X. Effectivement, mais chose certaine, c'est quand même dans ce qui se voulait, un devoir journalistique de révéler peut-être des choses sur les riches et leur façon de parfois manier l'argent, manier le pouvoir. On dirait que dans tout ça, là, puis encore une fois, pour avoir suivi ça pendant toute la fin de semaine sur X, c'est quand même Bernard Arnault qui gagne le combat. Là,
5: Non, mais t'as raison.
1: Autant des fois, je suis un peu frustré par les inégalités et tout, là, clairement, je sais pas pas dans la façon que ça a été fait. Puis dernière chose, et là-dessus, Karima, tu peux... Mais, M. Arnault dit, il y a eu plusieurs de ces dossiers qui ont été faits sur les gens riches en France au fil du temps. Il dit, moi, j'ai ouvert mes portes aux journalistes du Monde. Ils sont venus, ils ont parlé à mes enfants, à ma famille, à moi, à mes dirigeants d'agence. Il dit, j'ai joué la transparence totale et ça donne un truc comme ça. Alors que d'autres qui ont, tu sais, joué le jeu des relations publiques, envoyé des communiqués, ne pas répondre, ne pas donner accès, ont eu des trucs beaucoup plus complaisants. Il dit, tu sais, c'est un peu comme deux poids, deux mesures, finalement. Donc, drôle d'affaire, en tout cas.
5: Oui, ben tu sais, ça, je pense que le Monde, il y a une espèce de tradition aussi en France qu'on appelle les portraits à charge. C'est toujours, tu sais, la façon peut-être dont ils ont présenté le projet, OK, on veut s'intéresser à l'Empire, Bernard Arnault, puis finalement, ça sort d'une espèce de procès où on lui dit que, bon, on l'accuse finalement d'embaucher des gens, puis qu'il y a personne en surpoids, puis que tout le monde, tu sais, qui est contrôlant, freak, qu'ensuite, il y a une guerre fratricide pratiquement entre ses enfants, puis il y a ça aussi. Je pense que là-dessus, il a dû être vraiment piqué parce que c'est le dernier point dans sa lettre quand il dit merci. Bon, il dit merci parce que là, vous me faites passer pour, c'est la dernière cour. Il le prend un peu avec humour, mais on sent quand même à la fin, parce qu'il explique, là, il dit... Si vous voulez mettre finalement un peu l'accent sur les fissures familiales, ben quelque part il envoie le message vous réussirez pas, puis on sent quand même là-dessus sur la famille, là on touche quand même à une corde sensible.
1: Puis j'imagine bien des familles de cinq qui n'ont pas la fortune de Bernard Arnault être beaucoup plus dysfonctionnelles que la sienne, donc à ce titre-là c'est un peu particulier.
5: Oui,
1: quand
5: et
1: même.
5: Tu sais que il y a son épouse aussi qui est allée un peu des fois dans l'espace public avec des déclarations un peu choc, qui est d'origine québécoise en passant, Hélène Mercier qui est une musicienne piano. Mais bon, bref, tout un univers quand même. C'est sûr que les milliardaires dans l'univers du luxe, déjà tout ça ensemble, t'as déjà un cocktail pour une très bonne série d'été.
1: Écoute, si Bernard Arnault écoute CNews, peut-être que Mme Mercier écoute Cube. Donc, voilà, on vous salue, Mme Mercier. Merci d'être à l'écoute. Karima Brick, ça va être un immense plaisir de te côtoyer tous les jours.
5: C'est un
1: merci
5: plaisir.
1: D'être
5: à bientôt.
1: Là.
5: Ciao.
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1: Les robots taxis. Avez-vous déjà pris ça? Un taxi qui se conduit tout seul, une bagnole dans laquelle il n'y a pas de chauffeur. Évidemment, dans plusieurs villes américaines, en Californie, puis maintenant au Texas, c'est possible de caler un taxi, de se faire prendre par un auto dans lequel il n'y a personne et de se faire amener à destination. Toi, Florence, tu as déjà essayé ça?
0: Oui, j'ai essayé ça récemment, je vous raconte, mais avant, 1-877-827-2346. Est-ce que vous l'avez déjà essayé ou est-ce que vous seriez partant de le faire ou c'est quelque chose qui vous fait peur? Là, carrément, une voiture où vous embarquez puis il n'y a personne aux commandes? Oui, moi, Francis, je l'ai essayé à peu près 2 mois en voyage à Los Angeles avec ma sœur. Ouais. Puis je savais, j'avais même pas conscience qu'il y en avait. Puis à un moment donné, on marche dans la rue et je vois, là, ça s'appelle des Waymo, donc ça a comme plein d'hélices autour de la voiture et vous voyez la voiture passer dans la rue sans chauffeur, en bon québécois, je capotais ben raide. Et là, ma soeur me dit, Florence, c'est sûr qu'on le laissait. Moi, je disais non, aucune chance. Finalement, on a été tentés et pour le reste de notre voyage à Los Angeles, on a pris des robots taxis. Puis je vous avoue que quand on embarque dedans, ça fait un peu peur, mais c'est incroyable de voir tout. En fait, dedans, le taxi, vous avez un tableau de bord et on voit à l'intérieur les chiens qui voient de loin, les piétons. Et je me dis, ah oh, bon Dieu, ben moi, des fois, quand je suis au volant, je pense à ma journée, je pense à ma recette. Oui, je vois les choses, mais un humain pense à mille et autres choses, ouais. A ses problèmes. Le robot taxi n'a qu'à conduire le taxi. Donc, finalement, je me sentais vraiment en sécurité. Puis, c'était le fun aussi de pas parler à personne en allant à une destination. Donc, j'avais très peur, mais finalement, je l'ai adopté. Puis, c'était pas vraiment plus cher que d'autres taxis. Donc, voilà, j'étais assez réticente. Mais
1: bref, il y a une étude qui a été rendue publique la semaine dernière qui montre en fait que les voitures Waymo, là, c'est la marque dont tu parles, pendant qu'on regarde à l'écran, là, pour ceux qui nous regardent à la télé, les expériences de Florence. donc, cette étude a révélé que de 2021 à 2024, Waymo avait été impliqué dans 89 accidents. C'est 68% moins d'accidents que si un humain avait été au volant. Pour en parler, on joint Damien Lefebvre, qui est directeur exécutif à Logotel, un expert des affaires technologiques. Bonjour, Damien.
17: Salut, Francis.
1: Merci d'être avec nous. As-tu déjà eu la chance de prendre un taxi sans chauffeur?
17: Oui, j'ai déjà eu la chance de prendre ça. C'est une belle expérience. Mais par contre, ça paraît complètement has-been quand tu imagines, en fait. Moi, je l'ai fait dans une voiture normale et je me dis que demain, ce ne sera pas ça. On sera dans un autre habitat. Ça sera pas la voiture qu'on connaît avec les sièges qu'on connaît, etc., etc. Je pense que c'est là où on a fait des premiers pas, mais il va y avoir une évolution super importante à ce niveau.
1: Parce que là, pour l'instant, dans le fond, ce sont des autos qui ont un volant. Là, ça ressemble à une auto qu'on connaît. Le volant tourne tout seul, mais à la fin, c'est à se demander pourquoi il y a un volant s'il n'y a jamais de conducteur. Ce que tu nous dis, c'est qu'en fait, le futur, c'est peut-être une boîte carrée. Il n'y a pas de devant, il n'y a pas de derrière. Il y a des senseurs tout le tour et ça peut se balader. Donc, est-ce que tu penses que les manufacturiers automobiles vont éventuellement commencer à construire des autos sans volant?
17: Moi, je pense que il faut sérieusement y penser. D'abord, les constructeurs automobiles, comme tu le sais, souffrent énormément en ce moment. Je pense qu'il y a un 8-7 à refaire dans l'industrie automobile. Je viens de passer un an en Europe et je peux t'assurer que que ce soit Volkswagen ou d'autres marques de voitures souffrent de ce marché-là. Donc, oui, moi, je crois qu'il va y avoir des nouvelles constructions. Il y a déjà des nouvelles voitures autonomes qui ressemblent plus à des bus, tu vois, pour transporter même plus de personnes avec plus d'espace. Ouais. On supprime seulement le volant, on supprime le dashboard et on crée vraiment un nouvel environnement. C'est vraiment là où je pense où on s'en va, là, tranquillement.
1: Et là,
17: aujourd'hui,
1: donc,
17: finalement, on adapte les voitures avec les systèmes.
1: On parle quand même, pour les villes où c'est en vigueur, là, d'une réduction drastique du nombre d'accidents. Est-ce que tu t'imagines, Damien, un monde dans lequel conduire son auto soi-même, ça va être mal perçu, c'est-à-dire plus dangereux que d'utiliser un véhicule autonome?
17: Ah bah après, le snobisme du snobisme, ça sera d'aller sur une piste à Mont-Tremblant, la piste d'Aix-Formule 1, avec une voiture manuelle. Et là, on se dira, regardez, moi, je suis encore capable de le faire. Mais oui, on s'en va là. Maintenant, je pense qu'au niveau sécurité, la vérité, c'est qu'il faut pas confondre la sécurité et puis après les opérations, le fonctionnel de l'automobile autonome, en fait. La sécurité, aujourd'hui, ça reste, il y a encore des enjeux de sécurité, mais on va progresser là-dessus, comme tu peux l'imaginer. On le voit bien, il y a moins d'accidents aujourd'hui avec nos voitures qui ont tellement de senseurs qu'on devrait
1: avoir d'ailleurs. Avec toutes les voitures, ouais, c'est ça, effectivement.
17: Avec toutes les voitures. Et donc, on va arriver à la même chose avec la voiture autonome. Par contre, il y a d'autres problèmes. On l'a vu récemment, panne d'électricité à San Francisco, 1000 Waymo qui sont immobilisés dans la rue. Tu peux imaginer la difficulté qu'a rencontré San Francisco cette journée-là, ou d'autres petites affaires qui ont été. Donc, je pense qu'il faut regarder ces deux paramètres, sécurité et le côté opérationnel de ces voitures-là. Mais ceci étant dit, on arrive sur ce chemin-là, donc c'est une excellente nouvelle. La vraie question, elle est moins dans la sécurité pour moi qu'elle est dans la propriété de ces voitures. Parce que si demain, ce sont des voitures finalement autonomes qui appartiennent à des personnes individuelles, dans les villes, ça ne changera rien à la congestion. Même pire que ça, ça pourrait l'augmenter parce que les gens se diront, bah, gars, finalement, je vais prendre mon char, c'est pas moi qui conduis, je vais pouvoir faire mes appels, pouvoir faire plein de choses, mais ça ne diminuera pas la congestion, il faudra encore se garer. Ceci étant dit, si c'est des robots taxis qui viennent surtout dans les villes remplacer éventuellement une auto, ou aider des familles à avoir une deuxième auto, ou des gens à avoir une deuxième auto, là, c'est là où c'est intéressant.
1: Ouais. Ceci dit, là, on parle de quatre villes, là, San Francisco, Phoenix, Los Angeles, Austin, des villes qu'on connaît parce qu'ils sont un peu techno, un peu au sud, un peu bon. Tu dis « on » depuis tout à l'heure, Damien, mais le « on », est-ce qu'il inclut le Québec là-dedans? Là? À quel moment est-ce qu'on peut penser qu'ici, avec nos tempêtes de neige, nos espèces de rafales de vent, nos inondations en intermittence, est-ce que tu crois que c'est réaliste qu'on va un jour voir ces technologies-là se balader dans les rues de Québec, de Sherbrooke, de Montréal, de Laval?
17: Ben, moi, je pense que oui, moi j'y crois. Je vois peut-être plus des bus autonomes parce que tu pourrais avoir des axes qui puissent être faits par des bus autonomes sans chauffeur.
1: Ouais.
17: Ça diminuerait les coûts. D'ailleurs, c'est quand même un peu surprenant. D'ailleurs, le métro de Montréal est un des seuls encore avec chauffeur, quand tu y penses. Je me suis promené pendant un an en Europe. Il y a quasiment plus de chauffeurs. Ça coûte souvent trop cher d'avoir des chauffeurs. Donc, toutes les villes en Europe ont coupé en toute honnêteté là-dessus. Donc, moi, je vois ça. Je vois vraiment des bus qui, demain, circuleront sur certains axes et dans lesquels on montera dans le bus et on prendrait le bus. Je le vois. Écoute, qui aurait dit il y a 25 ans ou 20 ans qu'on allait, nous, Montréalais, prendre des vélos en partage? Et quand on voit le succès qu'a Bixi, que ce soit les Bixi mécaniques ou le Bixi électrique, je pense que personne n'aurait donné autant de succès à Bixi. Et aujourd'hui, c'est quelque chose qui fonctionne excessivement bien. Donc, les Montréalais sont prêts à se partager des items.
1: Oui, c'est sûr qu'il y a une question autour de l'acceptabilité sociale de tout ça. Puis, comme on l'a vu avec les Waymo et autres, hein, il suffit d'un incident, même si probablement que c'est plus sécuritaire. Suffit que Florence, elle se fasse frapper. Puis là, c'est évidemment ce dont tout le monde parle. Hein. Puis là, c'est pas sécuritaire. Puis il n'y avait pas de chauffeur. Puis c'est la faute à personne. Et donc, chaque pas qu'on fait vers l'avant, des fois, on fait rapidement trois pas vers l'arrière au même incident.
0: Puis il faut aussi avoir de l'espace pour que les Waymo s'arrêtent sur le côté. Los Angeles, où j'étais, les rues sont très grandes. Donc, les Waymo ont une place où ils comprennent qu'ils peuvent aller arrêter sur le bord de la rue. Mais à Montréal, on peut imaginer la scène. D'ailleurs, c'est ce que plusieurs auditeurs nous mentionnent. Imaginez dans les zones de 30, ça va rouler exactement à 30. Ouf! François qui dit, ben oui, imaginez les pannes électriques au Québec, ça va ressembler au REM. quelqu'un d'autre qui nous mentionne, j'ai 65 ans et je suis content de ne pas vivre ça. Mais un autre auditeur nous a mentionné qu'il a été à LA et il a adoré, mentionnant que c'est fantastique.
1: Vas-y, Damien.
17: Mais je crois pour avoir un succès, ce qui va être important, c'est qu'il faut aussi que, au niveau d'une municipalité, on aide au développement de ces choses-là, qui peut être soit une aide où on taxe plus le fait d'avoir une voiture. Ça coûte cher d'avoir une voiture à Montréal aujourd'hui. Il faut quasiment une vignette. Il faut trouver un parking. C'est compliqué, etc. Donc, je pense que ça va prendre des incitatifs pour arriver à cette voiture partage. Mais je rappelle que 95% des voitures, généralement, ne bougent pas dans une journée. Donc, on a un gâchis économique quand même substantiel d'avoir ces voitures qui, soit on fait un trajet de 12 km, sont parquées toute une journée quelque part et la personne la reprend le soir. On pourrait aussi imaginer des autos qui, dans la journée, fassent du taxi pendant que la personne travaille à son bureau. Et je pense qu'il faut, il y a un 8-7 à faire.
1: Damien Lefebvre, merci beaucoup d'avoir été avec nous, de jeter tes lumières sur ce dossier. On se reparle très bientôt. Merci.
17: Salut.
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1: Florence, un homme de 58 ans qui est recherché depuis fort longtemps.
0: Oui, un dossier du service de police de la ville de Québec, donc Stéphane Nolin, qui aurait notamment utilisé de faux documents et soutiré plus de 5 000 $ dans plusieurs dossiers de fraude. Il était visé par un mandat d'arrestation depuis 2021 et il aurait passé les dernières années à l'étranger. Et c'est grâce à une collaboration entre les policiers québécois, la GRC, les autorités américaines et la République dominicaine qui a finalement été arrêté dès son retour au Québec. Et les faits le reprochaient, donc l'enquête, c'était depuis 2019. Et on a réussi à lui mettre le grappin.
1: Sinon, il y a une fusillade qui a éclaté dans un festival gastronomique.
0: Oui, ça c'est en fin de semaine dans un festival gastronomique qui se nommait Bite of Seattle. Ça a fait cette fusillade 3 morts, 4 blessés, dont un enfant de seulement 2 ans. Selon les autorités, 2 suspects auraient échangé des coups de feu pendant l'événement et l'un d'eux a été arrêté sur place, tandis que l'autre est toujours recherché, mais on ne s'inquiète pas là, d'une menace immédiate dans la ville.
1: Marianne, tu nous avais promis de ne plus en parler, mais je vois que tu es revenue sur ta parole. Je sais pas s'il faut...
2: J'ai succombé à la pression de Francis et Florence.
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0: poitrines. Donc, c'est une situation qui est quand même assez rare, là, parce que, bon, angine de poitrine, c'est retrouvé devant des grandes foules comme à Montréal. Ils se sont même au Japon, aux États-Unis, ben là, ils vont retourner devant une plus petite foule. 286 places, je le rappelle. Et l'engouement pour angine de poitrine est énorme depuis les derniers mois. Faut savoir que les billets de spectacle à Saint-Fabien se sont envolés. J'aimerais que vous essayiez de deviner en combien de temps les billets se sont envolés.
1: Le temps de rafraîchir son navigateur.
2: Oh mon Dieu, c'est quoi, deux minutes?
0: 1 minute 17 secondes pour avoir la main sur
2: un billet. C'est pas bientôt qu'on va pouvoir les voir.
0: Ben pas à Saint-Fabien, mais si vous allez dans un endroit où il y a plus de place, probablement, oui, que vous allez pouvoir...
1: J'imagine le marché de la revente maintenant qui va faire de Saint-Fabien.
0: C'est sûr. Il y a des gens qui se sont même déjà essayés. Je pense que c'est même le directeur du théâtre qui disait qu'il y avait des gens depuis l'école primaire à qui il n'avait jamais parlé et que là, ils ont écrit puis ils ont dit « OK, on veut des billets ». Mais bref, donc tout le monde s'essaye. Faites attention encore une fois si vous êtes de ce coin du Québec-là, de ne pas mettre la main sur des faux billets. Il faut savoir que le spectacle était planifié avant même que le groupe explose, là, avant même que ce soit que l'engouement soit aussi fort, là, les discussions avaient commencé notamment à l'automne 2025.
1: C'est donc la dernière fois dans une petite salle eux, les très grandes salles. Je rappelle d'ailleurs que angine de poitrine a été mis de l'avant par une vidéo de la NFL semaine dernière pour annoncer qu'il restait 50 jours avant le lancement de la saison de football. Donc deux très bonnes nouvelles en une, mesdames et messieurs. Il y a rien d'aussi beau que la NFL avec angine de poitrine.
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5: Florence Lamoureux, Donald Trump affirme qu'il y a des bonnes chances d'arriver à une entente avec l'Iran après plusieurs jours d'accalmie dans le conflit entre les deux pays. Ça fait plusieurs fois qu'il dit ça, mais est-ce qu'on a des raisons de croire qu'il dit vrai cette fois-ci?
6: T'as l'air un peu sarcastique, j'ai envie de commenter après, mais oui, le président américain dit croire qu'un résultat positif est possible, mais il prévient que si les discussions échouent, eh bien les frappes pourraient reprendre. Et de son côté, eh bien, Téhéran affirme ne mener aucune négociation officielle avec Washington pour le moment. Donc, un dit quelque chose, l'autre dit autre chose.
5: L'un dit on se parle, puis l'autre dit on se parle pas. Si les Iraniens jouent un drôle de jeu eux aussi, je n'exclus pas qu'ils mentent eux aussi. Là, on ne sait plus trop qui dit vrai dans cette affaire.
6: On sent que c'est encore très tendu.
5: Oui, ben là, quand tu te fais larguer des bombes sur la tête et dans tes bases militaires, c'est généralement tendu. Ouais, sinon, Luc Laliberté est avec nous. Luc, c'est grosse journée pour Donald Trump demain à la Maison-Blanche. Il accueille coup sur coup Benjamin Netanyahou, le premier ministre israélien, et Vladimir Zelensky, le premier de l'Ukraine. C'est quand même deux hommes dans des situations assez différentes, on va se le dire.
7: Effectivement, les fameuses cartes dont Donald Trump a parlé, ben elles ont changé depuis les dernières discussions avec Benjamin Netanyahou.
5: On joue plus au même poker, là, soudainement.
7: Non, voilà, non seulement on a des cartes, mais on a peut-être changé de jeu, effectivement. Oui. Allons-y cas par cas. Donc, c'est Benjamin Netanyahou qui se présente, dit-il, avec de nouveaux renseignements présentés à Donald Trump sur l'armement ou l'armement potentiel, l'armement nucléaire de l'Iran. On sait que beaucoup d'analystes, beaucoup de commentateurs disent si Donald Trump a plongé, embarqué dans ce conflit, c'est justement la suite d'une représentation de Benjamin Netanyahou à la Maison-Blanche. Ce serait après la présentation d'un document vidéo que Donald Trump a dit « I'm all in hein, », on y va, on fonce. Maintenant, il y a des mois qui se sont écoulés depuis le début de ce conflit et Donald Trump et par extension les Républicains doivent composer avec un conflit qui visiblement devient un bourbier et ça se passe à un bien mauvais moment en plus pour les Républicains et pour le président, mais surtout pour les élus républicains. Il y a l'échéance électorale qui approche, mais de plus en plus rapidement.
5: Dans 100 jours, on investit.
7: Voilà. Donc, écoute, on a investi plus de 36 milliards de dollars du côté américain. On autorise une rallonge de 87 milliards de dollars. L'inflation, le coût de la vie, la situation économique, les Américains ont fait le lien depuis un moment déjà, et je parle des électeurs, des citoyens, entre le conflit et, bien sûr, leur propre situation aux États-Unis. Donald Trump a traité dans une discussion téléphonique il y a peu, il a qualifié Benjamin Netanyahou de « fucking crazy ». Donc, j'ose à peine traduire en français parce que je ne voudrais pas écorcher quelques oreilles.
5: C'est suffisant.
7: Mais il l'a traité de fou.
5: Ouais.
7: Voilà, donc, je pense que tout le monde avait compris de toute manière. Alors, il y a énormément de pression sur Benjamin Netanyahou, connaissant le tempérament de Donald Trump et la situation actuelle. Mais les deux hommes, et les républicains surtout, mais les deux hommes sont en politique intérieure dans une situation particulière. Benjamin Netanyahou doit montrer aussi, parce que l'échéance électorale approche, il doit montrer qu'il y a au moins un rapprochement ou une meilleure entente entre Donald Trump et lui pour encourager ou maintenir l'intérêt des éléments les plus radicaux, de ceux qui sont le plus déterminés, finalement, à intervenir contre l'Iran.
5: Ouais.
7: Donc, grosse rencontre entre Donald Trump et Benjamin Netanyahou. De l'autre côté, on a un Volodymyr Zelensky qui, on s'en souvient tous et toutes, je crois, avait été humilié la première fois qu'il s'est présenté à la Maison-Blanche après le retour de Donald Trump. Ça avait été mis en scène. C'était particulièrement gênant pour à peu près tout le monde impliqué.
5: Incluant
7: Jay Vance et Donald Trump, semble-t-il. Et il y a eu cette phrase. Oui, voilà. Il y a eu ces mots échappés à l'époque auxquels je référais par le président Trump. You don't have the cards. Hein? Tu n'as pas les cartes pour négocier. Sous-entendu, ben, on va aller du côté de la Russie. Tu devrais te ranger ou abandonner. La situation, là aussi, a évolué énormément. Les Ukrainiens ont démontré une résilience assez extraordinaire et ils ont non seulement assuré une meilleure défense de leur territoire, ils sont même parvenus à frapper donc en Russie. sur le territoire russe et la progression russe, elle est particulièrement difficile avec un état des troupes puis une économie également qui ne sont pas au mieux. S'il y avait un moment pour un cessez-le-feu entre l'Ukraine et la Russie, je pense que ce serait un bon moment pour le proposer. Ce que Volodymyr Zelensky dit avoir fait avec les deux envoyés spéciaux américains, le gendre du président Kushner et Witkoff. Donc, on parle de proposer un cessez-le-feu. Quel message va être acheminé par la suite à la Russie et quelle va être la réponse de la Russie? On a une partie de la réponse parce que le secrétaire d'État Marco Rubio a rencontré le ministre des Affaires étrangères russe Sergueï Lavrov et il n'est absolument rien ressorti de cette rencontre.
5: Non.
7: Donc encore là, Zelensky se présente dans un contexte qui lui est plus favorable et il est en position, je pense, cette fois-là, pas de pousser, il ne le fera pas, tout le moins pas en mots, mais sur papier, de forcer peut-être un peu la main ou de sensibiliser les Américains au fait qu'ils n'ont peut-être pas choisi le bon cheval dans cette course-là.
5: Ouais, rappelons d'ailleurs que Lindsey Graham, qui est décédé il y a quelques jours, avait convenu là, avec Zelensky, puis avait ramené aux États-Unis, puis je crois que c'est en train de passer là, à travers le Congrès et le Sénat un projet de loi pour renforcer les sanctions à l'endroit de la Russie, ce qui pourrait accélérer peut-être un cessez-le-feu ou encore provoquer les Russes, puis envenimer la situation.
7: Et ce sont, Francis, demain, les funérailles de Lindsey Graham. Exact. Donc, il y a une symbolique associée à ça. Lindsey Graham, qui est à la fois pro-Israël, très derrière Israël, mais également aussi très pro-ukrainien dans ce conflit-là. Donc, il était revenu avec, effectivement, des éléments qui semblaient, pour les Ukrainiens, plus positifs. Hmm. Est-ce que ça peut influencer quelqu'un comme le président Trump dans le ton, dans le contenu de sa discussion? Ça peut être un angle à surveiller demain également.
5: Il nous reste 2-3 minutes, Luc, mais parlant de Lindsey Graham, on en a parlé, toi et moi, il y a quelques jours, ce drôle de façon de faire là, en Caroline du Sud. Pour le moment, c'est la sœur de Lindsey Graham qui la remplace, Darlene Graham. Ceci dit, elle a été remplacée là, par cette mécanique un peu bizarre, mais elle doit quand même faire face à la musique, c'est-à-dire passer à travers des primaires et être la choisie du camp républicain en vue des élections de novembre. C'est pas gagné pour elle.
7: Non, voilà. Ce qu'elle fait présentement, c'est terminer donc le mandat de Lindsey Graham. Ce mandat, il prend fin au début janvier. Et c'est ensuite qu'on va assermenter les nouveaux élus du mois de novembre. La particularité dans ce cas-ci, c'est que Mme Graham était le choix du président Trump, entre autres, du gouverneur de l'État, mais largement encouragée ou appuyée par Donald Trump. Et elle souhaitait, c'est pas plus tard que la semaine dernière qu'on a entendu l'information, elle souhaitait se présenter, donc pour être la candidate officiellement pour l'élection de novembre. Maintenant, on lui oppose donc des gens sur le terrain. Il faut savoir que Lindsey Graham ne faisait pas l'unanimité non plus. Mais alors qu'elle siège donc comme sénatrice, tu l'as bien mentionné, choisie par le gouverneur, elle termine le mandat, elle va avoir à ferrailler pas mal fort, Mme Graham, pour s'imposer dans le parti et être la candidate officielle pour laquelle on pourrait voter le 4 novembre.
5: Elle n'a pas d'expérience à ce poste et donc elle doit simultanément apprendre la job et mener une campagne. Voilà. Le choix va se porter sur le prochain nominé le 11 août, là, dans quelques jours à peine. Ça lui laisse
7: c'est très peu de temps. Là, ouais. C'est quelqu'un qui a joué en politique, qui a une certaine expérience au niveau de l'État. Mais vous m'excuserez l'anglicisme, c'est une autre game ou un autre match qui se joue quand on va à Washington. Si on n'a pas les entrées, les contacts, le carnet d'adresses ou de contacts nécessaires pour y mener une carrière, elle pourrait être avantagée par le fait d'être dans les bonnes grâces de Donald Trump. Mais Donald Trump n'est là que pour 2 ans lorsqu'elle entrerait en fonction si jamais elle devait être élue. C'est bien peu de temps pour faire ses armes.
5: Écoute, on va se garder le juteux pour demain, mais pour ceux et celles qui nous écoutent religieusement à tous les jours, je vous promets demain qu'on fait de la politique fiction avec Luc Laliberté. Donc, soyez à l'écoute vers 16h45. On aura droit à de petites pépites de l'ami Laliberté. Merci beaucoup, Luc.
7: Une bonne fin de journée. J'ai déjà très hâte à demain. Bonne soirée.
5: À demain.
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5: Florence, il s'en passe des choses. Le pont Gordie Howe a enfin ouvert ce midi. On a vu le premier camion passer. C'était quand même assez beau.
6: Ben oui, surtout après plusieurs années d'attente. Il devient en fait ce pont le troisième lien routier entre le Canada et les États-Unis dans ce secteur qui est vraiment là, un passage stratégique parce que près de 30% des échanges commerciaux par camion se fait entre les deux pays transite par ce pont-là. Il compte 6 voies, une piste pour les piétons et les cyclistes, ce qui est une première. Il va coûter 8$ par passage pour les automobilistes, qui est quand même une différence avec le pont Ambassador, c'est à peu près un 14$ là, par automobiliste.
5: Ah oui, quand même.
6: Donc, ce pont coûte moins cher. Sinon, une nouvelle un peu plus triste, en fait, un drame carrément qui s'est passé à Huntington hier soir en Montérégie. Il y a un homme de 54 ans qui a été poignardé à mort lors d'un rassemblement dans une cour arrière. Un témoin toujours sous le choc a raconté à notre collègue Maxime Delan avoir vu son ami là, carrément mourir sous ses yeux. Et un homme de 31 ans, Max Bruner, a été accusé de meurtre non prémédité. Mais les circonstances qui ont mené à cette attaque-là demeurent toujours nébuleuses. Dans la Sûreté du Québec, comprend pas pourquoi carrément pendant un petit après-midi où des gens se sont rassemblés là, pour boire dans la cour, ben, en fait, c'est ramassé en meurtre.
5: Ouais. Donc, peut-être que l'alcool y est pour quelque chose.
6: Peut-être. Sinon, un sujet en fait qu'on n'a pas parlé aujourd'hui, j'ai hâte, Francis, de t'entendre là-dessus. À Mont-Tremblant, il y a une guerre de vision qui oppose en fait les citoyens, des élus et des promoteurs immobiliers. Et en bon québécois, là, la chicane est pognée à Mont-Tremblant.
5: Moi, j'utilisais un autre mot que chicane, je te dirais. Oui? Mais ouais, il y a c'est d'autres choses qui pognent.
6: mais c'est plusieurs résidents qui dénoncent une explosion des projets de construction dans le secteur de Tremblant, là, qui est un secteur qui est reconnu mm-hmm. pour ses paysages, ses lacs, ses forêts, qui étaient autrefois, en fait, les gens allaient y habiter pour avoir une certaine tranquillité. Ouais. Mais de plus en plus, disons que c'est une destination touristique très, très populaire. Et il parle même d'une transformation du territoire en, et je cite là, des conseillers du district de Tremblant, en mine à ciel ouvert. Et certains groupes de citoyens demandent un moratoire sur les nouveaux projets jusqu'à l'adoption du prochain plan d'urbanisme prévu en 2027. Donc, ce qui se passe dans cette controverse-là, le projet Pura Vida à Tremblant. Donc, sur le permis initial de ce projet-là, il était question d'une maison unifamiliale de 2 étages, mais au fil des modifications, le chantier s'est transformé en... Attention, un complexe hôtelier de luxe avec une 20aine de chambres, un ascenseur, une piscine sur le toit avec vue sur le lac Tremblant. Donc, ce qui s'est passé, écoutez, on ne sait pas comment c'est passé d'une maison unifamiliale à un complexe hôtelier, mais il y a d'autres projets qui soulèvent des inquiétudes, dont le développement résidentiel situé dans une zone de protection du cerf de Virginie, où des citoyens dénoncent là, qu'on déboise carrément une partie du Mont-Tremblant. Donc, il y a des élus qui réclament aussi un moratoire. Mmh. Mais là, la ville se défend, dit « Oui, mais moi, dans les règles d'urbanisme, tout a été respecté. Il n'y a pas de moratoire qui est prévu. » Donc, c'est vraiment une chicane là, des citoyens avec la ville.
5: C'est compliqué, ces compromis-là, parce qu'effectivement, tu as d'un côté des entrepreneurs, des exploitants qui voient dans Mont-Tremblant un espèce de lieu de villégiature extraordinaire en plein milieu de, mm-hmm. de la nature, de la forêt. Puis tu sais, je suis allé souvent à Mont-Tremblant, même dans les constructions le résidentiel plus proches, là, celles qui datent de il y a quelques décennies, tu sais, t'as des cerfs qui se baladent dans la rue, là, tu sais, comme tu te sens vraiment comme dans la forêt entre des maisons, entre mm-hmm. des hôtels, donc c'est quand même assez exceptionnel. Là, évidemment, le village, là, a connu, une grande popularité, puis on cherche à constamment capturer davantage de touristes, de villégiateurs. Il y a quand même beaucoup de gens qui ont leur chalet là-bas aussi, là, donc c'est des gens qui sont à la fois propriétaires, mais un peu comme à temps partiel. Puis évidemment, la question, c'est comment est-ce qu'on fait pour équilibrer ça avec des gens qui habitent là à temps plein et qui, comme tu le disais, cherchaient peut-être, il y a longtemps, un lieu de quiétude, mm-hmm. un peu reculé, puis qui se retrouvent à être voisins d'un hôtel, puis de voir beaucoup, beaucoup de trafic. C'est comme deux visions qui s'opposent, puis ça se voit dans les intentions des gens, mais tu le disais, même dans la politique municipale, j'ai l'impression que tu as comme plusieurs visions qui cohabitent au conseil municipal. Tu as des gens qui sont très pro-développement, très pro-économie, et d'autres qui sont plus, tu sais, protection de ce qui est déjà là, un peu arrêtons tout ça pour vraiment protéger. Il n'y a pas, tu sais, flip un médecin que scène, hein, comme on dit, il n'y a pas une bonne solution, j'ai l'impression, à des problématiques comme celle-là.
6: Oui, mais c'est surtout que d'un côté, c'est très rentable de construire à Mont-Tremblant. Fait que là, les visions s'opposent. On a un auditeur qui nous mentionne au 187 Cube Radio que tout ça, c'est une horreur pour Mont-Tremblant. Et il essaie de comprendre, il se demande mais comment tout ça s'est passé. Et il dit avec de belles enveloppes brunes.
5: Oui, il y a peut-être un peu de corruption, mais je pense que c'est surtout, encore une fois, tu sais, Mont-Tremblant, là, tu te rappelles, il y a... T'étais pas là, Florence, ni moi, mais si on se rappelle, ceux qui se rappellent, il y a 50 ans, là, c'était une petite montagne, 3 chairlifts.
6: Oui, c'était pas industrialisé comme
5: restaurant,
6: aujourd'hui.
5: Là, aujourd'hui, tu regardes le cœur, c'est vraiment le cœur villageois, là, mm-hmm. c'est des nombreux, nombreux hôtels, des résidences, il y a des dizaines et des dizaines de restaurants. Certains pourraient dire c'était plus beau quand c'était la forêt, là, mais effectivement, c'est vraiment devenu. Je trouve que le mot Disneyland est un peu tiré par les cheveux, honnêtement, mais c'est devenu une vraie attraction de montagne, comme on en voit d'ailleurs beaucoup en Europe, là, en Suisse, en France, dans le nord de l'Italie, tu sais, des villages comme ça. Puis j'ai pas, en tout cas, on peut en débattre, c'est pas tant de mauvais goût, là, tu sais, c'est propre, c'est beau, c'est droit, tu sais, c'est pas clinquant, là, comme on voit à certains endroits aux États-Unis, là, avec des néons, là, puis tu sais, des bibelots, là, tu sais, il y a une certaine qualité, là, une recherche de beauté.
6: Mont-Tremblant est aussi beaucoup reconnu à l'international, il y a beaucoup de gens qui viennent ici pour certaines... Là, je pense récemment, il y a eu le Ironman, des gens qui viennent de partout, des États-Unis, du Québec, pour venir vivre la course, surtout à Mont-Tremblant. Il y en a qui s'inscrivent pour cette course-là à Mont-Tremblant parce que c'est dans les montagnes. On va aller au village. Donc, comme tu dis, est-ce qu'on va ralentir le développement immobilier pour protéger la nature?
5: De tout raser les arbres, ça va devenir un petit peu moins attrayant peut-être. Écoute, j'ai pas de solution simple à vous proposer, mais je réitère ton invitation. Écrivez-nous à 87 Cube Radio. Qu'est-ce que vous en pensez? Est-ce que vous êtes un amateur de Mont-Tremblant? Est-ce que vous êtes un habitant de Mont-Tremblant? Écrivez-nous, partagez-nous vos points de vue. On aime toujours vous lire et vous entendre.
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5: La stratégie québécoise de développement du gaz renouvelable donc fonctionne pas tellement, ou en tout cas doit être repensée. Il y avait déjà les entreprises là, qui étaient assez fâchées de se faire imposer de payer une prime additionnelle pour ce qu'on appelle du gaz naturel renouvelable. Et là, on a appris aujourd'hui que le ministère de l'Économie, de l'Innovation et de l'Énergie freinait le développement du gaz renouvelable par Énergir. Les coûts élevés inquiètent. On a demandé à la Régie de l'énergie de remettre tout ça sur la table à dessein, et ça va tomber après les élections. Donc, c'est une espèce de cadeau peut-être empoisonné qu'on fait au prochain gouvernement. On ne sait pas qui va le former. C'est une question un peu complexe. Bon, on utilise du gaz au Québec, certains dans leur cuisinière, d'autres pour se chauffer, mais beaucoup dans le domaine industriel. Moi, personnellement, j'ai pas d'avis très arrêté là-dessus, mais j'aime comprendre les choses comme celles-là quand elles sont compliquées. Puis Énergir, c'est quand même une grosse entreprise importante là, au Québec. Et donc, pour faire un peu la lumière là, sur ce dossier-là, on joint Jean-Pierre Finet, qui est analyste chez au regroupement des organismes environnementaux en énergie. Bonjour, M. Finet.
22: Bonjour.
5: Bon, démystifiez-nous donc là, de ce dont il est question là, dans ce dossier qui touche le gaz naturel renouvelable au Québec. De quoi est-ce qu'on parle exactement?
22: Ben, on parle de gaz qui est issu de dépotoirs, là, ce qu'on appelle des lieux d'enfouissement technique, principalement, et d'usines de biométhanisation, par exemple, là, qui transforment le fumier ou le lisier de porc en méthane. Mais sinon, c'est ça, en le comparant avec du gaz fossile là, qui est puisé dans le sol, qui est là depuis des millions d'années, ou qui est extrait par fracturation, là, ce qu'on appelle du gaz de schiste.
5: Rabais.
22: Donc ça, c'est du gaz fossile.
5: Donc là, ce qu'on annonçait aujourd'hui, c'est qu'on voulait utiliser ce gaz renouvelable. Il y avait un objectif d'avoir 10%, là, c'est le chiffre dont j'ai entendu parler. Et là, on recule par rapport à ça. Pourquoi exactement est-ce qu'il y a ce volte-face à Québec?
22: Ben, à l'origine, Énergir avait fait le pari que ce gaz-là, qui coûte en ce moment là, 6 fois plus cher que le fossile, là, il coûte à peu près 95 cents de gaz renouvelable par mètre cube versus 15 cents du mètre cube là, pour le fossile. Mais Énergir pensait que les gens étaient pour l'acheter de façon volontaire, même s'il était plus cher, pour devenir carboneutre, ou en tout cas pour réduire leurs émissions de gaz à effet de serre, pour atteindre leur objectif de réduction de gaz à effet de serre. Entre autres, il y avait le gouvernement qui devait en acheter beaucoup, là, de par l'exemplarité de l'État. Et finalement, donc, c'est ça. Ça n'a pas fonctionné. À date, il y a 10 % des volumes qui ont été contractés par Énergir qui trouvent preneur seulement. Et le restant, ben, finalement, il y a des marques.
5: Bon, on a perdu notre invité l'espace d'un instant, mais donc ce qu'il nous disait, c'est qu'essentiellement, ça coûte 6 fois plus cher, puis je crois que c'est assez normal là, que des clients ne souhaitent peut-être pas payer la surprime, surtout qu'on sent actuellement un certain recul là, en matière de lutte au changement climatique, qu'on aime ou qu'on n'aime pas. Les gens sont moins prêts peut-être à payer des primes beaucoup plus élevées pour cette vertu. Hein,
6: oui, puis on n'en a pas beaucoup beaucoup parlé nécessairement. Est-ce que les gens sont éduqués à acheter ou à vraiment choisir là, de devenir carboneux?
5: Vous êtes de retour avec nous, Jean-Pierre Finet. Donc, on disait 6 fois plus cher. Donc, on s'attendait à ce que les entreprises veuillent faire ça de leur plein gré. Ce qu'on comprend, c'est que les entreprises n'avaient pas du tout envie de faire ça. Ou en fait, certaines, oui, mais très peu. On nuisait un peu à la compétitivité des entreprises québécoises là, en obligeant ces achats à des prix plus élevés.
22: Je pense qu'ils sont prêts à faire leur part, les entreprises, mais pas à n'importe quel prix nécessairement. Et ce qu'a fait Énergir, c'est qu'Énergir a transféré le risque de l'industrie de production là, du gaz naturel renouvelable vers sa clientèle en signant des contrats de long terme, des contrats de 20 ans. Donc, Énergir a mis sous contrat d'importants volumes de gaz qui, mais pendant pour plusieurs années, et qui ne trouvent pas preneur nécessairement. Là. Et nous, notre problème avec ça, c'est que ça vient concurrencer des usages qui sont parfaitement électrifiables. Vous savez, le gaz naturel renouvelable, il est tellement rare puis il est tellement cher qu'on nous, on croit qu'on devrait le réserver pour des usages difficilement électrifiable, des procédés industriels, entre autres, qui fonctionnent à haute température. Mais plutôt que de faire ça, on le met en concurrence contre les thermopompes puis les accumulateurs de chaleur, par exemple.
5: Donc, essentiellement, si on a une pièce à investir, on serait mieux de s'acheter une thermopompe que de payer 95 cents du mètre cube. Là, c'est ce que vous nous dites essentiellement. Ouais. C'est comme un mauvais usage de notre argent comme Québécois et comme entreprise québécoise.
22: Il faut comprendre que toute cette mascarade-là, c'est pour maintenir la valeur des actifs d'énergie dans le marché, puis de permettre de continuer à faire des prolongements de réseau, parce que la caisse de dépôt a été achetée ça d'Enbridge il y a quelques années. Mmh. Et donc, là, si on réduit les ventes d'énergie, les volumes distribués, ben ça va faire mal à l'énergie. Et donc, ben c'est ça, puis ça va faire augmenter les tarifs et... Donc, c'est éventuellement la
5: question. Attends, revenons derrière. Là. Ce que vous nous dites, c'est que dans le fond, on va faire payer 6 fois plus cher le mètre cube à des PME québécoises qui déjà sont aux prises avec la fiscalité la moins avantageuse du continent, puis les tarifs de Donald Trump. On va leur faire payer plus cher pour que la caisse puisse faire des profits, c'est ça? Je suis juste comme être vraiment clair.
22: Ben écoutez, la caisse a investi dans ce que moi j'appelle le blockbuster vidéo de l'énergie. Là. On savait que l'énergie, c'est un peu comme les 4-7-8 pistes. Ça marche un peu méchant, là, j'exagère, ben à peine. Là. C'est comme c'est pas l'avenir, là, le gaz. Là. On sait qu'il faut électrifier le maximum d'usage. On a qualifié le gaz comme une énergie de transition pendant des années, mais là, la transition, faut qu'elle achève, parce que le 2050, c'est dans pas longtemps.
5: Ouais.
22: Et donc, ce qu'essaie de faire l'énergie, c'est de remplacer le gaz fossile par du gaz renouvelable, mais il n'y en a pas assez en quantité. Donc, ils se disent, on va le diminuer, entre autres avec la bioénergie. Mais encore là, ils n'atteignent pas les résultats de la bioénergie. Ils atteignent à peine 15 % de résultats du programme de l'entente bioénergie entre Hydro-Québec et Énergir. Donc, ils n'arrivent pas à diminuer les volumes de façon significative, ce qui fait en sorte que ça prend beaucoup de volume de gaz pour contenter le pourcentage exigé par le gouvernement.
5: Donc, grosso modo, Énergir, selon vous, c'est une proposition qui est appelée à décroître là, au cours des prochaines décennies. Là, on essaye artificiellement de maintenir ça en vie avec un nouveau produit dont les consommateurs ne veulent pas. Mais grosso modo, l'histoire de fond, c'est que c'est pas un cheval gagnant là, tellement que ça.
22: Non, mais il essaye quand même. Là, ce qu'il y avait dans le règlement qui nous embêtait, nous, c'est que le règlement forçait la consommation l'achat de gaz naturel renouvelable par tous les nouveaux raccordements. Donc, on voulait prétendre que tous les nouveaux clients sont verts, puis les autres vont le devenir éventuellement. C'est une prétention qui est pas soutenable. Là, c'est équivaut à de l'éco-blanchiment, là, finalement, de prétendre que tes nouveaux clients sont verts, mais les autres sont bruns, mais éventuellement, ils vont venir verts. Je pense que c'est pas sérieux.
5: Donc là, ce qu'on a appris, donc si je résume tout ce qu'on se raconte depuis tout à l'heure, la décision qu'on a annoncée aujourd'hui, là, qu'on repoussait la décision et donc qu'on mettait un terme à cette obligation là, de vendre du gaz naturel renouvelable, c'est un coup dur pour Énergir. Ça doit pas faire plaisir à la direction d'Énergir, ça doit pas faire plaisir à la Caisse de dépôt. Dans le fond, on repousse dans au moins un an et peut-être au calendrier grec là, cet objectif qui vivait à maintenir Énergir un petit peu à flot. Là.
22: Ouais, c'est ça. Remarquez, oui, c'est certain que l'énergie, ça fait pas leur affaire. Mais sont quand même assez vite. Vendredi, ils ont déposé une cinquième demande amendée pour justement obliger ces nouveaux raccordements à consommer du GNR ou en tout cas acheter du GNR à partir du 1er octobre 2026
5: cette année. À 6 fois le prix.
22: J'ai
5: de la misère à comprendre dans quel univers il y a des gens qui acceptent sciemment de payer 6 fois plus que les autres pour je ne sais trop quelle raison.
22: Mais il faut comprendre que la portion de la molécule de gaz, c'est une partie seulement du coût de la facture de gaz. Là. Il y a les frais de transport, de distribution, d'équilibrage. Il y a les frais de verdissement du réseau, justement, là, pour payer le gaz qui n'a pas été vendu. Donc, c'est ça. La molécule, ce n'est qu'une partie de la facture. C'est pas parce que c'est 6 fois plus cher que la facture totale va être 6 fois plus chère.
5: Bref, je vais retenir mon jugement, mais avant de remettre de l'argent dans le blockbuster de l'énergie québécoise, je vais peut-être faire mes devoirs. Merci beaucoup, Jean-Pierre Finet. Je rappelle que vous êtes analyste au regroupement des organismes environnementaux en énergie. Bonne journée.
22: Merci. Bonne journée.
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5: L'Amérique du Nord est en train de complètement rater le bateau des véhicules électriques et c'est quand même un peu pathétique. Le New York Times en a fait un article au cours du week-end dans le New York Times Magazine. On relate l'échec du véhicule électrique américain. C'est quand même particulier, puis évidemment, ça peut permettre de mettre en perspective les difficultés qu'on a eues ici au Québec, au Canada, à mettre en place un système de construction de fabrication fabrication de ces technologies-là qui, petit à petit, prennent leur place un peu partout sur la planète. Pendant ce temps-là, évidemment, les manufacturiers chinois sont en train de complètement prendre le haut du pavé et les Américains, incapables de rivaliser, se sont repliés sur l'ancienne technologie, les moteurs à essence et donc sur les véhicules les plus profitables, évidemment, pick-up, grands SUV, etc. On a raté le bateau, puis qui plus est, on est évidemment aux prises avec un système qui est à plusieurs vitesses simultanées. Le Québec tantôt donne des subventions, tantôt n'en donne pas. Pareil à Ottawa. C'est très difficile à suivre pour les consommateurs qui, évidemment, ne savent plus sur quel pied danser. Si bien que bon an, mal an, on a entre 10 et 15 et 16 et 12 % de clients consommateurs qui font le choix de l'électrique. C'est trop peu, diront certains, mais nonobstant, c'est une problématique qui risque de voir l'industrie complète de l'automobile nord-américaine s'effondrer. Gabriel Giguère est analyste senior en politique publique à l'IEDM. Gabriel, on a, toi et moi, eu maille à partir sur le dossier des véhicules électriques de nombreuses fois ces dernières années. Je t'ai envoyé plutôt aujourd'hui un statut, non pas d'un gauchiste écolo, mais bien de Dominique Moret de Radio X, qui reprenait un peu là, ce que je disais en introduction, c'est-à-dire qu'on allait complètement se faire manger la laine sur le dos de par notre immobilisme. Comment vois-tu, toi, justement, là, cette organisation industrielle de l'automobile sur le continent nord-américain?
0: Ben, moi, je reviens toujours à la base de voir qu'est-ce que le consommateur veut acheter au Québec, au Canada, aux États-Unis. Ce qu'on constate quand on regarde les chiffres de Statistique Canada, c'est qu'il y a eu un appétit croissant jusqu'en 2024. Puis ensuite de ça, l'appétit, elle s'est effritée. Certes, il y a eu une baisse des subventions, mais on a vu là rapidement, disons que ça a été main à la main avec l'élection de Donald Trump. Ça, je pense que c'est assez clair. Mais il n'en reste pas moins qu'aujourd'hui, les consommateurs ne sont pas intéressés. Les contribuables, par ailleurs, en ont fait les frais. On peut penser à différents fiascos au Québec en la matière de la filière. Hein, Northvolt est, je pense, l'exemple qui encapsule ça. Mais je pense ici que ce que ça vient nous dire, c'est que le gouvernement, lorsqu'il va de l'avant avec certaines réglementations, il se met un petit peu les doigts dans les yeux parce que il pense pouvoir remplacer en quelque sorte le marché, plus concrètement la demande qui provient des consommateurs. Et ce qu'on voit aujourd'hui, hein, ça a clos hier, ou plutôt la semaine dernière, mais le gouvernement du Québec s'est dit, nous on avait des cibles. Je pense que tous les auditeurs se rappellent là, la cible de 100% de véhicules neufs électriques en 2035. En septembre dernier, on a vu une baisse à 90% sous le ministre de l'Environnement, Monsieur Drainville, parce qu'on s'est dit, ben, on y arrivera pas. Et plus récemment, on a eu une consultation publique sur la question pour dire, est-ce qu'on baisse non seulement la cible finale à 80%, mais tous les cibles intermédiaires, parce qu'on n'y arrive pas. Parce que l'appétit des consommateurs n'y est pas. Parce qu'au final, le gouvernement peut pas nous remplacer. S'il y a pas d'appétit, ben, on peut faire n'importe quelle cible réglementaire. Ça n'arrivera pas. Ça ne se concrétisera pas.
5: Ouais, mais là, Gabriel, à une époque, à Paris, il y avait des allumeurs de réverbères, là. Tu sais, des gens qui étaient payés pour se balader de poteau en poteau puis allumer des réverbères. Puis ils ont fait la grève puis on dit, ah, c'est beau les réverbères au diesel, à l'huile. Il faut maintenir ça. Le consommateur était bien fâché contre ça, l'arrivée de l'électricité en France, là, au tournant du 19e siècle. À un moment donné, lutter contre l'avancement technologique, je veux bien, là, tu sais, ça fait un temps, mais ça reste qu'actuellement, le Québec est en train de devenir, il était en avance sur la parole, il est en train de devenir un peu en retard, malheureusement. Puis c'est pas juste le véhicule individuel, c'est tout le dispositif, c'est évidemment la balance commerciale qui est désavantageuse quand on importe énormément de pétrole. Il y a quand même de nombreux avantages. Puis plusieurs autres pays montrent la voie. Le Québec est en train de faire le choix de ne rien faire. Là. Puis c'est un peu particulier de citer des ministres de l'Environnement qui clairement n'ont d'environnement que le titre. Là, je veux dire, franchement, j'ai bien hâte d'avoir un ministre de l'Environnement qui a envie de faire de l'environnement. Je sais pas où tu te situes là-dessus, mais on est en train de prendre un retard. Puis c'est vrai, autant du point de vue production, on a des manufacturiers qui vont carrément se faire démolir par la concurrence internationale, que du côté consommation, on est en train de prendre un virage qui est clairement pas dans la bonne direction. Puis j'adhère un peu à ce que tu dis, les consommateurs n'en veulent pas, mais les consommateurs, ils achètent un peu ce qu'on leur met entre les mains, ce qu'on met dans les stationnements, ce qu'on leur dit d'acheter avec plein de mesures. De dire qu'ils n'en veulent pas, je veux bien, là, ça sonne bien dit comme ça, mais tu comprends que tout ça n'est pas neutre quand même, Gabriel Giguère, là.
0: Ben, il y a plusieurs choses, hein. Il y a plusieurs choses que tu viens d'aborder, Francis. En fait, l'une des choses ici, c'est que la parité. On parle beaucoup, là, certains experts vont dire, ben, la parité. Concrètement, une voiture électrique va coûter le même prix qu'une voiture à essence. Un des éléments que j'ai trouvé particulièrement intéressant, c'est que pas plus tard que le mois dernier, le ministère de l'Environnement a refait son analyse d'impact réglementaire pour dire, on en est où avec la fameuse parité? On l'avait faite en 2023. On nous expliquait collectivement que l'ensemble des sous-segments de la voiture, que ce soit de la faible autonomie, de la très haute autonomie, va atteindre la parité début des années 2030, fin 2020. Aujourd'hui, à l'heure où on se parle, dans le dernier rapport du gouvernement, ce qu'on constate, c'est que la parité pour les véhicules électriques longue autonomie, 640 km, on estime au sein du gouvernement du Québec, c'est pas moi qui le dis, que la parité va être atteinte en 2047. Donc, c'est évident
5: voulez avoir
0: des véhicules plus
5: Pascal
0: élevés
5: Derry,
0: en matière de
5: qui, clairement, n'a aucune compréhension du domaine, mais entre nous, il y a aujourd'hui des voitures électriques avec des 450-500 km d'autonomie qui se vendent 40 000 $. Tu me feras pas croire que c'est pas la parité avec une Toyota Corolla puis une Honda Civic, là. Je veux dire, j'ai même eu à cette émission Antoine Joubert, qui est quand même, bon, pas sceptique, mais bon, pas toujours des plus grands fans, qui a avoué qu'en fait, on y était presque arrivé. C'est sûr que si tu prends les voitures, si tu prends les Ferrari de l'autonomie, puis tu dis, il n'y a pas la comparabilité, fine. Mais je veux dire, aujourd'hui, on peut acheter une voiture à un prix moyen, là, médian, à parité, puis avec tous les avantages ensuite de consommation, là. Je veux dire, moi-même, tu le sais, là, c'est pas la première fois qu'on parle de ça. J'étais un grand consommateur. J'économise voire presque 10 000 $ d'essence par année. Je veux dire, faut faire l'ensemble des coûts et pas juste regarder le sticker price de l'affaire, là, ouais.
0: Le problème aujourd'hui, c'est que même si je peux penser sur le plan personnel que les véhicules électriques ou hybrides sont bons, je n'ai pas la prétention de dire aux gens quoi acheter. Et le problème avec la cible réglementaire, c'est que actuellement, quand je prends les chiffres du premier trimestre de 2026 et que j'applique la nouvelle comptabilité proposée, qui est beaucoup plus généreuse, on augmente la quantité de crédit par véhicule hybride branchable, on crée des nouveaux crédits pour les hybrides non branchables, on vient vraiment frankensteiniser cette réglementation pour dire, regardez là, on fait tout en notre pouvoir pour atteindre les nouvelles cibles. Ce qu'on constate, c'est qu'on a énormément de crédits en défaut. Et donc, concrètement, les constructeurs automobiles ont deux choix. Soit acheter à d'autres constructeurs qui ont des surplus, mais les surplus sont constamment divisés. Donc, les Tesla, par exemple, 100% des véhicules sont électriques. Ouais. Ils ont une réserve de crédit. Concrètement, c'est des milliers de dollars. Et quand une fois que ce marché-là entre constructeurs va être épuisé, ce qui est un petit peu l'architecture de la politique publique, concrètement, ça va être 20 000 $ par crédit manquant. Et pour le premier trimestre de 2026, on est à plus de 6 000 crédits manquants quand j'applique les nouvelles règles. Très concrètement, ce que ça veut dire, c'est que le consommateur, soit il va payer beaucoup plus cher son véhicule essence et que ça va être simplement
5: non accessible.
0: Ça sera inaccessible.
5: J'espère.
0: Ce qu'on risque de voir. Ouais. Sinon, ça va être simplement des consommateurs qui vont aller acheter dans d'autres provinces ou plus de véhicules usagés qui vont être achetés. Bref, c'est là qu'on voit quand le gouvernement veut remplacer le choix individuel, ça ne fonctionne pas. On peut nous expliquer que c'est dans des bonnes intentions, mais quand on regarde la réalité, quand on regarde l'impact réglementaire, c'est problématique. D'autant plus, Francis, que quand on regarde, par exemple, les Ford Lightning F-150, ce qu'on constatait, c'est qu'on essayait de pousser ce type de produit-là et au final, ben Ford perdait de l'argent pour chaque Ford Lightning vendu. Donc, ce qu'on dit ici, c'est pousser certains produits, vous allez peut-être perdre de l'argent. Et en parallèle, si ça fonctionne pas, si la demande n'est pas au rendez-vous, ce qui est actuellement le cas, rappelons-le, vous allez payer, non seulement vous allez perdre de l'argent avec ce que vous allez vendre, mais vous allez encore une fois devoir payer pour ce que vous avez pas vendu, étant donné que vous avez vendu plus de véhicules à essence ou pas assez de véhicules électriques ou hybrides rechargeables. Donc, cette réalité-là, elle va être très difficile. Ce qu'on peut faire plutôt, c'est d'abolir la réglementation et laisser les gens choisir. Parce qu'encore une fois, la parité,
5: Gabriel, donc à ce titre-là, je te joins, mettons. Donc, on va aussi déréglementer l'importation, là, parce que si tu veux déréglementer, déréglementons.
0: Absolument.
5: Moi, demain matin, puis aucune préférence américaine, européenne. Là, demain, les véhicules chinois, tu vas en apporter en portant, puis il n'y aura plus de véhicules américains. Entre nous, je veux dire, moi, je vais m'acheter une BYD à 32 000 $ avec 600 km d'autonomie le premier jour qu'elle est disponible. Mais tu comprends bien que l'enjeu, c'est d'un côté, on demande l'abolition de la réglementation. réglementation, puis de l'autre, on interdit la concurrence de jouer. C'est évident que
0: totalement.
5: Qu'on n'a pas, comme c'est consommateur, un véritable choix. Donc aujourd'hui, c'est sûr que si tu as le choix entre un pick-up à gaz à 70 000 puis un pick-up électrique à 100 000, le calcul est un peu abrupt. Mais si tu as le choix avec un pick-up chinois à 42 000, à un moment donné, les gens vont suivre un petit peu leur portefeuille, n'en déplaise là, à certains. Mais l'enjeu, évidemment, est plus large que juste la question du choix du consommateur. Faut protéger des industries, faut protéger des jobs. Es-tu contre ça également, Gabriel Giguère?
0: Moi, je pense simplement. Moi, je reviens au consommateur. Je pense que c'est pas à l'État de nous expliquer comment consommer, quoi consommer. Est-ce que c'est bon de consommer? Est-ce que c'est bon d'acheter un véhicule usagé, neuf, à essence, hybride? Ce que je veux, c'est que le consommateur puisse acheter un véhicule canadien, s'il le souhaite, américain, qu'un véhicule chinois, un véhicule européen.
5: Mais il y aura des véhicules chinois dans ton scénario. Je veux juste être bien clair.
0: Oui.
5: Il y aura plus rien d'autre.
0: Je pense quand même que il y a des vertus à la concurrence, puis je sais que tu le sais, dans l'amélioration des produits qui vont être proposés. C'est-à-dire, si vous avez une pression concurrentielle, nos entreprises vont pouvoir s'améliorer. Après ça, c'est de voir à quel point on va être capable d'être concurrentiel, mais je pense pas qu'on devrait artificiellement réduire le choix du consommateur. D'autant plus qu'on devrait pas tuer aussi notre industrie avec une réglementation qui va être extrêmement complexe pour les constructeurs de répondre à une demande, surtout que la demande n'est pas là. Puis ça, je vais revenir à ça.
5: La demande n'est pas là parce qu'on a protégé une industrie mourante, et dans tous les pays où on a permis de commercialiser librement les véhicules électriques, ils se sont énormément vendus. Donc après, je veux bien, moi, qu'on continue à protéger Ford, Stellantis, General Motors. J'ai une certaine affection nostalgique envers ces marques-là, mais ce que tu proposes, là, si on fait la somme, c'est l'assassinat de Détroit, de Windsor, de Oakville. Moi, ça me dérange pas, mais je suis pas sûr que tu vas te faire élire comme premier ministre du Canada. Florence,
0: ça tombe bien.
5: On a des commentaires.
1: Antoine qui nous dit, hey, moi, je suis tannée, on nous vend toujours des grosses voitures électriques super chères. J'aimerais qu'on ait des options plus abordables. Un autre auditeur nous mentionne, Gabriel parle d'appétit des consommateurs pour les véhicules électriques, sans parler des 40 milliards d'aides et de subventions qu'on donne à l'Alberta chaque année pour le pétrole.
5: Ah, oui.
1: Quel serait le prix de l'essence et l'appétit des consommateurs sans ces subventions?
5: Intéressant. On a même un conflit en Iran qui finalement porte surtout sur les questions pétrolières. Gabriel Giguère, droit de réplique en conclusion. Tu n'achèteras donc pas de véhicules électriques, si je comprends bien?
0: Oh, j'ai ma vieille Corolla 2017, puis je l'adore, hein, soyons clairs. Moi, je reviens à la base, respectons le choix du consommateur. C'est vraiment là où c'est important, parce que l'État va constamment vouloir se substituer à ça, et ce que ça a démontré dans les dernières années, c'est simplement son incapacité.
5: Merci beaucoup, Gabriel Giguère. On a commencé ça fort, puis on va se parler à chaque jour, j'espère, aussi fort. Je nous fixe un objectif. Merci beaucoup, cher ami. Je rappelle que tu es analyste senior en politique publique à l'IEDM. Merci, Gabriel.
0: Bye-bye.
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5: Florence, Mark Carney a choisi le moment. Les électeurs de Chicoutimi-le-Fjord seront appelés aux urnes dans un mois, le 31 août.
1: Oui, le siège est vacant depuis que le député conservateur Richard Martel a été nommé au Sénat par le premier ministre. Et pour les libéraux, ben, l'objectif est clair, tenter de reprendre une circonscription en fait qui leur échappe depuis plusieurs années et augmenter une majorité parlementaire encore fragile. Donc, eux, ils misent sur un candidat de marque, Daniel Gobeil, qui est ancien président des producteurs de lait du Québec. Et un choix ben, qui est pas anodin, on en a parlé beaucoup aujourd'hui, quand en ce moment la gestion de l'offre est au cœur des tensions commerciales avec les États-Unis, une lutte chaude avec le Bloc québécois également, qui ont dévoilé hier leur candidate Caroline Dubé. Mais il y a une question qui circule beaucoup et j'ai vu des commentaires sur les réseaux sociaux aujourd'hui de gens qui étaient pas contents du choix, disant qu'en ce moment, ben du choix de date, on est en pleine vacances de la construction, on lance une élection partielle. Est-ce que c'est une tactique également? Le chef du Bloc québécois, Yves-François Blanchet, a discuté avec nos collègues de TVA hier à ce sujet.
7: Le 31 août, pour la plupart des parents, c'est la journée où ils amènent leurs enfants pour la première journée d'école. C'est tout près ou après le démarrage de la campagne électorale québécoise. Donc ici, les gens pourraient se retrouver avec les pancartes de 4 partis fédéraux et de 4 partis provinciaux sur les mêmes poteaux. On est présentement dans les vacances de la construction. Les gens ont bien d'autres choses en tête que de s'occuper d'une campagne électorale.
5: Quand même, on voit la frustration des François Blanchette concernant le choix de période qui a été déterminé.
1: Oui, avec les élections québécoises aussi. Est-ce que tu penses que c'est une certaine tactique du premier ministre pour essayer?
5: C'est difficile à dire parce qu'en fait, il y a aussi deux autres partiels qui ont lieu en Ontario et en Colombie-Britannique. Ceci dit, à la défense des François Blanchet, j'imagine que les autres provinces ont aussi le début des classes pas mal dans ces eaux-là. Je sais pas quelles sont les dates là, de début exact, mais c'est certain que ça coïncide avec ça. Évidemment, l'élection provinciale, là, évidemment, l'enjeu principal, moi, puis j'adhère pleinement à ce qu'il dit. La question, bon, des pancarte là, mais peut-être justement de manière générale de la communication. On a deux partis libéraux, deux partis conservateurs,
1: c'est sûr pour les gens bloquistes, qui suivent pas
5: les péquistes. Ouais, tu sais, c'est comme le NPD, QS. Ouais. Là, tu sais, c'était un petit peu quand même pas simple là, justement, comme tu dis, pour les gens qui suivent pas la politique, c'est des couleurs qui se ressemblent, des candidats. Tu sais, justement dans ces circonscriptions là, ils vont se retrouver à mémoriser 10 noms différents. Gaudreau, lui, était-tu au provincial, au fédéral? À un moment donné, on ne sait plus trop à quel sein se vouer. En même temps, bon, je ne sais pas dans la tête de Mark Carney, je me demande si vraiment il a pensé à toutes ces affaires-là. Je crois qu'il a une lune de miel, là. On en parlait un peu plus tôt aujourd'hui là, avec notre ami Georges Mercier. Est-ce qu'il veut rapidement faire une élection pour profiter de ça? Parce qu'on sent que l'étoile de Mark Carney est commence un petit peu à pâlir. Je me dis, tu sais, s'il avait reporté ça à novembre, peut-être qu'il aurait eu de moins bonnes chances de faire élire des candidats dans ces trois circonscriptions-là. Mais écoute, c'est là où je manque un peu de profondeur, là, peut-être, dans mon analyse.
1: On reste dans la politique, mais provinciale, une nouvelle candidature pour le PQ. C'est l'analyste politique que vous connaissez, le chroniquer beaucoup à Cube, au Journal de Montréal et à La Joute.
5: Ben oui, c'est une collègue.
1: Elsie Lefebvre, oui, notre collègue qui va effectuer, là, selon les informations de TVA Nouvelle, un retour en politique provinciale près de 20 ans avant son premier mandat. Donc, je le répète, c'est selon les informations de TVA, rien n'a été confirmé par le PQ pour l'instant. Et sa circonscription n'a pas encore été dévoilée, mais elle se trouverait là, dans la grande région de Montréal. Et le PQ devrait officialiser la candidature d'Elsie Lefebvre au mois d'août. Et je vous rappelle, elle a été 20 ans en politique provinciale. Ouais. Elle a été élue au municipal pendant près là, de un peu moins de 10 ans. Ensuite, elle a été la plus jeune députée à l'Assemblée nationale à 25 ans, jusqu'à l'élection là, de Catherine Fournier en 2016, qui l'a été à 24 ans. Donc, elle fera là, possiblement un retour en politique provinciale.
5: On lui souhaite la meilleure des chances en vue de cette élection, puis on espère qu'elle acceptera notre invitation à venir nous expliquer les motifs de sa décision ici à Cube au cours des prochaines semaines. Sinon, les feux de forêt, excuse-moi, qui frappent l'Europe n'ont pas vraiment d'impact pour le Canada, ni évidemment du point de vue de l'air, mais surtout pas pour les touristes. On continue à avoir des vols, des voyages, des gens qui se rendent en Europe comme si de rien n'était, Florence.
1: Exactement. Si vous avez des vols prévus vers l'Europe pour l'instant, il devrait pas avoir d'impact. Air Transat a confirmé il y a moins d'une heure qu'aucune annulations ont été faites en lien avec les feux de forêt. Aucun retard qui est signalé pour l'instant, notamment vers Bordeaux et Madrid, deux destinations qui sont sous surveillance en ce moment. La compagnie affirme également préparer des plans d'urgence si la situation venait à se détériorer.
5: Bon, ceci dit, si vous avez l'intention de vous rendre là-bas, sachez que ça brûle. Hein? Les feux sont à 15 km de Bordeaux. Peut-être que la qualité de l'air est pas super. Je sais pas si les entreprises comme Air Transat propose là, de décaler, d'annuler, de changer sa destination. Je dis pas aux gens de pas aller à Bordeaux, mais c'est juste quand même un peu particulier d'aller se jeter dans une région qui est lourdement affectée là, par des feux comme ceux-là, avec une grosse sécheresse puis une qualité de l'air
1: peut-être
5: un peu dégradée.
1: Peut-être un changement de destination pour les prochaines semaines.
5: J'aurais tendance à aller ailleurs, mais après, chacun fait comme il veut. Et je salue tous les Bordelais qui nous écoutent au passage. Sinon, Florence, les Montréalais sont de plus en plus nombreux à dire qu'ils en ont marre des chantiers au centre-ville.
1: C'est une nouvelle qui va probablement vous faire sourire. Devant les plaintes, on en parle beaucoup à Cube, et je suis sûre qu'à la maison, dans votre foyer, quand vous venez visiter Montréal ou que vous habitez la ville, ben vous chialez sur le temps des trafics, les chantiers cet été. Eh bien, la ville vous a écouté. Donc, devant les plaintes, la ville a décidé de lancer une vaste consultation publique pour trouver des façons de réduire les impacts des travaux sur les résidents, les commerçants et les visiteurs. Mais cette année, c'est 25 chantiers municipaux qui sont prévus au centre-ville. sans compter ceux d'Hydro-Québec, d'Énergir et du ministère des Transports. Mais bon, une vaste consultation va être lancée, donc à voir vous serez écouté.
5: Je veux pas être cynique, Florence, mais des vastes consultations sur les travaux dans la ville, il me semble que j'en ai vu une puis une autre. Là. Puis tu sais, qu'est-ce qu'on va dire? Philippe Séguin, là, il va aller dire « Moi, là, au coin de Lorimier, là, puis l'autre, là, l'autre fois, il y avait un cône, puis là, Emma, elle va aller, ah, puis moi, là, en venant de Varennes, l'autre
6: c'est pas
5: fois. »
6: Le même
5: là.
6: Parle.
5: Non, non, mais là, je vous...
1: Philippe nous dit que c'est pas comme ça qu'il parle.
5: Vous comprenez ce que je veux dire. Chacun, il va de son petit coin de rue, puis de son nid de poule.
1: Ouais,
5: puis c'est, puis après, qu'est-ce qu'ils font avec ça? Le chantier se termine, puis ils remettent... J'ai l'impression, Flo, qu'il y a un enjeu de culture dans la manière qu'on aménage les chantiers. Puis, tu sais, t'as voyagé comme moi. Tu vas dans d'autres villes dans le monde, quand tu fais un trou dans la rue, tu mets des cônes autour du trou. Chez nous, quand tu fais un trou dans la rue, tu bloques 4 voies pendant 1 kilomètre en avant. Il faut que tu fasses une voie réservée pour les cyclistes, une autre voie réservée pour les piétons. Puis là, tu fais un bouchon de comme 10 000 autos parce que tu fais un trou dans la rue. Il y a comme une espèce de... Je sais pas, toi, tu viens de la Rive-Sud, je pense?
1: Moi, je viens de la Montérégie, de l'île Perrault, puis j'ai déménagé plus vite que supposé à Montréal parce que je ne pouvais plus vivre le trafic.
5: C'est incroyable.
1: Mais ouais, c'est sûr que ce qui est assez marquant dans ce dossier-là, c'est à savoir, là, est-ce que les gens vont se déplacer premièrement pour aller chialer, mentionner leur... c'est ça, comme tu dis, c'est assez difficile à délimiter ou à savoir à quel moment ça s'est passé, là, est-ce que la personne a vécu ça, plus finalement le chantier. Mais
5: sans changer la culture fondamentale des gens qui font les travaux, je pense qu'on va juste y aller de plein de micro-récriminations, que moi, mon coin de rue, puis toi, ton coin de rue, puis là, chacun son coin de rue, puis jusqu'à temps que ça soit fini, puis ah, OK, il n'y a plus ce coin de rue-là, c'est le coin de rue d'avant.

0: Jacques Cartier, qui est une des artères les plus empruntées, il bloque toutes les voies pendant 1 km pour faire 3 trous et ça me rend complètement dingue.
1: Même en trottinette?
0: Ah non, mais moi, en trottinette, je vis pas de...
1: Mais ça te fait fiou.
0: Oui, mais c'est pas parce que moi, je vais vite et que je peux passer que j'ai pas d'empathie pour les gens qui font 1 km de bouchon. Pour aucune raison, là. On est dans les congés de la construction. Les jeunes vont pas à l'école. Le monde sont en télétravail puis t'as quand même 1 km d'attente. Je te dis, j'ai envie de m'arracher les cheveux. Rapidement, en conclusion, le marché immobilier canadien pourrait connaître un ralentissement en 2026 selon la SCHL.
1: Oui, ben la Société canadienne d'hypothèque et de logement mentionne qu'il va avoir un recul cette année, puis contrairement à leurs prédictions précédentes qui étaient plutôt optimistes. Donc, il prévoit maintenant là, à peu près 457 000 ventes de logements en 2026, comparativement à peu près 470 000 l'an dernier. Donc, les prix diminuerait là, mais c'est vraiment de très très peu. Puis en faisant ma recherche ce matin, je suis tombée sur ta chronique française dans le Journal de Montréal que j'ai trouvé vraiment intéressante parce qu'on voit les prédictions de la SCHL. Puis on, tu sais, il y en a tous les mois, puis on se demande, je sais pas si vous êtes un jeune acheteur ou vous venez d'acheter un 8-7 Cube Radio, mais là c'est quand le bon moment pour s'acheter une maison. Et dans ta chronique, ben tu nous présentais 7 conseils pour mieux permettre aux jeunes familles d'acheter une première.
0: Mais c'était pas des conseils là, puis c'est là où encore une fois, tu sais, je suis toujours un peu timide là, de faire ça, parce qu'en fait, mon constat, c'est que toutes les méthodes et les mesures qu'on a mis en place depuis quelques années pour encourager l'accès à la propriété, qu'on pense au RAP, au CELIAP, remboursement des droits de mutation qui ont été annoncés par Christine Fréchette au provincial, l'abolition de la TPS, tous les programmes de municipaux. Là. En fait, ce qu'on fait, c'est qu'on encourage des jeunes qui sont à leur premier achat d'avoir accès en leur donnant un peu d'argent au moment où ils achètent. Mais ce faisant, ce que ça fait, comme on le donne à tous les premiers acheteurs en même temps, ben tout le monde se pointe à la vente avec plus de sous disponibles et donc on fait monter le prix. Hein. Donc ce que c'est, dans le fond, c'est qu'on donne de l'argent aux acheteurs, mais ce faisant, cet argent-là, il est transféré aux vendeurs. Et donc c'est les vendeurs qui sont les principaux bénéficiaires de toutes ces mesures-là. Je l'ai dit 1000 fois, puis je leur dis dans l'article, la seule façon qu'on va arriver à une stabilité des prix, que ça arrête d'augmenter de 10% par année, c'est en travaillant sur l'offre. Puis là, j'y suis allé de petites mesures originales, mais grosso modo, récompenser les municipalités qui se déniaisent sur les permis, faire des congés de taxes, peut-être étalonner le paiement de la taxe de bienvenue sur 5 ans ou 10 ans, ou même à la revente de la maison. La ville enregistre le revenu, mais elle l'a pas dans son compte. Mais dans ses livres, elle a une vente, là, un droit de mutation, elle l'a juste pas dans ses mains, mais elle l'aura un jour. Il y avait même cette idée de créer un compte d'épargne libre d'impôt pour l'offre, le CELIO. C'est ma petite innovation du jour. Le CELIO, dans le fond, c'est que tu as une unifamiliale, tu veux mettre ta vieille mère dedans, tu veux mettre tes enfants dans un logement séparé dans le sous-sol. Je vais te permettre, comme le CELIAP, de prendre l'argent de ton CELI, donc libre d'impôt, pour investir puis créer une autre adresse, c'est une autre propriété à la même enseigne. Donc, au lieu de construire des tours de 40 étages, créer de l'offre là où elle existe, dans les unifamiliales, dans les secteurs résidentiels.
1: J'ai bien aimé, moi, la déduction fiscale qui serait accordée aux vendeurs qui choisissent de céder leurs biens à un premier acheteur.
0: Ben oui.
1: Ça m'a beaucoup parlé, puis je trouvais ça intéressant parce que, justement, moi, je suis bien contente à chaque année, je mets de l'argent dans mon CELIAP, puis je reçois un retour d'impôt, mais on pense pas aux conséquences de tous ces petits cadeaux qui, finalement, ben, quand je vais m'acheter une maison,
0: elle va être plus chère
1: que si t'avais pas eu ça. Genre plus de compétition.
0: Effectivement.
2: T'es pas content du cadeau que le gouvernement t'a donné avec le CELIAP, fait que tu dis, pourquoi pas en rajouter un autre.
0: Phil Séguin se joint à la partie. Merci beaucoup, Florence. C'est un plaisir de faire cette revue de l'actualité avec toi.
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11: Le monde brûle, mesdames et messieurs, que ce soit dans le nord de l'Ontario, en Colombie-Britannique, dans le nord du Québec. Là, on a plus récemment la Gironde, l'Espagne, partout sur la planète, des feux se déclarent dans le sud-ouest des États-Unis également. Puis bon, ça, c'est cette année, mais d'autres années, d'autres forêts, d'autres feux se déclarent. Évidemment, c'est plus fréquent que ce l'était, réchauffement climatique oblige, mais il y a toujours eu des feux de forêt. Ça, c'est pas nouveau. Simplement, leur ampleur et leur fréquence est un peu plus grande. Et ce qui est un peu particulier pour moi, c'est qu'on sait que ça va arriver et on pourrait un peu le prédire. Il fait plus chaud, les sécheresses sont un peu plus longues. Et donc, on va avoir besoin de réfléchir puis de s'attaquer à la problématique des feux de forêt de plus en plus partout sur la planète. Et il y a un truc qui ne me rentre pas dans la tête, c'est que face à cette prédiction, et je suis pas un grand expert, c'est juste comme je vous le dis, les amis, là, ça, je vois ça venir, face à cette prédiction, le Canada, en 2015-2016, a décidé d'arrêter la production du seul appareil au monde, le Canadair, qui peut faire la lutte efficace au feu de forêt. Et donc, moi, ça me rentre pas dans la tête. Là, on a recommencé cette production, mais c'est long à relancer. Les premiers appareils vont être livrés en 2028. Je voulais comprendre ce qui s'est passé, ce qui se passe, ce qui va se passer. Et quand on a des questions d'avion, on parle avec John Gradek. John est expert en feux de forêt, chargé de cours en gestion de l'aviation. Bonjour, Monsieur Gradek.
12: Ah, bonjour, François. Je suis pas expert en feux de forêt. Je suis expert dans l'aviation.
11: Bon.
12: Et le CL, la série CL m'intéresse beaucoup.
11: Bon. Et donc, dites-moi comment c'est possible. J'ai pas inventé ça, là. Des feux de forêt, il y en a toujours eu. Il y en a de plus en plus. Je pense qu'on va en avoir encore plus. Comment c'est possible que le Canada, qui avait un genre de monopole mondial là-dessus, a décidé subitement, des Havilland, là, qui est le producteur, a décidé soudainement, ben, là, on va arrêter d'en faire. Et là, pendant une décennie, on perd l'expertise, on perd les usines. C'est très long à relancer. Expliquez-nous qu'est-ce qui s'est passé pour qu'on décide d'arrêter un produit très en demande dont on a le monopole.
12: 2014-2015, le monde a décidé de ne pas en acheter. On avait assez. Ces avions durent 50-60 ans. D'abord, ils sont bien construits, bien conçus. Et puis, c'est vraiment un avion avec une utilité très forte, mais bien, très bien construite, très bien dessinée. Et en 2014-2015, la situation avec les changements climatiques et l'état de nos forêts était au point qu'on avait suffisamment d'appareils au Canada et en Europe pour combattre les feux de forêt tels qu'on les avait, tels qu'ils étaient habitués à faire dans notre pays pendant cette période. Depuis ce temps-là, les changements climatiques ont vraiment bousculé complètement vraiment l'environnement du nord de la Terre.
11: Ouais.
12: Soit que c'est le Canada, soit que c'est l'Europe, soit que ce soit l'Asie, même la Russie. Les feux de forêt sont incroyables. Lorsqu'on prend les tempêtes, on a des tempêtes dans lesquelles on a 4000 éclats de déchargement d'électricité qui arrivent dans nos forêts. Et ça éclate d'une façon explosive. D'abord, les feux de forêt deviennent de plus en plus violents, deviennent de plus en plus répandus. Et on a vraiment, on a une demande. Hmm. D'abord, en 2022, de Havilland avait acheté deux bombardiers. C'est Bombardier qui a décidé de clôturer la ligne. C'est pas le Canada comme tel, c'est une compagnie privée qui a décidé de clôturer la ligne. En 2022, de Havilland a décidé de reprendre la production, acheter tout l'équipement nécessaire pour construire ces appareils, de déménager de Montréal et de Toronto à Victoria, et puis de faire les pièces pour les pièces de remplacement. Et puis en 2023, ils ont décidé de repartir la ligne. Là, on repart la ligne sans avoir une usine. Il faut créer l'usine, il faut trouver de l'argent. Il faut trouver de l'argent pour créer l'usine d'abord. C'est ça qu'on est en train de faire maintenant.
11: OK. Donc là, on estime là, que, et là, je fais juste lire là, quelques petites notes que je me suis faites, il y aurait entre 250 et 300 appareils qui seraient demandés à l'échelle mondiale. Il y en a pour l'instant un peu plus d'une trentaine là, qui sont des commandes fermes. On parle d'appareils qui se vendent là, un petit peu moins de 100 millions de dollars par appareil. Monsieur Gradek, on dit que les premiers vont être livrés en 2028. Est-ce qu'il n'y a pas manière d'accélérer davantage la cadence? Là? La demande est elle est là, les gens sont prêts, ils ont leur chéquier en main. Il n'y a pas façon de rendre ça un peu plus rapide?
12: Tout dépend de Havilland. C'est l'investissement nécessaire. Ça va leur coûter 500 millions à De Havilland pour construire une infrastructure pour produire 10 appareils par année.
11: Hmm.
12: 10 appareils. Là, moi, j'ai demandé à De Havilland, si on augmente la cadence à 50 appareils par année, qu'est-ce qu'il nous faut comme investissement pour atteindre ce chiffre? Et De Havilland n'a pas une réponse. C'est hors de leur capacité vraiment d'aller à ce niveau-là. Et parce que la cadence normale pour ces appareils, depuis le tout début des années 60 pour cet appareil, était toujours de 10 appareils par année. D'abord, l'équipement nécessaire pour supporter la production est conçu pour 10 appareils. D'abord, la chose à faire, c'est de construire d'autres usines, d'autres emplacements à travers le territoire canadien pour faire un duplicateur de ce qu'ils font à Calgary. Et c'est dans les mesures de 500, 600 millions par installation. D'abord, il nous faut 2,5 milliards en termes d'investissement pour créer des lignes de production pour atteindre 50 par année.
11: Je comprends.
12: Et puis,
11: Et donc, on ne veut pas être en surcapacité, mais ni en sous-capacité. Puis là, ce que je lisais, c'est que carrément, vu... Bon, c'est de Havilland, mais les gens dans leur tête, ça s'appelle le Canadair. C'est donc la faute du Canada. Comme le Canada ne pourvoit pas à la demande, là, il y a des startups là, un peu partout, en France notamment, qui commencent à se lancer à l'assaut de ce marché-là. On dit qu'il y aurait entre 30 et 40 milliards de dollars à faire à vendre des avions-citernes comme le Canada. Est-ce que vous pensez que d'autres pourraient réussir avant que de Havilland puisse pallier à toute cette demande?
12: Ah, une bonne question. Ça dépend de l'investissement. Ça prend des investisseurs pour faire tout ça. Ça prend un dessin. La fameuse friale de la France, ça fait 11 ans qu'ils en parlent. Il n'y a pas de dessin encore.
11: Ouais.
12: D'abord, et ça va prendre 10 ans avant qu'on ait un avion certifié et produit. D'abord, la ligne de production pour un appareil similaire, c'est long. Les Russes ont un appareil à réaction qui fait le même style d'approche, mais on connaît les Russes, on connaît les engins, on connaît les façons que ça fonctionne. Il n'y a pas de concurrence pour l'appareil. Mmh. Ça ne veut pas dire que la concurrence ne sera pas là. Un jour, ça va arriver. La question qu'on se pose maintenant, c'est que qu'est-ce qu'on devrait faire pour garder le monopole sur ces avions, le monopole mondial, et faire qu'est-ce qu'on a besoin de faire au niveau de cadence de production pour satisfaire le 30 à 40 milliards que vous disiez est prêt à dépenser sur les avions citernes. Parce que c'est ça le dilemme. C'est le dilemme canadien. On a peur de faire des investissements. Et puis voici une autre instance de cette peur qui se présente.
11: J'ai presque envie de me joindre à la parade, là, de dire hey, moi aussi, là, je suis prêt à mettre 100 piastres. Toi, Florence, t'es-tu à peine.
13: 100 piastres, on n'ira pas loin.
11: Ouais, non, je blague, évidemment. Donc, pour l'instant, c'est un peu la situation. Et pourquoi est-ce que, mettons, des acteurs, là, on pense à Boeing, à Airbus, pourquoi des acteurs établis qui ont les poches plus profondes, eux, ne souhaitent pas entrer dans un marché comme celui-là qui pourrait s'avérer très lucratif, John Gradin?
12: On connaît l'histoire entre Bombardier et Airbus. On connaît l'histoire, puis Airbus ne paye pas pour la technologie. Ils ont eu la série C pour combien?
11: Un dollar.
12: C'est ça. D'abord, l'investissement nécessaire pour supporter la création et la livraison de ce type d'appareil, mais ça ne veut pas dire qu'ils ne seront jamais là. Ça veut dire qu'ils ne sont pas prêts à l'instant même de le faire. On a un avantage au Canada. On a l'appareil, on sait comment le produire, on a dessiné un appareil de merveille. M. Macron n'appelle pas ses appareils des avions citernes. Il les appelle les Canadair. Ouais. On n'a pas assez de Canadair, on en veut plus de Canadair. Et il les achète sans même savoir la facture, sans savoir le bon de commande. D'abord, on a une réputation, puis il faudrait maintenir la réputation et aussi la cadence de production.
11: Ben oui, mais je me mets à la place d'un président comme M. Macron ou n'importe quel autre, à la limite Donald Trump. Je veux dire, le prix de l'appareil, et si vous dites qu'il vit 50 ou 60 ou 70 ans, c'est presque négligeable par rapport aux dommages matériels. On voit ce qui se passe dans le sud de la France actuellement. Les vignobles, les maisons, les usines qui brûlent, c'est des milliards de dollars quand même que tu t'achèterais un avion à 80 millions ou deux, c'est quasiment négligeable. Puis ces avions-là qui vont durer, évidemment, de nombreuses années. John Gradeck, merci beaucoup de m'avoir permis un peu de mieux comprendre. Je suis sûr que je suis pas le seul qui se pose des questions comme celle-là.
12: Oh non,
11: un peu,
12: vous n'êtes pas le seul.
11: Un peu garantie. Dommage. Et puis, je souhaite évidemment à De Havilland là, tout le financement qu'il leur faut. Peut-être qu'il y a une petite carte à jouer, là, militaire, là, on ne sait trop, là, c'est dans l'air du temps. Je ne vous demanderai pas de révéler ce que vous savez, John Gradeck, mais je vous remercie d'être passé à l'émission. Je vous souhaite une très bonne fin de journée.
12: Merci, François. À la prochaine.
13: À la prochaine. Cube Radio, des auditeurs nous mentionnent qu'on est un peuple de chicken. D'autres disent, tu imagines le retour sur investissement. Et sinon, un autre auditeur, un peu ironique, nous dit, visionnaire le Canada. Point d'interrogation avec des petits emojis.
11: Il serait peut-être le temps de s'y mettre. Florence Lamoureux, merci pour cette première émission réussie. Emma, un succès phénoménal. Phil Séguin, je te retrouve à cette platine. Et Max Trouba, toujours un plaisir. Troulot, son nom. Merci à tous et à demain.
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27: Mon invité de ce soir, Pierre Gens, qui était journaliste, attaché politique et stratège en affaires publiques. Il est aujourd'hui président fondateur de Mesure Média. Il commente régulièrement l'actualité dans les médias et sur son blog. Et pourquoi on le reçoit? C'est parce qu'il a fait paraître un livre qui s'appelle « Les Jeux olympiques de Montréal et nous, 50 ans ». 50 regards et une préface de Nadia Comaneci. Je trouve que ce livre-là semble franchement intéressant. Donc, on va aller le rejoindre. Pierre Gens, comment allez-vous?
28: Très bien, merci Yannick.
27: Merci d'être avec nous ce soir. Comment avez-vous eu idée d'écrire ce livre-là sur les Jeux olympiques de Montréal et nous? C'est 1976, ça a tellement changé le portrait du Québec, ça, ces Jeux olympiques-là.
28: Effectivement. Et depuis que le livre circule, depuis quelques jours, j'entends toutes sortes de commentaires qui démontrent que les Jeux de 76 touchent encore une fibre sensible. J'ai entendu quelqu'un dire, bon ben moi, j'ai entendu plein de gens dire, nous on est allés aux Jeux olympiques de Montréal en famille parce qu'on habitait dans la région de Montréal ou on est venu de Québec ou on est venu d'autres régions. Puis c'était vraiment un party familial cet été-là. J'ai entendu des gens se remémorer qu'en 76, ils ont travaillé à la cérémonie d'ouverture. Ils ont été bénévoles ici ou là. J'ai entendu une dame dire, moi, c'est l'été de mes 5 ans et on regardait en famille les Jeux à la télévision et je prenais mes Barbies et je les faisais bouger pour reproduire la façon de bouger des athlètes pendant les Jeux. Et là, 50 ans plus tard, cette dame-là, qui évidemment ne joue plus à la Barbie, se remémore ça avec une émotion. Alors, les Jeux de 1976 suscitent chez des gens, je le constate avec grand plaisir, des émotions qui renaissent.
27: En 1976, je n'étais pas encore pensé pour mes parents, mais j'ai vu les images plus tard de cette jeune fille qui était âgée d'à peu près 14 ans, qui a réalisé une prouesse incroyable, qui est Nadia Comaneci, qui est encore à ce jour considérée comme la meilleure gymnaste de tous les temps. Un événement qui a fait en sorte que cette personne-là est devenue hyper populaire, mais à travers la planète. Elle a signé votre livre.
28: Oui, elle m'a accordé le grand privilège de signer la préface de mon livre. Malgré qu'elle a un horaire de chef d'État et que ça a pris des mois avant qu'on puisse placer l'entrevue dans son horaire, dès que quelqu'un est intervenu en ma faveur pour lui demander si on pouvait être mis en contact, si je pouvais obtenir son courriel, en 3 jours, elle a dit oui. Bon. Alors ça montrait son attachement viscéral encore à Montréal. D'ailleurs, quand on parle des Jeux de 76, c'est bien important de le situer. Pour des gens qui nous écoutent, qui ont vécu ces Jeux, ou des gens plus jeunes comme vous qui ne les avez pas vécus, il y a souvent deux synonymes à ces Jeux. Nadia Comăneci, vous avez tout à fait raison, et, il ne faut pas se le cacher, les dépenses gigantesques liées à la construction du parc olympique. Puis je fais cette nuance-là parce que souvent on dit les Jeux, c'est Nadia puis les grosses dépenses, point à la ligne. Mais non, il y a un troisième pôle qui est aussi important pour ces Jeux-là. On va séparer. Alors, Nadia, c'est un fait.
0: Ouais.
28: Les dépenses inimaginables, puis avec toutes les images qu'on peut garder, que vous avez entendues, de camions de béton qui rentraient sur le site, qui ressortaient, puis qui rentraient, puis qui faisaient ça, des gens qui allaient, comme on dit en français, qui allaient puncher en arrivant au travail,
0: ouais.
28: Puis après, qui s'en allaient déjeuner au restaurant, puis qui faisaient d'autres choses. Il y a eu des abus, de la corruption, toutes sortes de choses. C'est un autre fait. Mais il y en a un troisième, que l'histoire n'a pas bien documenté. Puis honnêtement, je l'ai découvert, moi, dès le départ de ma recherche en 2023, puis j'insiste énormément là-dessus. Les Jeux, eux-mêmes, là, tout ce qui est lié aux activités sportives, c'est un événement de grande qualité, salué par toutes les fédérations internationales de sport. Les lettres existent, dont celle du prince Philippe, le mari de la reine Élisabeth, qui était le président de la Fédération internationale de sport équestre. Donc, ces Jeux d'une grande qualité et rentables. On sait tous compter. Revenus moins dépenses, 223 millions de profits en 1976, c'est-à-dire l'équivalent d'un milliard aujourd'hui. Donc, j'insiste sur cette distinction qu'il faut faire. Les dépenses astronomiques liées à tout ce qui s'appelle planification ou mauvaise planification, béton, problèmes techniques, incompréhension entre l'architecte Roger Taillibert puis les gens qui construisaient ici puis qui disaient on connaît pas ça du béton précontraint avec de la colle puis de l'acier au milieu du ciment puis on connaît pas ça construire autrement que des courbes avec du béton puis on connaît pas ça non plus construire un stade olympique avec la partie supérieure d'abord puis la partie qui vient soutenir tout ça après. Il n'y a rien de ça que les Québécois en construction connaissaient. Et tout ça, puis des problèmes financiers liés au gouvernement de Pierre-Éliott Trudeau, dont je vais vous parler dans un instant, si vous voulez, tout ça, c'est un élément. Parallèlement à ça, puis ça, c'est le maire Drapeau qui avait piloté tout ce volet-là jusqu'à temps que le gouvernement Bourassa vienne retirer les Jeux des mains de M. Drapeau et créer la régie des installations olympiques. Ça, c'était un volet. Maintenant, quand on parle des Jeux, on va parler des Jeux eux-mêmes. On ne parlera pas du béton, on va parler des Jeux de Nadia Comăneci, de Greg Joy en athlétisme, de toutes sortes de performances dans différents sports qu'on a appris à connaître. Mais ces Jeux-là ont été organisés par le COJO, le Comité organisateur des Jeux olympiques de Montréal, un comité de direction qui comprenait 23 personnes. À l'époque, une femme, 22 hommes. Cette femme-là s'appelle Sigrid Châtel. Elle est encore de ce monde, très alerte. Elle était la chef des hôtesses. Elle a recruté plus de 2000 hôtes et surtout des hôtesses. Et donc, dans son tout premier groupe, Lisa Frula.
0: Ah oui, OK, oui.
28: Alors, les Jeux eux-mêmes, là, okay, les activités eux-mêmes ont été organisées par un comité organisateur avec des spécialistes, évidemment, de sport, un avocat, François Godbout, des gens de sport comme Walter Cybert, Robert Dubot, la sécurité pilotée par Robert Côté, tout le côté design, entre autres, par Michel Dallaire, celui qui a dessiné le flambeau olympique et le mobilier du village. Bon, ils étaient 23, ils ont travaillé comme des fous, avec une pression énorme. Ils ont réalisé des Jeux de qualité qui ont été salués à l'international. Leur travail a contribué à générer des revenus, notamment Michel Gagnon, qui était un avocat, qui a travaillé beaucoup avec le commissaire Roger Rousseau. Ils ont créé l'Auto-Canada. L'Auto-Canada est né de l'Auto-Québec, mais l'Auto-Québec n'avait pas le droit, et pas plus aujourd'hui, de vendre la loterie dans d'autres provinces. Donc, l'Auto-Québec, avec Michel Gagnon, monsieur le commissaire Rousseau, ont obtenu du fédéral une loi spéciale pour pouvoir vendre une nouvelle loterie temporairement à travers le Canada. Ça a été la plus grosse source de financement venus du gouvernement fédéral. Donc ça, là, ça se retrouve dans la colonne revenus moins dépenses égale 223 millions. Puis ça, c'est pas discutable. C'est le rapport du final du COJO en 76, validé par le Comité international olympique. Fait que ça, c'est un fait au même titre que les Jeux. M. Drapeau disait, on va faire des Jeux modestes, puis autant de chances qu'il y ait un déficit qu'un homme soit enceinte. Bien, on connaît ce qui est arrivé. Les femmes, les hommes ne sont pas devenus enceintes,
0: non.
28: Mais tout ce qui a été lié à la construction a généré des dépenses astronomiques.
0: Donc, ce qui me marque,
28: les Jeux,
0: de tout
28: un
0: ça,
28: grand succès, les dépenses, une autre affaire, puis Nadia, un autre pôle. Donc, le livre dont on parle aujourd'hui, Yannick, repose sur ces trois pôles-là, puis celui qui est le moins connu, j'insiste beaucoup là-dessus, parce que c'est la vérité, puis c'est ça que l'histoire doit connaître. Les gens de... Moi-même, au début, je ne savais pas ça. Fait qu'évidemment, les jeunes, beaucoup de gens de mon âge et plus vieux ne le savent pas non plus, parce que les médias n'ont pas mis beaucoup l'accent là-dessus, sur la rentabilité des Jeux. Et puis, ben, c'est un fait.
0: Mais ce qui me marque, M. Gens, puis j'en parlais ce matin avec une autre personne dans un autre contexte, c'est qu'aujourd'hui, en 2026, on a l'impression, quand on regarde notre gouvernement, qu'on n'a plus le droit de rêver. On n'a plus le goût de droit de rêver à des grands projets, des projets qui sortent carrément de l'ordinaire, qui vont faire en sorte, je sais pas moi, que le Québec pourrait être mis en valeur pendant un certain temps, puis que toute la planète pourrait nous observer. On dirait qu'on n'est plus capable de se concentrer sur ça. Puis à l'époque, dans les années, soit fin 60, début 70, on s'est dit, tiens, on va faire les Jeux olympiques, puis on va se donner le moyen de nos ambitions. Puis il y a des hommes et des femmes qui ont travaillé extrêmement fort pour bâtir tout ça. C'est incroyable de voir qu'à l'époque, il n'y a rien qui était inimaginable pour vous autres, t'sais. Puis notre génération, nous autres, on se dit, on peut pas avoir les Olympiques, ça coûte cher. Bien, vous autres, vous l'avez fait, puis vous avez mis les choses en place pour mettre la province de Québec sur la map, pour mettre le Canada sur la map, plus précisément Montréal.
28: Ouais, bien là, je vais rebondir là-dessus. D'abord, je pense que globalement, comme société, là, on a peur d'avoir peur. Je vais vous donner deux exemples. Là. Toute l'histoire que là, il ne peut plus y avoir des buttes de neige dans les cours d'école parce que c'est dangereux de tomber. Okay? Là, la dernière folie qu'on a vue récemment, c'est des centres de services scolaires. Étouffez-vous pas, là. Il y a des centres de services scolaires qui refusent que les enfants apportent des rouleaux de papier de toilette pour faire du bricolage parce qu'il y a peut-être des microbes sur les cartes, sur les rouleaux. Bon, on est rendu là comme société. Puis vous avez raison, rêver comme société, c'est majeur. Puis, on va parler de Jean Drapeau. D'abord, le livre parle évidemment énormément. Il est énormément question dans le livre de Jean Drapeau et de Roger Taillibert. Deux visionnaires, deux promoteurs incroyables, sans qui Montréal serait une bourgade aujourd'hui, là. Une petite ville perdue au même titre que Flin Flon, Manitoba, là. Et là, dans les années 60, Jean Drapeau, s'entête, puis il disait « ma ville », puis les caricaturistes, puis les humoristes comme Jean-Guy Moreau s'amusaient en disant « ma ville », puis « mes fleurs », puis comme si tout lui appartenait. Mais il s'était approprié sa ville comme un grand visionnaire et un grand promoteur. Alors, la Place des Arts, c'est Jean Drapeau. Le métro de Montréal, c'est Jean Drapeau. Expo 67, c'est Jean Drapeau. Et notamment, les Jeux olympiques de 76, c'est Jean Drapeau. Puis là, je vais vous mettre dans le contexte. En faisant un grand détour, j'aime bien dire que ce livre-là, comme j'évoque le titre d'un autre livre que vous connaissez, 50 nuances de gris, ce livre-là comporte 50 nuances de gris avec les 50 témoins parce que il nous présente Jean Drapeau et Roger Taillibert sous différentes facettes. Tout le monde reconnaît dans les témoins, jeunes ou moins jeunes, que Jean Drapeau et Roger Taillibert sont au cœur de la tenue des Jeux olympiques de Montréal et de leur succès, malgré tout ce qui a été problématique du côté de la construction. Mais ils ont été, effectivement, et c'est pour ça qu'ils s'entendaient si bien. Et puis, la famille Taillibert est allée aux funérailles de M. Drapeau, là, parce que c'était des visionnaires et des promoteurs hors normes. Bon, dans le cas de M. Drapeau, et c'est bien des témoins qui le disent, Marc Laurendeau et bien d'autres, il aurait dû s'en tenir à ça. Mais il s'est improvisé chargé de projet, ce qu'il n'était pas. Il n'avait aucune formation ni expérience là-dedans. Il avait son propre casque de construction. Il allait sur le chantier comme s'il rénovait sa propre cuisine. puis il donnait des ordres, puis souvent contradictoires aux employés. Écoutez, ça n'avait aucun sens. Alors, là où il a été excellent, c'est comme visionnaire et comme promoteur, puis il aurait dû en s'en tenir à ça, au lieu d'aller se mettre les deux mains dans la gestion, puis même dans la micro-gestion. Et Michel Dallaire m'a conté que quand il a présenté les premières esquisses du flambeau, qui est d'une très grande simplicité, vous savez, le flambeau, il y a un manche noir, puis une tête rouge, puis c'est tout. C'est la plus grande simplicité parce qu'il disait, je m'inspire d'une branche d'olivier qui vient de la Grèce, l'origine des jeux. Bon. Et M. Drapeau, il n'aimait pas ça. Il voulait quelque chose de plus sophistiqué. Puis il a dit, avez-vous d'autres dessins? Tu sais, mais c'était pas au maire de Montréal de se mêler du dessin du flambeau. Mais il est allé jusque-là avec le côté négatif de l'affaire, tu sais. Bon. Il y a peut-être un autre élément que je peux ajouter, si vous permettez, pour faire un lien avec ça. Souvent, les gens, les citoyens, on observe les élus, puis on se demande si les relations entre élus de différents paliers de gouvernement ou même de pays, ça a de l'impact. La réponse est oui. Pensons à Jean Chrétien puis à Bill Clinton qui jouent au golf ensemble. Pensons à Brian Mulroney, Ronald Reagan et leurs épouses qui ont chanté une chanson en irlandais, une chanson irlandaise, à Québec, il y a quelques années. Ces relations-là sont importantes. Et là, dans ce livre-là, « Les Jeux olympiques de Montréal et nous », ce que je permets de découvrir, c'est le contexte qui fait qu'il y a eu ces retards et ces dépenses inimaginables de construction. Je vais vous donner un exemple. Il n'y a pas personne, ni vous, ni moi, puis personne qui nous écoute aujourd'hui, qui n'a pas rénové une cuisine, une salle de bain, quelque chose chez eux. Et personne n'a été capable de respecter le budget au sous près, puis que ça s'est terminé le jour et l'heure qu'on a souhaité que ce soit. Fait que là, on s'est débrouillé qu'un lavabo qui n'était pas branché, puis on dit, bien, OK, ça va prendre une semaine de plus ou ça va prendre un mois de plus. On a tous vécu ça. Bon. Alors, pour ce qui est des Jeux de Montréal, ça ressemble à ça, mais à plus grosse échelle, avec une différence. Les Jeux devaient commencer le samedi 17 juillet 1976 à 15h, pas une minute plus tard, avec la télédiffusion dans 125 pays, comme les Jeux de Milano Cortina qui vont commencer, à 12h50 ou 16h50. En tout cas, il y a une heure précise dans les prochains jours.
0: Ils ont commencé aujourd'hui, c'est ça. Ils ont commencé aujourd'hui, là, aux alentours de midi, une heure, là, de mémoire.
28: Mais nous, on dit à peu près, là, mais là-bas, il y a une heure très précise.
0: OK.
28: Alors, des Jeux, c'est comme ça. Mais alors, quand on compare avec les rénovations qu'on peut faire chez nous, il peut y avoir un délai dans le temps. Ça n'a pas vraiment d'importance. On va se débrouiller si la douche n'est pas finie, puis bon. Là, des Jeux, ça ne marche pas comme ça. Et là, tout le monde le savait. Tout le monde le savait. Alors, Jean Drapeau, qui avait fait un grand succès avec Expo 67, s'est dit, moi, je ne suis pas rassasié. Je veux un autre grand événement international à Montréal. Puis, moins de 10 ans plus tard, donc, il dépose une candidature pour les Jeux de 72, il n'obtient pas, c'est Munich, il obtient celle de 76. Il n'en parle pas à Pierre-Éliott Trudeau, parce que Pierre-Éliott Trudeau se considérait pas comme un Québécois, mais comme un Canadien. Donc, il a dit à M. Drapeau, vous avez eu Expo 67 à Montréal, ça sera une autre grande ville canadienne, comme Toronto ou Vancouver, de voir les Jeux. Bon, ça, c'est l'opinion du premier ministre du Canada. Et là, les maires de Toronto et de Vancouver n'avaient pas le même appétit pour des Jeux olympiques, d'une part. Mais le maire de Drapeau, lui, il avait tout un grand appétit. Alors, il a profité du fait qu'il y a une guerre froide, il a profité du fait que Moscou, qui devait avoir les Jeux en 76, s'est désisté puis les a obtenus pour 80, en disant, je dépose une candidature en catimini à l'Association olympique canadienne qui s'appelle maintenant le COC. Il informe pas Trudeau, et Montréal obtient les Jeux. Alors là, vous me voyez venir.
1: Ben oui.
28: Trudeau est furieux. Et là, Trudeau se dit, ben, je vais le faire payer à Drapeau. Et comment le faire payer à Drapeau, sachant que l'échéance ne peut pas être reportée? En disant, je vais assoiffer le maire Drapeau avec l'argent. Alors là, pour ça que les Jeux ont été obtenus, le 12 mai 1970, puis les travaux ont commencé en 73.
0: OK. On a poussé jusqu'à la limite.
28: Oui. Puis plus, là-dedans, le fédéral avait dit, bon, nous, on va contribuer de trois sources. une monnaie olympique,
0: ouais.
28: Des timbres olympiques, puis la loterie. La loterie, ça a marché, puis ça a été la plus grosse source de revenus, je pense, 222, à peu près 200 millions, sur à peu près là, 100 % du 223 millions,
0: mm-hmm.
28: ça vient de là. Bon, il y a eu autre chose, mais il devait y avoir des revenus importants des timbres et de la monnaie, et ça, le fédéral a volontairement, d'après ce qui est documenté, puis les témoins aussi d'aujourd'hui, a traîné, puis ça a été lancé, mais c'était beau, des beaux timbres, de la belle monnaie, mais ça n'a pas eu l'impact financier que ça aurait dû avoir pour que les profits des jeux soient encore plus élevés.
0: Est-ce que, bon, vous avez plus de mémoire que moi, là, j'entends un historien me parler présentement, en Pierre Gens, qui est l'auteur du livre « Les Jeux olympiques de Montréal et nous ». Dans la population, quand on a annoncé qu'on voulait faire les Jeux olympiques de Montréal, ou encore quand on a annoncé qu'on avait obtenu les Jeux olympiques de Montréal, comment c'était perçu à l'époque?
28: Ben, ce qu'on me raconte, parce que j'avais 12 ans, là, ce qu'on me raconte qu'en 70, en mai 70, ça a été reçu favorablement. Sur la 70, donc 3 ans après l'Expo 67, il y avait une espèce de fierté, d'ouverture vers le monde. Donc, c'est dans cette foulée-là que les Jeux de Montréal ont été accueillis par la population, sans trop réaliser en mai 70 que ça allait coûter, évidemment, ce que ça a coûté. Mais la première impression, c'est le Québec en entier, plus que Montréal, le Québec en entier était fier. Mais là, on est en mai 70, et là arrive la crise d'octobre qui a créé une tension dans les rues de Montréal. Ça, moi, je me souviens d'avoir vu des soldats dans la rue, là. Le fait d'avoir vécu la crise d'octobre quelques mois après l'obtention des Jeux, ça a créé un climat de tension, d'inquiétude. Puis, un climat, oui, d'inquiétude. D'ailleurs, c'était en octobre, fin octobre, il y avait des élections à Montréal. Puis, M. Drapeau se faisait recommander par le gouvernement de reporter les élections. Puis, il a dit, non, je ne reporte pas les élections. Alors, qu'est-ce que vous pensez? Il a joué là-dessus et il a fait élire 100 % du conseil municipal dans son équipe.
0: Wow, OK. Est-ce que toutes les infrastructures qu'on avait mises en place pour les Jeux olympiques de 1976 sont encore debout à ce jour où on s'est débarrassé de quelques infrastructures? Puis en même temps, ben, j'ai eu une question sur l'histoire, mais mes jeunes enfants m'ont demandé si c'était la fameuse sphère qu'on a à Montréal, là, la fameuse sphère qu'on voit. Là. Est-ce que c'est Expo 67 ou c'est les Jeux olympiques? Parce que bien souvent, les gens ne connaissent pas le moment où on a eu cette sphère-là. Là.
28: Bon, alors, première réponse, je pense que toutes les installations majeures sont restées. Alors, le stade olympique, qui est en rénovation majeure en ce moment,
0: ouais.
28: Est encore là. Puis d'ailleurs, quand on le regarde, on pourrait croire avec son côté moderne qui a été dessiné cette année. Mais non, il a été dessiné il y a plus de 50 ans, puis inauguré il y a 50 ans. Le centre Claude Robillard, qui est dans le quartier Hunsick à Montréal, est énormément utilisé, tout comme le parc olympique, à la fois pour l'élite, mais aussi monsieur, madame, tout le monde de tous les âges. Il y a eu au parc olympique, il y a quelques années, le même soir, je pense, un spectacle de l'OSM, puis un spectacle de l'OSM dehors, puis à l'intérieur, un spectacle de heavy metal.
0: Oh wow,
28: donc,
0: okay.
28: il y a là de la rencontre de différentes cultures, activités culturelles de tous les âges. La sénatrice et ancienne athlète paralympique Chantal Petitclerc va nager au parc olympique avec son fils. Il fait ses devoirs entre deux activités. Donc, c'est un endroit où les gens de tous les âges, athlètes, mais monsieur, madame, tout le monde, vivent. Claude Robillard, c'est dans le quartier Hunsick, donc dans le nord de Montréal. Un magnifique centre où là aussi, il y a une piscine olympique et on peut faire, il y a eu toutes sortes d'activités d'athlétisme et d'autres sports pendant 76. Il n'y avait pas de centre de sport significatif dans le nord de Montréal et l'administration Drapeau, sous la référence de Pierre Charbonneau, dont le nom est maintenant associé à l'ancien centre Maisonneuve dans l'est de Montréal, Pierre Charbonneau avait convaincu le maire que ça prenait non seulement des installations éventuellement dans le nord de la ville, mais une police d'assurance au cas où le stade ne serait pas prêt. Puis il avait bien vu parce que quelques mois à peine avant la tenue des Jeux, j'ai vu une photo du 5 février 76 où il y a un trou béant sous le stade. Puis ça, c'est devenu une piscine, mais Ça prenait, quelqu'un m'a dit, ça prenait plus qu'un miracle en février 76 pour croire que ce trou-là allait devenir une piscine olympique, et elle l'est devenue. Et donc, Claude Robillard était une police d'assurance pour y tenir, si nécessaire, des compétitions de natation, tous les sports d'eau, là, plongeon, etc., l'athlétisme et tout ça. Bon. Alors ça, ça sert beaucoup. Puis je pense aussi spontanément à l'aviron, le bassin de l'île Notre-Dame.
0: C'est vrai.
28: Qui est encore beaucoup utilisé pour des compétitions. D'ailleurs, il y a des athlètes d'ailleurs, dont Tricia Smith, qui est l'actuelle présidente du Comité olympique canadien, qui vient de Vancouver et qui a participé aux Jeux de Montréal et qui est revenue bien, bien des fois comme athlète et entraîneur en aviron à Montréal. Donc, oui, les principales installations des Jeux de Montréal servent encore pas mal, puis on me dit même plus souvent que des installations d'autres Jeux qui ont été tenus par la suite.
0: OK, parce que c'est ça, quand mon gars m'a posé cette question-là, bon, il y a 12 ans, là, puis là, je savais que c'était la fameuse sphère, que ça appartenait à 1967, mais je savais pas si c'était M. Drapeau qui était la source de cette fameuse sphère-là.
28: La biosphère.
0: Grosse
28: boule de l'île Notre-Dame.
0: Oui, c'est ça, parce que c'est ça que je vous disais, c'est que les gens, ça a-tu été construit pour les Olympiques, ça, ou Expo 67?
28: Non,
0: c'était Expo 67.
28: C'était le pavillon des États-Unis. Le pavillon des États-Unis en 67, puis cette biosphère, elle était recouverte d'une grosse pellicule de plastique.
0: Oui.
28: Puis un jour, il y a eu un incendie, puis la structure est restée. La structure est restée, mais le plastique... Donc là, il y a des activités là, en environnement à l'intérieur. Mais essayez d'imaginer en 67, le mini-rail, suspendu, entrait dans ce pavillon-là, sortait, c'est inimaginable comme
0: souvenir. Ça devait être de toute beauté. Dans votre livre, vous l'avez dit tout à l'heure, la préface a été faite par Nadia Comaneci. Pierre Gens, Les Jeux olympiques de Montréal et nous, c'est votre livre. Comment a été la rencontre avec cette grande dame de 1976, Nadia Comaneci, qui a eu une super de belle carrière, mais quand même, elle est encore à ce jour considérée comme la meilleure athlète là, qui a obtenu une note parfaite à l'âge de 14 ans. Votre rencontre avec elle, comment ça a été? Comment était-elle?
28: Aussi, une rencontre aussi simple qu'avec vous. Juste pour remettre en contexte, ce livre-là, c'est le sixième de la collection « Et nous » aux Éditions de l'Homme. Les cinq premiers ont porté sur des personnalités.
0: Oui.
28: Robert Bourassa et nous, René Lévesque et nous, Félix Leclerc et nous, Guy Lafleur et nous, Michel Côté et nous. Alors, là arrive celui-ci. Dans tous les cas, c'est presque 50 témoignages en langage parlé, questions-réponses, un chapitre par personne. Donc, quand j'ai interviewé Nadia Comaneci dans ce cas-là, ou Nana Mouskouri pour Félix Leclerc, ou Scotty Bowman pour Guy Lafleur, j'ai interviewé des grandes personnes qui sont d'une simplicité inimaginable.
0: Ouais.
28: Discuter avec je vous le disais tantôt, Nadia, elle a un horaire de chef d'État, mais quand son horaire lui a permis d'être avec moi, elle n'était qu'avec moi. Moi, je l'ai ramenée à ses 13 ans, parce qu'elle est venue à Montréal en 75, l'année qui a précédé les Jeux, parce qu'il y a eu à Montréal, ça s'appelait CIM, Championnat international Montréal. C'était une espèce de répétition générale organisée par le COJO pour tester de toutes sortes de manières la logistique, le fonctionnement de l'équipe, le bénévolat, le chronométrage, la circulation, la sécurité, bref. C'était vraiment une répétition générale pour les Jeux de 76. Donc, beaucoup de la grande, grande majorité des activités présentes, des sports, des disciplines présentées en 76 lors des Jeux ont été tenues et testées en 75. Donc, Nadia, la première fois qu'elle a pris l'avion dans sa vie de la Roumanie, c'était pour venir à Montréal en 75 à 13 ans.
0: Et
28: donc,
0: là,
28: je l'ai ramenée à ses 13 ans et à sa relation encore fusionnelle avec Montréal.
0: Et quels ont été ses plus beaux moments à elle quand elle parle des Jeux olympiques de Montréal? C'est quoi ses souvenirs les plus forts?
28: Elle a beaucoup parlé de l'athlète. Mais bien sûr, elle a gagné. Là. On va parler de ses exploits. D'abord, elle a gagné. Elle a eu des notes parfaites en équipe et individuellement. Puis, ce qui est intéressant pour l'anecdote, c'est que 2 ans à peu près avant la tenue des Jeux, Walter Cybert et Robert Dubois, qui étaient au COJO responsables des sports, se sont fait demander par des gens de la logistique, ben, le tableau indicateur pour les compétitions de gymnastique, il doit comporter combien de chiffres avant puis après la virgule? Alors, Walter et Robert ont dit un chiffre, virgule, deux chiffres, parce que la note la plus élevée octroyée en gymnastique, ça ne peut pas être plus que 9,99.
0: Okay. Bon.
28: Alors, compétition d'équipe, vous me voyez venir?
0: Oui.
28: Compétition d'équipe, Nadia et ses collègues obtiennent 10. Alors là, c'est, les gens qui avaient rempli le Forum de Montréal pour assister à la compétition, qui ne connaissaient pas énormément la gymnastique, là, on va en reparler, ont juste été bouche bée de voir ce qui se passait devant leurs yeux. Et puis, les juges de renommée internationale étaient aussi sous le choc. Alors là, alors ils ont écrit au tableau 1,00. Mais puis là, ben, le juge en chef s'est levé en disant « Oui, mais c'est 10, c'est pas 1, c'est 10.
0: » C'est quoi? Wow! Bon, okay.
28: Ça, c'est un souvenir incroyable qu'elle raconte. L'autre souvenir qu'elle a, c'est l'accueil. Elle dit « Je parlais peu français, mais assez pour tenir une courte conversation, quelques phrases avec des bénévoles et des journalistes. » Et ça, le fait que je connais juste un petit peu la langue et que je fasse des efforts pour parler français, ça a contribué à ce que je sois adopté par la foule au Québec comme si j'étais une athlète locale. Bon, alors là, se passe tout ce qui se passe. Elle part en Roumanie, là, je vais passer les détails atroces de ce qu'elle a vécu par la suite. Et elle a fui la Roumanie. Elle est venue vivre à Montréal pendant à peu près un an et demi chez des amis d'origine roumaine qui habitaient dans le quartier Rosemont. Puis elle enseignait un peu la gymnastique, puis elle donnait des conférences. Puis elle rencontrait plein de jeunes filles qui lui disaient « Moi, je m'appelle Nadia grâce à toi. » Et des parents et des grands-parents qui lui disaient « Ben moi, nous aussi, on a une Nadia grâce à toi. » Puis elle a réalisé à 29 ans l'impact qu'elle avait eu à Montréal quand en se faisant dire bien des fois, moi je m'appelle Nadia grâce à toi, ma fille, ma petite fille s'appelle Nadia grâce à toi.
0: Mais t'es pas au courant de ça, une note parfaite. Je veux dire, c'est ce jour-là où on a découvert une athlète exceptionnelle. Elle est passée d'une personne qui n'était pas connue à une superstar de l'acrobatie, là.
28: Oui.
0: Puis elle était pas au courant de ça.
28: Oui, ça oui. Mais elle, oui, bien sûr, ça, tout ça, elle savait ça. Ce qu'elle n'avait pas réalisé, c'est que, oui, elle a gagné tout ça. Puis après, elle avait 14 ans. Elle est retournée dans son pays. 10 000 personnes l'attendaient à l'aéroport. Bon, bien, ça, elle a gardé ces souvenirs-là en soi. Ce qu'elle n'avait pas réalisé, c'est que 15 ans plus tard, en revenant à Montréal, elle avait laissé à ce point, elle avait touché le Québec à ce point que son prénom était devenu celui d'un nombre incalculable de filles, puis que les inscriptions dans les clubs de gymnastique ont triplé en quelques mois partout au Québec.
0: Elle est rentrée dans le cœur des gens de cette façon-là.
28: Oui. Puis là, ben, à 29 ans, elle se faisait dire ça, puis elle aimait la vie montréalaise, puis elle dit, j'ai dit, quels sont vos souvenirs? Ben, elle me racontait, elle a rencontré Céline Dion, qui ne chantait qu'en français à ce moment-là, puis elle me dit, « I never forgot Rocky Bell's oreille. » elle se rappelait du nom de ce groupe. Je l'ai d'ailleurs écrit dans une dédicace à Guillaume Lepage. Donc, ouais.
0: OK.
28: Et ben elle est revenue à Montréal en 2017.
0: Oui.
28: Donc, elle était dans la cinquantaine. Elle est venue comme présidente d'honneur des championnats internationaux de gymnastique. Et là, son souvenir, c'est que quand elle a été présentée, elle a reçu une ovation dans la cinquantaine, là, aussi importante qu'à 14 ans. Son souvenir, c'est, elle me le racontait, puis elle tremblait encore de dire, dans la cinquantaine, alors qu'on m'a vu à 14 ans, puis on m'a pas revu, j'ai touché à ce point-là que on m'accueille de cette façon-là. Puis là, elle avait un chauffeur pour se déplacer dans ses activités, là, entre l'hôtel puis le parc olympique. Puis le jeune chauffeur avait 20 ans. Il lui a dit, moi, je vous connais à travers ma mère et ma grand-mère. Et là, elle dit, elle l'écrit, elle a une très belle préface touchante. Elle dit, dans une ère où tout s'oublie, tout est éphémère, que même Wikipédia peut bien disparaître demain matin, puis bien des choses dans la mémoire, moi, on se souvient de moi encore à Montréal. Ça, là, et elle me raconte ça, j'ai le frisson en vous le racontant, puis quand je vois la préface qu'on a finalisée ensemble, ça transpire vraiment. Je pense que ça, comme préface du livre, Les Jeux olympiques de Montréal et nous, je pense que ça donne vraiment, j'espère que ça va donner le goût aux gens de lire.
0: Est-ce qu'il y a des athlètes, mis à part Nadia Comăneci, est-ce qu'il y a des athlètes qui vous ont parlé des Jeux olympiques de Montréal parce qu'ils ont participé?
28: Ah ben oui. Je vais d'abord nommer Marcel Jobin, qui faisait de la marche olympique. Il était surnommé le fou en pyjama, parce que d'abord, la marche olympique, c'est une marche avec un déhanchement un peu particulier.
0: Un petit déhanchement, oui.
28: En survêtement. Déjà, il s'entraînait comme ça dans les années 60 à Shawinigan, entre 5 et 6 heures le matin avant d'aller travailler à l'usine Belgo. Il s'est déjà fait arrêter par la police parce qu'il avait l'air d'avoir un comportement étrange. Mais là, M. Jobin a 84 ans. Il fait encore de la marche olympique. Et je l'ai vu il y a 2 jours. Et quand il parle de son entrée dans le stade, d'ailleurs, c'est Michel Lacroix, l'annonceur au Centre Bell, qui avait 23 ans à l'époque, qui était annonceur au stade olympique pour les compétitions d'athlétisme et au vélodrome pour le cyclisme. Alors, quand Michel Lacroix... les athlètes étaient à l'extérieur du stade, puis après, ils rentraient, ils faisaient une coupe de tour. Là, ils partaient, ils allaient marcher dans le parc, dans le jardin botanique, puis ils revenaient terminer leur course dans le stade. Quand Michel Lacroix a annoncé « De Shawinigan, Québec, Marcel Jobin », il dit encore, il y a de la misère à le dire tellement il y a encore l'émotion dans la gorge. J'ai failli m'évanouir, de pleurer tellement. Il dit « Je suis rentré comme un dieu ». Il a fini, je pense, 23e, mais il dit, quelques mois avant, j'étais le fou en pyjama dans la Mauricie, puis là, j'étais rendu à Montréal, je donnais des autographes dans le métro.
0: Le héros du stade.
28: Puis là, oui, puis là, je rentre dans le stade, je suis applaudi comme un vainqueur, mais il dit, c'est une médaille d'or pour moi, cet accueil des Montréalais qui ne connaissaient pas la marche olympique ou qui en riaient un peu, mais là, parce que je suis un athlète local aux Olympiques, j'ai été beaucoup aimé. Mais je vous le dis, là, il en parle encore. J'y ai parlé il y a quelques jours. Là. Il en parle le mouton dans la gorge. Bon, j'ai interviewé Greg Joy. Greg Joy, lui, a été médaillé d'argent en saut en hauteur. Puis pendant longtemps, après les Jeux, là, mais pendant de nombreuses années, à l'époque où Radio-Canada ouvrait et fermait ses bulletins, sa programmation avec le soleil là, d'un bout à l'autre, en fin de soirée, Radio-Canada terminait avec un montage de l'hymne national canadien et des images des Rocheuses, puis tout ça, et terminait sur le saut en hauteur vers le dos de Greg Joy. Et il a été énormément connu grâce à ça. Plein d'athlètes lui en ont parlé. Alors,
0: ben Greg Joy moi, j'ai connu Greg Joy le matin, avant les petits bonhommes, quand le canal ouvrait. C'était l'hymne national canadien avec Greg Joy qui arrivait avec son saut à la perche. C'est incroyable.
28: Voilà. Ouais. Puis il me dit, moi, j'ai une médaille d'argent. Je ne sais pas ce qu'une médaille d'or m'aurait apporté de plus dans la vie parce que j'ai été du jour au lendemain énormément connu, aimé au Québec, au Canada, et même connu à l'international. Alors, lui, il raconte tout ça avec... Il est arrivé en retard avec son avion, sa relation avec Claude Ferragne et Robert Forget. Là, je ne vais pas dévoiler tous les punchs, mais ben ils lui ont fait un accueil incroyable avec des rouleaux de papier de toilette là, pour montrer que la confrérie de gens en compétition, mais qui sont aussi unis au-delà de la compétition. Alors, tu sais, ils compétitionnaient l'un et l'autre, là, Claude Ferragne, Robert Forget, Greg Joy, mais avant puis après la compétition, c'était des potes, là.
0: Votre livre est disponible dans toutes les bonnes librairies depuis lundi?
28: Oui, il est disponible chez Cube, il est disponible dans les librairies, il est disponible en ligne, ouais.
0: Pierre Gens, avec la préface de Nadia Comăneci. Pierre Gens, c'est l'auteur du livre « Les Jeux olympiques de Montréal et nous, 50 ans, 50 regards ». Vous avez une belle carrière de journaliste. Vous travaillez aujourd'hui, vous êtes auteur et aussi homme d'affaires. Vous avez écrit aussi « Michel Côté et nous ». Michel Côté qui nous a malheureusement quittés. Guy Lafleur et nous. Félix Leclerc et nous. René Lévesque et nous. Robert Bourassa et nous. Là, c'est fini. Il n'y en a plus de livres. M. Gens, là?
28: Ah non, c'est pas fini.
0: Non!
28: D'abord, tous ces livres-là, les 5 premiers, je les ai écrits avec des co-autrices ou co-auteurs. Alors, avec Marie Grégoire, on a créé D'abord, le premier livre, Robert Bourassa et nous, puis déjà, Marie disait, on est en train de créer une collection, puis elle avait raison. Alors, on a écrit l'année suivante René Lévesque et nous, qui était le frère cosmique de M. Bourassa, parce que ils étaient aussi compétiteurs, mais complices, comme je viens de vous le dire, avec Greg Joy, Robert Forget et Claude Ferragne. D'ailleurs, dans les livres sur M. Bourassa,

0: Nick Cannon avoir le 29, j'ai pensé à Stephen Finn.
1: Ouais, ben lui aussi. Et puis, je lui ai demandé ce qu'il en pensait. Ben, il dit, c'est pas un déshonneur que McKinnon porte mon numéro, là.
0: Il y a des bonnes mains, hein? Il y a des bonnes mains, M.
1: Il a des bonnes mains. Bon, ouais. Et Michel Côté et nous, l'année dernière, avec l'approbation du clan Côté le Flaguet, c'est-à-dire Charles, Maxime et Véronique. Et Maxime le Flaguet a été mon co-auteur, donc ils m'ont évidemment ouvert beaucoup de portes, qui a fait en sorte qu'on a un livre très riche. Dans les deux cas de Guy Lafleur et de Michel Côté, contrairement aux trois premiers, ce sont des livres sur des gens qui étaient décédés très peu de temps avant. Les entrevues pour Guy Lafleur ont commencé 4 mois après son décès. Donc, vous imaginez que l'émotion était, le deuil était encore beaucoup plus vif dans la vie des proches de Guy Lafleur que dans le cas de M. Bourassa, l'entourage de M. Bourassa, M. Lévesque et de Félix, là.
0: Mais pour vous,
1: Même
0: en tant
1: chose pour
0: qu'auteur,
1: Michel Côté.
0: ouais.
1: On a commencé le livre près d'un an, mais pas tout à fait un an après le décès de Michel Côté. Donc, les émotions étaient à fleur de peau. En même temps, voyez-vous, puis dans les deux cas, ce qui n'est pas normal, c'est que les deux mères, la mère de Guy Lafleur et la mère de Michel Côté, qui avait 90 ans, ont perdu un fils de 70 ans. C'est pas le cycle normal de la
0: Non,
1: vie, c'est
0: exact.
1: l'envers du cycle de la vie. Elles ont été très généreuses dans leurs entrevues, toutes les deux. Ça fait des chapitres très, très touchants. Ouais. Et Maxime, d'ailleurs, m'a dit, sa mère aussi, puis son frère, que ce livre-là sur Michel Côté les avait aidés à faire leur deuil. Parce que ça avait permis de creuser des choses. Puis en lisant de façon très concentrée 50 témoignages d'amour sur Michel Côté, tu sais, tout le monde aurait voulu prendre une bière avec Michel Côté, là.
0: Oui,
1: Bon,
0: puis tu
1: il
0: sais,
1: n'y a
0: je
1: pas
0: l'ai
1: personne au Québec qui
0: rencontré.
1: peut dire qu'il a voulu avoir une photo ou un autographe de
0: Ouais.
1: Michel Côté ou de Guy Lafleur, puis qu'il n'y en a pas eu.
0: Ouais.
1: Donc, c'est des gens qui ont été très soudés à leur public, très sensibles à l'importance de leur succès grâce au public. Alors, ça fait des livres, ben, particulièrement touchants, je dois dire, là.
0: Ouais, puis
1: Dans le cas
0: Michel.
1: de les Jeux olympiques de Montréal et nous, je l'ai fait tout seul parce que il n'y avait pas le même. Je voyais que ce ne serait pas la même façon d'aller aborder des témoins. Tu sais, Maxime m'a ouvert énormément de portes pour le livre sur Michel Côté, comme Régent Houle nous a ouvert beaucoup de portes pour accéder à des gens du Canadien et ailleurs dans la LNH. Dans le cas des Jeux olympiques, c'était différentes portes à aller ouvrir avec différentes personnes.
0: Mais c'est un
1: Donc,
0: honneur. Ça...
1: je l'ai fait seul, mais avec la préface de Nadia, qui est un énorme saut de crédibilité pour mon livre.
0: Ben oui, ça doit être un énorme honneur pour vous de rentrer dans la vie de ces gens-là. Puis ces gens-là doivent vous faire extrêmement confiance pour se permettre de faire affaire avec vous, s'asseoir avec vous, vous parler de leur père ou de vous parler de leur fils qui est décédé, de leur vie privée. Dans le cas de Michel Côté, moi, je l'ai rencontré dans un tout autre contexte que le contexte du travail. Moi, je savais ce qu'il faisait parce que je l'avais vu à la télé, il savait pas ce que je faisais dans la vie et ça a été l'homme le plus respectueux que j'ai rencontré pendant ce mois-là ou cette année-là. C'était un gars qui était très terre à terre. Le gars de Guy Lafleur, je l'ai vu évoluer. Bon, là, ça va trahir mon âge, mais je l'ai vu évoluer chez les Nordiques de Québec. Parce qu'avant que Guy Lafleur arrive chez les Nordiques de Québec, je n'avais pas nécessairement connaissance de qui était Guy Lafleur. Puis quand il est arrivé chez les Nordiques de Québec, il a embarqué sur la glace, pas de casque, alors que tous les autres joueurs avaient des casques sur la tête. C'était des moments qui étaient exceptionnels. Donc, je sais pas ce qu'on peut ressentir en tant qu'auteur d'avoir accès à ces gens-là, à leur vie privée, à leur famille, mais ça doit être un bel honneur. Puis j'imagine que vous le prenez comme ça aussi, que ce soit un
1: Lester,
0: honneur
1: je
0: qu'il
1: vais
0: vous
1: vous
0: fasse
1: dire,
0: confiance.
1: là, avec les 6 livres, là, j'ai compté, là, j'ai réalisé 285 entrevues.
0: Wow!
1: Okay? La plupart avec une seule fois avec une personne. Dans quelques cas, 2 fois. T'sais, exemple, Guy Chevrette est dans le livre sur les Jeux olympiques, aussi sur M. Lévesque. Claude Morin, l'ancien ministre, est dans le livre sur M. Lévesque, mais c'était le beau-frère de Félix.
0: C'est vrai.
1: Robert Charlebois est un ami de Guy Lafleur et de Félix. Tu sais, alors, des fois, il y a des accointances comme ça. La palme revient à Marc Laurendeau, le grand journaliste Marc Laurendeau. Lui, il est là dans 4 des livres, dont le plus récent sur les Jeux olympiques. Mais oui, je vais vous dire que chaque entrevue, que la personne soit connue ou pas connue, c'est un privilège. Parce que, comme vous dites, les gens me font confiance. Puis tellement confiance que moi, où l'entrevue se fait devant un café ou virtuellement ou au téléphone, Les gens ont envie de parler, sont heureux de parler.

0: parler de leur Michel Côté ou de leurs Jeux olympiques. Puis, ils oublient que j'enregistre. Puis, ils oublient que si je. Ils oublient la confiance. Non, en fait, ils n'oublient pas la confiance qu'on a créée. Puis, moi non plus. Parce qu'il y a des choses assez particulières que j'ai sur enregistrement que je n'utiliserai jamais parce que j'ai protégé les gens contre eux-mêmes,
1: Ben oui,
0: là. OK?
1: exact.
0: Mais oui, mais que j'interviewe Nadia Comaneci ou le conseiller financier de Michel Côté, que personne ne connaît, pour moi, c'est le même travail de préparation, d'écoute, puis d'écriture. Parce que je pars du principe que j'ai plus d'oreilles que de bouche, donc mon travail, c'est d'écouter, puis j'ai deux mains, donc j'écoute, je transcris en langage parlé ce que les gens me racontent. Dans
1: J'adore.
0: leurs mots, là, au début, quand je me rappelle, il faut que je vous raconte, quand on a fait Robert Bourassa et nous, la reviseur est tombée en bas de sa chaise quand elle a reçu un texte en langage parlé de Jean Chrétien. Là, elle a retravaillé ça, puis je vous dirais que ça sonnait un peu comme Danny Laferrière, tu sais. Là, j'ai dit, Madame, je comprends que là, je vous sors de votre zone de confort, mais quand c'est écrit « Que voulez-vous? » faut laisser « Que voulez-vous? » parce que c'est Jean Chrétien.
1: Exact.
0: Alors, si vous voulez qu'on fasse équipe, il faut respecter le langage parlé, ce qui était surprenant. Elle s'est adaptée comme ça, et je ne veux pas considérer une autre réviseur que cette femme-là. On a fait 6 livres, là, puis alors, je veux qu'on fasse les suivants, là, comme ça, parce que c'est important. Il y a beaucoup de points de suspension, beaucoup de points d'exclamation, beaucoup d'incises, des tirets dans des phrases, parce que c'est comme ça. Vous et moi, on s'exprime pas si mal, là, mais depuis tantôt, on n'a pas fait, je pense, ni un ni l'autre, une phrase complète avec un sujet, un verbe et un complément, puis on a été compris, parce qu'on est en langage parlé.
1: Exact.
0: C'est la même chose. Là, moi, j'écris en langage parlé. C'est une façon particulière, mais tellement stimulante parce que les gens me disent, je lis, puis j'entends les gens parler. J'ai reçu un courriel hier, quelqu'un me dit, j'ai commencé ton livre sur les Jeux Olympiques, puis j'entends des gens parler. Ben, je pense que j'ai dû m'y prendre comme il faut.
1: Oui, effectivement. Pierre Jeunesse est avec nous ce soir. Est-ce que vous me permettez de faire une petite pause, Monsieur Jeunesse?
0: Ben
1: Merci
0: oui.
1: beaucoup. Il va être avec nous quelques minutes après la pause. Pierre Jeunesse a écrit le livre Les Jeux Olympiques de Montréal et nous, 50 ans, 50 regards, avec une préface de Nadia Comaneci. Les Jeux Olympiques de Montréal de 1976, ça a marqué les gens. Les gens en parlent encore aujourd'hui. Je vous invite à acheter ce livre-là qui semble extrêmement intéressant. On fait une courte pause et on vous revient tout de suite.
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1: Mon invité de ce soir, je le découvre, je ne le connaissais pas, mais c'est tout un auteur qui a écrit plusieurs livres, entre autres un livre sur Robert Bourassa que je me promets d'acheter. Robert Bourassa et nous, 45 regards sur l'homme et son héritage politique. René Lévesque et nous, 50 regards sur l'homme et son héritage politique. Vous aviez aussi Félix Leclerc que vous avez fait ça, Guy Lafleur, Michel Côté qu'on aimait tant comme comédien. Et le livre que vous nous présentiez ce soir, c'était les Jeux olympiques de Montréal et nous. 50 ans, 50 regards, avec une préface de Nadia Comaneci. Vous êtes un auteur, mais vous avez commencé votre carrière dans les communications en journalisme. Ça date de quelle époque?
0: D'une ancienne époque où la principale radio à Montréal était sur la bande AM et elle avait 1 million d'auditeurs et d'auditrices. C'était CKAC.
1: Vous avez travaillé là combien de temps?
0: 3 ans comme surnuméraire. En même temps, j'étais journaliste au Courrier Laval. Et puis ensuite, je suis passé, je suis devenu attaché politique, puis ensuite conseiller en affaires publiques dans des cabinets de relations publiques, puis président fondateur de Mesure Média depuis 2015.
1: Qu'est-ce qui vous intéressait dans les communications? Parce que juste à vous entendre, moi, je suis un gars d'oreille, là, vous êtes un jaseux, vous êtes un placoteux, vous aimez ça, jaser avec le monde. Qu'est-ce qui vous intéressait, vous, dans les coms?
0: Ben là, ce que vous venez de décrire, c'est vrai. Mais ça, c'est une facette.
1: Oui.
0: Parce que je suis d'abord et avant tout un gars derrière scène. D'ailleurs, j'aime bien taquiner mes co-auteurs et co-autrices en disant que je suis leur plante verte de service, parce que dans les salons du livre, il n'y a personne qui vient pour moi. Ils viennent pour Maxime, ils viennent pour Marie, ils viennent pour Monique, ils viennent pour Steven, ils viennent pas pour moi. Ils veulent le livre, ils aiment le sujet. Puis là, ça va être la même chose. Moi, je suis un gars d'arrière-scène.
1: Ouais.
0: Moi, je suis un faire-valoir. Puis toute ma carrière, ce que j'ai fait, c'est que j'ai mis en valeur des marques, des organisations, des personnalités. C'est ça que j'ai fait comme travail, là. Donc, une stratégie, des stratégies dans l'ombre. Et puis, c'est pour ça que moi, je marche sur la rue, personne ne me connaît, là.
1: Oui, puis ça semble vous plaire, là, d'être
0: bien sûr, j'assume ça parfaitement. Puis, comme je vous dis, travailler en équipe avec des co-autrices et co-auteurs de talent et engagés comme ceux avec qui j'ai eu le privilège de travailler jusqu'à maintenant, ça me convient très bien.
1: Puis, attaché politique, vous avez fait du municipal, du provincial, du fédéral?
0: À Québec, à l'Assemblée nationale.
1: Wow! Vous avez travaillé là longtemps?
0: Non, 2 ans, à la fin du deuxième mandat de M. Lévesque.
1: OK, quand même.
0: Puis après, j'ai commencé à travailler dans 3 cabinets de relations publiques et j'ai fondé avec Caroline Roy Mesure Média en 2015.
1: Est-ce que vous avez côtoyé René Lévesque? Est-ce que c'était un homme qui était terre à terre? Non.
0: Je ne l'ai pas côtoyé. Bien, là, il y a deux questions. Est-ce que je l'ai côtoyé? Non.
1: OK.
0: Est-ce qu'il était terre à terre? Oui. Il n'y avait pas plus terre à terre que René Lévesque. Là. Il était député de la circonscription de Taillon. Souvent, il appelait son voisin de circonscription, Pierre Marois, qui était dans Marie-Victorin, puis il disait, le lundi, quand il faisait du bureau de circonscription, pour lui, M. Lévesque, même les ministres, et lui, comme premier ministre, se faisait un devoir le plus possible les lundis de faire du bureau de circonscription, de rencontrer des gens, d'entendre les cas d'aide sociale, puis des préoccupations terrain des gens qui sont autour d'eux. Là. C'est tellement facile d'être pris dans la bulle de la Grande Allée. Donc, il était très sensible à ça. Puis là, il appelait souvent M. Marois, puis il lui disait, êtes-vous libre, Pierre, ce midi, on va aller dans telle brasserie ou à tel endroit. Puis là, René Lévesque, tu sais, les gardes du corps rentraient. Puis là, les gens se retournaient, se demandaient, mais qui arrive? Puis là, oups, c'était René Lévesque ou comme trois pommes qui rentrait avec Pierre Marois. Puis là, commandait un burger steak, puis jasait avec les gens, puis les gens allaient le voir. Alors, c'est le souvenir que je garde de M. Lévesque, en plus de sa grande probité. La loi sur le financement des partis politiques, c'est de son époque, parce qu'il voulait casser les fling-flang, un mot qui est revenu à la mode ces derniers temps. Donc, non, M. Lévesque, c'était un homme, une grande valeur.
1: Ce qu'on m'a rapporté de René Lévesque, c'est que parfois, il créait des casse-têtes avec ses gardes du corps, parce que dans les restaurants, il aimait bien ça, aller fumer une cigarette à l'extérieur, dehors, mais avec les employés du restaurant.
0: Puis
1: il jasait comme si il était égal à l'autre qui était à côté. Puis il semblait pas y avoir de distance entre René Lévesque et les gens qui côtoyaient.
0: C'est son chauffeur, Victor Landry, nous raconte dans le livre sur René Lévesque, le livre intitulé René Lévesque et nous, que des fois, M. Lévesque disait, bon, ben, j'ai besoin de cigarettes. Puis là, M. Landry disait, ben, je vais aller vous en chercher. Il disait, non, je vais rentrer. Puis là, René Lévesque rentrait dans le dépanneur. Il pouvait avoir deux, trois personnes qui attendaient. Puis les gens disaient, ben, spontanément, ben, passez devant moi. Il disait, ben non, je suis arrivé après vous, je vais passer après vous.
1: Ouais. Wow! Quelle histoire! Puis, pour les gens qui veulent vous suivre sur les réseaux sociaux, c'est-tu possible de vous suivre quelque part pour avoir accès aux nouveaux livres qui sortent, ou tout simplement, on a juste à rester à l'affût?
0: Oui, rester à l'affût. En fait, sur la page Facebook des Éditions de l'Homme, c'est ce qui est le plus actif, le plus pertinent pour les livres. Là, on vient de lancer, mon ami Claude Lucier m'a appuyé, 5 capsules avec différents angles de ce qu'on retrouve dans le livre Les Jeux olympiques de Montréal et nous.
1: Pierre Jean, ça a été un plaisir de m'entretenir avec vous ce soir.
0: Plaisir partagé, merci.
1: Passez une excellente soirée, de même qu'aux auditeurs, et on se reparle demain. Salut tout le monde. Bye bye.
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10: On est rendu le 27 juillet, ça fly. J'espère que vous avez passé un excellent début de semaine. Bienvenue dans vos soirées au 99.5 Montréal. C'est Stanley qui vous accompagne encore une fois jusqu'à 20h afin de vous proposer les meilleurs hits d'été. On va d'ailleurs faire un arrêt dans les années 80 au cours des prochaines minutes en compagnie du groupe canadien Glass Tiger ainsi que de B-52s. Juste avant, Tame Impala qui était de passage au Centre Bell mercredi dernier, que vous allez entendre. Après Charlotte Cardin qui, elle, est aussi de retour au Québec et qui a voulu en profiter, le souligner avec un bon corps cuisse dans une rôtisserie que vous connaissez très bien. La voici avec The Way We Touch au 99.5 Montréal.

Il y a quelques ans de ça, un oncle et son neveu enfilaient leurs plus beaux habits fluo pour nous proposer ce qui allait devenir un des plus gros hits de l'année 2011. En fait, c'est pas compliqué. Ça a dominé dans plus de 15 pays. Ils ont même réussi à populariser le fameux Melbourne Shuffle à travers le monde. Malheureusement, la chanteuse Lauren Bennett, qui figure sur la prochaine chanson, est décédée il y a environ 3 semaines de ça, à l'âge de 37 ans seulement. On poursuit vos soirées au 99.5 Montréal avec nul autre que LMFAO. Voici

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Chabouzi a publié cette semaine la liste impressionnante d'artistes avec qui il va collaborer sur son prochain album The Outlaw Cheerily and Other Western Tales qui est prévu pour ce vendredi. Parmi la liste, on retrouve notamment Sam Elliott, un acteur que vous avez peut-être connu dans le film The Big Lebowski. Il y aura aussi Jamie Foxx, Teyana Taylor, Arville Peck, Leon Bridges. Ça risque d'être solide. Hâte de voir si ça va frapper aussi fort que A Bar Song Tipsy, qui a été pas mal l'un de ses plus gros hits, celle qu'on s'offre à l'instant au 99.5 Montréal.

Ce fut bref, mais ô donc bien plaisant. Voilà presque tout pour l'édition du 27 juillet de vos soirées au 99.5 Montréal. Revenez demain, parce que je serai encore avec vous entre 19 et 20 heures afin de vous proposer une belle heure de vos meilleurs hits d'été d'hier à aujourd'hui. D'ici là, on va se laisser avec un peu de Kenny Loggins. Mon nom, c'est Stanley. Je vous souhaite de passer une excellente fin de soirée à l'antenne du 99.5 Montréal et je vous dis à demain. Salut!

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